0: est-ce que,
1: lui, il est pas content.
0: Est-ce que quand vous êtes énervé, parce que généralement les gens du sud me disent quand je vais perdre l'accent, mais quand je suis énervé,
1: ça revient. Quand je t'ai fait oh malheur, ça part direct.
0: C'est important les accents. D'ailleurs, vous, alors on va l'évoquer, vous êtes arrivé à Paris vers vos 17-18 ans.
1: 17, ouais.
0: De découvrir toute une civilisation sans accent, c'est perturbant ou pas?
1: Bah, ça m'a perturbé au début, parce que pour moi, c'est eux qui avaient un accent.
0: Et oui, évidemment.
1: Moi, j'en avais pas. Mon père, ma mère, je me suis jamais rendu compte qu'ils avaient un accent jusqu'à ce que je découvre Paris et que je me dise, bah, ils ont un accent, eux. Ouais. Ils parlent comme ça.
0: Bon, Nice, on l'a compris. Vous avez aussi, comme beaucoup de Niçois et Niçoises d'ailleurs, des origines italiennes.
1: Oui, des deux parents, oui.
0: Les deux, alors, ils sont nés en Italie ou c'est des origines encore qui remontent?
1: Non, c'est mes grands-parents qui sont nés en Italie. Mon père était élevé beaucoup en Italie aussi. Et ma mère, toute sa famille était du côté de Venise, des Dolomites. Et mon père dans le nord de l'Italie. Donc c'est vraiment, très italien tout ça.
0: Nice, première image, celle qui vous vient peut-être tout de suite sans réfléchir.
1: Le magasin de glace de mon papa.
0: Côté de votre école.
1: Mais oui. Mais en plus, le pire, c'est que je suis une fille d'artisan glacier qui n'aime pas les glaces.
0: C'est moche.
1: Ah, c'est pas bien, ça. C'était un truc, quand j'étais petite, j'aimais pas ça. Je disais à mon papa, c'est trop froid.
0: Il existe toujours, ce magasin?
1: Non, le magasin, non. L'usine encore. C'est plus. C'est devenu à d'autres personnes maintenant, mais ça a été familial depuis pendant 50 ans.
0: Ah oui.
1: 50 ans.
0: Où est-ce que vous passez votre enfance, Lucie Bernardoni? Vous vous souvenez? C'était, je sais pas, la rue, c'est une maison, c'est un appartement?
1: Non, c'est un appartement, ils y sont encore. Et c'est dans le quartier
0: Ils y sont encore?
1: Ouais, ils y sont encore.
0: Ah, génial.
1: Ouais, c'est. Je suis arrivée dans cet appartement, j'avais quoi, un an?
0: Ouais.
1: De ce que m'a dit ma mère, évidemment, je m'en rappelle pas. Et ils y sont encore, donc ça fait 2 ans du coup qu'ils y sont.
0: Oui, c'était avant-hier. Ouais.
1: Dans le quartier du Port à Nice, j'ai toujours été dans ce quartier-là, toujours. Ouais. C'est chez moi, quoi.
0: On va reparler de Nice, mais il y a l'arrière-pays niçois.
1: Oui.
0: Et je sais qu'il compte pour vous. Je vais vous poser une question horrible.
1: Ah ouais.
0: C'est plus joli l'arrière-pays niçois.
1: Joli, je sais pas, mais joli.
0: Ah, vous moquez toujours, Lucie. Est-ce que l'arrière-pays niçois, c'est plus sympa, plus joli? Est-ce que c'est un autre décor?
1: Oui. Alors, l'arrière-pays niçois, c'est. Alors, je dirais même que c'est aussi joli, mais c'est beaucoup plus calme. Puisque moi, j'aime beaucoup la forêt. Nice, c'est très touristique. Alors, c'est joli, il y a la mer, mais moi, j'aime bien la forêt, la montagne, la mi-montagne, avec les petits coins d'eau douce.
0: Elle est où, la forêt, dans l'arrière-pays?
1: Ah ah! Petite Autriche, on appelle ça. Je vous laisse deviner pour les gens, mais c'est vraiment dans toute une vallée à 35-45 minutes de Nice. Et je vous laisse deviner, je suis sûre qu'il y en a qui vont trouver.
0: Je vous donne quelques villes comme ça de l'ARPI. Vous me dites si vous avez un souvenir ou l'image qui vous vient comme ça. Bon, Vence ou Saint-Paul-de-Vence?
1: Oui, mais ça, c'est déjà plus près que... Oui, Vence et Saint-Paul-de-Vence, j'y allais quand j'étais petite.
0: Ça ressemble à quoi?
1: Oh, c'est si beau. Il y a des petits... C'est des petites rues, des petits villages. Et puis, il y avait... je me souviens, alors, comment ça s'appelait déjà? Une auberge... beaucoup. Alors, ça va me revenir.
0: Parce que c'est médiéval, c'est un peu...
1: Ouais, c'est très médiéval.
0: Médiéval là-bas, hein.
1: Et il y avait des sculpteurs, on avait l'impression d'être dans un autre temps. Et mon papa m'a amené là-bas parce qu'il avait des clients, justement, des restaurateurs qui le servaient en glace. Et donc, j'allais là-bas.
0: Tourette-sur-Loup.
1: Ah, Tourette-sur-Loup, ouais, c'est joli, mais je connais. Tourette-sur-Loup, tous les petits villages aux alentours.
0: Ça ressemble à quoi, ça, du coup, Tourette-sur-Loup?
1: Franchement, je m'en rappelle plus. J'ai dû y aller tellement.
0: Vous êtes ambassadrice de la région, il y a plein de gens qui connaissent pas.
1: Tourette-sur-Loup, alors les gens de Tourette-sur-Loup, pardonnez-moi, mais je me rappelle plus du tout. Quoi.
0: C'est beau. C'est entre mer et montagne.
1: Mais de toute façon, à Nice, tout est beau. Tous les petits villages, j'en ai un qui me vient en tête qui s'appelle Gilette, qui est même un peu plus lointain. Tout est très joli. Et chaque petit village a un charme, mais un peu partout en France d'ailleurs. Vous voyez, je suis pas chauvine, hein.
0: Bon, un peu quand même.
1: Ouais,
0: et vous avez raison. Grâce, alors ça c'est connu, ça, Grâce.
1: Oui, Grâce.
0: La capitale mondiale du parfum.
1: Exactement. Et il y en a un aussi de très beau village, c'est Aize.
0: Aussi.
1: C'est très joli.
0: Gourdon.
1: Gourdon que je connais pas.
0: Ah oui?
1: Non.
0: C'est perché un peu au-dessus de la vallée. Il y a Lucéram, il y a Payon.
1: Lucéram, Payon, vers les Alpes. Ah, vers les Alpes.
0: J'ai l'impression que ça vous emmène quelque part, là.
1: Ouais, j'ai 4 ans.
0: Bah, vous avez quand même encore des souvenirs, parce que c'est jeune, quand vous vous souvenez, quand vous avez 4-5 ans.
1: Oui. Et puis j'ai passé des moments pas super beaux, quoi. Vraiment d'enfance où à l'époque, on pouvait partir balader à côté dans les villages, et puis personne nous cherchait. Ouais. On venait le soir.
0: Alors, on va continuer de parler évidemment de l'arrière-pays niçois et de Nice. Votre grand-mère, en plus, je crois qu'elle était dans l'arrière-pays.
1: Oui.
0: On parlera dans un instant de l'école qui vous a marqué, qui est donc juste à côté de là où votre papa tenait.
1: Exactement.
0: Voilà, un magasin de glace, c'est l'école Papon. On va y aller dans une poignée de secondes avec vous, Lucie Bernardoni. Il était une nouvelle fois le temps de s'émerveiller. Vous allez le faire avec nous, avec Benoît Prospero, qui nous rejoint et qui nous ouvre cette revue des merveilles. On va rester dans le sud, d'ailleurs. Pas votre sud, mais pas très loin du côté d'Avignon. Ça reste le sud, hein.
1: Oui, ça reste le sud.
0: On parle d'un mur.
2: Lorsque l'on passe devant, on n'y prête pas vraiment attention. Le mur en pierre sèche. Et pourtant, si vous saviez à quel point c'est une merveille pour la biodiversité. Avec ici Vaucluse, nous sommes avec Joseph Jacquin Porretaz, conservateur du muséum Requiens à Avignon. Et donc, pourquoi un mur en pierre sèche est si intéressant?
3: C'est vraiment des murs qui sont intéressants parce qu'ils laissent s'écouler l'eau, justement, ils retiennent, ils retardent l'écoulement de l'eau. Et donc, puisqu'il y a de l'eau, il y a de la fraîcheur.
2: De l'eau et de la fraîcheur. Et la fraîcheur, ça permet quoi?
3: La fraîcheur qui va permettre aux plantes, par exemple, de se développer.
2: Eh ben voilà. Alors, quelles plantes?
3: On a d'abord les végétaux, avec des guillemets, hein, en termes de classification, c'est pas tout à fait ça, mais les pionniers, tels que les lichens. Vous savez que les lichens, c'est dans la majeure partie des cas, des symbioses entre une algue et un champignon, qui va permettre que ces êtres vivants vont s'implanter dans des milieux extrêmement hostiles, tels que justement une des pierres brutes. Ils vont commencer justement à se nourrir, à capter les molécules de l'atmosphère.
2: Donc ça, c'est pour les lichens. Il y a aussi d'autres végétaux.
3: Tels que les mousses, qui, elles, vont produire aussi de la matière.
2: Les lichens, les mousses, et donc tout ça mis bout à bout.
3: Ça favorise ensuite l'insertion dans ces anfractuosités des pierres, de notre mur en pierre sèche, des racines, des plantes à fleurs qui vont pouvoir venir.
2: Et donc, par exemple, quelles plantes?
3: Au début, les plantes qui réussissent à se passer d'eau, hein, parce que entre deux pluies, évidemment, un mur, il est extrêmement sec. Et donc, celles qui réussissent à se passer d'eau, c'est par exemple les fameuses plantes grasses, puisqu'elles stockent dans un mucilage, une espèce de suc, comme ça, elles stockent l'eau, ce qui leur permet d'attendre entre deux périodes de pluie avec ces stocks qu'elles ont fait un peu comme le ferait un chameau dans sa bosse, finalement.
2: Et alors, vous allez voir, on parle de plantes, mais dans un mur en pierre sèche, ben, il n'y a pas que des végétaux.
3: Ces végétaux vont attirer des insectes. S'il y a du lierre, par exemple, qui finit par monter dans le mur, eh bien, c'est des abeilles sauvages qui vont venir polliniser ce lierre à l'automne, par exemple.
2: Et voilà. Et au-delà des plantes et des insectes,
3: par la suite, on peut avoir toute une faune qui s'implante également, qu'on trouve souvent dans les sols des forêts, mais qui, là, trouve un habitat qui va permettre de vivre une vie d'animal.
2: Et tout ça grâce à un simple mur en pierre sèche. Et oui, c'est une merveille. Merci ici Vaucluse et Joseph Jacquin Porretaz, conservateur au Muséum Requiens à Avignon.
0: C'est une vraie perle, une vraie merveille de biodiversité. Vous êtes sensible à l'environnement, à la nature, Lucie Bernardoni.
1: Je ne savais pas, en tout cas.
0: On apprend plein de choses, c'est aussi
1: ça,
0: une radio de service public.
1: Tout à fait.
0: Vous êtes sur Ici, on est ensemble jusqu'à 20h avec Lucie Bernardoni. Elle arrive au théâtre d'ici quelques semaines à la Comédie Bastille, à Paris, mais il n'y a pas que Paris dans la vie. Il y a 10, il y a l'arrière-pays niçois, mais vous allez voir qu'on va aussi quand même quitter Nice et la région PACA, parce qu'il y a plein d'endroits qu'elle connaît en France. Restez bien avec nous, on est ensemble jusqu'à 21h. À tout de suite.

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2: Avec mon invité, c'est une voix, c'est une personnalité, c'est une chanteuse, interprète, auteure, compositrice pour Charles Doré, entre autres. Hein, parce que je parle de lui parce qu'on l'adore, on l'a beaucoup écouté ici. Lucie Bernard-Denis est avec nous, finaliste face à Grégory Lemarchal. On a une pensée pour lui, on reparlera peut-être de lui tout à l'heure. Starac, vous êtes devenue répétitrice, coach vocal et la Comédie Bastille, Napo. Ça, c'est pour le théâtre et ce sera d'ici quelques semaines. On a parlé de Nice, puisque vous êtes...
3: Niçoise,
2: qu'elle le revendique. Toute petite, vous êtes dans une école. La chance que vous avez, c'est que papa est pas loin. Donc, du coup, peut-être que vous devez faire attention encore plus à votre scolarité.
3: Si je vous racontais, mon père voulait pas m'amener à l'école. Donc,
2: pourquoi ?
3: Parce qu'il aimait pas ça.
2: Voilà. Ah mince.
3: Moi, j'ai un papa qui s'est fait tout seul et qui disait ah, ça sert à rien l'école. Voilà, les
2: et maman, alors, elle disait quoi ?
3: Nous amener, heureusement qu'on avait notre mère, parce que sinon, on serait pas scolarisés, on aurait pas été scolarisés avec ma sœur.
2: Alors, il y avait le magasin de glace, on l'a dit, même si vous n'aimez pas, c'était juste à côté, donc de cette école Papon. L'école Papon, elle vous a marqué. Alors, j'ai regardé, elle marquait école de filles dessus.
3: Oui, parce que, mais même mon arrière-grand-mère y était. En fait, c'est une école maternelle et primaire. Et avant, évidemment, dans les années.
2: Les garçons et
3: les filles étaient séparés, et c'est ensuite devenu mixte, mais oui, ils ont gardé encore l'écriteau devant, école de filles.
2: Exact. Vous vous souvenez de la cour d'école ? Vous vous souvenez de ces années un peu d'insouciance ?
3: Ah oui, je me souviens que j'étais très timide, surtout à la maternelle, et que j'attendais de voir ma sœur, parce qu'elle était plus âgée que moi, donc il y avait un grillage qui nous séparait, elle était en primaire, j'étais encore en maternelle, et j'attendais comme ça ma sœur, c'est moi ! Et en fait, j'étais assez timide. J'attendais. J'ai commencé à être plus à l'aise en primaire, mais en maternelle, c'est vrai que je ne parlais pas du tout.
2: Ça va mieux aujourd'hui ?
3: Malheureusement, là, maintenant, j'ai rattrapé tout le monde.
2: Je pense. Collège et lycée, c'est toujours à Nice.
3: Oui.
2: Ce sera le lycée Masséna. C'est un nom important pour Nice.
3: J'ai passé beaucoup de temps à l'extérieur des salles. Hein.
2: Encouragé par votre papa, j'ai bien compris.
3: Encouragé par mon père.
2: Vous n'avez quand même pas encouragé à sécher les cours, quand même.
3: Ah non, il n'avait pas besoin. J'avais pas besoin d'encouragement. J'ai géré ça très bien toute seule.
2: D'accord.
3: J'ai même tellement aimé ce lycée que j'ai redoublé ma seconde, d'ailleurs.
2: Vous adoriez les maths.
3: J'étais une fan absolue des maths.
2: Vous jouez très bien la comédie.
3: Oh là là. Non. Je dois dire un truc, c'est que j'avais un super prof de maths parce que j'étais nulle, mais alors nulle. Et il avait compris que j'écrivais mes premières chansons et mes premiers textes en cours de maths. Et un jour, il me regarde, il me fait un effort. Je fais, non mais là, je suis au max. J'avais 3 de moyenne.
2: Ouais.
3: Et il me laissait écrire mes textes en cours de maths. Et du coup, ça m'a donné envie de faire un effort et je suis arrivée à quasi la moyenne.
2: Vous traînez un peu dans le Vieux-Nice.
3: C'est quoi
2: le Vieux-Nice ? Le cours Saléa, c'est quoi pareil ?
3: Le cours Saléa et le Vieux-Nice, c'est donc la partie historique de Nice. Vous avez certainement dû voir les beaux bâtiments un peu colorés, très anciens, avec les petites ruelles. Oui, jaune, un peu orangé, jaune. Et avec des anciennes églises, etc. Et le cours Saléa, c'est là où vous avez tout le marché tous les matins.
2: Marché aux fleurs,
3: tout court, avec les légumes, les poissonniers, etc. Et juste en face de la mer.
2: La place Rossetti ?
3: La place Rossetti, je m'en souviens, il y avait une piscine scolaire aussi à côté. Rien à voir. Il y avait une dame qui vendait son poisson, place Rossetti. Et il y avait les glaces aussi de Fenocchio, le concurrent, mais qui était ami de mon père, en fait, dans les glaces à Nice. Et donc, j'ai passé beaucoup de temps dans le Vieux-Nice avec mes copains.
2: La cathédrale Sainte-Réparate.
3: Ouais. D'ailleurs, mon père, je crois qu'il a été baptisé là. C'était avant Michel Drucker.
2: Pour sortir de livret de famille, là. Il y a la place Garibaldi.
3: Ah, ça, oui. Ça, je connais bien aussi. Parce que le magasin de glace de mon père était juste à côté. Et avenue de la République, magasin de Neige-Azur à Nice, les gens connaissent.
2: Et la colline ?
3: Et la colline.
2: On est monté au château, là, qui est un peu en ville.
3: Ah, ouais, oui, mais nous faisions monter au château en cours de PS. On était moins contents.
2: Et puis il y a le café. Parce qu'à dos, on a tous eu un café où on commandait un café pour 10.
3: Oui, tout à fait. C'était le grain de café, c'était avenue Félix Faure, juste après le lycée Masséna.
2: Ouais.
3: Et il y avait un baby-foot.
2: Vous l'entendez ?
3: Oh oui, j'entends, j'adore.
2: Le baby-foot, c'est pour ça qu'on vous l'a mis.
3: Ah non, mais
2: vous devenez fan du baby-foot.
3: Ah non, mais vous êtes trop. Et puis j'étais très mauvaise perdante. En plus, je perdais à chaque fois, c'est la faute de la balle.
2: Enfin, alors on a emmené un baby-foot, on va se faire une partie en direct. C'est très radiophonique. Je vais vous mettre Fanny, vous allez voir.
3: Non, Non, mais c'était génial. Et évidemment, la règle absolue, c'était de toujours aller boire un café pendant les heures de cours. Hein, sinon, ça n'a pas de...
2: c'est pas drôle.
3: Ça n'a pas aucun sens.
2: Ne faites pas ce qu'on est en train de dire.
3: Absolument pas.
2: Surtout pas.
3: Sinon, regardez. Voilà.
2: Vous alliez à Villefranche-sur-Mer, c'est pas très loin.
3: Si, j'y allais. J'y allais aussi à Villefranche, à Saint-Jean-Cap-Ferrat. Bah, pareil, mon papa avait des clients qu'il servait en glace. Et puis, je regardais les belles maisons de Saint-Jean-Cap-Ferrat. C'était trop beau. Et Villefranche, il y avait des jolies plages.
2: Il y a des beaux bateaux.
3: Ah, les bateaux aussi, ouais. Mais en fait, j'ai peur de l'eau. Donc, moi, j'aime pas les glaces. Je suis du Sud. Et je sais à peine nager. Je suis niçoise. Voilà. Ouais. Bah, démerdez-vous.
2: Et compte du compte, vous êtes parti vous marier longtemps en Écosse.
3: Ah, oh, oui, ça, c'était beau.
2: Au pays où il fait froid.
3: Oui, mais parce que voilà, pour ça. Parce que j'aime pas la chaleur. Et non, bah, mais je suis passionnée alors. D'histoire, en fait. Et l'Écosse, j'ai trouvé ça, mais magnifique. Si vous êtes jamais allé en Écosse, Eric, allez en Écosse.
2: J'irai. Allez, ah, où ouais. Votre plage?
3: À Nice.
2: Oui.
3: Parce qu'en Écosse,
2: En
3: Écosse, j'ai envie de vous dire non.
2: Mais allez pas.
3: Ah, c'est la réserve.
2: Ah oui, la plage de la réserve.
3: Oh là là. Alors, il y en a plusieurs. Parce que la réserve, c'est aussi un endroit mythique où il y a un restaurant qui est là depuis très longtemps. D'ailleurs, il est sur les cartes postales.
2: Comment
3: Nice.
2: Il s'appelle?
3: La réserve.
2: D'accord.
3: Ah non, mais on fait pas compliqué, non.
2: Oui, je vois, c'est simple, c'est très bien. Plage de la réserve, restaurant la réserve.
3: Tout à fait. Et dans le film Bryce de Nice, là, il commence, la première scène est sur une plage. C'est l'une des plages de la réserve. Mais c'est, et maintenant, moi, ma petite plage où j'allais avec mon grand-père quand il essayait de m'apprendre à nager, le pauvre, il a jamais vraiment réussi. Était sur des petits rochers un peu plus loin. Et malheureusement, bah avec le réchauffement climatique, bah la plage elle n'existe oui. plus vraiment.
2: Mais vous retournez quand même, vous retournez régulièrement à Nice, oui. Mais ces rochers, vous les retrouvez quand
3: même?
2: Ah oui,
3: même, les rochers. Ah oui, les rochers, j'ai un petit, mais mon petit rocher. De toute façon, je peux aller que sur le rocher, il n'y a plus la plage. Donc,
2: C'est les lieux des premiers amours, j'imagine aussi.
3: Bah, même pas. Non, mais vraiment, moi, j'ai
2: mince, vous avez un environnement romantique extraordinaire, vous n'en profitez pas.
3: Bah non, parce que je suis partie trop tôt.
2: Vous êtes partie à 17 ans, il n'y a pas eu de petits flirts avant 17 ans.
3: Bah si, mais au grain de café, au café d'à côté.
2: En plein match de baby-foot, bien sûr.
3: C'est
2: bien
3: quand même
2: sûr.
3: Plus pratique.
2: Évidemment. Alors, il y a un autre lieu qui compte pour vous, c'est Berre-les-Alpes.
3: Oui, aussi, oui. Bah, Berre-les-Alpes, c'était mon autre grand-père. Donc, celui qui a créé la boîte de glace en arrivant d'Italie, que mon père a repris ensuite. Et il avait sa maison là-bas.
2: Avec des chevaux.
3: Et là, pareil, vous allez trop rire, hein, je crois. Parce qu'en fait, j'avais peur des chevaux. Ah non, mais un désastre.
2: Donc il essaye de vous transmettre quelque chose. Et
3: il a essayé, et puis il m'a même offert une ânesse pour mes 10 ans.
2: C'est sympa, quand même. Tout le monde ne peut pas dire qu'il a.
3: Elle est encore là, elle s'appelle Poupette.
2: C'est vrai.
3: Elle est dans le Var.
2: Ouais. Ok.
3: Et Poupette et Clochette. Et il a essayé de me faire monter à cheval. J'ai tenté, hein. Et il a compris que c'était pas tellement ça. Donc du coup, bah, il me mettait à la corvée de leur donner le foin. Et tout.
2: Lucie Bernard-Denis, on va découvrir dans un instant que ça démarre très jeune la carrière pour vous, à 12-13 ans. C'est à peu près l'âge dont on est en train de se raconter, là, d'ailleurs, puisqu'on est sur le collège et le lycée. Puis on va parler de votre arrivée à Paris avec l'aventure de la Star Academy. Et tout ce que vous allez découvrir de la France, finalement, parce que c'est la première tournée qui va aussi vous permettre d'aller un petit peu partout. Chacun ses produits de beauté, vous en avez forcément. Oui. Peau sèche, peau grasse, peau déshydratée. On va aller en France pour parler de peau et de peau à problème. Si on est plusieurs à la maison, on peut vite se retrouver débordé. Bien, Catherine Quicandon, aujourd'hui, vous nous proposez une idée qui conviendra à tous.
4: À Saint-Germain-sur-Meuse, un petit village de 200 habitants à une cinquantaine de kilomètres à l'ouest de Nancy, il y a une star.
5: Le chavon de Cléopâtre.
6: Le savon de Cléopâtre.
4: Effectivement, un savon qu'elle aurait apprécié car il est à base de lait d'ânesse. Laurence est la savonnière du Moulin. Elle produit et fabrique des cosmétiques bio.
7: Ce qu'on propose, ce sont des savons avec 50% de lait d'ânesse et de la cosmétique allant jusqu'à 76% de lait d'ânesse. Et on est les seuls en France à mettre autant de lait. Donc, vous avez de la crème pour le visage, le sérum antiride, du moussant pour la douche, de la crème pour les mains, même de la crème pour les hommes.
4: Ah bah oui, hein, merci pour eux. Le lait d'ânesse est reconnu depuis très longtemps pour ses vertus nourrissantes, apaisantes et anti-âge, c'est la classe. Laurence utilise le lait de ses propres ânesses, elle en a 15 car elle est avant tout une éleveuse passionnée. Et pour accompagner ses demoiselles, il y a aussi Étienne, le mâle reproducteur. Laurence utilise aussi d'autres ingrédients et ils sont tous du coin.
7: Par exemple, on utilise l'huile de cartame, elle est fabriquée à Lay-Saint-Rémy à côté de Pagny-sur-Meuse. On a un savon au safran, le safran il vient de la vallée de la Meuse, tout en bio naturellement. On fait des boules de bain, tout le monde adore, et ben, c'est le bicarbonate extrait des carrières de Saint-Germain-sur-Meuse.
4: Tout est en bio et Laurence y tient beaucoup.
7: Vous avez 3 contrôles par an sur le terrain, sur les années, sur le lait et puis surtout... Le pourcentage de bio est important. Normalement, en bio, c'est un minimum de 25% de bio dans le produit. Nous, on monte jusqu'à 76% de bio. Ça veut dire que ce sont des ingrédients qui sont propres. On sait d'où ça vient, on sait comment c'est fait et on sait qu'il n'y a pas de chimie dedans.
4: Mais comment Laurence a eu l'idée de devenir savonnière ? Eh bien, tout simplement.
7: Un matin, je me suis levée et j'ai dit à mon mari, je vais faire des savons au lait d'ânesse. Et il m'a dit, t'es folle.
4: Eh bien, pas tant que ça, car ça fait 16 ans et Laurence vend partout dans le monde. Bonne nouvelle, la relève est assurée par son fils qui a ouvert un laboratoire pour continuer la fabrication. Plus d'informations sur la-savonnière-du-moulin.com. Merci à Ila Malka d'Ici Lorraine pour cette idée qui fait la peau toute douce. Ici, ça entreprend à Saint-Germain-sur-Meuse avec la savonnière du Moulin et ses produits bio au lait d'ânesse.
2: Parce que Lucie, elle me dit, je veux le nom de la marque.
3: Ah bah oui, mais moi, j'étais à fond là. C'est un sujet.
2: Vous adorez le lait d'ânesse, vous l'utilisez.
3: Et puis en plus, moi, je suis une grande partisane du fabriqué en France. Donc,
2: ouais. Oui, puis on parlait des gens qui entreprennent. Vous avez entrepris avec votre sœur Magali, votre propre marque de mode.
3: Exactement, la gamine au fond de la classe qu'on va relancer bientôt. Exact.
2: Je vois pas du tout de qui vous parlez. Au fond de la classe.
3: Ah mais moi tout est lié.
2: Et votre sœur ou...
3: Non c'est moi, c'est clair. Qu'elle a lavé A+, moi je ne savais pas que ça existait. Donc.
2: On vous a reconnu. Lucie Bernardoni est encore avec nous pendant une bonne demi-heure là, jusqu'à 21h. On retrace sa vie à travers les lieux qui l'ont marqué et ça vous parle sans doute parce que vous connaissez peut-être les régions qu'elle a traversées et surtout Nice, où elle est née.
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17: Elle a fait plein de choses, elle a écrit pour les autres, elle continue de le faire. Répétitrice à la Star Academy sur TF1 depuis 2022 jusqu'à cette année. Elle s'apprête, là, dans un mois, à rejoindre la Comédie Bastille à Paris dans une pièce d'Éric Delcourt. On va en parler, ça s'appelle Napo. C'est déjà l'affiche depuis quelques jours. Auteur, avec un E, on peut dire autrice aussi, compositrice, interprète et finaliste de la Star Academy. Lucie Bernardoni est avec nous jusqu'à 21h. Alors vous, ça commence très jeune.
18: Ah oui. J'ai toujours j'ai toujours tout commencé super jeune.
17: Mais à quel moment la musique arrive dans votre vie ?
18: Elle arrive, je pense, au moment où je m'en rends même pas compte, mais là où je commence à vraiment me dire, tiens, c'est intéressant, je dois avoir une dizaine d'années.
17: Dizaine d'années ?
18: Ouais, peut-être un petit peu avant, je découvre avant que j'aime écrire et que chanter.
17: Vous vous souvenez qui vous écoutiez ou qui vous inspirait, dans les chanteurs français par exemple, quand vous aviez 12 ans, 13 ans ?
18: Alors déjà, mon père était un grand fan et toujours de Michel Sardou, donc j'en pouvais plus déjà. Mais par contre, ouais, dans la première cassette audio pour les plus jeunes.
17: Hein, ça fait vieux audio. Ça.
18: Ouais, ouais.
17: Là, on prend une claque. Là.
18: Pour les plus jeunes, cassette audio, ouais. Une cassette, un crayon, ouais. Vous comprenez pas.
17: On rembobinait.
18: Voilà, on rembobinait. C'était Céline Dion, la première cassette audio.
17: C'est résolument d'actualité, elle qui est à Paris.
18: Ah
17: là.
18: Oui, j'ai trois, je vais aller la voir.
17: C'est vrai.
18: Ouais.
17: Vous avez de la chance.
18: Ouais.
17: À la Plénitude Arena, c'est à Nanterre. Pour cette série de concerts, elle est avec nous quelques temps. Vous avez 12 ans, et à 12 ans, c'est un peu la période où tout bascule. Hein, ouais. Ça commence très jeune, on l'a dit. À 12 ans, il y a ça.
18: Ouais, je reconnais le générique.
17: C'est Graines de Star sur
18: M6. Oui.
17: Avec Laurent Boyer.
18: Exactement. Alors ça, c'était ma première télé. Oh là, j'ai encore l'image du générique avec les étoiles.
17: Ouais, exactement,
18: qui
17: toutes les couleurs et
18: ouais.
17: Tout.
18: Hashtag vieille personne, je suis. Voilà. Mais
17: vous avez gardé un bon souvenir de ce moment ?
18: C'était super. C'est une super belle expérience. Et puis en plus, à l'époque, je rappelle, on envoyait nos cassettes vidéo ou audio et ils faisaient des annonces à la télé si on voulait y participer et puis moi je commençais à chanter et j'étais tellement timide que je me suis dit pourquoi pas et à mon grand étonnement on m'a rappelé et j'ai pu faire ma première télé.
17: C'est top ça. Il y aura du doublage aussi assez jeune vers 12-13-14
18: ans. Juste après. C'est grâce à... Alors c'est pas grâce à ça parce qu'avant j'avais déjà envoyé... Vous rappelez de Télépoche ?
17: Bien sûr.
18: Ça existe encore, non ?
17: Alors, je ne saurais pas vous dire ça existe toujours, mais je vois très bien Télépoche.
18: J'avais découpé une annonce.
17: Les poches et les aides.
18: Oui. J'avais découpé une annonce, ils cherchaient la voix de la petite sirène 2. Et j'avais envoyé aussi ma cassette, et c'est grâce à ça que j'ai pu faire du doublage ensuite, puisque là, on était quelques-unes, et puis finalement, je n'avais pas été prise.
17: Vous voyez, vous remuez le couteau.

0: Là, je sais que c'est quelque chose, ça vous a énervé de pas
1: Ah non, pas énervé, ça m'a rendu triste.
0: Bah, c'est normal, en plus vous étiez enfant, il y a 13 ans.
1: Non mais c'est beau, et avec mon papa on a un truc, c'est que dans leur appartement il y a un truc qu'on a appelé le balcon du désespoir. En fait on y va, il fait exprès pour me faire rire. Depuis que je suis petite, on va là et c'est le moment où on peut tout se dire. Ouais. Et là je pleurais, je disais, bon, on va sur le balcon du désespoir, tu verras, ça va aller mieux, on va discuter. Et donc mais c'était ma première déception, et c'est tant mieux en même temps, j'ai appris plein de choses, on n'est jamais, il n'y a pas d'échec, on apprend, c'est tout.
0: Évidemment, il y a des joies de vivre qui arrivent, vous êtes au lycée, oui. On est au lycée Masséna, vous êtes en terminale, c'est le jour de la rentrée.
1: Oh là là.
0: C'est un jour très important, il se passe ça.
1: Oui.
0: C'est ce qu'on entendait dans ces années-là.
1: Tout à fait, avec le Nokia 3310.
0: Exactement, qu'est-ce qui se passe? Qui vous appelle?
1: Eh bien, ceux qui m'appellent, ce sont les producteurs de la Starac, en 2004 donc, puisque moi j'avais fait les castings de la Starac. Et on m'avait annoncé en août que finalement j'étais remplaçante, puisqu'il y a toujours des remplaçants dans les
0: liste d'attente.
1: Non, on appelle ça les remplaçants.
0: Ah, carrément.
1: Oh oui, il y a pas de gravité avec ça. Mais liste d'attente, c'est plus élégant. Bon bref, mais il y a pas d'attente du tout.
0: C'est au cas où l'autre
1: quelqu'un
0: il a un rhume, il peut
1: ça
0: pas
1: peut arriver. Et donc finalement quelqu'un s'est désisté.
0: Mais est-ce que ça vous met pas encore plus la niaque de se dire on m'appelle, on me dit que c'est pas moi,
1: mais
0: finalement ça peut l'être.
1: Bah ou non, parce qu'au moment où on m'a dit que c'était pas moi, je me suis dit bon, c'est pas moi, tant pis. Et là, j'avais prévu de faire une terminale assez chaotique, hein, à base de baby-foot. Donc voilà. Donc finalement, c'est pas plus mal que je sois pas allée en terminale.
0: Le café dans le Vieux-Lys, vous remercie.
1: Ah ben, on l'embrasse. Hein. Je lui ai fait perdre beaucoup d'argent, du coup, on n'y étant pas. Mmh. Et donc là, oui, on m'appelle et on me dit bon, bah demain, la Starac débute.
0: Non, mais demain, c'est-à-dire que vous faites les bagages le jour même.
1: Ah ben, je pars le jour même. Donc je suis partie 3 ou 4 heures après en avion. Avec mes parents
0: à Paris
1: et le soir même on enregistrait le reportage parce qu'il n'existait pas ce reportage de moi donc on a tout et le lendemain merci, je rentre au château et c'est pour ça que je dis toujours que j'ai quitté ma vie en 3 heures.
0: Alors, vous laissez vos études, puisque je l'ai dit, c'est le jour de la rentrée en terminale, mais je vous félicite, parce que vous étiez tellement énervé que plus tard, vous avez passé l'équivalence de votre bac, un certificat, il me semble, d'une capacité en droit.
1: Une capacité en droit, c'est l'équivalence du bac avec des études de droit, j'ai adoré. Et pendant le Covid, on va pas se mentir, je m'embêtais un petit peu. Et c'est là que j'ai monté ma boîte avec ma sœur et que j'ai repris mes études parce que ça me perturbait de pas avoir mon bac. Et donc je l'ai passé et je l'ai eu. Et je suis trop contente.
0: Félicitations. Comment il est ce château d'Amarie-Lélis en Seine-et-Marne?
1: Eh ben, il est plus petit que ce qu'il n'y paraît.
0: C'est le château de la Starac. Hein.
1: Voilà. Et il est, c'est un peu ma petite maison de cœur, quoi. Pas petite, alors on se comprend, c'est quand même, ça va, c'est pas un T2. Hein.
0: Non, il y a une belle hauteur sous plafond.
1: Belle hauteur sous plafond. Quelques petits travaux, c'est sûr.
0: Vous avez laissé des traces, je crois que tous les élèves laissent des signatures, des petites bricoles comme ça dans le château.
1: Oui, dans le château, mais comme nous, notre saison 4, on vivait pas dans le château, on avait juste les cours dans le château. Moi, j'ai laissé une petite trace. Donc, comme j'écris beaucoup, j'ai écrit entièrement toute la porte des toilettes du bâtiment qui est maintenant le bâtiment de production dans lequel j'arrivais pour travailler tous les jours et qui à l'époque était l'endroit où nous on vivait. Donc j'ai encore mon mot là-bas.
0: Génial. Alors la suite on la connaît, c'est cette aventure de la Star Academy qui vous pousse jusqu'à la finale face à Grégory Le Marchal. Quand on a...

0: sens votre voix de depuis 7 ans, quoi.
1: Bébé.
0: C'est trop mignon. Alors, un des duos que vous avez fait, Grégory.
1: Oui, voilà, comment oublier.
0: Qu'est-ce qu'il reste de lui en vous?
1: Bah, il reste. Il est toujours là, et puis moi, j'aime énormément ses parents, sa sœur.
0: Fondation Le Marchal Père, et notamment son papa.
1: Et l'association Grégory Le Marchal, d'ailleurs, si on en parle deux secondes, ils ont besoin toujours de vous, des gens, des dons, plus petits qu'ils soient, et ils ont fait avancer énormément
0: de choses. Alors, on rappelle que c'est pour aider les gens qui sont atteints de mucoviscidose.
1: La mucoviscidose,
0: bien sûr. Grégory nous a quittés, il avait 23 ans, il me semble, de cette maladie.
1: Exactement, et il y a des avancées maintenant, et je sais qu'il y a beaucoup de gens atteints de la mucoviscidose qui arrivent à beaucoup mieux s'en sortir. Il y a des nouveaux médicaments qui arrivent, mais bon, pour ça, la recherche avance, et ils ont besoin aussi des gens. Donc moi, je garde énormément de beaux souvenirs maintenant.
0: Alors on en parle un, parce que Lucie Bernard-Denis, vous allez partir avec Grégory Le Marchal et quelques camarades partout en France.
1: Exactement.
0: Avec cette première tournée. Première date, c'était Amnéville, le 2 avril 2005. Il y a plein de dates, on va les évoquer d'ici 21h sur votre radio ici. Ça marche ici, qu'en pensez-vous? 40 000 à 50 000, c'est le nombre de personnes victimes chaque année d'une mort subite en France. Enfin, c'est un arrêt cardiaque, chaque minute compte, on le sait, l'accès à un défibrillateur, on en parle beaucoup, peut aujourd'hui faire la différence. Comment faire pour que ces appareils soient accessibles pour nous, peut-être pour vous ou moi, je ne sais pas si vous maîtrisez un peu ce genre de choses. Il y a peut-être une solution, on a été faire un tour en Normandie avec Robin Bernot, aux côtés de Richard Domi.
2: C'est dans l'Orne qu'une association vous propose d'emprunter gratuitement des défibrillateurs.
3: Ouais, je pense que c'est plutôt pas mal. Ouais.
2: Depuis novembre 2025, l'association Réseau Défibrillateurs Citoyens propose quelque chose de génial, et surtout d'inédit, puisque c'est tout nouveau chez nous en France. N'importe qui, vous, votre voisin ou moi, pouvons emprunter gratuitement un défibrillateur. Alors, ça marche pour des événements privés, comme un anniversaire, un mariage, mais aussi pour des rendez-vous associatifs. Christophe Pommier-Gas, qui est à l'origine du projet, explique comment ça se passe pour emprunter un défibrillateur. Il répond aux questions de Richard Domi.
4: Un prêt gratuit qu'on va contractualiser dans un contrat où on va demander une caution forcément pour le prix de l'appareil. On va vous demander de vous assurer que vous êtes bien assuré en responsabilité civile. Mmh. Et puis, point, c'est tout. On s'organise pour remettre le défibrillateur en main, rappeler comment on l'utilise. D'accord. Et on le récupère dans les mêmes conditions.
2: Non mais franchement, l'idée elle est géniale, en plus d'être très utile. Alors ici en Normandie ça marche, mais vous tiens, qu'en pensez-vous? Gaëlle, par exemple, surprise par l'initiative, quand je lui montre l'article sur notre site ici.fr, elle fait oui de la tête.
5: Bah, je trouve ça très bien parce que ça permet aux gens de se former, ça permet aux gens aussi de, en cas de problème, d'avoir ce qu'il faut sous la main.
2: Alors j'ai voulu faire un petit test, je me trouve actuellement devant la gare, j'en ai profité pour demander à Gaëlle et Frédéric s'ils savaient où se trouvait le défibrillateur le plus proche de nous.
5: Pas du tout.
3: Non, pas du tout.
2: Bon, je pense que nous aurions été très nombreux à avoir la même réponse, mais alors, quelle conclusion en tirer? Est-ce que la population est assez formée?
5: Non, on n'en parle pas suffisamment. Je veux dire, moi, mes amis ne sont pas forcément formés. Moi, je le suis, mais eux, non.
2: Comment pourrions-nous changer ça? Je pose la question à Frédéric.
3: Faites une petite formation à l'école, aux plus jeunes, à partir du plus jeune âge, ouais. Et un petit peu plus d'informations, ouais, un petit peu partout, ouais, de signalétique. Ouais.
2: Pour Gaëlle, la solution se trouve aussi dans les formations.
5: Peut-être faire des formations en dehors du PSC1, notamment.
2: Alors, petite pause, PSC signifie prévention et secours civique.
5: Pour pouvoir former les gens à l'utiliser, justement, de manière responsable et de manière plus correcte.
2: Depuis quelques mois, l'association Réseau Défibrillateurs Citoyens croule sous les demandes et a donc eu l'idée d'étendre ses services. Une antenne a, par exemple, tout récemment vu le jour dans le Haut-Rhin. Et à terme, l'association souhaiterait pouvoir se rendre utile dans toute la France.
0: Merci beaucoup, Robin Bernot, avec des sources qui nous viennent du ministère de la Santé. Merci aussi à ICI Normandie. Lucie Bernard-Denis, votre invitée encore pour quelques minutes. Vous restez, Lucie?
1: Bien évidemment.
0: On a encore des choses à se dire. Il y a encore plein d'endroits en France que l'on n'a pas évoqués. Eh bien, on va le faire dans un instant sur ICI.

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2: C'est en 2002 qu'elle a signé son premier contrat. Elle avait 14-15 ans. Premier single, Je suis mes pas. Vous me le confirmez,
3: ah,
2: monsieur
3: oui,
2: Bernard Denis.
3: Oui, oui, tout à fait.
2: D'où on vous suit, hein, depuis, depuis 20h et depuis l'âge de 17 ans, là, moment hein, où le public vous rencontre et vous découvre dans le château de la Star Academy. Je rappelle que vous êtes finaliste, vous allez en devenir la répétitrice. Vous travaillez 3 ans sur votre premier album, oui. Mélancosmiaque.
3: Oh, bien, bravo.
2: C'est, je ouais, me suis entraîné tout le temps.
3: Pas facile.
2: Vous serez, non, mais si, vous serez choisi pour interpréter Sheila dans la comédie musicale R. Je retrace rapidement oui, la oui. carrière. Il y a même, je crois, Louise dans la comédie musicale Je vais t'aimer.
3: Ah oui, ça c'était génial aussi, il y a deux ans.
2: Et puis il y a le théâtre que vous aimez. Oui. Vous êtes à l'affiche, rappelons-le, de Napo, à Paris en ce moment, pour vous, dès le mois d'octobre, à la comédie Bastille.
4: Comment ? Moi, Napoléon Bonaparte, ce matin, j'étais à 600 km d'ici, en train de pilonner les Anglais. Et qu'une explosion plus tard, je me retrouve dans un Paris que je ne reconnais pas. Aujourd'hui, la France est dirigée par des présidents. Mais non ! Et ils sont élus, quoi ? Démocratiquement.
5: C'est un cauchemar.
4: La France de 2026 est en colère, elle est à genoux. Et c'est pour ça que je suis revenu. Pour sauver la révolution.
5: Voilà !
4: Récupérer mon pouvoir.
5: Oui !
4: Et anéantir les Anglais !
5: Quoi ?
4: On anéantit les Anglais !
2: Ben voilà un extrait de Napo. Alors je le dis, vous le découvrez cet extrait.
3: Oui,
2: pièce d'Éric Delcourt.
3: C'est génial. Et cette pièce, alors déjà Éric, c'est Éric Delcourt. On lui doit.
2: Auteur de référence, on lui doit beaucoup de succès.
3: On lui doit beaucoup de succès au théâtre. Et en plus d'être un super auteur, un super comédien, c'est un ami et quelqu'un de vraiment génial. Et pour moi, c'est un honneur parce que je faisais partie de la lecture de cette pièce il y a plus de 2 ans. Donc ouais. Là, c'est sa reprise cette année pour la 2e saison consécutive. Et Napo, c'est une super équipe de comédiens. Et l'histoire, elle est géniale. C'est-à-dire que on n'imagine pas l'idée, il fallait la voir, Napoléon arrivé en pleine campagne présidentielle 2026-2027.
2: On entend dans l'extrait, quoi, voilà.
3: Voilà.
2: Des bars qui découvrent Paris qu'il n'a pas eu depuis longtemps.
3: Et il s'entoure d'une équipe, et là, ça va être tout un tas de catastrophes absolues avec des punchlines géniales. Je laisse aux gens découvrir ouais. le tout, mais vraiment, merci aussi aux gens de se déplacer au théâtre.
2: Ouais.
3: Parce que c'est vraiment important, et les gens sont de plus en plus nombreux à se déplacer au théâtre et à soutenir les comédiens et les pièces. Et c'est très, très, très intéressant.
2: Et découvrir ce petit théâtre qui est juste en face des anciens locaux de Charlie Hebdo. Il y a beaucoup de sensibilité dans ce théâtre, la Comédie Bastille, un tout petit théâtre qui est très agréable. Il y a évidemment, on ne peut pas s'empêcher de penser à celui qu'on n'attendait pas. On l'a tous dit, en 2017, Emmanuel Macron, même s'il avait exercé plusieurs fonctions d'État, il est un peu cet homme qu'on n'attendait pas. C'est difficile de pas comparer, mais y penser.
3: Oui, il peut y avoir un parallélisme, c'est vrai. Donc, c'est vraiment une satire de toute la politique et puis surtout de ce qu'est devenu le monde et de ce qu'est devenu la société. Alors, Napo arrive un peu avec son côté un petit peu dictateur quand même, hein, en disant mais comment ça, on ne peut pas trousser les gens ? Non, on ne peut pas trousser les gens. Et donc, il arrive avec tout son... comment dire, ce côté un peu bourru, et il apprend petit à petit aussi, et il soulève la question de, on est quand même, il y a une évolution certes, mais sur certains points on est quand même ridicule et un peu arriéré sur certains points.
2: Je le vois avec son costume de Napoléon tenir un téléphone portable, l'anachronisme
3: exactement.
2: Est assez drôle.
3: Et c'est ça qui est beau, c'est beau à la Jean-Yann dans ses films,
2: ouais.
3: Et c'est là où il est fort.
2: C'est facile quand même aussi à la mise en scène pour faire correspondre comme ça 2 époques finalement.
3: Oui, et c'est là où c'est intelligemment fait. Il y a un rebondissement toutes les 2 secondes. On ne s'ennuie jamais. C'est dynamique et surtout, il y a beaucoup de choses dénoncées à travers des blagues et voilà. L'humour parfois peut dire bien des choses.
2: Entre les visiteurs et le dictateur de Sacha Baron Cohen, c'est vrai qu'il y a un peu de ça.
3: C'est exactement ça.
2: Hein.
3: Cette pièce, elle est moderne, elle est profonde et elle est très très drôle puisque vraiment, il n'y a pas de limite.
2: Napo, le candidat que personne n'a pu venir à la Comédie Bastille, c'est en ce moment que vous y serez à partir du mois d'octobre.
3: À partir du 15 octobre.
2: À partir
3: exactement.
2: Du 15 octobre. Mais enfin, vous pouvez aller voir Lucie, évidemment.
3: Oui, mais avant.
2: Vous pouvez y aller aussi.
3: Il y a toute une équipe de comédiens qui sont en train de jouer et Jeanne Pajon qui joue le rôle de Sarah. Et d'ailleurs, j'embrasse tous les comédiens de la pièce et j'ai très très hâte de les retrouver.
2: Vous allez évidemment sur les moteurs de recherche pour connaître les horaires, pour réserver. C'est en ce moment, en tous les cas, Napo, Éric Delcourt. Et pas tout seul, hein, il a coécrit ce texte également.
3: Avec Tony Zanier.
2: Exactement.
3: Avec
2: donc
3: Tony
2: comme ça, on a presque cité tout le monde. Lucie Bernardoni, le théâtre, c'est donc dans, environ un mois. 2 avril 2005, Amnéville. Première date de tournée de la Star Academy.
3: Ouais, alors là, on est resté un petit bout de temps en plus à Amnéville avant. Et Et si mes souvenirs sont bons, il y a eu un fait historique, je crois que le pape est mort pas loin après.
2: Possible.
3: Ouais, 2005, hein. Et puis on a, en sortant de scène, on avait vu que le pape était mort, ça nous avait fait quelque chose. C'est pour ça qu'on se souvient pas mal d'Amnéville. C'est là qu'on avait monté la tournée.
2: Que des salles où vous avez eu le temps un petit peu de vous arrêter dans certaines.
3: Non, on pouvait pas trop. En plus, c'était une période où on était vraiment. Les gens, il n'y avait pas tous les réseaux sociaux, donc les gens étaient en masse autour de nous, c'était assez impressionnant.
2: Il y aura le Zénith de Pau, il y aura la Halle Tony Garnier, il y aura le Parc des Expos à La Rochelle, Toulon,
3: Nice.
2: Évidemment. Oui. Évidemment, on joue à la maison. Il y aura Paris.
3: Oui, Bercy, on avait joué deux fois à Bercy.
2: La Réunion,
3: mon Dieu. Quel souvenir.
2: C'est beau, la vie. Quand on joue à la maison, ça se passe comment ?
3: Alors, je me rappelle que j'avais très peur. Et que c'est vrai que le public niçois, alors pardon, hein, mais c'est vrai que c'est pas le plus chaleureux. En général, le public dans le Nord et les gens du Nord, c'est vrai qu'à Lille, par exemple, ça n'a rien à voir.
2: Et tout le monde parle tout le temps du public du Nord
3: étant
2: le plus chaleureux, le plus accueillant.
3: C'est la vérité. Ah ouais. C'est pas du tout la même chose. C'est vrai qu'on souvent on fait des captations de spectacles à Lille et pas forcément dans le Sud. Vous voyez que je suis pas si chauvine. Hein.
2: Je vois ça.
3: Il y a des
2: ça.
3: Choses quand même. On est un peu plus mou des fois. On prend le temps, nous.
2: Non, puis alors, il y a plein d'autres régions que vous connaissez. On pourrait se parler de la Normandie.
3: Ah oui, j'adore la Normandie. Et puis d'ailleurs, Mathieu Johan, qui était avec moi à la Starac à l'époque, normand. Ah ouais, bah oui, qui s'occupe en plus de moi maintenant.
2: Presse,
3: bah ouais, bah maintenant
2: il
3: je travaille avec lui, le pauvre. Et il est de là-bas. Donc, puis moi, j'adore les endroits où il ne fait pas chaud.
2: Quel endroit en Normandie ? Il y a une ville comme
3: bah
2: ça qui...
3: Bah oui, je suis déjà allée. Forcément, je connais Saint-Lô parce qu'il est de Saint-Lô.
2: Ouais.
3: Je suis allée tellement un peu partout. Je ne connaîtrai pas exactement les noms exacts.
2: Trouville, Ouistreham.
3: Trouville, oui, très joli. Ouais. Très joli. Et j'ai oublié le nom de l'autre, pas d'Ozil.
2: Lisieux, je ne sais pas.
3: Lisieux, oui, je suis allée visiter.
2: Un peu plus dans les terres.
3: Moi, j'ai vu Sainte-Thérèse de Lisieux.
2: Oui. Ah oui,
3: les gars, oui, je suis très croyante. Alors, attends, ne me lancez pas, je vais parler deux heures.
2: Non, j'ai bien compris. Je pourrais vous lancer. La Bretagne également.
3: Ouais. Bah oui, il fait froid. Il fait froid, il y a des crêpes, je suis très contente.
2: Et alors, autre lieu marquant, c'est Biscarrosse.
3: Oui, mais Biscarrosse, en fait,
2: pourquoi
3: c'est parce qu'il y a une radio là-bas, on les salue, FGL, et parce que ça a été compliqué pour eux cet été avec les incendies. Et j'ai fait des plateaux radio où je chantais mes chansons à l'époque, et j'ai toujours été super accueillie par les gens, et je trouve les gens là-bas très gentils.
2: Mmh.
3: Et à chaque fois, je m'attache beaucoup les techniciens, les gens qui nous amènent, le chauffeur qui vient nous chercher à la gare, qui nous ramène les coordinateurs. Et j'ai un souvenir là-bas, je suis retournée plusieurs fois d'affilée, et un souvenir magnifique. Et je les embrasse parce que ça n'a pas été. Ils ont tout perdu cet été, donc je les embrasse tous chez FGL aussi.
2: Je continue ce tour de France parce que, on se rend compte qu'il y a plein d'endroits que vous appréciez, comme Biarritz.
3: Mais la France est magnifique, en fait. Biarritz, alors j'en ai parlé parce qu'en fait j'aimerais y aller, c'est le seul endroit que je connais pas.
2: Toute la région même.
3: Je connais pas bien Biarritz.
2: Jean de Luz, côté Guétari.
3: Je connais pas. Et c'est vrai que j'aimerais beaucoup. On m'en a beaucoup parlé et je suis ce côté du sud m'intrigue et j'aimerais bien pouvoir y aller.
2: Et alors, vous ne connaissez pas ou peu la Corse ?
3: Alors je connais la Corse parce que j'y suis allée.
2: Une copine.
3: Avec mon ami d'enfance qui est.
2: Ah, d'accord, avec un copain.
3: Ah ouais, c'est comme mon frère. Moi, j'ai gardé tous mes amis d'enfance à partir de la maternelle. Donc.
2: Mais pourquoi la Corse ? Vous nous avez parlé de Corse quand on a préparé cette émission et vous ne connaissez pas tant que ça où vous aimeriez.
3: Pas tant que ça. J'y suis allée vraiment dans le fin fond de la Corse, dans un petit village dont j'ai oublié le nom. Et j'y suis allée que deux fois, et alors que c'est une merveille et j'ai hâte d'y retourner. Mais c'est vrai que j'ai tellement travaillé beaucoup, beaucoup dans ma vie. Je n'ai pas eu le temps de partir où je voulais. Alors, j'ai aucune excuse parce que quand je descends à Nice, je pourrais aller en Corse, mais c'est vrai qu'il va falloir que je remédie à ça. Je trouve que la Corse est un endroit sublime.
2: Le Lot-et-Garonne, la Nouvelle-Aquitaine, c'est aussi des lieux que vous connaissez ?
3: Oh, certainement, mais franchement, j'y suis allée partout. C'est ça qui est beau dans notre
2: pays. Vous disiez, la France est belle.
3: La France
2: est belle.
3: Qu'est-ce
2: que vous lui trouvez de beau ?
3: Mais en fait, les paysages, les gens, il faut apprendre à... Je trouve que quand on voyage en France, il faut essayer d'aller vraiment dans les endroits et parler aux gens. Et il y a toujours quelqu'un qui va vous raconter une histoire sur l'ancienneté de la ville, sur pourquoi ce village est comme ça. En fait, il faut parler aux gens. Et je trouve qu'elle a gardé son âme, la France. Il y a des endroits qu'on ne connaît même pas sur la carte. Il y a des endroits où je suis allée, des petits trucs. Je me dis, mais ça que ça existe. Et en fait, vous allez là-bas, vous êtes accueillis. Et puis vous regardez, et autour, c'est magnifique. La France, elle est diversifiée. Les paysages, il y a la mer, la montagne. Mais il y a des trucs sublimes. Moi, je trouve qu'on ne parle pas assez. Et heureusement que vous êtes là, sur ICI, et avec cette émission, mon cher Eric.
2: Merci, Lucie.
3: Pour en parler, parce que vraiment, ça fait honneur à la France.
2: Lucie Bernard-Denis, votre invitée, merci. Parce que
3: merci beaucoup.
2: Il n'est de bonne compagnie qui ne se quitte à un moment donné. Et on va devoir...
3: C'est fort beau cette phrase.
2: Oui, tout à fait. Je sais pas, moi. C'est Philippe Bouvard. Tiens, je vais lui rendre hommage. Ah bah c'était une phrase de Philippe Bouvard qui nous a quitté il n'y a pas longtemps. On va refermer le carnet de voyage.
3: Oui.
2: Cet album photo qu'on a feuilleté ensemble. C'était sympa.
3: Merci beaucoup pour l'invitation. J'ai passé
2: balade,
3: un super moment. Et j'ai hâte d'écouter les autres émissions.
2: Ça, c'est très gentil.
3: Eric,
2: merci
3: bravo
2: beaucoup, Lucie,
3: pour cette émission.
2: C'est sympa. La suite. Le théâtre, je rappelle, Napo, le candidat que personne n'a vu venir en ce moment, la Comédie de Bastille, à partir de la mi-octobre, ça c'est pour vous, Lucie. Pas de Star Academy cette année, hein,
3: cette année.
2: Vous l'avez annoncé dans la presse. Et puis il y aura d'autres projets, elle écrit pour elle, elle écrit pour les autres. La musique est dans sa vie en permanence, donc je suis convaincu qu'il y aura de belles surprises dans les prochains mois. Merci Lucie encore une fois, on salue toutes les équipes ici à Zur, les Niçois et les Niçoises et l'arrière-pays niçois qui étaient contents de vous entendre ce soir. Rendez-vous sur ici.fr pour écouter l'émission, la partager, on adore. Et puis on se retrouve avec plaisir dès demain. Salut.

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2: Salut à toutes, salut à tous et bienvenue dans Décibel. On est ensemble en direct jusqu'à 20h. Et la radio, c'est ici. Et est-ce que je sais encore comment je m'appelle? Oui, c'est Émilie. Ravie de vous retrouver en cette soirée, jour 2, sans Catherine Ringer. Mais on va y arriver, les amis. Merci encore pour votre participation hier à l'émission Hommage que nous lui avons consacrée. C'était un joli moment. Vraiment, merci beaucoup à vous. Ce soir, on va vous gâter puisque au Blind Test, tout à l'heure, on vous offre le nouvel album de mon invité, Jean Felzine. Jean Felzine, vous l'aviez peut-être découvert dans le groupe Mustang. Cinéma Permanent, son nouvel album, sort vendredi.
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2: C'est vrai, il y a que lui qui bosse, Jean Felzine. 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Bref, on va être bien, vous êtes au bon endroit. Je commence par un bon plan, tiens. C'est vrai qu'avec la mort de l'irremplaçable Dolly Parton, on s'est mis à parler un peu de country et on s'est rendu compte que c'était un genre musical pas très très mis en avant en France. Heureusement, la chaîne Arte a décidé de tout nous raconter avec une formidable série documentaire en 9 épisodes qui s'appelle Country Music, une histoire populaire des États-Unis. Dans cette série, vous allez découvrir les lieux, les époques, les histoires presque centenaires de l'Amérique profonde. Vous allez entendre les voix de Dolly Parton, évidemment, mais aussi Willie Nelson, Elvis Presley, hein, qui avait été biberonné à la country, Merle Haggard, Hank Williams, Loretta Lynn. C'est 9 épisodes, 9 heures de kiff. Ça s'appelle Country Music et c'est disponible gratuitement et sans abonnement sur arte.tv. Est-ce qu'on y entend Johnny Cash? Bien sûr, on y entend Johnny Cash. On le voit jeune et puis un peu moins jeune. Et c'est une merveille. Voici un indispensable si on veut commencer sa culture country. Ça s'appelle I Walk the Line.

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1: Ah oh là là, Johnny Cash, quel bonheur. Un grand merci à Mélodie Chaïb, la programmatrice des invités de Décibel. C'est elle qui m'a signalé ces 9 heures autour de la country à regarder gratuitement, sans abonnement sur arte.tv. 9 heures, et ben j'ai tout bouffé en un week-end. J'espère que vous aussi vous ferez ça.
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1: C'est l'heure du coup de cœur, un duo féminin très rock'n'roll. Dans le civil, elles s'appellent Apolline et Zoé, mais leur groupe s'appelle Copycat. Elles sont originaires de Nevers et après avoir sorti l'année dernière un premier EP Morning Routine, elles annoncent la suite avec cette toute nouvelle chanson qui se moque un peu de cette expression, vous savez. Non mais je fais ça, mais c'est ok. Eh ben c'est ok. Copycat.

0: Elles s'appellent Copycat. Elles ont fait la tournée des festivals d'été, mais il leur reste encore quelques dates. Elles seront le 24 septembre, autrement dit jeudi, à Mont-de-Marsan. Rendez-vous à Besançon aussi en fin de semaine. Et puis au mois d'octobre à Villefranche-sur-Saône. Enfin, le 8 novembre à Sébazat, à côté de Clermont-Ferrand. À suivre dans Décibels.
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0: Aucun problème avec Jean Felsine et son nouvel album Cinéma Permanent. Il sort après-demain. Et ben, on fait la boum dès ce soir.

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1: Et mon invité est arrivé, Jean Felzine, bonsoir.
2: Bonsoir.
1: Et bienvenue dans Décibel. Jean, pendant plus de 20 ans avec vos copains de lycée que vous avez rencontrés à Clermont, vous avez formé ensemble et vous avez tourné avec ce groupe Mustang. On avait découvert notamment avec Anne-Sophie.

ses 5 albums entre 2009 et 2024 dans des styles toujours différents, mais toujours ce côté écriture qu'on adore dans vos paroles. Vous vous emparez de sujets dont personne d'autre ne parle. J'ai reçu

0: 5 albums quand même.
1: Oui,
0: je me demande bien ce que je vous ai donné.
1: Oh ben, on les a fait ensemble. Hein.
0: Oui, mais quand même, ça paraît si... comment dire? Oui, ça fait rupture de quelqu'un qui s'en veut. Alors, est-ce que c'était... est-ce que c'est ça? Est-ce qu'on ressent...
1: En tout cas, c'est ce que j'ai ressenti au moment où j'ai écrit la chanson.
0: Ouais, hein.
1: Je suis pas sûr de ressentir la même chose aujourd'hui. Mais j'ai essayé d'être honnête avec ce que j'ai ressenti quand on a raccroché au téléphone et qu'on s'est dit « terminado ».
0: Ouais. Est-ce que c'était nécessaire de terminer officiellement Mustang, alors que pour le coup, vous sortez un album solo, mais c'est pas le premier. Vous aviez aussi des projets parallèles à Mustang, en duo par exemple avec Joe Wedding. Enfin, vous avez fait plein de choses pendant que Mustang existait. Qu'est-ce que ça change pour vous qu'aujourd'hui Mustang n'existe plus officiellement?
1: Bah, il s'agissait de brûler les vaisseaux, de se dire que si on l'officialise, on est sûr de pas pouvoir se reformer.
0: Sinon, vous n'étiez pas sûr de ça. Vous alliez retourner
1: Oui, comme
0: avec vos
1: vieille,
0: potes.
1: Ouais. Une vieille maîtresse, on peut avoir...
0: Oui.
1: Non, mais oui, d'abord, la chanson est venue et elle était bonne. Donc, ça justifiait sa sortie. Oui, c'était une manière d'être sûr que c'était... Ben, de pas pouvoir revenir en arrière.
0: C'est ça. Vous l'avez annoncé, vous l'avez officialisé, voilà. Vous l'avez dit devant tout le monde, vous ne pouvez plus revenir dessus.
1: Exactement.
0: Alors,
1: sauf pour beaucoup d'argent, évidemment.
0: Ah bah
1: c'est
0: oui, comme
1: ça
0: Abba.
1: Que ça se passe. Voilà.
0: Voilà, comme Abba. Il y a une légende, il paraît qu'on leur a proposé 1 milliard chacun, ils ont refusé. Mais je ne sais pas si c'est vrai, je trouve ça fou.
1: C'est possible, hein. Ça doit être de cet ordre-là, le chiffre d'affaires de ce groupe. Ouais.
0: Ah oui, hein.
1: Pas très éloigné de celui de Mustang. Hein.
0: C'est ça, quasiment. Alors, à l'époque de Mustang, notamment du dernier album, vous étiez venu ici, d'ailleurs, et à un moment... Vous étiez tous en train d'ironiser un peu sur le fait que oui, justement, la musique, il y avait vraiment plus beaucoup de sous, que c'était difficile, etc. Est-ce que là, le fait d'être artiste solo, ça va pas accentuer ça, cette difficulté, cette solitude?
1: Certainement. Maintenant, c'était voilà, on pouvait pas faire autrement pour plein de raisons. Il y a aussi bon, on a perdu le batteur fondateur du groupe l'année dernière. Pour nous, c'était un signe aussi que voilà, l'âme du groupe était en quelque sorte compromise, quoi. Même s'il n'était plus dans le groupe. Mais je ne sais pas tellement à quoi m'attendre, mais c'est mon métier. Je suis obligé de faire des disques pour avancer, pour vivre aussi. Donc, est-ce que ça va être plus facile ou plus difficile? J'en ai aucune idée.
0: En tout cas, ce qu'on peut dire, c'est que cet album qui sort vendredi, évidemment, les journalistes musicaux l'ont reçu en amont, on l'a écouté et on l'a adoré. Je dis un « on » vraiment très large, parce que pour le coup, on peut commencer voilà, à lire des articles extrêmement élogieux. Il est très très bien reçu, ce cinéma permanent. Ça, c'est quand même un petit peu réconfortant.
1: Oui, bien sûr. Oui, puis ça permet toujours de comprendre un peu des choses sur soi quand c'est des gens dont c'est le métier de les déceler, si vous voulez. Donc ça, c'est toujours intéressant. Donc ça fait plaisir, bien sûr. Puis surtout qu'à force, là j'ai fait le compte, c'est le 9e album que je fais, tout projet confondu. Et donc plus ça va, plus les malentendus se dissipent, quoi. Et ça fait c'est long. Mais ça fait plaisir quand même.
0: Bah, il fait le temps aussi de tester des choses. Alors c'est vrai
1: pour
0: celles et ceux qui avaient écouté l'album solo précédent de Jean Felsine, qui était beaucoup moins guitare, beaucoup plus clavier. Là, on retourne à la guitare.
1: Oui, et à l'acoustique.
0: Ouais. On peut le dire, et à l'acoustique. Et pour savoir de quoi on parle, je vous propose d'écouter un extrait. C'est un des premiers d'ailleurs que vous avez dévoilé de ce disque, Jean. Ça s'appelle Je s'aime. Et vous nous emmenez avec vous dans votre vie de saltimbanque.
1: C'est ça.
0: C'est parti. Jean Felsine est l'invité de Décibel.

0: Et oui, tout à l'heure, vous l'avez entendu chanter Pôle emploi. Et là, Dupont de Ligonnès, qui fait ça en France? Normalement, personne. Mais mesdames et messieurs, je vous présente Jean Felzine, qui lui fait ça très bien. Est-ce que parfois, c'est des paris, Jean, des potes qui vous disent « Alors, ta nouvelle chanson, tu dois placer tel mot. » Alors, Brouette ou Dupont de Ligonnès? Ou est-ce que ça vient vraiment du cœur?
1: Non, Dupont de Ligonnès, c'était contractuel parce que c'est un disque qui sort chez le label Vietnam.
0: Oui. Ah, il est caché.
1: Et le label Vietnam est hébergé chez Sopress, fait partie de Sopress. Et Sopress, comme vous savez, avait fait un hors-série assez.
0: Ah oui.
1: Un best-seller sur Dupont de Ligonnès. Non, je plaisante, mais il m'arrive de jeter des petits défis de mots, ouais.
0: Ouais.
1: Mais parfois, il y a certains que j'ai pas réussi à relever. J'avais un pote qui m'avait demandé de placer Choucroute de la mer.
0: Choucroute de la mer
1: dans une chanson.
0: Wow.
1: Et ça, c'est impossible.
0: Je sais même pas si on peut le placer honnêtement dans
1: un
0: restaurant.
1: C'est trop mauvais, donc.
0: Oui, c'est ça, c'est trop mauvais. C'est vraiment pas ça. Mais en tout cas, voilà, quand je vous parlais tout à l'heure de la plume complètement à part de Jean Felzine, ben voilà, vous en avez eu un petit extrait avec cette chanson Je s'aime, donc qui fait partie du nouvel album Cinéma Permanent qui sort ce vendredi. Alors, on l'a dit, hein, en 20 ans de carrière, vous avez tout vu, solo, duo, groupe, écrire aussi pour d'autres. Vous avez écrit notamment pour Camélia Jordana, ou encore pour Pomme. Et tout ça, ça vous amène des réflexions intéressantes, car je vous suis sur les réseaux sociaux. Jean, même je vais un peu voir tous les matins ce que vous racontez, parce que j'aime bien. Je vous stalk un peu. C'est vous et Dupont de Ligonnès, mes deux obsessions. Et alors, vous avez dit un truc super intelligent l'autre jour, sur le streaming, où vous pensez que l'industrie musicale devrait s'inspirer un petit peu du cinéma, avec une espèce de chronologie des sorties.
1: Ouais, je suis pas le seul à le penser.
0: Moi, c'est la première fois que j'entendais cette théorie. Vous pouvez expliquer?
1: Je trouverais pas mal, en tout cas pour des gens comme moi qui ont un assez petit public, mais de gens qui écoutent les disques en entier, de sortir les disques en physique, de faire des concerts et de rendre disponibles plus tard les morceaux en streaming et de changer un petit peu le rapport de force, parce que là, moi, je me retrouve sur les plateformes de streaming en concurrence avec Taylor Swift, ce qui n'est pas la vocation de la musique que je fais. Donc, de récupérer un peu la main et puis de tenir quand même un peu la dragée haute aux plateformes de streaming qui ont pris un peu la confiance, quoi.
0: Oui, c'est ça.
1: Et qui font leur loi, quand même.
0: Donc, en fait, la sortie physique, ce serait au cinéma, la sortie en salle. Mmh. Et puis, 6 mois plus tard, ou même ne serait-ce que 3 mois plus tard, il y aurait accès en streaming sur les plateformes.
1: Quand j'étais petit, les films sortaient au cinéma, puis un an après, ils étaient en cassette vidéo.
0: Oui, c'est ça, voilà. On attend un peu, quoi.
1: Voilà, c'est une idée comme ça.
0: Et c'est
1: mais
0: possible, ça, vous pensez?
1: J'en parlais hier avec Julien Gaulier du label qui sort ce disque de Vietnam.
0: Ouais.
1: Il n'était pas fermé à l'idée, donc je vais y réfléchir. Ouais.
0: Très bien. Et ben voilà, un petit lobby des labels indépendants qui va jeter un pavé dans la mare du streaming. Moi, j'aime bien l'idée. Et puis voilà, comme ça, les gens qui achètent les disques, ils ont un petit avantage.
1: Alors,
0: quoi.
1: Il faut qu'ils aient un lecteur. Le problème, c'est que les gens ont de moins en moins de
0: lecteurs CD.
1: Lecteurs CD ou de platine vinyle.
0: Ouais.
1: Il y a beaucoup de gens qui ont encore le lecteur CD dans la bagnole, mais bon, ça coûte. Il y en a plein les Emmaüs des lecteurs CD.
0: Des lecteurs CD, oui, c'est vrai. Eh bien, ça, c'est une très bonne idée. À méditer, les amis. Ou alors, vous êtes trop occupés, vous bossez.

dernier clip en date de Jean Felsine, Il y a que moi qui travaille, tiré de l'album qui sort après-demain, Cinéma Permanent, que je vous recommande chaudement. Vous l'avez compris, on continue à en parler avec Jean Felsine, qui est notre invité ce soir sur ICI.

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2: Jean Felzine est notre invité. Après-demain sort Cinéma Permanent, son deuxième album solo. Et il y a déjà des dates de concert jeudi prochain, pas ce jeudi, jeudi 24 à Clermont, c'est la release partie de l'album. Le 3 octobre à Angers, au Chabada, en ouverture de la Maison Tellier, qu'on embrasse. Et puis ensuite, Paris le 15 octobre au Mama. Et ensuite, tous les mardis du mois d'octobre, au Zèbre de Belleville.
3: C'est ça.
2: Là, vous faites une résidence, alors pareil, sous plein de formes. En fait, c'est ça, vous êtes un artiste polymorphe, Jean Felzine. Solo, duo, quatuor, vous testez un peu toutes les formules.
3: Oui, c'est ça. Vu que ce disque était conçu autour du guitare-voix, et avec les musiciens qui s'ajoutaient pour faire des ornements, je voulais montrer différentes formules sur scène. Et puis c'est la première fois que je vais faire une résidence dans un lieu. J'ai toujours rêvé de faire ça.
2: Ouais.
3: J'ai l'impression que ça se fait de plus en plus. Alors je suis pas Céline Dion, je peux pas
2: à la Défense Arena.
3: Je peux pas me garder un Bercy. Mais je trouve ça cool comme idée. Parce que c'est, je pense qu'au bout d'un moment, on se sent mieux dans un lieu. Enfin, on peut prendre des libertés, essayer des trucs, c'est cool, quoi.
2: Donc, ça sera tous les mardis du mois d'octobre à Paris, au Zèbre de Belleville. Et puis, le 8 décembre, à Sébaza. Tiens, on en parlait tout à l'heure avec le groupe Copycat. Vous serez au Sémaphore. Donc, c'est à côté de Clermont. Voilà pour les dates de 2026. Et puis, on a déjà une tournée 2027 qui pointe le bout de son nez, mais on en reparlera. Pour le moment, c'est l'heure du questionnaire des choix cornélien, Jean Felzine, il va falloir choisir. On commence tout doux. Guitare ou piano?
3: Ah, si je devais en garder qu'un.
2: Oui.
3: Bon, la guitare quand même, parce que c'est portable, mais c'est plus facile de composer des harmonies plus sophistiquées au piano. C'est plus facile, parce qu'on a tout sous les yeux.
2: Oui. Vous préférez aller au ciné ou bien regarder les films en mode canapé Netflix?
3: Alors, je regarde chez moi, je vais plus au ciné.
2: Est-ce que c'est à cause des pop-corns ou des punaises de lit?
3: Réponse B.
2: Les punaises de lit. On a tous peur des punaises de lit au cinéma.
3: Non, mais c'est-à-dire que moi, j'en ai eu il y a quelques années.
2: Et ça
3: a été, j'ai vraiment eu beaucoup de mal à m'en remettre.
2: Mais oui, je vous comprends, c'est odieux. Il faut tout brûler,
3: et
2: ces affaires.
3: Je ne l'ai peut-être pas attrapé là-bas, d'ailleurs, mais... Ouais. Mais depuis, ou alors il faudrait que j'ai une combinaison, un truc que je puisse brûler à chaque fois en sortant du ciné, un truc jetable. Mais je peux plus aller dans une salle de ciné. C'est affreux parce que c'est ce que je préfère faire dans la vie. Donc c'est vraiment une souffrance.
2: Ah, c'est dur. Moi, c'est pas grave, je vais vous consoler. On vous propose de devenir prof à la Starac, vous acceptez?
3: Bon, prof de quoi?
2: Bah, de composition. Vous êtes un auteur-compositeur incroyable. Bah, peut-être pas danse, effectivement. Enfin, je sais pas. mais de compo, de chansons.
3: Peut-être. Mais alors, est-ce qu'on leur apprend parce que c'est surtout des reprises à la Star Academy.
2: Ils font des reprises, mais très souvent, ils ont quand même des velléités d'auteur-compositeur.
3: Oui, donc, pourquoi pas? Pourquoi pas? C'est un joli château, en plus, en banlieue, là. Ça a l'air sympa, ouais.
2: À Damary-les-Lys.
3: Ouais.
2: Vous préférez faire 1 million de streams ou vendre 10 000 disques?
3: 10 000 disques, ça me rapporterait plus, hein, je pense. Faudrait que je calcule ce qui me rapporte le plus.
2: Voilà, tout simplement. Qu'est-ce que vous trouvez le plus choquant, ne pas voter ou ne pas trier ses déchets? Si vous trouvez quelque chose choquant, d'ailleurs, je ne sais pas.
3: Oh, je crois que ne pas trier ses déchets, on a le droit de ne pas vouloir voter, on a le droit de trouver que c'est une prise d'otage, il m'arrive de le penser. Donc, maintenant, je sais pas, ouais. Moi, je trie mes déchets autant que je peux. Enfin, je ne me sens pas particulièrement vertueux en le faisant.
2: Non, c'est ça.
3: Comme je me sens pas particulièrement vertueux quand je vote, généralement, pour des gens que j'aime pas beaucoup, mais pour éviter d'autres gens que j'aime encore moins. Donc, oui. J'ai pas grand chose à dire là-dessus.
2: C'est une réponse d'un homme brisé par les punaises de lit. Ne lui en voulez pas. Pour ou contre les chansons fabriquées avec l'intelligence artificielle?
3: J'attends d'écouter un chef-d'œuvre écrit.

0: par une intelligence artificielle. Moi, j'aime bien la science-fiction. Ça m'intéresse l'idée de l'émergence d'une conscience et pourquoi pas d'un réel talent artistique qui soit autonome. Mais là, pour l'instant, c'est des gens qui disent fais-moi une chanson.
1: Dans le style de.
0: Fais-moi 40 chansons de Dua Lipa. Et puis, c'est plutôt les humains le problème dans ce cas-là. Moi, j'utilise pas l'IA, j'ai aucune application personnelle que je vois pour ça.
1: Ouais.
0: Donc maintenant, je suis pour qu'on laisse pas cette musicomètre s'installer sur le marché et renier les parts de tous les autres gens qui font des disques avec leurs mains, avec leur cerveau. Voilà.
1: Et enfin, préférez bosser ou glander ?
0: Ah, glander.
1: Le cri du cœur, c'est vrai.
0: Bien sûr.
1: Mais vous êtes un bosseur, 10 albums, enfin 9 albums. Et...
0: Oui, mais enfin, c'est pas si compliqué de faire des chansons. Hein.
1: Pour vous considérez pas que c'est du boulot ?
0: Si, c'est du travail.
1: C'est pas de la glande.
0: Non, c'est pas de la glande, mais enfin, c'est pas un boulot. C'est pas une somme de travail extraordinaire, quand même. Par rapport à d'autres arts, moi, j'aimerais faire un film, par exemple. Je sais pas comment dorment les gens qui font des films. Qui portent un scénario pendant des années, qui doivent faire des déjeuners avec des gens pour trouver du blé. Ça a l'air horrible. Moi, je prends là, ce disque-là, je l'ai écrit en un mois. Ça, c'était très agréable. C'est un petit peu de travail, un peu de technique, mais si je pouvais prendre une année sabbatique, un an, faire le tour du monde, jouer aux jeux vidéo et regarder des films, je serais ravi, hein.
1: Et oui, mais en attendant,
0: il y a
1: que vous qui travaillez. Jean Felsine, extrait de son nouvel album, Il y a que moi qui travaille.
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0: Ah oh là là, Jean Felzine, j'adore quand vous faites ça, le vrai jeu de rôle. Vous vous mettez dans la peau d'un personnage, plus ou moins sympathique. Je vous cache pas que le petit chef, là, il n'y a que moi qui travaille, il est un peu crispant. C'est un plaisir pour vous. Vous parliez de cinéma tout à l'heure, vous voulez pas faire de film, mais en même temps, là, c'est un petit film. Et là, vous nous décrivez parfaitement un personnage. Hein.
1: Oui, même plusieurs. Hein. Il y en a presque un par... je l'avais conçu comme un truc, ouais. Où il y en a un par... par couplet. Ouais, c'est marrant à faire. Mais il y a un peu de moi là-dedans, ça m'arrive de penser ça.
0: C'est vrai ?
1: Oui, bien sûr. Enfin, ça nous arrive à tous d'être cons, hein, de se dire, ah, putain,
0: oui, c'est vrai.
1: Poste là, quelle bande de...
0: Bande de tir au flanc ! Voilà ce qu'on a envie de dire.
1: Voilà. Donc c'est toujours oui, je sais plus ce que je veux dire.
0: Mais en tout cas, ça vous plaît, ce côté, rentrer dans la peau d'un personnage, et même s'il n'est pas sympa, c'est pas grave, quoi.
1: Bah, surtout, s'il n'est pas sympa, c'est plus drôle, ouais.
0: Souvent, je repense à votre discographie, vous vous donnez jamais, finalement, un rôle de star.
1: Non, après, j'ai
0: fait des failles.
1: Oui, bien sûr, parce que c'est intéressant d'en tirer les fils pour essayer de dire des choses sur ce qu'on est, mais je veux dire le mince, je bloque.
0: C'est les personnages que vous aimez, non, mais les personnages que vous aimez, c'est plutôt voilà les grognons, ceux qui ratent, les cocus, ce genre de trucs, quoi. C'est jamais des super héros.
1: Non, oui, ça m'intéresse pas trop. Même si je peux aimer ça en chanson, hein, l'avant-tardise, je veux dire, il y a tout un pan de rap qui repose quasiment uniquement sur l'avant-tardise, mais qui devient une machine à écrire des punchlines qui sont très drôles.
0: Oui, du coup, voilà, c'est presque risible.
1: Oui, mais voilà. Puis c'est drôle. Moi, l'humour, c'est important en chanson. Hein, et c'est pas forcément l'humour poète-poète, quoi. J'ai toujours aimé les chansons où il y a des trucs qui me font rire. Ou qui me font pleurer. Enfin... Et j'aime bien le pathétique en musique aussi. Oui. J'aime bien le mélodrame. J'adore. On parlait de country tout à l'heure hors antenne, mais oui. J'adore la country parce que c'est un genre extrêmement pathétique, quoi.
0: Puis très premier degré.
1: Oui, mais avec des histoires où les gens, ils ont un travail, ils ont des enfants, ils ont des problèmes, ils ont des divorces, ils ont et d'essayer de faire soit rire, soit pleurer avec ça. Je sais pas. Je trouve ça
0: c'est le genre de musique qui vous intéresse. Ouais. Ce que j'aime aussi, et ça s'entend dans la chanson Areski, qui est dans l'album qui sort après-demain, dans Cinéma Permanent. Donc c'est un gars qui fait la manche dans le métro. Et alors la bien-pensance, évidemment, ça n'est pas un problème que vous avez.
2: Bien

0: Alors ce Areski, voilà, qui dit, bah, évidemment, je vais m'acheter de la drogue avec l'argent de la manche. C'est vrai que je pense que le truc le plus terrible, moi, que j'ai vu déjà dans ma vie, c'est des gens qui donnent à quelqu'un qui est en train de faire la manche en lui disant... C'est pas pour acheter à boire, hein, c'est pour acheter à manger, c'est pas pour acheter de l'alcool et tout. Et c'est atroce, en fait.
1: Bien sûr, c'est atroce. C'est le dépossédé du choix de faire ce qu'il veut de son pognon. C'est, hein. Enfin, c'est horrible.
0: C'est après avoir vu un truc comme ça que vous avez écrit ce texte ?
1: Non, parce que cet Areski, il existe, il est très différent de celui de ma chanson. Je ne me serais pas permis de le rendre... De faire un portrait fidèle, parce que bon, le gars, il existe avec ses emmerdes et ses trucs. Donc je l'ai transposé, je voulais qu'il soit méchant, alors que celui que je connais, que je vois parfois dans la ligne 9, il est très gentil. Mais il a ce prénom magnifique, Areski. Ça m'intéressait de faire une chanson sur un mendiant qui nous engueule, qui est méchant et qui essaie pas de se faire aimer, quoi. Pourquoi il serait aimable en plus ?
0: Bah pourquoi plus que les autres ?
1: Oui, c'est ça.
0: C'est ça, surtout. Tout le monde a le droit d'être une tête de con.
1: Et effectivement, je pense que ce qu'il dit dans la chanson, que de certaine manière, il vend une forme de salut aux gens, malgré lui.
0: Et puis, je disais, Jean Felsine ne reculant devant aucun thème, les mots un peu cochons qu'on se dit au lit, on vérifie d'abord si tout le monde est d'accord, après on s'en donne à cœur joie.

0: du game, les enfants, et écoutez Cinéma Permanent, le nouvel album de Jean Felsine qui sort après-demain sur le label Vietnam Valeureux, label indépendant. Merci d'être venu nous voir.
1: Merci de l'invitation.
0: Merci beaucoup. Jeudi prochain en concert à Clermont, puis le 3 octobre à Angers au Chabada, le 15 octobre à Paris au Mama, puis tous les mardis d'octobre au Zèbre de Belleville, le 8 décembre à Sébaza à côté de Clermont. Bonne tournée Jean, à très bientôt.
1: Merci.

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1: Le blind test, c'est maintenant. Le cadeau, c'est l'album de Jean Felsine qu'on vous a présenté juste avant, Cinéma Permanent. Et pour jouer avec nous, ce soir je suis gâtée, deux habitués, il y a Myriam. Bonsoir Myriam.
2: Bonsoir Émilie, ça va ?
1: Ça va bien ?
2: Oui, oui, ça va, ça va.
1: Ah, bienvenue dans Décibels, chère Myriam. Pour jouer avec nous, il y a aussi Elisabeth, salut.
3: Coucou Émilie. Comment tu vas?
1: Elisabeth, non mais je l'adore. Elisabeth, en fait, elle vit dans une comédie musicale, c'est-à-dire que toutes les phrases sont chantées.
3: Oui, j'aime.
1: C'est vrai. Je suis sûre qu'elle est dans sa petite bagnole, elle fait « Est-ce que je vais trouver une place? On ne sait pas. C'est le mystère, hein, Elisabeth? Ça, c'est comme ça, la vie. »
3: Alors, tu auras la surprise que je n'ai pas de poste dans ma 306.
1: Ah bon? Eh ben, tu chantes, alors c'est bien ce que je dis. C'est toi qui fais l'animation.
3: Oui, ah, mais tu sais que je chante et je danse tous les jours, encore aujourd'hui.
1: Ah, mais ça fait du bien de chanter et de danser. Myriam, est-ce que toi aussi, t'aimes bien chanter, danser à la maison ou dans la voiture?
2: Oui, ça dépend des fois.
1: Ça dépend des chansons aussi.
2: Voilà, ça dépend des chansons.
1: C'est très important. Alors, notre thème ce soir, ce sont les chansons qui parlent d'oiseaux. Les oiseaux, le thème de ce soir. On cherche le nom des interprètes des chansons. Elisabeth et Myriam, vous n'oubliez pas, hein, vous me donnez votre prénom avant de me donner la réponse. Ok.
3: Oui.
1: Alors, une première chanson avec des oiseaux. Mesdames, si vous êtes prêtes, on y va. Dites-moi, qui chante ça ?
3: Alors, Elisabeth, la compagnie créole.
1: Oui, Myriam aussi. Hein,

0: écureuil qui danse, moi ça m'a toujours troublée dans cette chanson, parce qu'en plus ça ne rime pas avec arc-en-ciel. Bah, je ne suis pas là pour faire une critique du texte de la Compagnie Créole que j'adore, hein, mais c'est juste que les écureuils, je ne sais pas ce qu'ils font là. Parce que
1: ils doivent grignoter des petites noisettes.
0: Bah oui, c'est ça, ils ne sont pas là en train de danser. Mais bon, bref, voilà. En tout cas, bravo toutes les deux. Elisabeth a été un poil plus rapide, mais Myriam l'avait aussi, c'était bien la Compagnie Créole avec « Ça fait rire les oiseaux ». Oh, oh, oh, rire les oiseaux. On continue les oiseaux. Celui-là nous a porté bonheur.
1: Elisabeth, Myriam, 1977.
0: Oh, wow!

0: là, et ça chante bien. Hein. Et oui, Marie-Myriam, l'oiseau et l'enfant, Eurovision 1977.
1: Ah,
0: oh, c'est pas grave. C'est notre dernière.
1: Et lui, c'est la naissance de Marcy Magali, hein.
0: Ah.
1: Février, hein,
0: ah bah voilà. Et bah alors, oui. En février, on pensera à souhaiter un bon anniversaire à Magali, mais surtout, ça veut dire que ça fait près de 50 ans que la France n'a pas gagné l'Eurovision.
1: Exact, voilà.
0: Donc,
1: et c'est pas prêt, hein. Je te dis, ce n'est pas prêt.
0: Ah bon, mais attends, gagner. On ne sait pas qui c'est les prochains.
1: J'y crois pas trop.
0: Toi, t'y crois pas.
2: À l'année prochaine.
0: J'aime bien. Non, mais Elisabeth, c'est très français, ça. Je ne sais pas qui c'est, mais je suis sûre qu'il va perdre. Moi, j'aime beaucoup. Moi, j'aime beaucoup.
1: Non, mais tu sais, non, ce ne sont plus les chansons, ce qu'ils nous présentent à l'heure actuelle. Il y en faut pour tous les goûts. Hein.
0: Oui, mais d'accord, je vois ce que tu veux dire.
1: Bon. Bien, mais.
0: Allez, une dernière chanson avec des petits oiseaux. C'est une chanson, cette fois-ci, en anglais, mais qui ne vient pas d'Angleterre et qui ne vient pas des États-Unis. Elle vient d'une petite île.
2: Myriam.
0: Myriam.
2: Et c'est Bob Marley.
0: Oui.
2: Bravo. Bravo.
0: Three Little Birds. Alors Myriam, un petit peu fan de reggae?
2: Pas forcément, mais bon, celle-là, je l'avais.
0: Ah non, et elle est trop belle. Three Little Birds, Bob Marley, et c'est Wailers. Eh bien, vous avez été parfaite, Elisabeth et Myriam. Vous avez tout trouvé. Oui, c'est vrai, comme d'habitude. C'est vrai, on ne se fait jamais aucun souci avec vous. Je vous envoie donc l'album de Jean Felsine, Cinéma Permanent. Et je vous propose, puisqu'on est du côté des oiseaux, d'aller retrouver une des plus jolies chansons douces des Beatles. Elle s'appelle Blackbird.

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1: Black Bird, les Beatles, quelle beauté, 1968 sur l'album Blanc. On dit, et Paul McCartney qui a écrit la chanson l'a confirmé, qu'en fait Black Bird, ce merle noir, est inspiré de Jean-Sébastien Bach. En fait, il s'amusait à essayer de faire du Bach à la guitare, une bourrée en mi mineur, et voilà, c'est en se trompant qu'il est tombé sur la mélodie de Black Bird. Et les paroles, eux, donc ce merle noir, représente en fait le combat des Noirs américains, la lutte pour les droits civiques. Et ça rend cette chanson encore plus belle, plus profonde et plus mystérieuse. C'était les Beatles, quoi.
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1: Et c'est l'heure de l'anniversaire du jour, c'est l'anniversaire du roi du Gloubi-Boulga, Casimir, à 52 ans, les amis. Alors, il a été créé par Yves Brunier, qu'on a perdu il y a une dizaine de jours, et Christophe Izard. Et donc, Casimir, il est apparu pour la première fois à l'écran le 16 septembre 1974, sur la troisième chaîne couleur de l'ORTF. Ça ne nous rajeunit pas, dans l'émission L'île aux enfants. Et alors, la chanson, le programme, L'île aux enfants, le générique était chanté par Anne Germain. Et Anne Germain, c'est une chanteuse absolument culte pour celles et ceux qui aiment les comédies musicales, puisque c'est de sa voix qu'on entend dans Les Demoiselles de Rochefort. Nous sommes

Oui, c'est la chanteuse Anne Germain, donc, qui, avec Claude Parent, autre chanteuse, doublait les voix chantées de Catherine Deneuve et Françoise d'Orléac. Anne Germain, elle a aussi chanté le rôle principal de Peau d'Âne.

Germain. C'est donc elle qu'on a choisie pour chanter le générique de L'île aux enfants. Elle qui nous a quittés il y a une dizaine d'années. Ça nous fait toujours des frissons quand on entend sa voix pour l'anniversaire de Casimir, donc Fringant Quinca, 52 ans aujourd'hui.

0: Et ben voilà, l'île aux enfants et la voix d'Anne Germain. Bon anniversaire à Casimir. Et merci à l'équipe de l'émission, à la technique Antoine Greffin, au standard Alexandra Sackberg, à la réalisation Iris Guitoni, à la délégation de la musique Thierry Boffa, Thomas Demol, à la programmation des invités et au web Mélodie Chaïb. Demain, on sera avec l'excellent Pierre Lapointe.
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0: Et bonjour à tous, il est midi 5 sur votre radio ici. J'espère que vous allez bien, que vous avez passé une bonne matinée. Je voudrais faire un gros bisou à Ici Héros qui nous accueille tout au long de la semaine. Nous sommes dans les studios à Montpellier pour notre plus grand bonheur. Et je fais évidemment un coucou à tout le réseau ici partout en France. Bienvenue dans votre nouveau rendez-vous. Ici on parle bon plan, vie quotidienne, arnaque à éviter. Santé, nous sommes là pour vous rendre service parce qu'on vous doit bien ça. Et c'est le titre de cette nouvelle émission sur votre radio ici. Nous sommes ensemble jusqu'à 13h. Je suis Enora Malagré et voici la merveilleuse bande qui m'accompagne. Aude Razo, Madame Anti-Arnaque, bonjour.
2: Bonjour, bonjour tout le monde.
0: Valère Coréard et ses bons plans. Coucou Valère.
3: Salut Enora, bonjour à toutes et tous.
0: Notre médecin Gérald Kirzek. Coucou Gérald.
4: Bonjour, bonjour à tout le monde.
0: Et mon amie adorée Elsa Wolinski. Coucou
5: bonjour.
0: Elsa.
5: Coucou.
0: Alors aujourd'hui, attention, c'est très sérieux. On va parler sommeil. Dans ce pays, on en manque, on dort mal. On a des explications à vous fournir et des conseils à vous prodiguer, chers amis. Vous avez des questions? Appelez-nous, laissez-nous un vocal sur notre WhatsApp gratuit 0810 055 056. Nous sommes là pour vous et puis laissez des messages vocaux aussi sur ce même numéro comme l'a fait Stéphanie aujourd'hui.
6: Coucou Elsa, c'est Stéphanie. Je vous vois toujours hyper optimiste. En fait, je voudrais savoir comment vous faites.
0: Oh, mais c'est pour vous,
2: c'est
0: Elsa.
2: C'est trop mignon, c'est trop mignon.
0: Oh là là, c'est trop chou. Vous avez des réponses à lui fournir,
2: bien
0: évidemment.
2: Bien sûr, j'ai des réponses à fournir.
0: Ça sera dans une trentaine de minutes. 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Sur ici, gros dossier sommeil aujourd'hui. C'est une immense préoccupation chez les Françaises et les Français, chère Aude.
2: Oui, effectivement, deuxième préoccupation santé des Français derrière l'alimentation. Donc oui, est-ce que vous avez bien dormi? C'est une vraie question que je pense qu'on peut poser à beaucoup de monde. Et avec
0: moi,
2: des...
0: ça m'intéresse, je ne dors plus depuis cette rentrée, je vous le dis.
2: Des réponses très diverses. Je suis tombée sur une étude de l'Institut National du Sommeil, elle est très récente, elle est sortie cette année. Un adulte sur trois dit avoir des difficultés d'endormissement ou des réveils nocturnes, c'est énorme. Ouais. 70% des adolescents manquent de sommeil, 38% des Français déclarent souffrir de troubles du sommeil, donc on est vraiment sur un vrai sujet, je suis sûre que ça va parler à plein de monde. Les vendeurs ont bien compris ça. On avait des problèmes de sommeil. Moi, je sais pas vous, je suis encore tombée ce matin sur une pub sur mon fil Instagram. J'en ai aussi sur Facebook pour des bouchons d'oreilles plus, vachement bien, etc. Je suis même tombée sur des pubs pour des bagues connectées qui analysent, la durée, la qualité. Vous dormez avec la bague et ça analyse la durée, la qualité de votre sommeil. Bon, il y a plein de gadgets comme ça, un peu en vente. Attention, il y a un peu à boire et à manger. On va faire un petit point là-dessus.
0: Ouais, on va détricoter tout ça pour vous. Il y a beaucoup d'arnaques, mais il y a aussi des bons plans. En parlant de ça, je m'adresse à vous, Valère Coréard, évidemment. Moi, j'ai du mal à dormir, on le sait. C'est un sujet qui parle beaucoup à Elsa Wolinski aussi. Évidemment, à vous tous, appelez-nous 0810 055 056. Témoignez avec nous. Est-ce que l'achat d'un bon matelas, comment ça se passe, Valère? Est-ce qu'il faut investir dans un super matelas?
3: De toute façon, il faut investir dans tout ce qui nous permet d'être mieux, de se sentir bien. Le matelas, on va y passer 7-8 heures, donc c'est évidemment un élément important pour bien dormir. Alors attention, au niveau des prix, ça peut partir à 150 euros et finir à 2000 euros.
0: Wow.
3: Quand on regarde les tests consommateurs, je pense à celui de l'UFC Que Choisir, il y a des matelas à moins de 500 euros qui font beaucoup mieux que les modèles beaucoup plus chers, en fait, en termes de qualité, en termes de tenue et de durabilité. Donc faut pas hésiter à regarder ce type d'informations. Éviter aussi les promotions permanentes, il y a jamais rien de bon là derrière. Et puis il y a un bon plan aussi, essayez avant d'acheter de profiter des 100 nuits d'essai. C'est proposé par beaucoup de vendeurs en ligne. Donc vous essayez le matelas, vous voyez si ça vous convient, puis si ça vous va pas, il est un peu trop dur, un peu trop mou, vous le renvoyez.
4: Pendant 100 nuits?
5: 100 nuits d'essai?
3: C'est énorme. Attendez, il faut être sûr de son coup.
0: Mais ça, c'est du vrai bon plan. Alors ça c'est du Valère Coréard tout craché. Je m'adresse quand même à notre médecin, Gérald Kirzek. Un petit mot sur les matelas. Moi, on m'a dit qu'un surmatelas, c'était chouette. Il fallait aussi un matelas mémoire de forme. Vous pouvez nous aider un peu là-dessus, docteur?
4: Chacun est un peu différent. En fait, il n'y a pas un matelas universel. Parce qu'en fonction de vous êtes petit, grand, vous avez mal au dos, mal au cervical, le matelas, il ne doit pas avoir la même tenue et la même rigidité. Il y a des gens qui aiment bien dormir sur des choses un peu plus rigides. solides. D'autres préfèrent des matelas moelleux, comme on a parfois, on voit des grands matelas. Et si votre matelas est pas très confortable, le surmatelas permet de compenser et d'apporter, justement, vous avez peut-être acheté un matelas, vous avez un matelas bas de gamme, matelas qu'il faut changer tous les 10 ans, hein, je ferme la parenthèse, mais c'est extrêmement important. Et si votre matelas est un peu bas de gamme, le fait de rajouter un petit surmatelas dessus peut donner un confort supplémentaire. Et puis, le matelas, il se retourne aussi. Le matelas, il y a souvent une face hiver et une face été, c'est important. Parce que ça évite d'imprimer la forme de votre corps dans le matelas et de ne plus avoir de soutien. Donc le fait de le retourner, bah, ça permet de décomprimer, vous voyez votre silhouette hein, qui est gravée dans le matelas, bah, si vous le retournez, ça va se détendre et comme ça, 6 mois après, vous pourrez de nouveau avoir le confort du matelas.
2: Et Nora, il faut retourner le matelas.
0: Oui, il faut que je retourne. Alors, vous savez, alors je vais vous donner une anecdote extrêmement personnelle. J'ai hérité de l'ancien matelas d'Elsa Wolinski.
2: Voilà,
0: et pardonnez-moi, vous vous souvenez, j'y dors merveilleusement bien.
2: Oui.
0: Voilà, la plupart du temps. Gérald, vous vouliez quand même nous faire un point très important sur les somnifères. On va aborder ce sujet quand même. Hein.
4: Oui, parce qu'on est gros consommateurs de somnifères. Et je le dis tout de go, si on peut se passer et on doit se passer de somnifères, c'est toujours mieux. C'est-à-dire que les somnifères, c'est une béquille chimique. Les somnifères, c'est les fameux, ce qu'on appelle les hypnotiques, hein, ça vous fait dormir. Ce sont des benzodiazépines, souvent, ce sont des molécules où on va avoir besoin, on va s'habituer, on va avoir une accoutumance, donc on va se retrouver finalement, alors que ça devrait être réduit à 4 semaines de prescription, on va se retrouver avec des mois et des mois de béquilles chimiques qui certes nous font dormir en termes de quantité, mais pas en termes de qualité de sommeil. Et c'est ça qu'il faut bien comprendre, c'est que les hypnotiques, les somnifères, ils vont vous endormir. Le problème, c'est que vous n'avez pas de sommeil réparateur avec ces somnifères. En fait, ils fragmentent le sommeil, ils vont vous donner une impression de sommeil, mais finalement, votre cerveau et les phases, le sommeil profond, etc., ne sont pas respectées. Pire, vous êtes obligé d'augmenter les doses, et pire, le lendemain matin, vous allez être un peu pâteux, parce que vous avez encore le médicament qui reste dans le sang, avec toutes les conséquences que vous allez avoir, baisse de réflexe, et je pense à celles et ceux qui conduisent ou qui utilisent des machines-outils, ça peut être extrêmement problématique. Il y a 9 millions de Français qui en utilisent de ces benzodiazépines. Je vous citais le petit chiffre, c'est 4 semaines maximum. Donc oui, quand il y a besoin, allez, vous avez une phase un peu difficile, vous avez besoin comme ça de cette béquille-là, mais vraiment l'objectif, c'est d'être en dessous de 4 semaines en utilisation et de trouver autre chose. Et pour trouver autre chose, il faut très souvent faire un diagnostic de son sommeil. Pourquoi je dors mal? Est-ce que je prends trop de café? Est-ce que j'ai un matelas qui est suffisamment confortable et je l'ai changé? Est-ce que je n'utilise pas des écrans? Est-ce que la température est pas trop chaude dans ma chambre? Vous voyez, le somnifère, il est pas là pour remplacer tous ces conseils de bon sens et tout ce diagnostic autour du sommeil.
2: D'accord, merci beaucoup. Ah, pardon, ouais, excusez-moi.
0: On va continuer à en parler, c'est très important. On parle sommeil, hein, je vous le dis dans cette émission. N'hésitez pas à nous écrire, à nous appeler 0810 055 056 si vous avez des questions à ce sujet, si vous dormez mal, on est là pour vous. On continue d'en parler avec toute l'équipe. Pour l'heure, on va s'écouter un peu de musique. Bernard Lavilliers et Jimmy Cliff, mélodie, tempo, harmonie. On est bien ensemble, c'est votre nouveau rendez-vous quotidien. On est ensemble jusqu'à 13h sur ICI.

0: ici dans On vous doit bien ça, on est ensemble jusqu'à 13h. 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
0: On continue de parler sommeil dans cette émission, dans votre nouveau rendez-vous quotidien avec toute l'équipe et notamment notre éminent médecin, hein, Gérald Kirzek. Continuez à réagir, il y a beaucoup de réactions au 0810 055 056. On n'est pas étonné, hein, on a voulu faire ce dossier parce que c'est la deuxième préoccupation des Français. Audrazo vous l'a dit tout à l'heure. Nous-mêmes, dans l'équipe, on est assez concernés. Et donc, du coup, on accueille immédiatement une auditrice. Bonjour Caroline.
2: Oui, bonjour.
0: Bonjour, bienvenue chère Caroline, vous appelez d'où ?
2: Annecy.
0: Eh bien, bienvenue. Alors, dites-nous tout chère Caroline.
2: Alors, moi j'ai des enfants qui sont grands et j'ai beaucoup utilisé les conseils d'une médecin qui a écrit un livre et qui était dans un service de sommeil à Grenoble il y a 20 ans. Et
0: ouais.
2: Qui donnait des conseils hyper pertinents. Elle est à la retraite maintenant. Et dans mon entourage, j'ai une nièce et un neveu qui ont énormément de problèmes de sommeil. Dans un cas, elle a toujours très mal dormi. Lui, c'est venu à l'adolescence. Et ils sont suivis par des médecins, par des psychiatres. Dans un cas, ma nièce, elle prend de la camémazine pour dormir. Mon neveu, lui, il a essayé la mélatonine, mais ça ne marche pas très bien.
0: Ouais, bien sûr, ça on connaît.
2: Les parents ont décidé, voilà. Donc les parents ont essayé d'avoir des conseils sur le sommeil ou d'avoir des consultations spécifiques. On leur a toujours dit oui, mais c'est très compliqué, vous comprenez. Il faut, à Lyon par exemple, le service du sommeil, c'est le même service que celui qui gère les épilepsies en neurologie. Et du coup, pour avoir un rendez-vous, c'est un parcours du combattant.
0: Bien sûr, on sait. Ouais, on le sait.
2: Il y avait d'autres gens à qui on pouvait s'adresser pour avoir.
0: Alors, on va faire un point, hein, chère Caroline, avec notre médecin Gérald Kirzek. Il y a beaucoup de questions là de la part de Caroline, mais vous avez évidemment démêlé tout ça, Gérald. D'abord, je voudrais faire un mini point sur la mélatonine très rapidement, Gérald. Ça fonctionne ou ça fonctionne pas ?
3: Alors, la mélatonine, c'est l'hormone du sommeil. Hein. C'est l'hormone qui, quand vous êtes dans le noir, justement, va permettre de s'endormir. C'est l'hormone qui est sécrété naturellement et qu'on peut prendre en supplémentation. Il y a des compléments alimentaires sans ordonnance, vous pouvez les prendre, ils ne sont pas très dosés, mais ça peut aider certaines personnes. Et puis, il y a des choses plus dosées qui sont sur prescription médicale et là, qui nécessitent d'avoir une consultation sommeil. C'est aussi la mélatonine qu'on prend quand on est en décalage horaire. Vous savez, vous prenez un vol, vous allez en vacances, vous êtes en décalage horaire, pour vous recaler, vous allez prendre de la mélatonine. Donc, pourquoi pas ? Mais c'est une mesure transitoire. La mélatonine, bien un sûr. Peu comme les benzodiazépines, ouais. Ça doit vraiment être sur des périodes extrêmement courtes. J'entends l'auditrice, hein, Caroline, qui parlait de la difficulté d'avoir des rendez-vous dans des centres du sommeil. Oui, il n'y en a pas beaucoup. C'est surtout pour les apnées du sommeil. Après, il y a plein de petites choses. Votre médecin généraliste peut vous aider. Il y a plein de petites choses et on vous en donnera des conseils que vous pouvez déjà regarder chez vous. Est-ce que tout est en place pour bien dormir ?
0: D'accord, on va continuer d'en parler dans un instant. Le temps file à une allure, c'est fou, il y a beaucoup de questions, beaucoup de messages. 0810 055 056, ne vous inquiétez pas, on prend le temps de vous répondre. Encore, juste après, Grand Corps Malade, avec Stiletto, le prochain rêve. 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

0: Le prochain rêve, grand corps malade et stiletto sur ICI dans On vous doit bien ça.
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0: Midi 23, on est ensemble jusqu'à 13h, c'est votre nouveau rendez-vous quotidien et on vous rend service, on est là pour vous. Aujourd'hui on parle sommeil, c'est la deuxième préoccupation des Français. On a énormément de questions au 0810 055 056. Continuez, on va essayer de répondre à tout, le temps file à une vitesse folle. On accueille tout de suite Muriel pour pas perdre de temps. Bonjour chère Muriel.
3: Bonjour Enora, bonjour à toute l'équipe.
0: Bonjour. Ravie de vous entendre. Bonjour. Vous nous appelez d'où, chère Muriel ?
3: Du Bas-Rhin.
0: Très bien. Alors, allez-y, on vous entend, l'antenne est à vous.
3: Moi, j'ai 70 ans et de plus en plus souvent, quasiment toutes les nuits, je me réveille tantôt à 1h30, tantôt à 2h30 et avec une pêche. Anormal, je dirais.
0: Ouais, d'accord.
3: Et par exemple, cette nuit, je me suis réveillée à 1h30. Bon, j'ai tourné dans mon lit pendant une heure. Après, je me suis levée. Ouais. J'ai fait une compote, trois tartes, du repassage.
0: Voilà. Vous avez essayé de vous occuper, quoi.
3: Une pile atomique, voilà. Une
0: d'accord.
3: Pile atomique. Et je ne prends aucun médicament.
0: D'accord.
3: Que ce soit pour le sommeil ou autre. Je mange léger le soir. Mm-hmm. Je me dépense dans la journée et voilà. Mais le sommeil, il est très, très, très court. Et pour autant, je n'ai pas de moment où l'organisme y fatigue, que ce soit après déjeuner ou pour la sieste. Ouais. Je tiens jusqu'à 10 heures du soir, comme ça.
0: D'accord. Alors, on va essayer de répondre à tout ça avec le docteur Gérald Kierzek. Docteur, c'est pénible, ça, quand c'est fractionné comme ça. Je l'ai vécu aussi, hein, chère Muriel. C'est vrai que ça impacte beaucoup sur la santé mentale, hein, après. Hein.
4: Déjà, quand on vieillit, c'est normal d'avoir moins de besoins de sommeil. Et d'accord. En plus, on dort plus mal. Ça, c'est physiologique. Deuxièmement, ce que j'entends dans le témoignage de Muriel, c'est que vous êtes en décalage de phase. C'est-à-dire que vous couchez probablement trop tôt, quand vous dites 22h, et donc du coup, à 3h du matin, vous êtes debout. Mmh. Donc il faut décaler votre horaire de coucher, probablement 23h, minuit. C'est un train, le sommeil. Il y a des wagons. Et dès que vous commencez à avoir les petits signes de sommeil, vous commencez à bâiller, par exemple, vous allez vous coucher. Et vous allez prendre le wagon et le train du sommeil. Mais c'est probablement 20h ou 22h trop tôt pour vous, d'où 4 heures après, vous êtes debout. Bon réflexe, il faut se lever. Il ne faut pas tourner dans le lit pendant une heure. Si au bout de 15 minutes, vous ne vous rendormez pas, vous vous levez et faites une activité, non pas excitante, mais une activité apaisante. Lisez une petite liseuse en dehors de la chambre, pas d'écran bien sûr, et ça va vous permettre là aussi, dès que vous avez les signes du sommeil, de vous recoucher, de reprendre le deuxième train du sommeil.
0: Le coup du repassage, c'est peut-être pas forcément plan, parce que ça réexcite. Quoi.
4: Exactement, et puis vous allez mettre de la lumière, plein pot, tout ça, ça va donner le mauvais signal au cerveau en termes de mélatonine, et donc du coup, là, vous n'aurez jamais le deuxième train du sommeil. Donc, mon conseil, c'est vous décaler à horaire régulier, allez, 23h minuit, dès que vous avez les signes, vous vous couchez, et au bout de 15 minutes dans le lit, vous ne tournez pas, vous sortez avec une activité apaisante.
0: On va peut-être essayer de vous fatiguer un peu, docteur, parce qu'on a pas mal de questions. Valère Coréard avait une question pour vous.
5: Oui, j'ai entendu dire que c'était important de dormir dans une chambre fraîche, voire froide. Alors, moi, ça m'intéresse, parce qu'en plus, on fait des économies de chauffage et il va falloir en avoir besoin. Excusez-moi.
0: Je l'adore.
5: On joint l'utile à l'agréable. Est-ce que c'est vrai, Gérard?
4: Oui, c'est vrai, en fait. Et on se dit, on prend un bain chaud, par exemple. Le bain chaud, c'est une très mauvaise idée parce que, en fait, le corps, pour s'endormir, il a besoin d'avoir une température corporelle qui baisse. Donc, c'est plutôt une douche plutôt tiède et la chambre d'accord. entre 16 et 18 degrés. C'est ça les recommandations. Et si vous avez froid, vous pourrez mettre après une couette, etc. Mais vous allez faire des économies, mais surtout, vous allez donner le bon signal à votre organisme, c'est-à-dire de dormir.
0: Petite question rapide, Maëlle Zavolinski.
6: Oui, moi, c'était parce qu'il y a une étude Ipsos de 75% des femmes voient leur sommeil se dégrader, notamment à cause de la ménopause. Ouais. Et le conseil est aussi alarmant pour les femmes qui sont en périménopause. 69% se disent épuisées. Gérald, qu'est-ce qu'on peut leur répondre ?
4: On leur répond que ce sondage, puisque c'est un sondage Ipsos, est vrai, il correspond à la physiologie. Les femmes ménopausées avec la chute d'œstrogène, les hormones, c'est un bouleversement hormonal, ben, ça va perturber le sommeil, ça va donner des bouffées de chaleur. Ces bouffées de chaleur, elles sont nocturnes. Et ben, c'est pas bon pour le sommeil parce qu'on va se réveiller un peu trempé, etc. Et puis, il y a un deuxième phénomène, un phénomène auquel il faut penser chez la femme ménopausée et chez l'homme aussi qui vieillit, c'est le syndrome d'apnée du sommeil. Il y a une augmentation du syndrome d'apnée du sommeil. Quand on ronfle, par exemple, ben on va voir un médecin, on enregistre son sommeil et s'il faut, on se fait appareiller.

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3: Midi 32 sur Ici, bienvenue dans votre nouveau rendez-vous. Ici on parle bon plan, vie quotidienne, arnaque à éviter, on parle santé, là on a beaucoup parlé sommeil, on va continuer. Nous sommes là pour vous rendre service parce qu'on vous doit bien ça, c'est le titre de ce nouveau rendez-vous quotidien. Nous sommes ensemble jusqu'à 13h. Moi je m'appelle Enora Malagré, je suis avec Aude Razo, Valère Coréard, qui va nous donner des petits codes promos.
4: Si vous voulez, c'est vous la chef.
3: Des petits codes promo. On va y avoir aussi Elsa Wolinski avec nous. Mais pour l'heure, nous allons faire gagner notre auditeur ou notre auditrice, parce que vous le savez, depuis le début de l'année, je booste votre pouvoir d'achat. 200 euros à gagner en vous inscrivant sur le site ici.fr. Alors, qui est avec nous?
5: Allô, allô?
3: Bonjour, c'est Zaïna, je crois.
5: Bonjour Enora, bonjour tout le monde.
3: Bonjour. Non mais cette joie de vivre, cette voix extraordinaire.
5: Mais merci Enora, mais je vous le renvoie à vous tous.
3: Ah, c'est
5: bonheur de vous avoir en direct.
3: Ah, je suis trop contente. Alors vous vous êtes inscrite sur ici.fr. Et en plus vous êtes sympathique, alors vous méritez d'autant plus les 200 euros.
5: Bravo.
4: Génial.
5: Merci infiniment, c'est beaucoup d'argent, merci.
3: La mignonnerie de Zaïna. Oh, je me permets de vous embrasser. Allez, soyons fous.
5: Merci beaucoup, Enora.
3: Prenez grand soin de vous, Zaïna. On vous

0: Je souris à la vie d'Aïna, on sent qu'elle sourit. Ouais. Ben moi, c'est ça, même quand je vais pas bien, en fait, j'aime les gens. Donc, je vais dans la rue, quand je regarde les gens dans la rue, bon, à part Gérald et Valère qui sont en face de moi, mais voilà, tous les gratuit. Autres, franchement, je les regarde et quand, et à force, moi, comme je souris beaucoup, les gens me sourient. Et du coup, il y a quelque chose de, comme ça, de communicatif, et ça rend la vie jolie.
1: D'accord, merci Elsa.
0: Ça vous va ?
2: Bah oui, merci aussi. Hein.
1: Bah oui, mais merci pour les garçons. Mais c'est bien, allez, une petite cartouche, ça vous fait pas de mal, messieurs.
3: Qui aime bien, châtie bien.
1: Tout à exactement. Fait. Allez, on va continuer à parler bons plans avec Valère Coréard. On continue aussi à parler sommeil dans cette émission 0810 055 056. Posez-nous toutes vos questions. Continuez à le faire, il y en a beaucoup, on va essayer d'y répondre, mais pour l'heure, on va monter le son un petit peu. C'est bon ça, Kids in America, Kim Wilde sur ICI. Dans On vous doit bien ça, on est ensemble jusqu'à 13h.

0: ce titre, j'adore ce titre, Kim Wilde, Kids in America sur ICI. Bienvenue dans votre nouveau rendez-vous quotidien, on est ensemble jusqu'à 13h, on vous doit bien ça.
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0: 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Vous donne des bons plans. On va continuer à parler sommeil dans cette émission. Continuez de nous appeler, de laisser des messages au 0810 055 056. Elsa aussi nous fera un billet d'humeur très émouvant sur Catherine Ringer en fin d'émission. Mais pour l'heure, c'est notre Valère chérie, notre Valère Coréard avec ses bons plans, cher Valère.
2: Oui, je voulais parler des codes promo parce que alors
0: ça m'intéresse.
2: C'est à la fois un bon plan et un mauvais plan. Lorsque vous achetez un produit en ligne, quelle que soit la marque ou l'enseigne que vous choisissez, quand vous arrivez au panier, vous savez, quand c'est le moment de payer, là, vous avez souvent une petite case, un petit espace. Si vous

0: vous avez un code promo, c'est le moment de le mettre. Bon, moi, ce que je voulais vous dire, c'est que il faut pas zapper cette case quand vous n'en avez pas. Ça vaut le coup de vérifier s'il n'y a pas un code promo qui traîne quelque part. Et d'accord. Justement, je voulais vous dire où en trouver. Alors, la première chose à faire, vous tapez sur Internet, tout simplement, code promo et le nom de la marque. Okay. Là, c'est un peu la jungle, mais ça vaut le coup d'en tester 3-4. Moi, je fais souvent ça parce qu'avec un petit coup de chance, ça marche. Parfois, on tombe sur des sites dont c'est le sport national, mais qu'importe, on tente. Ensuite, il y a une deuxième chose, c'est que parfois, quand vous naviguez sur le site en question où vous voulez acheter, vous avez des petits pop-up, vous avez des petites fenêtres qui s'ouvrent et on vous dit, bah tiens, moins de 10% si vous vous inscrivez à notre newsletter. Oui. Ça mange pas de pain.
1: Oui, c'est vrai.
0: On le fait et on a un petit code promo. Et enfin, le bon plan ultime pour la fin, vous avez des applications qui cherchent les codes promo pour vous. Donc, vous installez sur votre navigateur Internet. Moi, j'aime bien Wanted, par exemple. Wanted avec 3 E. Mais vous avez aussi Igral, pour pas les citer. Wanted, vous lancez une recherche, cherche des codes promo pour moi, et là, vous voyez la page devant vous, il en teste 5, 10, 15, 20, jusqu'à ce qu'il y en ait un qui marche, ou il en trouve pas du tout.
1: D'accord.
0: Mais c'est franchement, une fois sur 3, ça marche.
1: Ça marche,
0: génial. Et ça permet de gagner, allez, 5, 10, parfois 20% sur ce que vous auriez payé.
1: Pas rien génial, du tout, hein. Ouais, c'est bien.
2: Non, mais c'est
1: sinon,
2: bien
1: vous suivez Elsa Wolinski sur Instagram, elle a beaucoup de codes promo.
2: C'est bien de l'avoir soit sur l'ordinateur, soit en
1: ouais, Gérald.
2: Moi, j'utilise Coupert, C-O-U-P-E-R-T, parce que c'est des coupons, en fait, des coupons de réduction. C'est un peu comme les coupons qu'on avait au supermarché, là, il y a quelques
1: d'accord.
2: années. Et ça marche très, ça fonctionne vraiment très, très bien. Et moi, j'ai parfois du 20%, voire plus.
1: Alors, j'ai Madame Audrazo à mes côtés, je l'aime tellement, qui fronce un peu ses petits sourcils. Trop mignon, non, parce qu'il y a forcément des arnaques parfois.
3: Oui, je valide totalement les bons plans de Valérie Gérald. Il y a zéro problème avec ça. Non, mais en fait, quand on cherche des bonnes affaires, parfois, il faut faire attention. Il y a un petit mail que vous avez peut-être reçu là récemment, qui c'est un jeu concours pour gagner un air fryer chez Lidl. Vous l'avez
1: eu? Oui.
3: Vous avez pas. Non. Ah non. Et Nora, non. C'est pas possible.
1: Non, c'est pas possible.
3: J'ai beaucoup de monde qui m'interroge là-dessus. C'est une arnaque, hein. C'est pas du tout Lidl qui vous écrit. Vous n'allez pas recevoir de air fryer, c'est certain. Pour faire écho à ce que disait Valère, vous avez aussi les mails du style félicitations, votre bon d'achat de 500 euros vous attend ou votre code moins 50% expire aujourd'hui. Attention, franchement, vérifiez toujours qui vous écrit. Mais d'accord, vraiment, ça peut être vrai, ça peut être faux. Vérifiez qui vous écrit. C'est pas parce que vous voyez le logo d'une enseigne très connue dans le mail que c'est sérieux. Toujours pareil, hein. C'est pas parce que c'est un joli mail que c'est un sérieux mail.
1: Voilà, comme les hommes.
3: Et je reviens à mon air fryer. Ouais. En fait, c'est un faux jeu concours où vous gagnez à tous les coups.
2: D'accord.
3: En fait, vous n'aurez jamais votre air fryer. L'escroc va vous demander votre numéro de carte bleue, évidemment, pour payer, dit-il, des frais de port. C'est 1,99€ généralement. Bon, ça n'intéresse pas du tout les 1,99€. Ce qu'il veut, c'est évidemment votre numéro de carte bleue. Et vous n'aurez pas de air fryer. Donc, toujours, faites attention. Tous ces petits mails un peu sympas, un peu bon plan qu'on reçoit. Voilà, faut toujours bien vérifier de qui viennent.
1: Merci Audrazo, continuez à réagir, 0810 055 056, on a eu beaucoup de questions sur le sommeil qui était notre gros dossier du jour, on va y répondre dans un instant, rassurez-vous, c'est votre émission, on vous doit bien ça sur ici, pour l'heure c'est Christophe Mahé, on s'attache.

0: RH, Christophe Maé sur ICI, dans On vous doit bien ça.
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0: On vous doit bien ça. Midi 45 sur ICI, encore un petit quart d'heure à passer en votre joyeuse compagnie. Ça passe si vite, c'est votre nouveau rendez-vous quotidien sur ICI. On a ouvert un gros dossier sommeil et il y a énormément de questions au 0810 055 056 à tel point on se dit qu'on va peut-être faire une autre émission sur le sommeil. C'est normal, c'est la deuxième préoccupation des Françaises et des Français. Donc on vous prend à l'antenne évidemment et on accueille Baptiste avec nous. Bonjour.
2: Bonjour, bonjour à l'équipe.
0: Comment bonjour. Allez-vous, cher Baptiste ?
2: Ça va très bien, merci.
0: Alors, vous aviez une petite remarque à nous faire qui...
2: Oui, moi, je ne vais pas parler de mon sommeil particulier, personnel. Étant boulanger, c'est un sommeil un petit peu particulier.
0: Qu'on ah, a, ça, oui. On, eh ben, mais, bravo, en tout cas.
2: Je parle plutôt du souci que je pense qu'il peut y avoir aussi sur le, comment dire, sur le sommeil des Français. Parce qu'on est constamment en train de nous dire que le sommeil des Français, les Français manquent de sommeil, patati et patata.
0: Mais c'est ce qu'on fait.
2: Mais si déjà l'État se bougeait un petit peu les fesses pour peut-être encadrer la télé à l'heure actuelle, qui, on va dire, avant, le film commençait, ou les émissions commençaient à 20h45. C'est 21h, 21h30, 21h45 parfois. Donc comment voulez-vous que les Français puissent dormir?
0: Alors moi, Baptiste, je suis complètement dans votre équipe. C'est-à-dire que là, moi, c'est vrai que ça m'a un peu perturbée. Plus ça va, plus les films du soir qui sont ce qu'on appelle en télé, je vous l'apprends peut-être, des produits canapés. C'est-à-dire que ce sont des produits qu'on peut peut-être regarder en famille, des émissions qu'on peut regarder en famille. Et là, plus c'est tard, bah, certains enfants, on peut pas leur montrer le petit western d'avant ou le chouette film un peu sympa. Voilà, donc je comprends que vous ralliez un peu.
3: Et Nora, il y a le replay
0: Valère,
3: quand même. Non, mais enfin, on est libre.
0: Mais on n'a pas toujours le temps de faire le replay. On aime bien cette espèce
3: de petite
0: réunion. Ben non, mais moi j'aime bien mon petit rendez-vous avec mon mec devant le petit film du soir. Non mais bon, enfin pardon, ça fait quoi? Ça fait de moi une dame un peu aigrie, non? Je sais pas.
3: Non, pas du tout, mais je veux dire par là de dire que l'État devrait intervenir pour ça. Je pense qu'on peut tous et toutes s'organiser quand même. Et puis le film avec votre chérie, vous le voyez le lendemain en replay, à l'heure qui vous va, à 18h avant le...
0: Non,
3: avant le
0: moi je veux le regarder en direct quand il passe sur France 2. Voilà, à 20h. Non, je suis d'accord, plus ça va, plus c'est tard. Bon, moi je suis complètement d'accord avec notre auditeur, Maud Razo.
4: Je crois qu'on a Stéphanie à l'antenne. Absolument. Qui voulait poser une question.
0: Coucou Stéphanie, bienvenue.
5: Bonjour à tous.
0: Bonjour Stéphanie, bonjour. On vous écoute.
5: Alors moi j'avais une question pour le docteur Kierzek, parce que je dors très mal et on m'a parlé d'auto-hypnose. J'ai essayé et j'avoue un petit peu de mal à m'y faire et du coup je me demandais, un, est-ce que c'est vraiment efficace et comment avoir cette autodiscipline pour s'y accrocher.
0: Très bonne question. Alors, Gérald Kierzek, vous avez réponse à ça ?
6: C'est pas, moi, j'adore l'auto-hypnose. J'en fais, et notamment pour les siestes. Je me fais des siestes à l'auto-hypnose.
0: Mais qu'est-ce que c'est l'auto-hypnose ?
6: Alors, c'est pas de l'hypnose.
0: Bah, il est actuellement sous auto-hypnose, là.
6: C'est pas de l'hypnose. C'est de l'auto-hypnose. C'est-à-dire, vous allez écouter une voix. Et alors, moi, j'aime bien une application qui est l'Institut français d'hypnose ericksonienne. C'est un truc très sérieux. Un institut. Et si vous voulez avoir ces petits audios, parce que c'est des sons, vous allez écouter un monsieur, une dame qui va vous parler. Il n'y a rien à faire. Vous écoutez, ça dure 15-20 minutes et après ça s'arrête tout seul et vous vous endormez. Et franchement, pour celles et ceux qui veulent, qui n'ont jamais essayé, allez sur Free Hypnosis, vous tapez dans votre moteur de recherche Free F-R-E-E, Hypnosis, et vous verrez, vous aurez ces MP3, il y en a plein, il y a toute une liste, c'est gratuit, il n'y a pas de pub, et ça c'est génial. Vous pouvez en trouver aussi sur YouTube, le problème c'est qu'il y a de la pub, et c'est quand même pas très confortable quand vous êtes en train de vous endormir, hop, il y a une pub qui vous réveille. Mais moi je trouve ça très bien, il y a une voix qui va vous emmener et c'est votre imagination et vous allez être dans un état de veille modifiée, de conscience
0: et Gérald,
6: modifiée.
0: Les machines à bruit, genre à vague, là, tout ça, ça marche aussi, ça ou pas? Ça peut marcher?
6: Oui, alors ça, c'est la grosse mode. Les ados adorent ça, ils écoutent, ou des bruits de cornichons, ou des bruits de vagues, etc.
3: Ah
6: oui,
3: cornichons.
6: Des bruits de cornichons, c'est le premier qui est téléchargé. En fait, c'est quelqu'un qui mâche.
7: C'est quelqu'un qui mâche.
6: Des cornichons, oui, bien sûr.
7: Mais vous n'êtes pas à la mode, Valère. Nous, on sait avec Gérald.
6: Ça permet. Alors, chez certains, ça va fonctionner. Chez d'autres, ça énerve. Ouais. L'auto-hypnose, franchement, il y a.
7: Okay.
6: N'essayez pas de vous concentrer. Laissez-vous emmener. Laissez-vous emporter par votre imagination. Et vous allez voir, ça peut fonctionner.
0: Très, très rapidement, mais vraiment très rapidement, l'acupuncture, les médecines un peu parallèles, ça peut être chouette aussi.
6: Je vais vous dire, tout ce qui n'est pas molécules, benzodiazépines, etc., chimiques, essayez. Ça peut fonctionner. La phytothérapie, la passiflore, le millepertuis, ça peut être très bien. Chez d'autres, ça va être l'auto-hypnose. Chez d'autres, ça va être tout simplement faire un check-up de ce que je fais dans ma journée. Est-ce que je ne prends pas trop de café? Après 16 ou 17 heures, on arrête le café. Est-ce que je ne fais pas un sport trop excitant en fin d'après-midi? Mais si vous avez un acupuncteur et que ça a fonctionné chez vous, formidable. Okay. Allez-y, l'homéopathie, pareil.
0: Merci docteur Kierzek, je pense qu'on fera vraiment véritablement une deuxième émission sur le sommeil, tant c'est passionnant et tant ça vous préoccupe et ça vous intéresse. Dans un instant, notre Elsa Wolinski nous parlera de Catherine Ringer qui nous a quitté hier. A tout de suite sur Ici.
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0: Bienvenue dans votre nouveau rendez-vous quotidien sur Ici, ça s'appelle On vous doit bien ça. Encore quelques minutes à passer en votre compagnie. Continuez encore à réagir au 0810 055 056. Mais pour l'heure, Elsa voudrait rendre hommage à la reine Catherine Ringer. Chère
9: oui,
0: Elsa.
9: Tout à fait. Non, mais parce que là, je vous dis, Nora, non. Non, là, je suis pas d'accord. Parce que moi, vous savez, j'ai un rapport assez direct avec l'univers. Directement, on se parle. Et donc là, je préfère être claire avec lui. Pas Catherine, pas Ringer, pas Mitsuko, pas Rita, non. Catherine Ringer est morte à 68 ans, emportée par un cancer foudroyant. 68 ans, c'est tellement jeune. Et c'est vous, hier, et Nora, effectivement, que vous nous l'avez appris en direct pendant l'émission. Et du coup, j'ai repensé à une histoire. J'avais 15 ans, j'étais dans un train pour faire Paris-Orléans, et je les ai vus, Catherine Ringer et Fred Chichin. J'étais là, je regardais les Rita Mitsuko en cachette, et je me suis dit, mais comment je peux faire? J'étais tellement fan, et j'avais une petite sucette dans la main, et je suis allée leur offrir ma sucette, qu'ils ont acceptée. Oh. Et ouais, c'était un peu ma déclaration d'amour à moi. Catherine Ringer, c'était mon histoire, notre histoire. Alors qu'elles disparaissent, on perd un petit peu, un petit morceau de nous. Un de plus, je dirais. Moi, j'ai dansé sur Marcia Baïla, comme toute la France. Chanson de deuil sur Marcia Moreto, une danseuse et une chorégraphe argentine avec laquelle Catherine avait travaillé et qui est morte d'un cancer à 32 ans. Une chanson sur la mort qui ressemble à une explosion de couleurs. Et peut-être que c'est ça, cette Catherine et l'Erita, le chagrin qui danse, le dramatique transformé en poésie, comme bien plus tard pour la chanson Le Petit Train. Une petite ritournelle légère, une comptine qui se transforme peu à peu en évocation de la déportation. Un hommage à Sam Ringer, le père de Catherine, juif polonais qui avait passé 5 ans dans 9 camps de concentration. Chez les Mitsuko, tout était permis. Les fantômes entraient dans les chansons. L'histoire devenait de la musique, du rock, du funk, des synthés, du théâtre, de la danse, de la culture populaire, le beau et le bizarre, le chic et le kitsch. Catherine aussi, c'était tout ça. Elle était troublante, grimaçante, tortillait sa bouche, roulait des yeux quand elle dansait. Son corps semblait inventer ses propres règles parce qu'il lui appartenait, son corps. Chez elle, il n'y avait pas une histoire de féminité, il y avait une histoire de Ringer. Elle pouvait être tendre, ridicule, autoritaire, enfantine, sensuelle, presque brutale. Elle n'avait pas besoin d'être rassurante. Elle ne ressemblait à personne. Même ses vêtements racontaient ça. Au début, avec Fred, son amoureux, son complice musical, le père de ses enfants, il n'avait pas d'argent, alors les looks, elle récupérait, elle transformait des fripes, puis des vêtements de grands couturiers. Elle faisait de l'upcycling avant qu'on invente le mot. Pour moi, elle était la liberté. Il n'y a pas longtemps, j'ai appris que cette liberté ne lui était peut-être pas tombée du ciel. Catherine avait raconté chez Léa Salamé, justement sur France Inter, que MeToo l'avait aidée à regarder autrement son histoire. Celle de son adolescence sous l'emprise d'un homme de ses 13 ans à ses 20 ans. Alors que peut-être que cette fameuse liberté, c'est aussi de réussir à se libérer. Quand Fred meurt, sa moitié en 2007, elle continue à être Catherine. Elle chante, elle crée, engagée en 2024, quand l'IVG entre dans la Constitution, elle chante la Marseillaise, elle change les paroles.
10: Aux armes, citoyens, citoyennes.

0: passion.
1: Devant tout le monde, Emmanuel Macron s'approche pour l'étreindre. Elle se dégage, un petit geste, l'air de rien, mais tellement elle, son corps, son espace. Invitée sur France Inter par Sonia De Villers, il y a 2 ans, elle a dit que ce n'était pas un but dans la vie d'être heureux, que la vie était faite de haut et de bas, parce que sinon ce serait plat la vie. Alors aujourd'hui Catherine, ben c'est un bas, c'est un sacré bas tout plat. Alors je sais pas où vous êtes Catherine, mais puisque moi je parle à l'univers, je lui demande de vous donner une sucette s'il vous plaît.
2: Oh, je suis très émue. Merci beaucoup Elsa.
1: Merci mon Enora.
2: Merci infiniment. Vous m'avez un peu cueillie sur la fin, pardon. Eh bien, la vie continue. Du coup, on va accueillir un auditeur qui s'est inscrit par... Pardonnez-moi, je suis un peu émue. Sur le site ici.fr. Pour terminer avec une bonne nouvelle quand même sur votre radio ici, dans On vous doit bien ça. Il s'appelle Frédéric. Bonjour Frédéric.
3: Bonjour.
2: Comment allez-vous, cher Frédéric?
3: Impeccable, je viens de finir le travail. Je travaille en boucherie, je viens de finir.
2: Ah, super. On embrasse tous les bouchers de France, d'ailleurs. Les
3: merci
2: courageux
3: beaucoup.
2: Bouchers, on vous embrasse, on pense
3: oui,
2: à vous.
3: Fait.
2: Vous
3: oui,
2: habitez...
3: Boucherie de Nice, en plus.
2: Ah bah voilà. Et ben on embrasse tous les Niçois voilà. Et toutes les Niçoises, du coup. Et vous savez quoi,
3: merci.
2: Frédéric? Eh bien, c'est gagné.
3: Bon.
2: Bravo.
3: Bon.
2: Ah oui.
3: J'ai gagné quoi?
2: 200 euros. Un steak. 200 euros que vous allez pouvoir dépenser dans une grande enseigne, cher Frédéric. Vous avez bien fait de vous inscrire, j'en perds mon latin, sur le site ici.fr. C'est magnifique. Allez, on va se retrouver toute la joyeuse bande que je voudrais d'abord remercier, hein, Aude, Elsa, Valère, Gérald et puis toute l'équipe, toute la technique aussi de Montpellier. Je vous embrasse. Je vous dis à demain.

0: Super Tramp avec Goodbye Stranger. À l'écoute d'ici, c'est officiellement l'automne aujourd'hui. Bon réveil à tous, je suis ravi de vous retrouver, vous et toute l'équipe d'ici dès 5h.
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0: Bonjour tout le monde, bonjour Valentine.
3: Bonjour Louis, bonjour à tous.
0: Nous sommes le mercredi 23 septembre et aujourd'hui, Bruce Springsteen fête ses 77 ans. Le boss, comme on le surnomme, la véritable légende de la scène, ses derniers concerts en France, c'était au printemps 2025. Et derrière chacun de ses concerts, il y a souvent un souvenir inoubliable. Alors, avec Valentine, ce matin, on recherche un auditeur qui
3: a déjà vu Bruce Springsteen en concert.
0: En France ou à l'étranger, quel souvenir vous en gardez de ce concert? Venez nous le raconter ce matin, nous appelons tout de suite au 0810 055 056.
3: Moins de grimaces à la pompe, même si le plein fait toujours mal au porte-monnaie. On parle des aides carburants ce matin. Élargie à 5,5 millions de Français, c'est l'info du jour dans une demi-heure. Le chèque gros rouleur de 100 euros par mois jusqu'à la fin de l'année. On vous explique pour qui et comment l'avoir dès 5 heures.
0: Et pour vous accompagner jusqu'à 6 heures, Saveria au standard, Christophe à la technique, Charline à la rédaction en chef, ici. Dès 5h, ça commence maintenant.
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0: Mercredi 23 septembre, c'est l'automne. Excellent réveil, il est 5h. 5h, le tour de l'actualité à vos côtés, Valentine. À la une, l'avenir de nos enfants.
3: Journée spéciale sur l'antenne d'ici à 7 mois de la présidentielle. On parle de vos préoccupations. Vous êtes près de 15 000 à avoir répondu à notre grande consultation en ligne. Dites-le ici. Et clairement, l'avenir des jeunes suscite une grande inquiétude. Entre réchauffement climatique, danger des réseaux sociaux et pouvoir d'achat en berne, les mamans en 2026 sont inquiètes, Emma Steven, dès la naissance de leur bébé à la maternité.
4: Charlotte est allongée sur son lit de la maternité, tient dans ses bras son fils.
5: Tu vas bientôt rencontrer Léonce et Jeanne, ton grand frère et ta grande sœur.
4: Auguste est né il y a 2 jours. Une famille nombreuse, c'était le rêve de sa maman, même s'il va falloir faire des concessions.
6: On va plus rester à la maison, profiter en fait de l'instant présent, des balades, des choses simples en fait.
4: Car il faut faire face au coût de la vie qui augmente, mais à 34 ans, elle se questionne aussi sur l'état du monde.
6: Puis après, on dit qu'au final, à chaque époque, il y a des choses qui malheureusement se passent mal, les guerres.
4: Le dérèglement climatique aussi pour Sarah. Elle veille sur Léonard 3 mois.
7: Forcément, je pense qu'avec la société actuelle, oui, la conjoncture fait qu'on se pose la question. Mais nous, ça allait assez facilement parce que je pense que c'était naturel que ça vienne dans nos vies.
4: Avoir un enfant, c'est aussi pour toutes les deux une manière de penser une nouvelle génération.
6: Donc après, on n'a pas le choix aussi d'avoir de l'espoir et de se dire que ça va aller, qu'il faut avancer et puis leur donner de l'amour, leur apprendre les valeurs du partage et de l'espoir.
4: Son rôle, dit-elle, c'est aussi de transmettre à ses enfants l'importance d'être fort face à l'adversité.
3: Et pour alléger un quotidien devenu intenable pour beaucoup de familles, les aides carburants sont élargies. Le gouvernement l'a annoncé hier, le chèque de 100 euros pour les gros rouleurs, notamment Damien Mestre, ceux qui roulent plus de 30 km par jour.
8: 2 annonces principales ont été faites hier soir. D'abord, la confirmation que cette aide est renouvelée pour 3 mois supplémentaires, du 1er octobre jusqu'à la fin de l'année. Cela veut dire que ceux qui avaient déjà touché ces 100 euros vont pouvoir bénéficier à nouveau d'un coup de pouce et donc avoir 200 euros en tout. La deuxième tranche sera d'ailleurs versée automatiquement, sans avoir besoin de refaire une demande. Et puis surtout, deuxième annonce, c'est l'extension du dispositif. Les conditions de ressources sont désormais plus larges. Auparavant, il fallait gagner moins de 1500 euros environ par mois pour une personne seule. Désormais, les travailleurs sont éligibles jusqu'à un peu plus de 2000 euros net mensuels de salaire et même 6100 euros pour un couple avec 2 enfants. Cela concerne en tout 5,5 millions de personnes selon les estimations du gouvernement.
3: Et pour les professionnels, hormis la prolongation de l'aide sur le gazole non routier pour le BTP et les agriculteurs, la création d'un bonus pour les infirmiers libéraux, 80 euros pour ceux qui roulent plus de 100 km par jour et sans condition de ressources.
0: La sécheresse à un niveau historique.
3: Quasiment aucune goutte de pluie n'est tombée sur la France depuis début septembre et après un été à la chaleur record, la sécheresse des sols s'aggrave encore. En Languedoc-Roussillon, Corrèze ou encore dans le Bas-Rhin, on parle déjà de jamais vu. De nouvelles affaires de viol sur des enfants. À Paris, un intervenant en anglais est en garde à vue depuis hier, visé par une vingtaine de plaintes de famille pour viol et agression sur des petits de maternelle. Quand près de Rennes, un animateur périscolaire de 21 ans est mis en examen, mais laissé libre, sous contrôle judiciaire, soupçonné de viol sur deux petites filles de 5 et 4 ans. Et puis, deux mois après le méga feu de Somos en Gironde, une première vague de plaintes déposée hier par les habitants du Porge pour comprendre comment 183 maisons du village ont pu être détruites par l'incendie, mais aussi pourquoi aucune sirène d'alerte n'a retenti.
0: 5h04 sur ICI, avis aux amateurs de vin, c'est encore le moment de faire des bonnes affaires.
3: Les foires au vin se terminent en supermarché et vu la baisse de consommation, Olivier Estran, les supermarchés misent désormais sur de nouvelles stratégies de vente.
9: Oui, au magasin Comptoir des Vignes, le rayon foire au vin occupe l'entrée du magasin. Et pour séduire, Xavier Rigaud, le gérant, mise sur le bio.
10: Objectivement, c'est pas le plus gros moment de l'année pour moi en termes de chiffre d'affaires. Nous, maintenant, c'est quelque chose qu'on ne peut pas ne pas faire. Il faut en avoir une et justement on se démarque avec cette foire au vin bio.
9: Même stratégie chez Monoprix et Luc Dodane, le directeur, a su réaliser 25% de ventes supplémentaires.
11: On a à peu près 300 références. Il y en a 100 qui sont bio ou en biodynamite. Ben, vous voyez, le linéaire, il m'en reste. Mais plus tant que ça.
9: Dans ces foires au vin, on mise sur des bouteilles à moins de 10 ou 20 euros. Le Languedoc-Roussillon a le vent en poupe. Peut-on trouver du Bourgogne? Oui, assure Luc Dodane, mais c'est un autre prix.
11: En allant très haut, j'ai de l'Hospice de Beaune. Là, par exemple, j'ai du Petit Vougeot. Effectivement, si vous allez sur un Clos Vougeot, là, on est à 32,90. Alors, moins 20%, bon, ben voilà, c'est intéressant.
9: À Comptoir des Vignes, par la force des choses, le Bourgogne est aussi minoritaire dans cette foire au vin.
10: Alors, j'ai un Mâcon, là, par exemple, Mâcon Péronne, qui est très bien, bien gras. On a 13 euros, mais c'est le Mâconnais, donc le Mâconnais, c'est jamais trop cher. Mais si vous voulez un Gevrey ou un Moret, j'en ai, mais on ne parle pas de prix foire, on parle d'un prix tout court.
9: Pour les deux enseignes, l'opération s'arrête à la fin du mois.
3: La foire au vin et les vins à consommer, bien sûr, avec modération. La météo, Louis.
0: Quand vous allez regarder le soleil aujourd'hui, c'est à s'y méprendre, puisque oui, nous sommes bien en automne, mais il fait beau, on a un joli soleil généreux du nord au sud aujourd'hui, une légère brume, tout de même au petit matin de la Bretagne aux Hauts-de-France, un thermomètre, lui, qui affiche entre 10 et 12 degrés, tout de suite à 5h06, puis en milieu de matinée, les températures vont grimper doucement, à Strasbourg et Belfort, 13 degrés, à Calais, 15 degrés, Tours, 16 degrés ce matin, Bordeaux et Montpellier, 18, cet après-midi, c'est du soleil, pas de changement dans le ciel, et puis pour les maximales, on attend à 25 la maximale dans le nord ce mercredi après-midi à Rouen. Dans le sud, 28 attendu à Tarbes, 29 pour Toulouse.

0: Bonne fête au Constant, au Constance et au Lin qui se réveillent avec nous ce mercredi matin. Valentine, j'ai le dicton du jour.
1: Je vous écoute.
0: À la Saint-Lin, récolte ton lin. Si vous n'en avez pas planté, commencez déjà par récolter un bon café.
1: Je suis pas sûre de la fin. Vous bon, l'avez revue, non?
0: Celle-ci, je l'ai inventée,
1: oui,
0: je vous
1: l'accorde. Oui, il me semblait.
0: En revanche, ça par contre, je ne l'ai pas inventé. C'est Claude Nougaro sur ICI. Et son Nougat York. Pour commencer ce mercredi. Ah, le voilà, il arrive. On est ensemble jusqu'à 6h. Soyez les bienvenus, une heure pour vous informer, vous surprendre et partager votre quotidien sur ICI.

0: Nogaro sur Nouga York sur ICI, la radio qui vous réveille pour passer une excellente journée. Soyez les bienvenus, 5h10.
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0: Chaque matin, vous avez le droit à un cours d'histoire avec le maître en la matière, Stéphane Bern, direction Deauville. Difficile à imaginer aujourd'hui, mais il y a un peu plus de 160 ans, à la place des villas et des grands hôtels, il y avait des dunes et des marécages, Valentine.
3: Et qui a transformé le décor de ce petit coin de Normandie? Je vous le donne en mille, des Parisiens.
0: Et comment? Eh bien la réponse, on l'aura tout à l'heure, aux côtés de Stéphane Bern, et elle va vous surprendre. Rendez-vous à 5h25.
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0: Ici, ça entreprend, c'est votre rendez-vous quotidien aux côtés de Catherine Quicandon.
3: Et aujourd'hui, on parle des cahiers de vacances. Plusieurs millions sont vendus chaque année en France et pas seulement avant l'été.
0: Et Catherine en a déniché un en Gironde qui sort de l'ordinaire.
5: À Bordeaux, faire ses devoirs, c'est du sport.
6: Il va y avoir du sport, mais moi je reste tranquille. Il va y avoir
5: et pas qu'un peu. Voici le cahier sportif. Le cahier qui vous aide à réviser le programme scolaire grâce au sport. Comme nous l'explique Angélique Baldin-Perletti, la directrice commerciale.
7: On donne envie aux enfants de faire plus de devoirs de vacances de manière sympathique en transformant les exercices qui sont conformes au programme de l'éducation nationale et réalisés par des professeurs. On transforme les exercices en lien avec leur sport.
5: Et bizarrement, ça intéresse plus les enfants et les parents aussi, qui rechignent moins à aider leur progéniture. Il y a des cahiers par exemple Tour de France, FC Nantes, En Avant Guingamp, PSG. Il existe 4 niveaux qui vont de la grande section de maternelle à la 5e. Chaque année, ils sont réactualisés selon le programme scolaire officiel et ils couvrent toutes les matières comme le français, les mathématiques, l'anglais, les sciences, l'histoire-géographie, etc. Une équipe pédagogique transforme les exercices en lien avec les sports proposés, sans oublier les valeurs du sport, le respect, la solidarité, l'esprit d'équipe. Le cahier sportif est un cahier de vacances, mais pas seulement.
7: Mais on a aussi beaucoup d'entités sportives qui l'utilisent tout au long de l'année comme cahier de révision. Pour les mercredis aussi, pour les clubs qui accueillent les jeunes, ils ont des animateurs qui gèrent le sportif, mais qui du coup ont besoin d'un support aussi éducatif et pédagogique. Et aussi, voilà, pendant les stages, à d'autres moments en fait, et même pour des événements sportifs en particulier, c'est un goodies différenciant qui permet de maintenir le lien avec cet événement.
5: Le concept de ce cahier entièrement personnalisé aux couleurs d'un club ou d'une fédération a été créé en 2021 par Simon Carrère et Simon Doursa. Les deux premiers ont été aux couleurs de l'UBB, l'Union Bordeaux-Bègle, et aux couleurs de Brive. Imaginés en Gironde, ils sont rédigés et imprimés en France. Ils sont offerts par des clubs où vous pouvez l'acheter à l'unité 8,50 €. Plus d'infos sur lecahiersportif.fr. Ici, ça entreprend à Bordeaux avec le cahier sportif, un cahier d'exercices qui allie sport et éducation avec passion.
0: Une belle idée, Catherine, avec Ici Gironde. Et on continue de voyager ce matin, Valentine.
3: Imaginez arrêter un train rien qu'en levant le bras. C'est l'expérience menée en ce moment en Lozère. On prend le train comme on prend le bus.
0: Reportage en gare, c'est dans moins d'une minute.
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0: Soyez les bienvenus ce mercredi matin si vous nous rejoignez à l'instant, 5h14. Et si l'on pouvait prendre le train comme on prend un taxi?
3: Ou le bus, c'est l'expérimentation de la SNCF en Lozère. Depuis le 31 août, sur la ligne entre Marvejols et la Bastide Saint-Laurent-les-Bains, s'il n'y a personne sur le quai, pas d'arrêt du train en gare. Pour monter à bord, Saïd Makhloufi, il faut faire signe au conducteur.
10: Sur le quai, on lève la main, le train s'arrête. On s'installe.
11: Bonjour.
10: Bonjour. Le train va partir. À côté de moi, bien installé dans son fauteuil, Marie-Claire a dû, elle aussi,
11: comme à l'école,
10: lever la main.
11: On a levé le bras. et c'est parfait.
12: Son mari Bouslam trouve lui aussi l'idée très bonne.
11: Moi je pense que c'est bien, c'est mieux, ça évite de s'arrêter pour rien en fait.
12: Sentiment partagé par Bernard.
13: Ça peut être pas mal, ça peut gagner du temps, oui c'est vrai effectivement, si y a personne, il s'arrête pas et il arrive plus tôt, ou il rattrape en retard éventuellement.
12: Avant de monter, Bernard et tous les autres passagers se sont signalés auprès de la chef de bord.
14: Le voyageur va monter et mon rôle est très simple.
12: Karine Boyer.
14: Je vais à leur rencontre et je leur demande leur gare de descente et j'en informe le conducteur du train.
12: Aujourd'hui, entre.
14: Entre Mende et la Bastide, sur l'instant, là, vous allez en avoir 4 arrêts à la demande.
12: Et justement, au bord du quai.
15: Bonjour monsieur, allez-y.
12: Olivier sollicite un arrêt à la demande.
15: Vous allez jusqu'où ?
16: Jusqu'à Nîmes.
15: Eh bien, parfait, installez-vous.
12: Arrêt à la demande alors.
16: Oui, tout à fait, oui, c'était pas habituel. Hein. J'ai l'habitude qu'il s'arrête automatiquement.
12: Ça faisait longtemps qu'on n'avait pas levé la main. Hein.
16: Exactement, ouais, pas habitué.
12: Si Olivier est surpris, Nina, elle, se dit ravie de ce nouveau dispositif.
17: Je trouve ça bien en vrai. Parce que moi, le train il passe et s'il y a quelqu'un, il s'arrête. Et s'il n'y a pas besoin, il continue sa ligne.
12: Et c'est tout l'intérêt des arrêts à la demande.
18: Ne pas s'arrêter quand il n'y a personne, c'est logique.
12: Gagner du temps.
19: C'est quand même l'impact sur l'environnement. Puisqu'on réduit la consommation d'énergie.
12: Emmanuelle Arnaud, directrice de ligne SNCF Voyageurs.
19: Il y a deux phases qu'on limite en évitant un arrêt. C'est la phase de freinage et d'accélération. Puisque du coup, on n'a plus à s'arrêter complètement dans la gare. Et ces deux phases sont assez consommatrices en énergie. Donc ça veut dire qu'on va limiter la consommation en carburant. Et on va limiter l'émission de CO2 aussi.
12: L'expérimentation doit durer de 6 à 8 mois. Et elle pourrait se pérenniser si les résultats sont satisfaisants.
3: De rien, merci. Un reportage ici, Gare Lozère.
0: Merci Valentine. Dans les coulisses TV, ce matin, on va prendre le temps de regarder et surtout d'écouter la nature. France Télévisions propose la saison 2 du Brame du Cerf, une expérience télé assez particulière à retrouver sur France.tv. Comment filme-t-on cette nature ? Nicolas Salé nous raconte les coulisses de cette expérience avec Patrice Gascoin. C'est dans 4 minutes sur ICI. 5h16, je vous souhaite un bon réveil et pour commencer votre journée, on vous propose une chanson qui ne parle pas de nature mais d'une chose tout aussi belle. Ce sont les héros du quotidien. Voici Les Innocents avec Un homme extraordinaire sur ICI.

0: Les Innocents avec un homme extraordinaire sur ICI, 5h20, 0810 055 056, c'est le numéro de votre radio et tous les matins vous venez jouer avec nous à 5h38, c'est le duel des auditeurs autour de l'actu, une question, votre réponse et à vous d'être le meilleur pour gagner votre radio ICI, Valentine.
1: Un poste radio tellement extraordinaire, comme le disent les Innocents, qu'il fait même lampe torche bien utile en cas de panne d'électricité ou pour nous écouter sous la tente.
0: Alors allez-y, c'est à vous d'être extraordinaire ce matin et c'est Saveria qui attend vos appels au 0810 055 056. Bonne chance à tous.
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0: Voici Patrice Gascoin qui nous rejoint avec Ses Coulisses TV. Aujourd'hui, Patrice, vous nous proposez de prendre le temps et de regarder une télévision contemplative. Place à la saison 2 du Brame du Cerf sur France Télévisions.
3: On n'a pas tous l'occasion de se promener en forêt et d'entendre ça. Ça, c'est le Brame du Cerf. Souvenez-vous, l'an dernier, France Télévisions et Eden Productions lançaient une Slow TV, une télévision où l'on ralentit, où l'on prend le temps de contempler plus que de zapper. Une Slow TV pour nous faire vivre sur la plateforme France.tv la parade amoureuse du cerf. Devant le succès de la première édition, vous avez jusqu'à lundi prochain pour regarder en direct, toujours sur France.tv, le Brame du Cerf saison 2 avec un dispositif permettant une immersion encore plus profonde au cœur du vivant sauvage. Des caméras très discrètes qui se fondent dans la nature 24 heures sur 24, des caméras qui nous permettent d'observer la forêt, d'écouter ses silences, de guetter l'apparition du cerf. Mais justement, est-ce que la production avait tiré des enseignements de la première saison pour adapter son dispositif technique dans cette saison 2? Écoutez la réponse du réalisateur du Brame du Cerf, Nicolas Salé.
4: Par chance, on n'a pas été confronté à de gros problèmes sur cette première édition du Brame du Cerf. Toutefois, cette première expérience nous a servi de référence pour retravailler sur tout un tas de choses et mieux connaître le dispositif. Donc on a une meilleure connaissance aujourd'hui de l'autonomie des caméras, de la résistance des micros aux éléments ou encore du temps nécessaire pour chaque plan pour éviter la monotonie du programme. Donc voilà, on va plutôt travailler, en fait, réajuster en permanence le dispositif et le programme pour permettre une meilleure expérience aux téléspectateurs.
3: Nicolas Salé, vous qui réalisez ce programme, plantez-nous le décor d'une de vos caméras pour saisir le Brame du Cerf.
4: Et dans ce dispositif, il y aura effectivement une caméra qui va nous permettre de nous offrir un point de vue assez singulier. Elle sera installée en fait dans un marécage ouvert à fleur d'eau pour espérer observer la venue de renards, de blaireaux, de sangliers, mais principalement de cerfs qui pourraient venir boire et se baigner vraiment à proximité immédiate de cette caméra.
3: À vous de contempler ce programme sans scénario, sans mise en scène, où les animaux sont libres et sauvages. Le Brame du Cerf, réalisé par Nicolas Salé, à voir sur France.tv.
0: Une belle recommandation. Merci Patrice. 5h24, à l'heure du petit déjeuner, est-ce que vous avez une brioche vendéenne sous les yeux, là? Non? Puisque le vendéen Jamy Gourmand, lui, aurait pu vous donner la recette. 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Et tout de suite, place à l'une des nouveautés musicales de ce mois de septembre. Voici le nouveau single de Teddy Swims sur ICI, Mr. No is All.

0: C'est l'une des nouveautés musicales de ce mois de septembre avec Teddy Swims, Mr. Know It All. Bon réveil avec nous, nous sommes le mercredi 23 septembre, c'est l'automne et comme d'habitude, avant les infos de 5h30, un petit peu d'histoire avant l'actu aux côtés de Stéphane Bern qui nous fait voyager au temps où les aristocrates parisiens ont décidé de transformer un marécage normand en station balnéaire ultra chic.
1: Avant Deauville, il n'y avait que des dunes, des vaches et quelques moustiques. Puis Paris est arrivé avec ses ombrelles, ses fortunes et ses envies de grand air. Nous sommes en 1860 sur la côte du Calvados. Face à la Manche, un petit bout de terre humide coincé entre mer et marais. Un véritable trou. Normand, évidemment.
2: Trou normand ! Garde en l'air ! Non !
1: Mais le duc de Morny y voit autre chose. Un gigantesque terrain de jeu pour aristocrates fatigués de Paris. Son idée, la campagne avec du champagne, la mer pour les gens qui ont de l'argent. Un concept révolutionnaire, quitter Paris tout en restant entre Parisiens.
3: Parisiens, tête de chien, Paris,
4: à la maison,
1: son pari repose sur une invention qui change alors la France, le chemin de fer. En 1863, la ligne Paris-Trouville ouvre. La mer devient une excursion plus une expédition. Les riches parisiens peuvent désormais venir respirer le bon air sans passer 3 jours en diligence. Deauville pousse alors à toute vitesse. Les dunes sont disciplinées, on trace des avenues bien droites, on transforme la côte sauvage en décor mondain. Villas, hippodromes, casinos, grands hôtels, l'aristocratie afflue et l'argent aussi. Et sur la plage, soyons honnêtes, on ne vient pas seulement pour prendre l'air marin. On vient surtout se montrer. Les élégantes défilent sur les planches, les messieurs paradent. On regarde la mer, bien sûr, mais on regarde surtout qui regarde la mer.
5: On regardait les autres gens, comme ils dépensaient leur argent.
1: Aujourd'hui encore, Deauville reste un petit morceau du Paris chic, au point qu'on l'appelle le 21e arrondissement de Paris. La seule différence, c'est qu'ici, quand on ouvre la fenêtre, on entend les mouettes plutôt que les klaxons. Et franchement, ça change tout.
0: Elles sont déjà là, les mouettes, en plus. Elles sont encore là, hein. Elles durent. Mais nouvelle chronique de Stéphane Bern demain, juste avant les infos de 5h30. Après les infos, je vous parlerai de la journée internationale des langues des signes. Et figurez-vous qu'il en existe plusieurs. Rendez-vous à 5h40, puisque tout de suite, il est 5h30. Voici l'actualité en France.

0: La sécheresse des sols s'aggrave encore dans toute la France. Après un été historiquement chaud, on se dirige tout droit vers un nouveau record, prévient la chaîne Météo. De nouvelles affaires de viol sur des enfants. À Paris, un intervenant en anglais est en garde à vue depuis hier, visé par une vingtaine de plaintes de famille pour viol et agression sur des petits de maternelle. Reconnu comme un ancien bourreau de l'État islamique, le Montpelliérain Othmane Garrido est condamné à 30 ans de prison. Âgé de 32 ans aujourd'hui, il est parti en Syrie comme 1500 autres djihadistes français dans les années 2010 pour agir pour le compte de l'organisation terroriste. Les Bleus dans le dernier carré de l'Euro de volley. L'équipe de France, double championne olympique, s'est qualifiée pour les demi-finales hier grâce à une victoire face à la Roumanie.
1: L'info du jour avec les aides carburant élargies et prolongées.
0: Jusqu'à la fin de l'année, on parle du chèque de 100 euros pour les gros rouleurs. 5,5 millions de Français y ont droit désormais contre 3 millions auparavant puisque les conditions pour l'obtenir sont assouplies.
1: Réservées jusqu'ici aux salariés au salaire inférieur à 1500 euros environ par mois, le plafond passe désormais à un peu plus de 2000 euros net.
0: Et même 6100 euros pour un couple avec deux enfants. Encore faut-il, François Sauvestre, réussir à aller au bout de la démarche en ligne.
2: Émilien, employé communal à Angest-sur-Somme, était déjà éligible à l'aide carburant, mais il fait partie du 1,5 million de Français qui ne l'ont pas touché. Ce n'est pourtant pas faute d'avoir tenté sa chance.
3: Quand on va sur le site, on a du mal à accéder à toutes les informations. Il y a tellement de monde connecté qui font une demande que dès qu'on veut aller à la fin, il y a toujours un bug. On va pouvoir relancer le site et on va essayer.
2: Parmi les nouveaux prétendants à cette aide, Amélie, infirmière à domicile, 1000 km chaque mois à sillonner les quartiers d'Amiens. Sa profession intègre le dispositif.
4: Comme on dit, ça met un peu de beurre dans les épinards. C'est déjà quelque chose, on va pas se plaindre, enfin, même si on se plaint déjà beaucoup, mais oui, ça va soulager un petit peu le porte-monnaie.
2: Pas d'aide en revanche pour les gros rouleurs qui sont juste au-dessus du seuil, même pour quelques dizaines d'euros, comme Aurélie, une formatrice, et Yannick, il est fonctionnaire.
5: Je suis à 2100 et j'y ai pas le droit, malheureusement j'y ai pas le droit. Je vais pas me plaindre, j'ai un salaire correct quand même par rapport à certaines personnes, mais le gros souci c'est qu'on est obligé de compter à la fin du mois, et c'est pas normal, en ayant une somme comme moi de 2100, c'est pas normal de compter, il y a un moment il faut arrêter.
6: Je suis juste un peu au-dessus. Et pourtant, ça impacte mon budget, comme tous les Français.
2: Aurélie qui garde quand même l'espoir de toucher une aide un jour. En attendant, elle continue de rogner sur beaucoup de ses déplacements.
0: Tous les ministères aussi vont se serrer la ceinture. Ce sont les mots du ministre du Travail, puisque ces aides coûteront 450 millions d'euros au gouvernement. Et l'État le promet, il n'y aura pas d'impôt pour les financer. C'est la France et l'État qui fera l'effort.
1: Merci Valentine. 5h34, tout de suite, la météo de ce premier jour de l'automne, mercredi 23 septembre. C'est du soleil du nord au sud, avec tout de même quelques brumes au lever du jour de la Bretagne et Hauts-de-France. Un thermomètre qui affiche quant à lui entre 10 et 12 degrés au petit matin. Puis les températures, elles, vont monter progressivement. On attend en milieu de matinée à Strasbourg et Belfort 13 degrés, Calais 15 degrés, à Tours 16 degrés, pour Bordeaux et Montpellier 18 degrés. Cet après-midi, pas de changement dans le ciel. Tout le monde va pouvoir profiter d'un joli soleil. Un ciel, lui, qui restera bien dégagé. Pour les maximales, 25 degrés attendus dans le nord à Rouen. Dans le sud, 28 degrés à Tarbes et 29 degrés à Montpellier.
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1: Dans quelques instants, vous avez la parole. C'est tous les jours sur votre radio ici à 5h38, le duel des auditeurs au 0810 055 056. Une question autour de l'actualité, à vous d'être le plus proche de la vérité pour gagner, Valentine.
0: Le poste de radio ici pour nous écouter toute la journée. Il fait également le Bluetooth.
1: C'est vrai, et lampe de torche. Y arriver. Lampe torche également. Ce matin, c'est peut-être pour vous ce joli poste radio à l'écoute d'ici. Mais avant, on commence votre journée avec vos chansons préférées. Voici pour vous Indochine.

0: Indochine, Canary Bay sur ici. Excellent réveil avec nous. 5h38. Peut-être que vous nous écoutez en vous brossant les dents actuellement. Eh bien, méfiance, ne vous faites pas avoir par ces recettes miracles qui cartonnent sur les réseaux sociaux pour avoir des dents plus blanches.
1: Café, sel, jus de citron et dentifrice. La recette miracle est en fait très dangereuse pour vos dents et vos gencives. Explication avec Aude Razo à 6h moins le quart.
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0: C'est l'heure tout de suite du duel des auditeurs autour de l'actu. Une question et un chiffre à trouver pour gagner un très beau cadeau.
1: Un poste radio multifonction équipé du Bluetooth pour écouter toutes vos envies. 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
0: Mireille des Alpes-Maritimes est avec nous. Bonjour Mireille.
1: Bonjour Mireille.
4: Oui, bonjour. Je suis très... Waouh, j'ai le cœur qui bat.
0: Oh, qu'est-ce qui se passe?
4: Écoutez, j'ai allumé la radio, comme tous les jours, et je suis en avance de 2 heures pour me réveiller, je me réveille à 7 heures maintenant. Ah et là, j'ai dit, tiens, je vais écouter, et puis donc j'ai fait le numéro, le fameux numéro, le numéro magique, le numéro de la bonne humeur.
0: C'est gentil ça, merci beaucoup Mireille pour votre sourire.
4: Je vous aime parce que vous m'avez fait gagner beaucoup de choses.
0: Hein. Ah,
1: voilà. Je vous souhaite de gagner encore ce matin alors Mireille.
4: 15 ans en arrière, j'étais invitée à aller au RUL. À Nice pour aller voir les Gypsy Kings.
1: On m'a dit donc.
0: Joli cadeau, effectivement, Mireille.
4: Et puis surtout d'aller à la palestre boire Florent Pagny.
0: Ah, et bien vous les enchaînez.
4: Et la petite chanteuse qui.
0: Encore
4: la petite qui chante si bien. Bon, écoutez, c'est un coup de chance. Hein.
1: Elle a beaucoup de chance. Attention à vous, Vincent. Bonjour, Vincent.
0: Bonjour, Vincent.
5: Bonjour à vous.
0: Vincent.
5: Vous allez bien?
0: Oui.
5: Un peu dur ce matin, mais bon.
0: Ah, vous êtes réveillé vous aussi de bonne heure. Vous partez bosser, vous êtes électricien.
5: Oui, c'est ça, ouais. Okay. Oui. Commence de bonne heure, on commence à 7h pour finir plus tôt, parce que voilà.
0: Et vous nous passez un petit coup de fil ce matin du côté de la Loire-Atlantique. On va jouer ensemble, les amis, une question autour de l'actualité. Comme d'habitude, ce mercredi 23 septembre, figurez-vous que c'est la journée internationale des langues des signes. Et contrairement à une idée reçue, la langue des signes, figurez-vous qu'elle n'est pas universelle. Chaque langue possède son vocabulaire et sa propre grammaire. Alors, à votre avis, à combien estime-t-on le nombre de langues des signes différentes utilisées dans le monde ? Mireille, il me faut un chiffre.
4: Alors, une fourchette, 300, on va dire.
0: 300 pour Mireille. Vincent, à vous de jouer.
5: Oui, beaucoup de pays, donc ouais, je dirais 250, allez.
0: Ouais, 250 pour Vincent, la réponse Valentine ?
1: Plus de 300.
0: C'est donc Mireille qui repart ce matin avec sa radio ici.
4: Youpi !
0: Bravo,
1: incroyable Mireille.
4: Écoutez, je suis née sous le signe du scorpion et j'ai un foutu caractère. Et j'ai toujours dit, tu n'as pas les pieds par terre, tu remontes, il faut remonter. L'espoir renaît tous les jours, voilà.
0: Joli message, merci beaucoup Mireille. On vous envoie votre radio ici directement chez vous dans les Alpes-Maritimes. Vincent,
4: à Roquefort-les-Pins.
0: Ah, Vincent, j'espère qu'on aura l'occasion de rejouer ensemble très prochainement. Je vous souhaite une belle journée, travaillez bien.
5: Merci, au revoir.
1: Bon courage et rejoue avec nous, Vincent.
0: À très vite.
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0: Avant vos infos locales de 6h, nous irons à Pau ce matin. Des habitants ont accepté un défi assez radical, laisser leur voiture au garage, Valentine.
1: Et pas seulement pour une journée, hein. Pendant plusieurs semaines, l'idée c'est de tester d'autres solutions pour aller travailler, faire ses courses ou emmener les enfants à l'école sans prendre systématiquement la voiture.
0: Et est-ce que cette idée, ce défi lancé par la ville plaît aux habitants? Eh bien c'est ce que nous verrons aux côtés de Robin Bernot tout à l'heure à 5h55. Puisque tout de suite, il est 6h15, votre journée commence ici, et je vous propose, tiens, un deal ce matin. On peut, si on n'en a pas besoin, laisser sa voiture quelques jours au garage. En revanche, il y a une chose que vous gardez avec vous au quotidien, c'est votre radio et avec ça, vos chansons préférées sur ICI. De quoi mettre un petit peu de soleil dans votre réveil avec les Gypsy King, Joby, Joba. Bon réveil avec nous.

0: Gypsy King sur ici avec Joby Joba, 5h47. Place tout de suite à votre rendez-vous anti-arnaque, c'est pas vrai.
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0: Avec Aude Razo, ce mercredi, Aude, vous nous alertez sur les pseudo-recettes miracles sur les réseaux sociaux pour se blanchir les dents.
3: Oui, je vous parle de vidéos que vous avez probablement vues un jour, des jeunes gens aux dents absolument éclatantes, tellement blanches que je suis presque éblouie. Oh là là, en regardant mon écran, tellement blanche que l'image est truquée, je vous le dis tout de suite. 5 millions de vues, 70 000 likes, 19 000 partages pour cette jeune femme par exemple. Je la vois en train de s'étaler sur les dents un mélange marron, un peu bizarre. Et elle nous met la recette, démonstration à l'appui, une cuillère de café, une pincée de sel, du jus de citron, du dentifrice. Elle mélange le tout, elle se brosse les dents avec et elle nous dit « j'ai testé et franchement j'ai approuvé ».
0: Et qu'en disent les dentistes? Est-ce qu'ils ont réagi?
3: Oui, ils réagissent effectivement et ils nous disent que cette mixture café-sel-citron, elle peut être dangereuse pour nos dents, pour nos gencives. Le citron notamment est à proscrire, il peut provoquer une érosion dentaire. Attention à ces recettes maison, j'en vois partout sur les réseaux sociaux. Vous avez aussi le mélange banane-jus de citron. Ces femmes, vous les avez peut-être vues, qui se frottent les dents avec une peau de banane, là aussi pour s'éclaircir les dents. Vous avez ceux qui veulent nous apprendre à concocter nous-mêmes notre crème solaire, et plus grave, ceux qui nous disent qu'un citron congelé est plus efficace qu'une chimio pour combattre le cancer. À chaque fois, ces vidéos dangereuses se déclinent à l'infini, avec des dizaines de versions en français, en anglais, en espagnol, et j'en passe. Pour revenir à nos dents, les dentistes sont très clairs, il n'existe pas de solution miraculeuse pour modifier la couleur naturelle des dents. Il faut voir ça avec un professionnel.
0: Merci Aude, c'est pas vrai, c'est votre rendez-vous anti-arnaque quotidien avec de nouvelles astuces partagées chaque jour à retrouver sur notre site internet ici.fr. À 5h49, tout de suite, voici Vita, ça fait mal.

0: route pour accompagner peut-être votre premier café de la journée. C'était Vita sur ICI. Merci d'être avec nous. Tiens, est-ce que vous seriez prêt, vous, à relever ce défi, laisser volontairement votre voiture, et ce, pendant plusieurs semaines? Puisque dans les Pyrénées-Atlantiques, la ville de Pau a justement lancé un défi à ses habitants afin de les inciter à se déplacer autrement, Robin Bernot.
1: Vous voyez vos clés de voiture? Imaginez ne plus y toucher pendant un mois.
2: Allez, on pose les clés dans le bocal.
3: Parfait, on est prêt pour relever le défi.
2: Pas de regret?
3: Aucun.
1: C'est le défi lancé par la ville de Pau à ses habitants avec la troisième édition de l'opération « Un mois sans ma voiture ». Cette année, ils sont 19 à relever le défi. Parmi eux, il y a Adeline, qui a rencontré notre journaliste Clara Vincent. Pendant les 4 prochaines semaines, elle va devoir laisser sa voiture au garage et par la même occasion, apprendre par cœur les horaires des transports en commun.
3: Je suis souvent en retard, donc là, anticiper les départs bien plus en avance que prévu. Donc on va essayer de jouer tout ça. Moi, je travaille à la cueillette de l'Aragnon et je suis photographe indépendante. Donc déjà, la cueillette de l'Aragnon du centre-ville, ça fait à peu près une trentaine de minutes à vélo. Donc une heure aller-retour. Et après, en tant que photographe indépendante, c'est vrai que si j'ai un mariage à 30 km, ça va être un peu plus compliqué. Mais c'est vrai que mettre de côté la voiture, ça serait un plus. D'autant plus que le carburant coûte cher. Dans les factures de la fin du mois, ça serait vraiment, vraiment top, quoi.
1: Alors ici à Pau, ne pas toucher à sa voiture pendant 30 jours, ça semble marcher, mais vous, qu'en pensez-vous? C'est avec Tristan que nous allons en discuter. L'idée lui plaît, même si quelques questions restent encore en suspens.
4: Moi, je trouve ça plutôt positif. Après, faut juste espérer que les transports en commun permettent aux gens de s'en sortir sans, quoi. Parce que à Pau, je sais pas, comment ils font pour aller au travail, les gens sans voiture, ils y vont à pied. C'est grand, Pau, je sais pas.
1: Alors oui, Pau, c'est quand même une ville assez grande. Et pour relever ce défi, chaque participant s'est vu offrir un mois d'abonnement au bus et TER du département, mais aussi un abonnement mensuel au vélo électrique en libre service, ainsi qu'un vélo à assistance électrique. Tristan, par exemple, lui, il possède une Peugeot 208 et sans même avoir à se lancer de défi, il essaie déjà de la laisser un peu plus souvent au garage.
4: C'est vrai que si je peux éviter de l'utiliser la semaine, j'essaie d'éviter le plus possible. Bah, c'est un tout, déjà, le prix des carburants, oui, c'est clair. Je pense que si on économise le carburant sur un an, on peut s'acheter une maison bientôt. Et en même temps, à côté de ça, c'est un peu écologique, quoi. C'est un petit geste écologique, je pense. Moi, j'ai un diesel, typiquement, moins j'utilise, mieux on se porte, je pense.
1: Vélo électrique, bus, train, de nombreuses alternatives existent pour laisser la voiture de côté. C'est justement tout l'enjeu de ce défi lancé par la ville de Pau. Encore faut-il avoir suffisamment de transports à proximité de chez soi pour pouvoir vraiment se passer de son véhicule.
0: Robin Bernot avec Clara Vincent. Bonne route à vous qui nous écoutez peut-être déjà sur le trajet pour aller au boulot ce matin. Dans 3 minutes, c'est vous qui avez la parole avec notre rendez-vous quotidien. Je recherche un auditeur qui, tous les jours, un thème différent. Et ce mercredi, nous recherchons avec Valentin
5: un auditeur qui est déjà allé voir Bruce Springsteen.
0: Puisque c'est son anniversaire aujourd'hui, le boss fête ses 77 ans. 0810 055 056 pour partager votre souvenir de concert. Voici tout de suite sur ICI, Eddie Mitchell, une chanson qui colle très bien pour lancer ce début de journée.

0: Eddie Mitchell, à l'écoute d'ici, tu peux préparer le café noir. Tous les matins, on recherche un auditeur pour nous raconter un souvenir, une passion. Et ce mercredi, on recherche un auditeur qui a déjà vu le boss en concert.
1: Oui, bah, à l'occasion des 77 ans de Bruce Springsteen. Et ce matin, on est avec Jean. Bonjour Jean.
0: Bonjour Jean.
2: Oui, bonjour.
1: Vous êtes dans les Pyrénées-Orientales et vous avez déjà vu deux fois Bruce Springsteen en concert.
2: Alors en fait, tout à l'heure quand j'ai appelé, j'étais pas très bien réveillé. Je l'ai vu.
1: Vous le voyez en double au réveil.
2: Quatre fois. Voilà, je l'ai vu quatre fois en fait.
1: Quatre fois.
0: Ouais. Un souvenir parmi les quatre qui vous a le plus marqué, celui qui vous revient ce matin en quelques secondes, Jean.
2: Alors, ça a été la première fois. Bon, j'avais acheté l'album Born in USA, que je trouvais très bien. Mm-hmm. Je savais que c'était des très bons concerts. Et je trouve qu'il passait à Montpellier. Donc, ben voilà, avec mon ami d'enfance, on y a été. Au Stade Richter, qui n'existe plus maintenant d'ailleurs, Stade Richter.
0: Est-ce que c'était un bon souvenir?
2: C'est un souvenir incroyable.
0: On n'en doute pas. Merci beaucoup Jean, en tout cas, de nous avoir partagé ce souvenir. Merci à tous d'avoir été là. Voici tout de suite l'équipe d'ici matin, ce mercredi. Je vous souhaite une belle journée qui commence ici.
3: Oui, qui n'est pas prêt de se terminer. Mesdames, messieurs, bonjour. Tout le monde est là. Marianne Necky est prête pour les infos.
4: Bonjour Michel, bonjour à tous.
3: Ouais, vous êtes prête?
4: Oui.
3: Vous me laissez 20 secondes?
4: J'espère bien. Hein,
3: 20 secondes pour faire le tour de la table.
4: Allez-y.
3: On a Morissette qui vous attend déjà au 02 35 07 66 66 si vous voulez lui communiquer une difficulté sur la route, par exemple. On a Isabelle Lebrun qui attend avec impatience 6h50, 7h moins 10 pour venir vous présenter ses 3 plus, les incontournables de la journée et de la semaine. Et puis Mika qui trépigne d'impatience de vous envoyer la balise horaire. C'est ce petit jingle sur lequel je vais vous annoncer l'heure.
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3: Et je vais vous la donner maintenant. Il est très officiellement 6h. Bonjour.
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6: Michel Jérôme.
3: Et vous, Marianne Naquet, pour les infos. Et si il fallait bientôt aller revoter à Évreux?
4: De nouvelles élections municipales ont vu question après la proposition du rapporteur public hier à l'audience au tribunal administratif de Rouen d'annuler les deux tours du précédent scrutin en mars dernier. Suite à un recours déposé par Samuel Brigantino, arrivé deuxième juste derrière Guy Lefranc, réélu, 100 voix ont disparu quelques instants d'un bureau de vote. Laurent Philippot, ce nouvel épisode illustre à quel point le climat politique à Évreux ne s'est jamais apaisé, y compris lors des conseils municipaux.
7: À l'issue d'une quadrangulaire en mars dernier, il y a 14 élus d'opposition. Il n'y en a jamais eu autant sur les 43 membres et on ne peut pas dire que ce conseil municipal soit apaisé. C'est extrêmement tendu à l'image de la campagne, particulièrement violente, confie Eugénie Petitjean pour le Rassemblement National. Le socialiste Gérard Sliguini ne dit pas autre chose. Il y a toujours les séquelles de la campagne et d'estimer qu'il n'y a pas de dialogue possible entre les trois autres groupes, celui de Guy Lefranc et ceux d'Eugénie Petitjean et de Samuel Brigantino à l'origine du recours au tribunal administratif. L'adjoint aux finances Guillaume Rouget évoque de leur part beaucoup d'attaques qui sont parfois indignes, avec des sous-entendus populistes. Le dernier conseil municipal en juin avait été vif, règlement de compte, insultes, attaques. Les oppositions se sont même unies pour demander une suspension de séance. Depuis, Guy Lefranc a porté plainte contre l'élu RN pour diffamation après des propos tenus en conseil et des commentaires faits sur Facebook. Elle a été entendue une heure par les policiers le 8 septembre dernier.
4: Concernant cette proposition d'annuler les deux tours de l'élection municipale de mars dernier, la décision du tribunal sera rendue le 8 octobre. On était à l'audience, on vous la raconte dans l'info d'ici à 6h32. Dans un communiqué, le maire Guy Lefranc se dit confiant et serein et ajoute qu'il respectera la décision de la justice. L'élu dénonce une cabale politique menée contre lui. Décision attendue à 10h ce matin pour Philippe Brun. Le député de l'Eure a déposé hier un référé devant le tribunal judiciaire de Paris pour contester sa suspension par le Parti Socialiste, le fait d'avoir été écarté de la primaire de la gauche en vue de la présidentielle l'année prochaine suite à des accusations de violence de la part d'une ancienne collaboratrice.
3: Ils sont l'avenir.
4: Nos enfants, mais comment les éduquer, les protéger et les préserver? Le thème de la première grande consultation, dites-le ici, lancée par votre radio. Vous avez été 15 000 à nous répondre et 86% d'entre vous sont pessimistes. 9 sur 10 disent aussi comprendre qu'on ne veuille pas faire d'enfants dans le contexte actuel. C'est le choix de ce couple normand que vous avez rencontré, Christine Wurth.
6: Baptiste a 34 ans et une certitude, le réarmement démographique ne passera pas par lui. La crise écologique, un contexte international instable et surtout ce qu'il appelle l'individualisme de la société française ne lui donne aucune envie de faire des enfants.
8: Quand on voit des pays comme la Suède ou la Norvège, on a beaucoup plus d'infrastructures prévues pour les jeunes enfants, pour aider les parents, c'est pas du tout le cas ici. On a des horaires de travail qui se rallongent, une pression supplémentaire de burn-out, de dépression au travail, qui fait que élever un gamin tout seul aujourd'hui, en ne sachant même pas comment ça va se passer dans 10 ans, je pense que c'est... Ça doit être éprouvant, oui.
6: Manon Frénois dirige 18 crèches Liberty en Seine-Maritime, soit 650 places d'accueil. Et ce qu'elle constate depuis environ 2 ans, c'est que la demande n'est plus aussi forte qu'avant.
9: Pendant des années, nous avions surtout des listes d'attente et beaucoup de difficultés à répondre aux demandes des familles. Mais aujourd'hui, la situation est beaucoup plus contrastée, je vais dire. Certaines de nos crèches restent très demandées, mais sur d'autres territoires, on a plus de places disponibles et des rentrées beaucoup plus calmes.
6: Le modèle du couple avec 2 enfants a vécu, selon l'Institut national d'études démographiques, 12% des jeunes Français déclarent ne pas souhaiter d'enfants. C'est 2 fois plus qu'il y a 20 ans.
4: Et autre enseignement de cette consultation, 89% des Français interrogés disent oui, on va prendre en compte le programme des candidats à la présidentielle l'année prochaine sur la thématique de l'enfance. Les résultats de cette consultation sont à retrouver sur ici.fr. Une nouvelle tentative de départ de plus de 110 migrants empêchée hier depuis les côtes de la Seine-Maritime dans le secteur du Cap d'Antifer, à la poterie Cap d'Antifer précisément. 114 personnes repérées par les patrouilles prises en charge par la gendarmerie appuyée par la police, précise la préfecture de la Seine-Maritime. Depuis le début de l'année, 18 départs ont été empêchés, dit-elle.
3: 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Toujours pas de date de reprise du trafic à la SNCF.
4: Après le déraillement du TER Rouen-Caen il y a près de 2 semaines, du côté de Cléon, le chantier de remise en état de la voie a commencé avant-hier avec un peu d'avance. C'est parti désormais pour 2 à 3 semaines de travaux. À propos de la SNCF, les cheminots à Caen ont décidé ce matin d'exercer leur droit de retrait à l'appel de la CGT. Ils veulent alerter sur l'état des rails en Normandie. Selon eux, on a échappé de peu à un déraillement de train hier soir entre Caen et Rennes. Pas de perturbation pour l'instant en gare de Rouen. Elle va être prolongée et élargie, l'aide aux grands rouleurs jusqu'à la fin de l'année. Plus de 5 millions de personnes concernées. Les Français les plus touchés par la hausse des prix à la pompe, annonce du gouvernement hier.
3: Ah, une grande bouffée d'air et une plongée dans la nature.
4: Le pouvoir simple du jardin japonais du Havre, ouvert exceptionnellement hier. Aussi aujourd'hui et demain pour la France Design Week, un festival national du design. D'habitude fermé, 25 chanceux ont pu découvrir ce jardin offert en 1992 par la ville d'Osaka. Pour le jumelage des deux ports, vous êtes glissé à Amélie Bonté parmi les visiteurs.
6: Baptiste a 34 ans et une certitude, le réarmement démographique ne passera pas par lui. La crise écologique, un contexte international instable et surtout ce qu'il appelle l'individualisme de la société française ne lui donne aucune envie de faire des enfants.
8: Quand on voit des pays comme la Suède ou la Norvège, on a beaucoup plus d'infrastructures prévues pour les jeunes enfants, pour aider les parents, c'est pas du tout le cas ici. On a des horaires de travail qui se rallongent, une pression supplémentaire de burn-out, de dépression au travail, qui fait que élever un gamin tout seul aujourd'hui, en ne sachant même pas comment ça va se passer dans 10 ans, je pense que c'est... Ça doit être éprouvant, oui.
6: Manon Frénois dirige 18 crèches Liberty en Seine-Maritime, soit 650 places d'accueil. Et ce qu'elle constate depuis environ 2 ans, c'est que la demande n'est plus aussi forte qu'avant.
9: Pendant des années, nous avions surtout des listes d'attente et beaucoup de difficultés à répondre aux demandes des familles. Mais aujourd'hui, la situation est beaucoup plus contrastée, je vais dire. Certaines de nos crèches restent très demandées, mais sur d'autres territoires, on a plus de places disponibles et des rentrées beaucoup plus calmes.
6: Le modèle du couple avec 2 enfants a vécu, selon l'Institut national d'études démographiques, 12% des jeunes Français déclarent ne pas souhaiter d'enfants. C'est 2 fois plus qu'il y a 20 ans.
4: Et si... Oh, mais ce n'était pas le bon reportage, Mika. Je viens de m'en rendre compte puisque nous avons entendu Christine et pas Amélie Bonté. Donc je vais renvoyer le bon élément, donc la visite du jardin japonais par Amélie.
10: Derrière la grande porte en bambou se cache le jardin de 2200 mètres carrés, un petit écrin de verdure où l'on retrouve tous les codes du zen japonais. Nathalie a les yeux qui brillent en prenant ses photos.
11: L'application, le soin, voilà, comme on disait, la façon épurée, mais en même temps qui révèle plein de valeurs et j'adore, je suis fan.
10: Un étang en forme de 8, symbole de sérénité et de sagesse, des lanternes en pierre ou encore des cascades pour apaiser l'esprit. Patrick Bertrand est le guide du jour, il est retraité d'Aropa.
12: Par définition, le jardin japonais, c'est une intimité et une sérénité dans des lieux les plus grands possibles, mais tout en gardant toujours ce calme, loin du tumulte.
10: C'est en 1980 que naît le jumelage entre Osaka et Le Havre.
12: 90% du trafic maritime qui va au Japon passe ici par le port du Havre.
10: Ce jardin, c'est donc pour renforcer encore un peu plus les liens culturels entre les deux pays. Depuis, c'est un entretien régulier et soigneux qui est fait par un jardinier, sans oublier de nourrir les carpes koi de l'étang. Pour l'anecdote, sachez qu'elles sont arrivées au Havre en Concorde. Hervé et sa femme sont conquis par les lieux.
13: C'est très joli, très reposant.
14: C'est dommage que ce n'est pas ouvert plus souvent. C'est tellement beau, c'est agréable.
10: Rarement ouvert pour le préserver, car en 2017, pour les 500 ans de la ville, c'est près de 45 000 personnes en 3 mois qui l'ont visité. Des pas trop nombreux qui ont eu raison des pelouses près des tables de méditation qui n'ont jamais repoussé.
4: Et si vous voulez aller le visiter aujourd'hui ou demain, c'est malheureusement complet pour les 3 jours d'ouverture. On a pris des photos, elles sont à voir sur ici.fr.
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4: Du soleil, Michel.
3: Oui, presque 16 degrés déjà au niveau de notre jardin japonais au Havre. 13 degrés à Dieppe, 11 degrés à Rouen, 13 degrés à Évreux, de la grande douceur et cet après-midi. Alors que nous sommes au premier jour de l'automne, depuis 2h05 ce matin, c'est l'automne, on annonce 27 degrés à Vernon. Il y a quand même un petit décalage quand même. Hein. 26 degrés à Évreux, 25 degrés à Rouen et 20 degrés sur le littoral. Ce sera une journée bien ensoleillée. Il y aura quelques petits nuages dans la matinée, mais juste pour faire joli. Attention à la qualité de l'air qui se dégrade aujourd'hui. Beaucoup de vert mais un petit peu de jaune, en particulier sur le sud-est du département de l'Eure. Sur la route, tout va bien.
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3: Fred Romanuik a rencontré pour vous une Normande du bout du coin. Elle a une vingtaine d'années, elle s'appelle Isalis et elle a écrit son premier roman. Et en plus, nous dit-il, c'est bien écrit, à découvrir dans les Normands du bout du coin dans 10 minutes après cette chanson pleine de bonne humeur qui donne la pêche et la banane. Oh oui, c'est Stamp.

0: Pour vous mettre le sourire aux lèvres à 6h13, votre radio, c'est Ici Normandie.
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0: Bonne fête Solena, bonjour Solène, aujourd'hui ce mercredi 23 septembre, on souhaite un bon anniversaire à Éric Antoine, il a 50 ans tout rond, Cyril Hanouna a 52 ans et Patrick Fury a 57 ans, le retour aux sources.

0: magnifique. C'est aussi l'anniversaire d'une légende, Bruce Springsteen, à 77 ans. Pas certain que Donald Trump lui envoie un petit message pour lui souhaiter d'ailleurs un bon anniversaire. Et puis nous, Normands, on a forcément une pensée pour le départ, il y a 56 ans, jour pour jour, de Monsieur Bourvil.
1: La tactique du gendarme, c'est de bien observer sans se faire remarquer. La
0: tactique du gendarme. Et vous, votre tactique face au prix des carburants, on voit cela dans un instant au micro d'Isabelle Lebrun.
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0: Isabelle Lebrun, hier, entre 9h et 10h, dans Ici c'est à vous, a échangé avec vous autour de la hausse des prix du carburant et des conséquences sur votre quotidien. Audrey, monitrice d'auto-école, l'auto-école du Béléba à Évreux, est intervenue pour dire que le gouvernement les a tout simplement oubliés.
6: En effet, on a encore depuis le mois de mars cette sensation d'être oublié parce que le gouvernement nous a contactés que vendredi dernier. Jour précis, je suis présidente départementale de Mobilience, qui a fait partie des 25 métiers d'automobile. Et là, oui, la situation est, comme pour tous les Français, très, très, très problématique.
7: Est-ce qu'on peut chiffrer, Audrey, ce que ça représente pour vous, justement, cette hausse du carburant, du prix ?
6: Bah, à peu près 18% à 20% de plus pour le sans-plomb et 30% pour le diesel.
7: Ouais.
6: J'ai une consommation annuelle de 16 à 18 000 litres par an. J'ai la chance d'avoir une belle structure familiale avec 10 salariés. Donc, je fais attention parce que les dépenses donc, du carburant sont énormes et je dois faire attention à mes salariés, à mes véhicules et à ne pas impacter à 100% sur mes élèves. Nos entreprises, là, on a absorbé en partie en trésorerie pour ceux qui pouvaient. On a dû quand même pour les nouveaux contrats. Malheureusement, on n'a pas eu le choix, sinon on allait devoir avoir des choix drastiques à faire. La plupart, ou voire la majorité des auto-écoles ont légèrement augmenté leurs tarifs pour les nouveaux inscrits, parce que les anciens ont un contrat protégé.
0: Alors, je rappelle que sur notre site ici.fr ou sur notre appli ici, vous pouvez retrouver une carte interactive avec le prix du carburant dans les stations, à la fois dans l'Eure et en Seine-Maritime. Une carte réactualisée régulièrement. Et puis ce matin, dès 9h, les dangers des écrans et des réseaux sociaux pour nos enfants. Comment arrivez-vous à les en écarter, à limiter leur utilisation? Dès maintenant, vos messages ou un petit vocal sur WhatsApp au 02 35 07 66 66. Une journée de mercredi placée sous le signe des enfants sur votre radio ici.

0: la chanson pour délivrer les petits bobos du matin. On est en 1980 avec Françoise Hardy. Ça fait plaisir de l'entendre, il est 6h20. Nulle part, il a mal nulle part, il est toujours en pleine forme. C'est Fred Romanuik à votre rencontre, vous les Normands et les Normandes aujourd'hui, du bout du coin à Rouen.
1: Vous n'avez pas l'impression parfois de vivre dans deux mondes, celui qui vous entoure et celui que vous avez dans la tête? Et ce monde-là, il est à vous, peuplé de ce que vous voulez. Parfois, il grouille de démons et à d'autres moments, vous y êtes un prince. Ce monde-là, il est à vous et vous en faites ce que vous voulez. C'est sur l'île Lacroix, à Rouen, que ma copine m'attend ce matin.
2: Mademoiselle.
1: Vous allez voir, le monde intérieur d'Isalie, c'est foisonnant.
3: Bonjour.
1: On va être trop bien, là, dans la rue.
3: Je te fais entrer.
2: Tu me fais entrer?
3: Oui, oui.
1: Ah bah, j'osais pas demander.
2: C'est quoi cette association?
3: C'est le GEC Plus.
1: Une asso tournée vers les autres.
3: Ça fait partie de l'île coopérative, donc avec plusieurs associations pour l'insertion professionnelle.
1: Mais ça fait pas longtemps qu'elle y bosse.
3: Non, ça fait une semaine.
1: Ah bah si, ça fait un bail. Ils sont sympas chez GEC Plus, ils nous prêtent une salle.
2: Ah, on nous prête une salle?
3: Oui.
2: Une salle de conférence?
3: Oui.
2: Tu vas me passer des PowerPoint et tout?
3: Oui.
1: Donc Isalie, elle bosse à la com de GEC Plus.
3: Exactement, je suis assistante communication et RH.
1: C'est pour ça que je suis là.
2: En fait, c'est pas pour ça que je suis venu te voir.
3: Oui, je sais.
1: Ah bah c'est pas pour ça que je suis là.
2: Il paraît que les mimosas aussi peuvent se venger.
3: Oui.
1: De quoi?
3: La vengeance des mimosas, oui, effectivement, mon roman.
2: À 20 ans, t'as écrit un roman de 500 pages.
3: Oui.
1: Et en plus, c'est écrit petit.
3: C'est que 90 000 mots.
1: Bah ouf, faut les écrire les 90 000 mots. Mais qu'est-ce qui fait qu'à 20 ans, on préfère écrire un bouquin plutôt que de scroller sur son iPhone?
3: J'ai toujours adoré l'écriture depuis tout petite. Enfin, c'est mon grand-père aussi qui m'a transmis cette passion. Et du coup, mes premières histoires, etc., je les ai fait lire. Enfin, il m'a incité aussi à continuer là-dedans. Et puis moi, j'ai pris goût en fait à l'écriture. Au début, c'était des petites histoires, etc. Et puis c'était plein de romans que j'ai jamais terminés. Et bah, là, c'est la première histoire où vraiment j'ai été au bout. Parce que chaque fois, j'abandonnais. En fait, ce qui est le plus dur dans l'écriture, c'est tout ce qui est la phase de correction. Parce qu'en fait, quand on écrit, c'est bien. Mais après, il faut avoir la volonté de continuer, de corriger, de réécrire. C'est ça qui prend du temps aussi. Et je me suis dit que j'avais envie de le terminer. Donc voilà.
1: Donc voilà.
3: Voilà.
1: Voilà.
2: Bon, et ces mimosas alors? Pourquoi ils sont si rancuniers?
1: Le livre s'appelle La vengeance des mimosas.
3: Ah, mais ça, je peux pas dire, ça va spoiler.
1: Le dis pas fort.
3: C'est une intrigue derrière. Il y a tout un drame familial. Enfin, il y a tout. En fait, c'est une histoire en deux parties. Il y a le présent qui se passe en 2010 et une partie en 1985.
2: Ça se passe dans le sud de la France?
3: Oui, exactement.
2: Là où on trouve des mimosas?
3: Exactement. Bah, ça se passe près de Nice, dans un petit village qui s'appelle Speranza, qui n'existe pas.
1: Et où quelqu'un trouve la mort.
3: Ah, il y a un gros drame, oui.
2: Il y a une intrigue, il y a quelqu'un qui tue quelqu'un d'autre.
3: On croit que c'est une romance toute mignonne, mais en vrai, non.
1: Et d'où vient l'inspiration?
3: Bah déjà le deuil, ça m'a inspiré beaucoup.
2: Ouais.
3: La perte de mon grand-père, etc. Je me suis partie de là. Et après, moi j'ai toujours aimé les histoires en deux parties, enfin passé et présent. Et du coup, j'avais envie de faire un truc comme ça. Et après, il y a un peu de moi dedans. Enfin, le personnage principal, ça me ressemble aussi. Enfin, il y a un peu de tout.
1: Elle s'appelle Isalie Brouet et son bouquin, c'est La vengeance des mimosas.
3: J'ai pris mes inspirations un peu partout, quoi.
1: Vous le trouvez sur les moteurs de recherche.
3: On croit que c'est une romance toute mignonne, mais en vrai non.
1: Sinon, je vous ai mis les infos sur l'appli ici.
0: Merci Fred. Les Normands du bout du coin à Rouen cette semaine. Ce que je vous propose dans un instant, c'est l'horoscope de Catherine Viguier.
4: Oh, DJ, envoie le
0: sang, papy. Oh ouais, DJ, vas-y, envoie la purée. Oh pardon, excusez-moi, c'était Soprano, je me laisse aller. Allez, on est au

0: C'est la danse-danse des béliers, c'est la danse-danse des taureaux, c'est la danse-danse des gémeaux. Dans un instant, c'est votre horoscope et toute l'actu locale dans moins de 3 minutes.
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0: Allez, tendez l'oreille, surtout les Verseaux. Oui, les Verseaux, hein, Catherine Viguier. Un petit effort, hein, les Verseaux.
7: Alors oui, et en soirée, vous respirez.
8: Bélier, en choisissant bien vos mots, sans emballement, vous parviendrez à vos fins.
9: Taureau, journée délicate, votre force morale et le soutien des autres la rend plus douce.
10: Gémeaux, saisissez toutes les occasions de vous évader, le corps comme l'esprit.
11: Cancer, une journée supplémentaire pour faire le point avec vous-même.
12: Lion, journée importante pour parvenir à un accord et réussir un rendez-vous.
13: Vierge, vous avez besoin d'être accompagné dans vos démarches, alors dites-le.
14: Balance, prenez le temps de discuter avec l'être aimé, avec vos enfants aussi, c'est l'essentiel.
15: Scorpion, journée agréable due aux égards que vous portez aux uns et aux autres.
16: Sagittaire, en vous y prenant maintenant, vous aurez de bons résultats courant 2027.
17: Capricorne, une journée qui met en valeur vos finances et ce soir, vous passez à autre chose.
18: Verseau, journée au cours de laquelle vous finalisez un projet ou une négociation.
19: Poisson, des opportunités de vous refaire une santé psychique et morale.
20: Et pour nous tous, tout va bien en fait.
0: Ah bon, si tout va bien, fallait commencer par là, Catherine. Merci beaucoup. À demain matin, même heure.
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0: Oh, mais je suis pas tout seul. Il y a toute une équipe qui m'entoure, en particulier Marianne Naquet pour l'info dans un instant.
21: Bonjour Michel, bonjour à tous.
0: Morissette, Isabelle, Mika qui est aux platines de l'émission. Tous ensemble, on va jouer ce matin. On le sait, le pouvoir d'achat, le prix des carburants et j'en passe. En ce moment, on en parle beaucoup des sous. 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Vous allez nous appeler à 7h20. Nous jouerons au blind test et vous gagnerez une carte cadeau de 50 euros. Et puis on vous invite au spectacle tout à l'heure sur les coups de... Bah pareil, on fait pareil une heure plus tard. 8h10, 8h20, vous nous appelez, vous participez. 8h20, vous repartez avec votre spectacle The Jeff Panaclock Company. Et puis toute cette journée est consacrée à l'avenir de nos enfants. On aura l'occasion de vous entendre. Merci d'être avec nous. Ici, n'hésitez pas à nous laisser une petite météo sur notre page Facebook. On regarde cela dans quelques minutes. Il est 6h30, toute l'info en Normandie avec vous, Marianne Naquet.
21: Vous êtes 86% à être pessimiste sur l'avenir de nos enfants. Résultat de notre consultation autour de l'enfance et de la jeunesse lancée par votre radio ici, à l'approche de l'élection présidentielle. Et pour vous, il faut miser sur l'éducation et le vivre ensemble. Un premier soulagement pour les familles de victimes. La conductrice qui a renversé 3 cyclistes à Rouen en janvier 2025 sera bien jugée aux assises pour meurtre et tentative de meurtre. Une des jeunes femmes n'a pas survécu. Annuler les 2 tours des élections municipales à Évreux. Pourquoi cette proposition hier au tribunal administratif de Rouen, après le recours déposé par le candidat arrivé second, battu? Y a-t-il eu irrégularité? On vous explique dans l'info d'ici, c'est dans 1 minute 30, juste après toute l'actu en France et dans le monde. En 90 secondes, Valentine Letesse. Tout le monde
3: monde n'a pas le sourire à l'annonce des nouvelles aides carburant. Pour les routiers, c'est même la fin du dispositif. C'est presque nous pousser à descendre dans la rue, réagit ce matin la Fédération des transporteurs routiers d'Occitanie-Pyrénées. Le soutien, il est redirigé sur les gros rouleurs, dont l'aller-retour travail-domicile fait plus de 30 km par jour. Jusqu'à la fin de l'année, 100 euros par mois pour 5,5 millions de Français désormais, contre 3 millions jusqu'ici.

0: le mois de septembre le plus sec jamais mesuré dans le pays. Et puis, une victoire au carré pour les Bleus du volley. L'équipe de France s'est qualifiée hier soir pour les demi-finales de l'Euro. Les doubles champions olympiques ont battu la Roumanie 3-7-0.
1: C'est loin d'être une vague hypothèse. L'élection municipale du printemps dernier à Évreux pourrait être annulée. C'est sur la table. Après l'audience hier devant le tribunal administratif de Rouen, le candidat battu au second tour en mars, Samuel Brigantino, a déposé un recours. En jeu, la disparition de son vote d'un bureau de vote. Quelques instants, Théophile Pedrola.
2: Une fraude grave qui doit être sanctionnée, tonne l'avocat de Samuel Brigantino qui jure n'avoir jamais vu ça en 40 ans de carrière. Une enveloppe contenant 100 voix emmenée hors de la salle par la présidente du bureau de vote 205 à Évreux quelques instants. Cela peut être considéré comme une manœuvre altérant la sincérité du vote. Et là, ce sont les mots de la rapporteure publique. Elle demande bien l'annulation du premier et du deuxième tour des élections municipales d'Évreux. On ne sait pas ce qu'il s'est passé pendant ces quelques secondes avec ces 100 votes. Et c'est bien ce que dit aussi l'avocate Guy Lefranc, maire réélu. On ne sait pas, et donc impossible de dire avec certitude qu'il y a eu triche. Et même si ces 100 votes n'auraient pas changé le résultat avec 520 voix d'écart entre les deux candidats, on ne peut attester du résultat. Ce qu'il s'est passé à Évreux est majeur. Un exemple très important, très préoccupant, charge l'avocat à la barre. Le conseil de Guy Lefranc, lui, s'éclipse rapidement à la fin de l'audience.
1: Le délibéré est attendu le 8 octobre prochain. Samuel Brigantino, lui, savoure en tout cas cette première étape.
3: Bien sûr, je suis conforté parce que je suis sûr que ce scrutin ne s'est pas passé dans des conditions normales. Une campagne difficile et j'ai été attaqué de toutes parts, mon entreprise est attaquée et elle l'est encore aujourd'hui. Il y a eu des campagnes de SMS à plusieurs reprises en voyant expliquer que j'avais un casier judiciaire, que j'avais eu des diverses problématiques à la justice, tout ça c'était totalement faux. Voilà, le rapporteur public émet un avis d'annuler cette élection et ce serait tout à fait normal au vu du contexte dans lequel ça s'est passé. Pour un maire sortant, qui une fois a été élu de façon... très limite, et le comportement qu'il a eu pendant toute cette campagne montre bien qu'il y a un problème. Donc je suis content que le rapporteur public émette un avis qui montre qu'il y a eu une problématique pendant cette campagne et ce scrutin.
1: Dans un communiqué diffusé hier après-midi, Guy Lefranc assure être confiant et serein. Il respectera la décision de la justice, dit-il, mais dénonce une cabale politique menée contre lui.
4: L'actu locale, on y revient avec vous évidemment dans les infos, ce sera à 7h. Et puis juste avant, le Zoom Sport avec Alain Mattei qui attire notre attention sur des sœurs jumelles. Elles ont couru le championnat du monde, 100 km en courant, imaginez un peu. Il nous raconte cela dans 5 minutes. Bon, idéal pour aller faire un petit footing aujourd'hui, moi, je veux dire 5-10 km grand maximum. Hein. Ouais, à la fraîche, enfin à la fraîche, pas tant que ça. Il fait déjà 12 degrés dans les terres, dans les villes. À la campagne, on est autour de 9-10 degrés. Et sur le littoral, entre 13 et 16 degrés. 16 degrés au Havre actuellement. Pour les températures maximales, c'est estival. 27 degrés annoncés cet après-midi dans l'heure à Vernon. 26 à Évreux et à Rouen. Autour de 20 degrés sur le Havre. Du soleil, quelques petits nuages en début de journée et après du soleil. Pour demain, jeudi, un voile nuageux et puis normalement après, ça devrait quand même se passer. Vendredi, journée ensoleillée et week-end qui le sera encore a priori. On espère de la pluie, oui, on en est rendu là. Pour lundi, il est 6h36, on file sur la route.
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4: Les bacs de Seine sont au rendez-vous ce matin à la SNCF. On a un train en retard en gare de Rouen, le Amiens de 6h19, 30 minutes de retard, il n'est toujours pas passé. On a aussi un Évreux, pour Paris-Saint-Lazare, 30 minutes de retard, c'est celui annoncé à 7h12. Et un droit de retrait d'agents de la SNCF à Caen qui pourrait nous affecter. On suit cela de très très près pour vous.
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4: Vous vous réveillez, vous êtes les bienvenus. Vous rentrez du travail peut-être après une longue nuit de labeur. Prenez un petit déj, allez vous reposer. Restez avec nous quand même quelques instants. Et puis pour tout le monde, ce matin, c'est Bleu comme toi, Étienne Daou.

0: 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Bon allez, faut y aller. Il est 7h20. Étienne Dao qui vous a réveillé.
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0: On est mercredi, bonjour, bienvenue, nous sommes le 23 septembre et ça y est, c'est l'automne. Depuis 2h05 ce matin, c'est l'automne. Alors, les gens ils me disent, c'était le cas encore hier, on va changer d'heure alors. Ben non, on a le temps pour changer d'heure. Le changement d'heure, c'est le 25 octobre. Donc voilà, pas de panique ce week-end, on ne touche à rien. Et tiens, ça, un truc, ça peut vous arriver. Vous avez un chien à la maison, quand il se passe ceci... Et vous n'arrivez pas à le calmer, on a la solution dans un instant avec le docteur Pierre Fabin. D'abord, Alain Mattei, bonjour.
3: Bonjour Michel.
0: C'est le Zoom Sport et Alain, aujourd'hui vous nous parlez d'une performance exceptionnelle, mais pas victorieuse.
3: Je vais le dire tout de suite, ça n'est pas grave si Mallory et Célina Leroy n'ont pas gagné les championnats du monde de 100 km dimanche dernier en Espagne. Elles ont terminé 8e et 9e de la course. Il y avait 93 participantes sur la ligne de départ. Certaines ont abandonné parce qu'il faisait très chaud. Donc c'est déjà un résultat incroyable. Tellement incroyable qu'il me faut une musique épique, s'il te plaît, Mika. Il n'y a rien de plus épique que ça.
0: C'est beau. Ouais.
3: Si vous n'avez pas bien entendu ma première phrase, elles ont fait 100 km en courant. Je répète, elles ont fait 100 km. C'est quasiment Rouen-le-Havre en 7h24 pour Mallory, 7h26 pour Célina. Si vous avez du mal à réaliser ce que ça veut dire en termes de vitesse, je vous donne quelques points de repère. Ça veut dire que Mallory mettait 4 minutes 26 pour chaque kilomètre.
0: C'est énorme.
3: Si vous voulez un truc encore plus clair, en effet, ça veut dire que son chrono sur 10 km, c'était 44 minutes 25 et qu'elle a fait ça 10 fois de suite sans s'arrêter. 44-25 sur 10 km, c'est déjà excellent pour le commun des mortels. Maintenir ça sur 100 km, c'est juste incroyable.
0: Alors d'autant qu'au-delà de la performance, les deux Normandes ont une histoire très atypique.
3: Mallory et Célina sont licenciées à l'ASPTT Rouen. Elles ont 24 ans et elles sont jumelles. Sur le site de la Fédération Française d'Athlétisme, elles expliquent qu'elles ont toujours tout fait ensemble, études, sport, elles ont même un compte Instagram commun à l'heure actuelle et quand elles courent, elles sont aussi ensemble à l'entraînement. Quand l'une a un coup de mou, l'autre la remotive. En course, c'est pareil, elles s'entraident. Au championnat de France 2026, après 100 bornes, elles avaient franchi la ligne ensemble avec le même chrono à la seconde près.
0: Alors, pour arriver à des performances pareilles, j'imagine qu'elles s'entraînent depuis des dizaines d'années.
3: Même pas. Ça aussi, c'est fou. Elles ont commencé la course à pied en terminale. Je vous rappelle qu'elles ont 24 ans, donc la terminale, c'est quasiment hier pour elles. Avec ce top 10 mondial, elles viennent de franchir un nouveau cap. Elles ont battu leur record personnel et elles étaient les plus jeunes du top 10. Donc, tous les espoirs sont permis pour le futur. Je le redis, Mallory et Célina Leroy ont fait un truc incroyable.
0: Alors j'ai pris ma calculatrice, j'ai calculé, j'ai fait des règles de 3, ça fait du 13,33 km/h, c'est juste incroyable.
3: Sur 100 bornes, c'est délirant.
0: C'est délirant. J'aimerais déjà les faire sur 5. Il est 6h43, merci beaucoup, on vous retrouve tous les jours cette semaine à 6h40 et 8h40 à la Mattei pour le Zoom Sport.
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0: C'est un grand classique hein, qui vous rend souvent fou. La sonnette, dring dring, retentit et le chien se met à aboyer frénétiquement, ouaf ouaf. Docteur Pierre Fabin, pourquoi a-t-il cette réaction systématiquement ?
6: Alors ce n'est pas pour vous embêter, c'est en fait un mélange de protection territoriale et de mauvais conditionnement humain. Quand on sonne à la porte, un intrus annonce son arrivée sur le territoire. Votre chien, en bon gardien, alerte la meute. Mais le problème, ça va souvent être notre propre réaction. Quand la sonnette retentit, on sursaute, on arrête ce qu'on faisait, on parle fort et on se précipite vers l'entrée avec excitation. Votre chien observe cette agitation et dans sa tête, la sonnette est l'élément déclencheur d'un grand événement frénétique dans la maison. Il participe donc à l'agitation générale en aboyant, convaincu qu'il a fait son travail et que vous courez avec lui.
0: Alors concrètement, quand la sonnette retentit et qu'il commence à hurler dans le couloir, comment doit-on réagir dans l'instant pour le calmer, alors sans empirer les choses évidemment?
6: Alors la pire réaction, c'est de lui crier de se taire. Si vous criez, le chien pense simplement que vous aboyez avec lui en renfort contre la porte. Il faut agir avec un calme olympien. Quand ça sonne, ne courez pas, levez-vous très lentement. Si votre chien aboie devant la porte, ne l'ouvrez pas. Placez-vous physiquement entre lui et la porte d'entrée pour faire barrage avec votre corps sans prononcer un seul mot. Attendez qu'il recule d'un pas et qu'il arrête de vocaliser pendant 3 secondes. Dès qu'il se tait, vous le récompensez avec une friandise et vous ouvrez la porte. L'objectif, c'est de lui prouver que son aboiement retarde systématiquement l'ouverture.
0: Cet apprentissage demande quand même beaucoup de sang-froid. Hein. Mais comment peut-on s'entraîner au quotidien sans devoir attendre que le facteur vienne sonner à la porte?
6: Utilisez une technique de désensibilisation. N'attendez pas que de vraies visites pour travailler avec lui. Vous prenez votre téléphone portable, vous enregistrez le son exact de votre sonnette et pendant que votre chien mange calmement ou joue avec vous, vous passez ce son à très faible volume. S'il ne réagit pas, vous le félicitez. Et puis, vous augmentez le volume de jour en jour. Et l'autre exercice redoutable, c'est de banaliser la vraie sonnette. Le week-end, vous vous levez sans raison, vous appuyez vous-même sur votre propre sonnette d'entrée, puis vous retournez simplement vous asseoir sur le canapé pour lire un livre sans ouvrir la porte. Le chien finira par comprendre que ce bruit n'annonce plus rien d'exceptionnel.
0: Ah oui, puis en plus, il faut se méfier parce que le facteur sonne toujours deux fois. Hein. Voilà, 6h46, Isabelle Lebrun sonne à la porte dans un instant avec les 3 plus. Et puis on a nos humoristes qui nous rejoignent, ce sera juste avant 7h et toute l'actu locale. Robbie Williams, ici Normandie.

0: Merci Normandie. Suprême, c'était Robbie Williams. Alors c'est génial parce que si vous nous regardez à la télé, alors n'hésitez pas, vous qui nous écoutez à la radio, vous avez accès aux images via notre appli, par exemple, tout simplement. Eh bien, il y a un instant, on voyait les écluses à Gaillon, on voyait aussi la Seine à Vernon. Et on a un bonjour de Françoise qui nous arrive en même temps sur Facebook. Elle nous dit 11 degrés ce matin à Gaillon. Hier, il faisait 26 à Vernon. C'est la température qu'on annonce pour aujourd'hui également. 26, même 27 degrés aujourd'hui. Et elle a parcouru l'exposition Spot Françoise hier. Elle nous a posté une photo, une sphère géante dans le Square des Arts, devant la Tour des Archives à Vernon. Merci pour la visite, Françoise. D'autres idées avec vous Isabelle, bonjour.
1: Bonjour Michel, bonjour à tous et bonjour Marianne.
2: Bonjour Isabelle.
0: Dans les 3 plus, pratique locale utile et sympa, d'abord à Val-de-Reuil, aujourd'hui on a un forum santé et handicap.
1: C'est organisé par la ville de Val-de-Reuil, c'est une journée ouverte à toutes et tous bien sûr pour s'informer, échanger, prévenir, découvrir les acteurs locaux de la santé et du handicap. Il y a des tables rondes, des ateliers interactifs, des dépistages gratuits, une cinquantaine de professionnels présents. Au stade Jesse Owens à Val-de-Reuil aujourd'hui, ça commence à 10h, tout à l'heure c'est jusqu'à 17h30, un forum dont l'accès est gratuit. Et je signale un autre forum sport et handicap également organisé aujourd'hui à l'EHPAD de l'hôpital Asselin-Edelin, c'est à Yvetot.
0: Samedi, la poésie s'invite dans le funiculaire au Havre.
1: Ouais, je trouve ça très original. C'est à l'occasion de la journée mondiale du slam. Des poètes du collectif LH Slam Collectif vont monter à bord du funiculaire et déclamer leurs textes. Entre 11h et 17h, des ateliers d'écriture également, ouverts à tous, seront proposés au pied des halles gourmandes. Et à partir de 18h, ce sera à vous de prendre la parole au bar Le Funiculaire avec une scène ouverte pour partager ses propres textes devant le public. Juste précision pratique comme ça, le trajet en funiculaire, montée ou descente, la ville haute, la ville basse du Havre, 50 centimes le trajet. Moi j'ai envie de faire du slam rapide ce matin, un petit peu de musique. Ouais, toi tu viendras samedi au funi au Havre, slammer avec moi. Je m'arrête là parce que je sais pas si c'est du slam, en fait.
2: C'est super, Isabelle.
0: C'est mieux.
2: Non, franchement.
0: On va vous appeler petit corps en belle santé, évidemment.
2: Ça.
0: Plus forte encore que grand corps malade. Allez, on termine avec un petit quiz. Un quiz petite enfance pour parents et professionnels à Igoville.
1: Parce que quand on est parent de jeunes enfants, on se pose toujours pas mal de questions. On a besoin d'être conseillé, rassuré. C'est la Glossaineur qui organise ce rendez-vous qui aura lieu mardi prochain, de 19h30 à 21h30, 2 heures d'échange pour évoquer des sujets du quotidien avec un jeune enfant sur le sommeil, les repas, les émotions, les colères, les limites. Ce sera animé par un psychologue. L'objectif, c'est avant tout d'échanger ces expériences. L'inscription est gratuite, date dans la limite des places disponibles. Et c'est pour ça que je vous en parle dès ce matin où j'y arrive. Vous voyez, le slam, ça...
0: Si ça vous intéresse,
1: auprès de la mairie d'Igoville, cette réunion petite enfance, donc c'est pour mardi prochain.
0: Non mais alors, vous savez, ça me rappelle, continuez en slam toute la matinée comme ça, vous allez. C'est comme ce pilote d'avion, vous savez, qui est bègue et qui n'arrive pas à annoncer que l'avion va s'écraser, alors il le fait en chantant la rirette, la rirette. Bon Isabelle, cette journée, elle est consacrée aux enfants toute la journée, avec des reportages, avec des sons sortis directement de notre isoloir. Tout à l'heure à 7h13, on vous explique, on vous fait écouter, et puis à partir de 9h, on s'interrogera sur nos enfants et le numérique.

0: ici Normandie, c'est la vie. Ben oui, ça nous va bien, nous, c'est la vie, ici, avec Marc Lavoine, et puis avec vos messages également. La vie, c'est prendre la voiture le matin, et puis rencontrer un pneu sur la chaussée. Et dans ce cas-là, ben, faut nous appeler tout de suite. Ce qu'a fait Xavier, il est sur la 28, direction Rouen, au niveau du kilomètre 91, il y a un gros pneu de poids lourd sur la route. Méfiez-vous, kilomètre 91 en direction de Rouen. Dans un instant, nos humoristes s'intéressent à nos enfants, ou plutôt à leur maman. Que se disent-elles au parc quand les enfants jouent? Je vous pose la question. Réponse dans un instant et puis dans moins de 4 minutes, toute l'actu.
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0: Les enfants sont des petits êtres insouciants qui découvrent la vie en s'amusant sur les toboggans. Mais dans l'humour en tube, Fred Ballard a découvert que leur maman était un peu plus à cran en les regardant depuis leur banc.
7: En même temps, le mien, vous savez, il a un talent pour le dessin. L'autre jour, il a pris tous ses grains de couleur et les a rangés dans toutes les nuances de l'arc-en-ciel.
8: Ah ouais. C'est pas un truc d'autiste, ça?
9: Il n'y a pas à dire, l'instinct maternel, c'est fascinant. Hein. Il suffit qu'une maman mette la chair de sa chair sur un piédestal pour qu'une autre maman le fasse descendre illico de son piédestal pour mettre le sien, hein, et transformer un banc de square en ring de boxe.
7: Raoul les Bautistes, ouais. Raoul a été décelé et détecté précoce, QI 104.
8: Ah ouais, mais les enfants précoces, ils sont toujours un peu asociaux, non?
7: Non, Raoul est absolument pas asocial. Raoul, asocial n'importe quoi. Tu le laisses 10 minutes dans un bac à sable comme ça, il va revenir avec 4 cartes de visite.
8: Bah nous, c'est pareil. Simone, elle est invitée à tous les anniversaires. J'étais obligée de lui ouvrir un Google Agenda et engager une secrétaire, tellement elle est populaire.
9: Voilà, bon bah a priori, Simone et Raoul sont bien partis pour faire carrière en politique. Hein, donc bravo à Antonia Drandringer et Caroline Vigneault, deux mamans aimantes et poilantes. Mais est-il possible de ne pas être fière de son enfant quand on est maman? Bah oui. Et puis lui donner un prénom de hamburger, bah c'est possible aussi.
10: Big Mac, il n'est pas tout à fait comme les autres. Genre, par exemple, Big Mac, quand il avait 3 ans, il voulait apprendre à lire et à écrire. Ah, je lui ai dit, oh, à quoi ça sert de lire? La télé, c'est pour les chiens? Au collège, il était toujours dans sa chambre à écouter sa musique classique de sauvage. C'est quoi déjà, là? Beethoven. C'est le chien, là, le Saint-Bernard.
9: Eh ben oui, des chiens surdoués et mélomanes, ça existe aussi. Hein. Il n'y a pas que les enfants qui sont HPI. Saint-Bernard ou Saint-Big Mac, à chacun ses talents ou son destin. Mais les enfants et les parents, n'oubliez pas l'essentiel. Hein. Surtout ne pas prendre la vie trop au sérieux.
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0: Bonjour les enfants, ici Normandie, il est 7h.
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0: Et Marianne Naquet pour les infos. Marianne, comment vont-ils se débrouiller avec le monde qu'on leur laisse?
11: Eh bien, vous êtes 86% à être pessimiste sur l'avenir des générations futures. Ce chiffre ressort de notre grande consultation lancée par votre radio. Dites-le ici, en lien avec l'Institut de sondage Odoxa. 15 000 personnes y ont répondu dans le cadre de l'élection présidentielle l'année prochaine. Le thème l'enfance et la jeunesse. Alors Amélie Bonté, quelles sont les préoccupations des participants, c'est nos marins et eurois?
12: Eh bien, c'est d'abord le dérèglement climatique qui inquiète à 65%, puis la montée des tensions politiques en France et dans le monde à 62%, enfin la hausse du coût de la vie pour 60% des participants. L'un des enjeux de cette campagne présidentielle, c'est bien sûr l'école, et selon notre sondage, 56% des Sénomarins et Eurois considèrent l'enseignement public mauvais, alors que l'enseignement privé est bon pour 51% d'entre eux. Ce qui fait que le top 3 des priorités pour le prochain président, fixé par nos sondés Normand, c'est à 58% de renforcer l'éducation à la citoyenneté et au vivre ensemble. Pour 50%, il faut lutter contre les violences sexuelles et physiques à l'école. Et pour 46%, l'une des priorités, c'est de renforcer la qualité de l'enseignement supérieur et de remonter dans les classements internationaux. Pour finir, il y a tout de même des raisons d'être optimiste. Pour nos sondés normands, c'est avant tout les progrès de la médecine, puis le fait qu'il y ait une plus grande sensibilité de la société à l'équilibre entre la vie personnelle et la vie professionnelle, et enfin la prise de conscience de la société face au dérèglement climatique.
11: Les explications d'Amélie Bonté retrouvées en détail sur ici.fr. Alors, ce pessimisme évoqué à l'instant, il se traduit aussi par beaucoup d'interrogations chez les parents. Ce que constate Laure Hamel, cofondatrice du Fabalab, un lieu de ressources dédié aux parents et aux enfants, à Biorel, dans la métropole de Rouen.
13: Il y a des parents qui se posent beaucoup de questions. Alors, il y en a toujours qui ne s'en posent pas, enfin, qui le font naturellement. Mais oui, il y a, je dirais, de toute façon, un climat et un monde assez anxiogène qui fait que, pour toutes les questions qu'on se pose, mon boulot, où est-ce que je vais habiter, comment je vais mener ma vie, comment je vais être parent, est-ce que le monde du travail va être suffisamment adapté si j'ai besoin de faire garder mon enfant, si je veux quand même respecter mon équilibre vie pro-vie perso, il se pose plein de questions. Malgré les contraintes, malgré les difficultés, on arrivera à tracer sa route de parent telle qu'on a envie de transmettre à ses enfants ce qu'on trouve important. Oui, le monde est parfois très compliqué, très ambigu, etc. Qu'est-ce que j'aurais besoin de transmettre comme compétence de vie à mon enfant, comme valeur, pour que dans un monde pas toujours simple, il puisse tracer sa route et être heureux lui aussi, en fait.
11: Un peu d'espoir malgré tout. Laure Hamel, cofondatrice du Fabalab, invitée juste après 9h d'ici C'est vous, avec Isabelle Lebrun. Des parents qui voient aussi dans leurs enfants une manière de rendre l'avenir meilleur. Témoignage dans l'info d'ici, c'est à 7h32. Et puis à 7h45, on reçoit le cofondateur du club de boxe Don't Panic Team, Naïm Zawish. Il sera avec nous en direct. C'est arrivé seulement 2 semaines après le déraillement du TER Rouen-Caen. Un nouvel incident, cette fois sur la ligne Rennes, lundi soir, une pièce de rail cassée, constatée par un conducteur. Stop, dit la CGT, elle appelle les cheminots à exercer leur droit de retrait ce matin. Conséquence, certains trains ne partent pas en gare de Caen. Pas de conséquences visibles de ce mouvement pour l'instant à Rouen.
0: Alors, à Évreux, en revanche, le 7h12 pour Paris-Saint-Lazare est annoncé avec 1 heure de retard. L'équipe de bord n'est pas complète, justement, on y reviendra après ces infos. Ici Normandie, il est 7h03, elle sera bien jugée devant la cour d'assises.
11: Cette conductrice d'un utilitaire accusée d'avoir renversé 3 cyclistes le 14 janvier 2025 rue Alsace-Lorraine près de la place Saint-Marc. Une des victimes, Elina, 28 ans, est morte. 2 autres femmes ont été blessées. Pour les familles, ce renvoi devant les assises pour meurtre et tentative de meurtre, c'est une première étape importante selon leur avocat, Marc Apsir.
14: Ce qui est important pour toutes les victimes, c'est qu'il puisse y avoir un procès. Alors, on avait déjà cette issue qui était envisagée, puisque notre première crainte, c'était qu'à l'issue des expertises psychiatriques, on ait pu avoir une abolition du discernement concernant la personne mise en examen. Ça n'a pas été le cas. On est sur le terrain d'une altération, donc ce qui veut dire que s'il y a suffisamment de charges pour la poursuivre, elle sera jugée. Et c'est ce qu'a considéré le juge d'instruction, puisqu'il la renvoie devant la cour d'assises pour des faits d'homicide et de tentative d'homicide. J'avais encore la maman d'Elina ce matin au téléphone qui me disait « Elle m'a tout pris. Elle m'a pris ma fille et puis elle m'a pris ma santé. » Ce drame va avoir une issue devant la cour d'assises et c'est très bien.
11: Un expert psychiatre a conclu à une altération du discernement de la conductrice, mais pas à l'abolition, d'où le renvoi par la juge d'instruction devant les assises. La conductrice encourt la réclusion à perpétuité. Une nouvelle tentative de départ de migrants empêchée hier depuis les côtes de la Seine-Maritime dans le secteur de la poterie Cap d'Antifère. C'est entre Saint-Jouin-Bruneval et Étretat. Une tentative dangereuse de traversée de la Manche. Elle a été interrompue par les forces de l'ordre, précise la préfecture dans un communiqué. Ils étaient plus de 110, Laurent Borde, à vouloir partir.
15: 114, très précisément, tous regroupés tout près de la poterie Cap d'Antifère pour traverser la Manche et aller direction les côtes britanniques. Ils ont été repérés par les patrouilles et pris en charge par les gendarmes et la police nationale pour éviter leur départ. Selon la préfecture, depuis le début de l'année, 18 départs ont été empêchés. Il y a une vraie hausse du nombre de tentatives de traversée de la Manche depuis le littoral. Des traversées périlleuses qui ont entraîné la mort de nombreux migrants, ajoute la préfecture. Elle assure avoir renforcé les moyens de surveillance avec 34 réservistes de la gendarmerie et 9 de la police nationale. La semaine dernière, en Seine-Maritime, un passeur a été interpellé alors qu'il transportait 5 migrants. Il a été déféré lundi et condamné à 3 ans de prison.
11: Et il est aussi interdit du territoire français, c'est à lire sur ici.fr. Une enquête ouverte par le parquet de Rouen pour blessures involontaires après l'explosion et l'incendie survenu à Saint-Pierre-lès-Elbeuf avant-hier. Sur le site de l'usine Pharmasynthèse, elle fabrique des substances chimiques pour la pharmacie et la cosmétique. Un salarié a été gravement brûlé, un expert a été requis et a mené des investigations hier. L'inspection du travail a aussi été saisie.
0: À Évreux, les électeurs pourraient devoir revoter.
11: Élire un maire après l'audience hier devant le tribunal administratif de Rouen, le candidat arrivé deuxième derrière le maire réélu à l'époque, Guy Lefranc. Samuel Brigantino a déposé un recours sans voix, ont disparu quelques instants d'un bureau de vote. Le rapporteur propose d'annuler le scrutin, le premier et le deuxième tour. Décision du tribunal attendue le 8 octobre prochain. Une aide de 100 euros pour les aides à domicile, une des annonces du gouvernement hier face à la flambée des prix du carburant. En plus, l'aide aux grands rouleurs va être prolongée jusqu'à la fin de l'année. Un coup de pouce pour 5,5 millions de personnes.
0: Bon, les dragons n'ont pas craché de flamme hier.
11: Ouais, ils ont perdu sur la glace de Marseille 5-1. Ça fait 2 défaites en 3 matchs. En Ligue Magnus, rendez-vous face à Gap à 20h après-demain. Et c'est à Lille-la-Croix. Et puis à peine terminée l'édition 2026 d'Un été au Havre, celle de 2027 se profile déjà avec un appel au Havrais pour participer notamment à une des futures œuvres phares, celle d'Hervé Tullet. Il va proposer une série d'ateliers créatifs dans les écoles ou encore Club des Anciens. Rendez-vous avec l'artiste mardi prochain au théâtre de l'Hôtel de Ville.
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0: On rejoint Isabelle Lebrun dans son camping-car qui regarde par la fenêtre et qui voit...
17: Le soleil qui va se lever aujourd'hui. Ça reste toujours un petit peu frais quand même ce matin, même si on gagne quelques degrés par rapport à hier. 11 degrés là en ce moment sur Évreux, sur Rouen. On a 12 à Dieppe, 14 degrés au Havre. Et effectivement, c'est un début d'automne estival avec du soleil. Localement, quelques nappes de brume brouillard là en ce moment. Quelques nuages élevés aussi dans l'après-midi, mais il fera beau, hein, du soleil. Vent de nord-ouest, quelques brises marines et les températures qui montent encore aujourd'hui avec 22 au Havre, à Yvetot, à Moconchy, 23 à Bourterould, 26 à Rouen, à Louviers et on ira carrément jusqu'à 27 à Évreux. Qualité de l'air globalement moyenne, mais localement dégradée sur Évreux en raison de la présence d'ozone.
0: On se croit au printemps en fait, en ce premier jour, c'est-à-dire que de l'automne, le matin c'est frais et l'après-midi fait 25 à 27 degrés. C'est le printemps, messieurs, dames. Alors, rien pour l'instant ne confirme que ce soit en lien avec l'arrêt de travail, le débrayage en gare de Caen. Néanmoins, nous avons de gros soucis de circulation entre Évreux et Paris, et pas que Évreux d'ailleurs, les gares de l'Eure, gare de Bernay sont impactées aussi, par exemple. Nous avons le 7h12 qui devait partir dans 3 minutes, qui a une heure de retard. Et puis on a des trains pour Paris, Évreux, 8h41 ou 9h31, qui sont carrément supprimés.
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0: Tiens, vous nous découvrez peut-être aujourd'hui, vous êtes tombé sur la radio, vous dites tiens, n'hésitez pas, essayez-nous. Si tu veux.

0: Eh ben vous êtes les bienvenus si vous voulez nous essayer, mais restez un petit peu, quelques jours comme ça, et puis vous verrez bien après. Florent Pagny, il est 7h13.
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0: Mercredi 23 septembre 2026, une journée sur votre radio consacrée à l'avenir de nos enfants. On a consulté, dites-le ici, en lien avec l'Institut de sondage Odoxa, 15 000 personnes ont répondu, on s'interroge sur l'avenir de nos enfants et certains d'entre vous se sont même isolés. Et oui, ils sont allés dans l'isoloir. Ici, Normandie, qui est installée dans l'entrée de la radio et qui voyage et qui vient vers vous, ils ont répondu à cette question. Quel avenir pour nos enfants ? La réponse de Clémentine de Rouen.
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3: Alors le monde que je souhaiterais pour mes enfants et les générations futures, c'est un monde plus égalitaire, plus on prend plus conscience en fait de l'impact des choses qu'on fait. J'aimerais qu'ils aient une possibilité d'avenir. J'entends aussi bien survivre au niveau écologique, de pouvoir continuer à apprendre, de pouvoir développer des dons, de pouvoir apprendre sereinement. De savoir qu'en fait chaque humain a sa place sur Terre, que voilà, j'espère qu'on va continuer à garder cette orientation positive et qu'on peut avoir en fait aujourd'hui en discutant avec des enfants et garder un peu ce côté peut-être que certains me considéraient comme naïf mais que j'aime beaucoup parce qu'en fait ça réinterroge toujours des choses essentielles.
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0: Dans l'isoloir, vous allez dans l'isoloir, vous rencontrez finalement un ordinateur. Il est neutre l'ordinateur. Il ne vous pose pas de questions intimes, il ne vous demande pas pour qui vous allez voter, dans quel parti politique vous avez votre carte par exemple. Non, il ne vous demande pas ça. Il vous pose 5 questions sur vos aspirations, les sujets que vous voudriez entendre abordés par les candidats à l'élection présidentielle. Et il se balade l'isoloir.
4: Ouais, tout à fait.
0: Il sera où demain l'isoloir, Isabelle ?
4: Demain, il sera au Parc Expo de Rouen à l'occasion du salon Creativa qui s'ouvre. C'est le salon du loisir créatif. Ici, Normandie est partenaire et on va l'installer demain entre 15h et 18h parce que nous aussi on ira sur place, hein, bien sûr. Émission avec Tino Brumand de 16h à 19h demain au salon Creativa.
0: Et puis les enfants, on s'intéresse à eux avec vous à 9h, on s'interrogera plutôt sur le côté numérique. Hein.
4: Oui, les dangers des écrans, des réseaux sociaux hein, pour les enfants. Alors dangers santé mentale et physique aussi.
0: Comment vous faites vous avec les smartphones, vous nous le dites à partir de 9h au 02 35 07 66 66 et dès maintenant sur WhatsApp. Ce numéro de téléphone, il est utile pour jouer et pour gagner du pouvoir d'achat.
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0: 7h17, bonjour ce matin, mon œil évidemment sur l'enquête Odoxa et notamment ce chiffre, 87% des Français comprennent qu'on puisse ne pas vouloir avoir d'enfants aujourd'hui et pas forcément à cause de l'argent.
6: Mais c'est quoi ce bébé blues ? Pas de bébé, notamment à cause du coût de la vie. 77% des Français le disent. Et chez les moins de 35 ans, c'est encore plus haut. Alors c'est ça le problème donc. Faire des enfants, ça coûte cher. Bon alors imaginez maintenant que vous ne viviez plus en France, mais en Hongrie. Vous êtes devenu un vrai Hongrois, vous adorez le goulash, vous connaissez Budapest comme votre poche et vous chantez l'hymne national. C'est beau, non ? Vous vous mariez dessus même. L'État vous propose alors un drôle de cadeau de mariage. Le Baba Varo, un prêt sans intérêt d'environ 30 000 euros. Si vous faites un premier enfant, vous pouvez suspendre les remboursements pendant 3 ans. Un deuxième, 30% de ce qu'il vous reste à rembourser est effacé. Un troisième, l'ardoise est effacée, vous ne devez plus rien. Franchement, à ce tarif-là, vous les faites les enfants? Eh bien, quand ce prêt bébé est lancé en 2019, les naissances remontent 89 000 cette année-là, 93 000 deux ans plus tard. Là, les Hongrois se disent « ça marche ». Mais non, le bébé blues revient. 88 000 naissances en 2022, 85 000 l'année suivante, 77 000 en 2024, 72 000 l'an dernier. L'argent ne fait pas de miracle. Mais ça nous ramène quand même à notre enquête, parce que si 87% des Français comprennent qu'on ne puisse pas faire d'enfants aujourd'hui, c'est d'abord à cause de leurs inquiétudes sur l'avenir du monde. Et ça, c'est plus compliqué à subventionner.
0: Il est 7h18. Attention, National 12, dans l'heure à Nonancourt, on est à la frontière entre l'Eure et l'Eure-et-Loire. Nous avons deux voitures impliquées dans un accident. National 12, point kilométrique 28. Vous scrutez les messages, Isabelle.
4: Alors, message sur notre page Facebook, comme celui qui arrive à l'instant de Steven, qui est à Bacqueville-en-Caux avec 10 degrés, donc il fait un peu frais. Et puis également sur WhatsApp, avec Mimi, Michel. Bonjour à tous, un petit message si possible pour souhaiter un bon anniversaire à ma meilleure amie qui compte beaucoup pour moi, parce qu'elle m'a soutenue dans une période difficile et c'est presque de la famille, donc bon d'accord. Anniversaire Elisabeth.
0: Ah, Elisabeth.
4: Bisous d'accord. Mimi, bon anniversaire Elisabeth.
0: Et Aurélie qui sera avec nous dans un instant depuis les bords de Seine pour jouer, bonjour, on joue le blind test de l'automne avec les concerts de l'automne et même de l'année. Céline Dion, un avant-goût.
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0: Je suis dans la salle, là, vous voyez, parce qu'elle chante ce soir.
1: Hein. Isabelle, voilà, elle a son calendrier. Il y a la date, le saint du jour et une petite croix pour indiquer le concert de Céline pour ne pas
0: c'est
1: les manquer.
0: Ce soir.
1: Avec des chansons composées, tiens, par quelqu'un qui sort un nouvel album. D'ailleurs, c'est Grand Corps Malade. Grand Corps Malade qui a vécu un petit peu à Montréal dernièrement et qui dit dans une interview, mais comment vous faites pour écrire pour Céline Dion? Il me dit, je me mets dans la peau de Céline Dion. Il y a un peu les différences de gabarit, un peu, vous imaginez un peu le travail qu'il faut faire pour cela? Il est 7h23. Aurélie, bonjour.
2: Bonjour.
1: Prête pour aller au boulot?
2: Prête.
1: Qu'est-ce que vous faites dans la vie?
2: Sur le vélo. Je suis animatrice dans un espace pour seniors.
1: D'accord, très bien. Vous y allez en vélo, c'est ça?
2: Oui, c'est ça.
1: Vous se couvrez un petit peu, mais au retour, ça ira bien, vous aurez chaud. C'est l'automne, c'est étonnamment aujourd'hui, avec pourtant 25 à 27 degrés dans les terres. Et un blind test de l'automne pour ce premier jour depuis 2h05 ce matin. On vous propose la chanson de Prévert, les feuilles mortes, tout ça, par trois artistes différents. Il faut les retrouver. Nous sommes d'accord, nous jouons pour Isabelle Lebrun.
0: Carte cadeau d'une valeur de 50 euros.
1: Merci Isabelle. Aurélie, êtes-vous prête?
2: Prête.
1: Allons-y.

0: Non, aucune proposition.
1: Angèle, non, c'est pas Angèle.
0: C'était Angèle, une bonne réponse d'Isabelle. Alors, on va être clair, Aurélie, vous n'avez rien à regretter parce que il n'y a pas une seule bonne réponse. C'est rare, mais ça arrive de temps en temps. Alors, Yves Montand, c'était Serge Gainsbourg, et Nicoletta avait l'accent britannique puisque c'était Jane Birkin. Mais pourquoi pas? Pourquoi pas? Non, mais voilà, il faut tenter sa chance, Aurélie. Bravo, revenez quand vous voulez. On vous laisse filer sur le vélo et prenez soin de vous.
1: Très bien, je vous remercie, je vous souhaite une bonne journée.
0: Eh bien pareil, bientôt. Bougeons joue, le blind test de l'automne, ce sera dans une heure avec The Jeff Panaclock Company et des places pour le spectacle de Jean-Marc le 1er samedi d'octobre.
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3: 7h25, l'éco d'ici, Michel. Alors vous avez rendez-vous ce matin avec un électricien d'élite.
0: Yann Kervestin, bonjour.
4: Bonjour Michel.
0: Vous êtes électricien, AMLG, électricité, c'est votre entreprise. Vous êtes un électricien, mais pas tout à fait comme les autres. Vous êtes artisan et vous êtes même maître artisan, j'en connais peu. Vous êtes même le premier que je rencontre. Pourquoi ça vous tenait à cœur d'avoir ce titre de maître artisan ?
4: C'était dans la connaissance personnelle. Ça n'a pas plus de valeur par rapport à un client au niveau des chiffres ou quoi. C'est un titre qui est nominé par la Chambre des métiers de Rouen. Donc il y a tout un processus.
0: Mais comment on le devient ?
4: Il faut faire un dossier. Et il faut avoir déjà 10 ans d'expérience. Ensuite, il faut monter tout un dossier avec les diplômes, avec notre savoir-faire. Ensuite, on est jugé par nos pairs. Et puis, on passe par une commission de la Chambre des métiers. Et c'est la Chambre des métiers qui valide ou non ce titre. Et puis, ça met quelques mois quand même à le devenir.
0: Il y a autre chose qui m'étonne, c'est que vous êtes hébergé dans une pépinière, un hôtel d'entreprise, Seine-Créapolis de la métropole de Rouen. Il n'y a pas d'artisan là-bas, pas d'électricien. Pourquoi vous vous êtes installé là-bas ?
4: C'est une histoire un peu particulière. Moi, je suis attaché à ces bâtiments-là. C'est les anciens bâtiments, la TRT, qui est une entreprise qui travaille dans l'électronique. Alors moi, j'ai travaillé en tant que prestataire, en tant qu'électricien. Et puis, des années après, la TRT a fermé. Seine-Créapolis a monté le projet. J'y suis retourné, moi, en tant que responsable d'affaires dans une entreprise qui avait un bureau. Et puis, derrière ça, quelques années après, j'ai décidé, moi, à mon tour, de me lancer. J'ai pris à mon tour des bureaux là-bas. C'est dirigé par Rouen Normandie Création. Ils font en sorte, justement, de remplir les bureaux avec des pépinières. Donc, les pépinières peuvent rester 3 ans maximum. Et puis après, ils doivent passer en hôtel. Et puis après, eux, ils doivent partir. Moi, je fais partie des anciens contrats. C'est moi le plus vieux là-bas.
0: Ils peuvent pas vous virer.
4: Et non, moi, j'ai un autre contrat qui est un peu particulier. Mais c'est un bâtiment et une ambiance que moi, j'aime bien, que j'apprécie. Et maintenant, j'ai ma fille qui travaille avec moi depuis 3 ans, que je forme. Très fière. Et elle a fini première l'année dernière. Elle a été nominée par un député. Et puis, maintenant, elle continue le processus, et puis on verra par la suite si c'est elle qui prendra la suite des rênes ou pas, quoi.
0: Yann, vous avez des spécialités, ou vous êtes un électricien qu'on appelle sur tous les chantiers du neuf, de la rénovation ?
4: J'ai la chance, maintenant, après 36 années d'expérience, de pouvoir toucher un peu à tout. J'ai travaillé dans du secret défense, comme les sites l'RBA et la STECMA à Vernon, au CHU de Rouen. Là, on vient de faire l'espace bien-être de la piscine à Mont-Saint-Aignan, avec ma fille, qu'on a fait là un ciel étoilé, qui est vraiment sympa à voir. L'ambiance est vraiment bien, il y a grotte de sel, hammam, sauna.
0: C'est pas mal comme lieu de travail.
4: Ouais, on a fait un truc sympa, ouais. On est assez fiers de ce chantier, c'était vraiment bien.
0: Si vous avez un projet enthousiasmant, vous n'hésitez pas, amlg-électricité.com, et vous demandez à parler à Yann Kervestin ou sa fille. Elle se prénomme comment ?
4: Lucie.
0: Eh bien, vous demandez Lucie de notre part. Merci beaucoup, bonne journée.
4: Merci à vous, au revoir.
0: Un très bon ce matin, dans les codes ici, comme toujours, on vous choisit que les meilleurs. Vous restez là dans un instant avec Marianne Naquet, toute l'actu locale.
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0: Il est 7h30, toute l'info en Normandie avec vous, Marianne Naquet.
9: Un nouveau déraillement, évité de peu, selon la CGT Cheminot à Caen, un morceau de rail cassé trouvé par un conducteur. Deux semaines seulement après ce qui s'est passé à Cléon et le train qui a déraillé, les cheminots exercent leur droit de retrait ce matin. La circulation va être fortement perturbée sur les lignes normandes, confirme la SNCF. Attaque contre attaque à Évreux, le candidat arrivé second aux élections municipales a déposé un recours. Le rapporteur public au tribunal administratif propose l'annulation du scrutin. Le maire Guy Lefranc dénonce une cabale politique. Et puis dans l'info d'ici, 15 000 réponses sur le thème enfance et jeunesse, consultation lancée par votre radio. Le pessimisme a le vent en poupe, vous êtes 86% à le dire. C'est l'info d'ici, juste après toute l'actu en France et dans le monde en 90 secondes.
10: 100 euros par mois jusqu'à la fin de l'année pour les gros rouleurs. Se forcer de conduire au moins 30 km par jour pour aller et revenir du travail. Et cette aide carburant est étendue à 5,5 millions de Français contre 3 millions jusqu'ici. Annonce hier du gouvernement face à l'explosion des prix à la pompe. Mais qui va payer ? L'État, assure le ministre du Travail. Pas de hausse d'impôts pour financer cette extension des aides, promet Jean-Pierre Farandou. Tous les ministères se serreront la ceinture. Soupçonné de viol sur au moins deux petites filles de 4 et 5 ans, un animateur périscolaire est suspendu près de Rennes. Âgé de 21 ans, il est mis en examen, mais laissé libre sous contrôle judiciaire. Des femmes humiliées, parfois agressées et filmées dans la rue à leur insu grâce à des lunettes connectées. Le phénomène explose sur les réseaux sociaux. Le parquet de Paris annonce l'ouverture de plusieurs enquêtes après le dépôt de plaintes de nombreuses femmes. Premier jour de l'automne et toujours pas de pluie à l'horizon. Ce mois de septembre s'annonce déjà comme l'un des plus secs de l'histoire. Aucune goutte de pluie n'est tombée sur Paris, Nice ou encore Ajaccio depuis le début du mois. Vous êtes 9 sur 10 à vous dire pessimiste pour l'avenir de nos enfants.

0: notamment grâce au Fab Lab, un lieu de ressources pour les familles. 300 viennent régulièrement dans ce cocon situé à Aburel dans la métropole rouennaise. Emmanuel Grabet.
1: C'est un moment de répit, un café chaud, une écoute, un conseil que viennent chercher les parents dans ce grand appartement à l'atmosphère douillette et confortable où les enfants vadrouillent à leur guise.
2: J'ai un leitmotiv, c'est déjà ici vous venez comme vous êtes, c'est-à-dire pas de pression.
3: Il y a déjà, c'est assez compliqué déjà le monde comme ça, donc au moins ici, soufflons les gars.
1: Soufflez un peu face aux injonctions permanentes de la société que subissent les parents et face à l'anxiété qui naît chez beaucoup quand ils voient l'état du monde. Elodie Avenel est l'une des fondatrices du Fab Lab et présidente de l'association qui gère le lieu.
2: C'est une question de tempérament, moi je vis dans le déni, donc je suis plutôt quelqu'un de positif, de nature positive. Donc voilà, après, moi je pars du principe que qu'est-ce qu'on peut faire à notre échelle en fait ? À notre échelle, qu'est-ce qu'on peut semer ? Je ne vais pas changer... Si on parle du prix d'essence, j'ai pas d'impact sur le prix d'essence, mais qu'est-ce que je peux faire ici? Bah voilà, je peux offrir un café, je peux offrir un sourire. Faire que ça se passe un petit peu mieux, quoi.
1: Et quand le monde extérieur s'invite dans le cocon familial, il faut y faire face, raconte Maud, bénévole de l'association et maman de 3 enfants.
4: C'est pas forcément de cacher nos inquiétudes et notre anxiété. C'est pas parce que j'ai 3 enfants que j'ai moins d'inquiétudes que les autres. Mon fils, il me demande pourquoi il y a des incendies. Il me pose des questions sur la guerre aussi. C'est notre rôle de les accompagner pour être des citoyens de demain.
1: Quand certains renoncent à faire des enfants face à un avenir perçu comme sombre, Maud voit au contraire dans sa parentalité une manière d'éclaircir cet avenir.
4: Avoir un enfant, c'est un enjeu sociétal aussi, de se dire qu'on est en train de peupler le monde de gens meilleurs et que ce qu'on va apporter à nos enfants, les valeurs qu'on va leur inculquer, bah, eux aussi vont pouvoir les transmettre et changer le monde de demain. Et du coup, voilà, moi je me dis qu'avec 3, j'aurais fait une petite partie du boulot si j'arrive à leur transmettre des valeurs et une façon de vivre et d'échanger et de créer du lien. Pas être dans le déni de la société actuelle, mais de se dire que si on élève des enfants qui ont des outils pour affronter cette société et ce monde-là, et ben ça pourra faire bouger les choses.
1: Et l'avenir des enfants sera un enjeu majeur de l'élection présidentielle. La quasi-totalité des Français tiendra compte des propositions des candidats selon le résultat de la consultation.
0: Une consultation qu'on évoque dans 10 minutes avec notre invité, le cofondateur du club de boxe dont Panic Team au Havre, Naïm Zaoui.
5: Toute l'actu locale, c'est évidemment à 8h avec vous Marianne. Et juste avant, j'attire votre attention sur la venue d'une invitée exceptionnelle, prof de pole dance, une amie d'Antoine Lucciardi. Restez là, ça vaut le détour. Hein. La météo, comme notre prof de pole dance ce matin que vous verrez à l'image. Isabelle, on s'habille léger mais... pas de bonheur par contre, un peu plus tard dans la journée.
6: Oui, alors par rapport à hier, on a gagné 1 ou 2 degrés. On a entre 10 et 13 là actuellement, allez 14 degrés sur le Havre. Et c'est vrai que ça va nettement se radoucir, presque une chaleur estivale encore cet après-midi, alors que nous sommes passés à l'automne. Avec par exemple des températures comme ça, 22 annoncées sur le Tréport au Havre, à Fauville-en-Caux, 25 à Bernay, 26 à Rouen, à Elbeuf, 27 à Évreux. Ce matin, localement, quelques nappes de brume et brouillard, quelques nuages élevés également cet après-midi, mais franchement il fera beau, un peu de vent sur la côte, quelques brises marines, c'est un vent de secteur nord-ouest, une qualité de l'air un peu dégradée sur le secteur d'Évreux. Sinon, un petit tour dans l'eau, hein, mer belle à peu agitée, 19 à 20 degrés encore dans l'eau de mer.
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5: À Nonancourt, dans le sud de l'Eure, un accident entre 2 voitures sur la Nationale 12. Également tout à l'heure, Xavier nous a signalé sur la 28 en direction de Rouen, au kilomètre 91, un gros pneu de poids lourd sur la chaussée. Est-il toujours là? 02 35 07 66 66. Et puis on vous a prévenu avec Marianne, il y a un débrayage, un droit de retrait à la SNCF en gare de Caen qui affecte la circulation de trains en Normandie. C'est particulièrement perturbé entre Bernay, Évreux et Paris.
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5: Par exemple, si vous aviez prévu de prendre à Évreux le 8h41 ou le 9h31, destination Saint-Lazare, ils sont supprimés. Puis le 7h12, on l'attend encore. Il a une heure de retard. Moi, ce que je vous propose dans ces cas-là, tranquille, c'est de débrancher avec France Gall et ici Normandie.

0: Ici Normandie, France Galles. Et qui a gagné alors?
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0: Ouais, j'essaye, mais je n'arrive pas à la cheville.
3: Moi, j'ai compris, mais pas tout le monde.
0: Quoi. Voilà, j'arrive pas à la cheville d'Antoine Louchardi. Il sera avec nous, peut-être, dans un instant. Avant cela, je vous annonce que Stéphane Bern nous donne rendez-vous à Deauville pour nous raconter l'histoire, évidemment. Ce sera juste avant 8 heures. Comme de plus en plus de Français, vous êtes sûrement mis au sport cette année. La discipline sportive qui cartonne un peu partout, c'est la pole dance. On a l'immense plaisir, Isabelle, regardez, de recevoir ce matin la meilleure prof de pole dance de la région, Jennifer Battiston. Tiens, ça sonne un peu comme Jennifer Aniston.
4: Oui, et Patrick Battiston, tout à fait, Michel, oui, bonjour.
0: Oula, ça vient de loin, ça. Alors, Jennifer, on dit la pole dance ou le pole dance?
4: On dit la pole dance, mais on dit pôle emploi.
0: Waouh, dites-nous en plus.
4: Bon, alors, c'est une discipline qui a un peu plus de 100 ans maintenant. C'est une discipline qui est née dans les cirques au Canada. Voilà, au départ, ça s'appelait le hoochie-poochie. Puis bon, ça a évolué avec les feuillages, le burlesque, puis évidemment le striptease qui l'a popularisé.
0: Ouais, c'est donc du striptease?
4: Non, mais pas du tout. Pas du tout. Enfin, il écoute rien, quoi. Je veux dire, faut sortir des clichés, Michel. Faut ouvrir ses chakras. Dire c'est juste du strip, c'est comme dire ici c'est juste une radio, c'est bien plus que ça.
0: Mais enfin, le but c'est de tourner autour d'une barre, ça, on est d'accord?
4: Ouais, évidemment, oui. Ouais. Oh, j'ai un peu de mal là parce que je suis pas échauffé, mais ouais, enfin, moi au départ, si vous voulez, si je me suis lancé dans le post dance, c'est à cause de mon mec. C'est à cause de mon mec. Le soir, il sortait avec des copains pour faire la tournée des bars, je lui ai dit Ah ouais, Johnny Isidore. Mon mec s'appelle Johnny Isidore. Ouais, si tu fais le tour des bars, moi aussi je fais le tour des bars. Mais pas les mêmes bars, vous voyez ce que je veux dire? Pas les mêmes bars.
0: J'ai compris. Vous avez compris, Isabelle? Elle a compris. Donc, cette pratique, c'est pour tout le monde, c'est plus du tout sulfureux.
4: Alors, sur le papier, c'est toujours un peu sulfureux, évidemment. C'est pour ça, d'ailleurs, qu'on dit le papier sulfurusé. Voilà. Mais en vrai, là, aujourd'hui, today, c'est ouvert à plein de gens. C'est ouvert à plein de gens, des gens qui sont pas à l'aise dans leur corps, des gens qui souffrent, des gens un peu en force, enfin, même des hommes, ils peuvent en faire. Ouais.
0: Ah ouais. C'est quoi votre petite technique à vous, Jennifer, votre touch personnel?
4: Bon, alors moi, j'aime bien, je vous l'avoue, j'aime bien enduire ma barre avec du gouda fondu. Comme ça, ça permet de tourner et de me hisser plus simplement. Quoi.
0: Ah tiens, c'est original.
4: Ouais, j'ai appelé cette technique Baragouda.
0: Ouais, tout ça pour en arriver là.
4: Hein. Oui, gouda pour ça.
0: Bon, à la semaine prochaine avec un nouvel épisode des Normandies.
4: Ouais, hein, et tiens bon la barre, tiens bon devant.
0: Merci beaucoup. Cela dit, oui, même les hommes peuvent essayer. Vous avez déjà essayé, vous, Isabelle?
3: Non, j'avoue que non. Je ne sais pas si je tiendrai accroché sur la barre déjà. Ah, mais
0: c'est pas. Alors moi, j'ai essayé. J'ai essayé. Un, c'est pas facile.
4: Ouais.
0: Deux, ça fait mal.
4: Ouais.
0: Trois, faut être drôlement musclé.
4: Tout à fait. Ce voilà. Qui n'est donc pas mon cas. Tout à fait.
0: Merci. Et comme d'habitude, hein, si vous croisez Antoine Louchardi, vous lui faites un boujou pour nous.
4: Bien sûr.
0: On passera le voir. Quand est-ce qu'il est au théâtre, d'ailleurs?
4: Je crois qu'il joue samedi soir, le 26 à 20h30 au Souffleur de Rêve à Rouen. Pour son spectacle Chronos. Mais moi, j'y serai pas, j'ai un échauffement avec des hommes.
0: Souffleur de Rêve, c'est bien au fond d'une cour, il y a une porte cochère.
4: Cochère dans la rue Cauchoise. Ça fait vraiment des rimes. Quoi.
0: Ça sonne. Merci beaucoup. Hein.
4: Merci
0: vous lui
4: vous,
0: faites
4: merci.
0: La bise pour nous.
4: Merci.
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0: Il est 7h45. Vous avez été 15 000 à répondre à notre consultation autour de l'enfance et de la jeunesse. En vue de la présidentielle 2027, évidemment. 86% d'entre vous sont pessimistes sur l'avenir des futures générations. Lui travaille justement au plus proche des jeunes. Le cofondateur du club de boxe Don't Panic Team au Havre. Ce coach est votre invité, Marianne.
7: Bonjour, Naïm Zaouich. Oui, allô, bonjour.
8: Vous croyez fermement en la jeunesse, ce sont des principes qui vous ont été transmis par qui ?
7: Bah, très honnêtement, c'est par mon papa, en fait, mon paternel, qui, dans les années 90, en fait, était déjà très orienté sur la transmission de bonnes valeurs à la jeunesse dans un club de boxe, dans un quartier au Havre, le quartier du Bois de Bléville.
8: Et c'est cela qui vous a aussi poussé, vous, à vous engager. Est-ce que vous constatez les mêmes problématiques aujourd'hui que dans les années 90 ?
7: Bah, sensiblement, elles sont plutôt les mêmes, même si elles ont parfois changé, elles se sont parfois exacerbées, que ce soit les inégalités qu'on retrouve dans les quartiers, que ce soit la violence qu'on peut retrouver dans les quartiers, et aujourd'hui on peut constater en fait que les problématiques sont sensiblement les mêmes.
8: D'où le besoin d'éducateurs pour aider une jeunesse un peu déroutée aussi face à une absence de cadre familial, mais aussi une défaillance des collectivités, vous diriez ?
7: Oui, aujourd'hui on constate, en tout cas dans ce quartier où moi j'agis, où moi j'essaye d'avoir une influence positive sur cette jeunesse, on constate en fait que parfois il y a une jeunesse qui est en dehors en fait du cadre de ce qui est proposé en fait par la collectivité, mais ça reste une jeunesse quand même, et c'est une jeunesse dont il faut s'occuper et qu'il faut aussi essayer de comprendre. Donc il faut essayer de proposer des choses à l'ensemble de la jeunesse, quand bien même quand elle est en dehors du cadre.
8: Qu'est-ce que vous voulez dire par en dehors du cadre ?
7: C'est-à-dire que parfois des choses sont mises en place par les municipalités qui ne correspondent pas forcément en fait à un type de jeunesse. Ça ne peut simplement être que parfois le canal de communication. Ah. Parfois en fait simplement on n'est pas aligné sur le même les mêmes canaux de communication et on ne se comprend pas. Donc forcément il y a une jeunesse qui ne participe pas à ce qui est proposé par la municipalité. Il faut quand bien même en fait leur proposer des choses pour les occuper, pour les éduquer, parce que sinon ça part dans tous les sens.
8: C'est aussi une jeunesse qui est confrontée à une pauvreté de plus en plus grande. On a un taux de pauvreté en France qui augmente. On est à 15,4% en 2024 pour toute la population en France métropolitaine. C'est plus qu'en 2022, 14,4%. Mais c'est une pauvreté aussi qui va au-delà des quartiers dits populaires.
7: Bien sûr, la pauvreté s'étend maintenant, on le voit en fait, par exemple, aux jeunes étudiants qui galèrent au quotidien. La pauvreté n'a plus de limites, n'est plus en fait simplement dans les quartiers populaires, et forcément on est au cœur du sujet actuel, hein, avec le coût de l'essence, avec l'inflation, ces choses-là qui ne font que envenimer en fait cette situation de pauvreté pour la jeunesse.
8: Vous avez eu l'idée, vous, de créer un club de boxe anglaise dans le centre-ville avec votre frère Medine, le rappeur Avray, pour faire du sport mais aussi canaliser la violence et transmettre des valeurs, surtout pour cette jeunesse.
7: Oui, forcément. En fait, la boxe, c'est une violence qui est pratiquée dans un cadre légal. Et c'est ce qu'on explique, en fait, nous, aux jeunes qu'on reçoit au quotidien dans les séances d'entraînement. On essaye de leur expliquer que quand la violence, elle est pratiquée dans un cadre selon un règlement sur un ring, à la fin du match, à la fin du combat, le public nous applaudit. Tandis que forcément, quand on traduit une violence en dehors d'un cadre légal, donc une violence illégale, bien évidemment, là, on n'est pas applaudi à la fin du match. On est souvent en fait sanctionné par la police ou par la justice. Donc c'est moins plaisant, et c'est ce qu'on essaye en tout cas de véhiculer, nous, au travers de notre club de boxe.
8: Etienne Naïm Zaouche, à l'approche de la présidentielle 2027, qu'est-ce que vous aimeriez dire, vous, aux candidats à l'élection présidentielle ? Que faut-il faire pour les jeunes, vous qui les connaissez bien, les jeunes ?
7: Il faut que jeunesse se fasse. On a nous-mêmes été des jeunes, ils ont eux-mêmes été des jeunes, et il faut prendre en compte l'ensemble de la jeunesse et pas qu'une partie. Il faut essayer de répondre au mieux en fait aux besoins de toute la jeunesse, notamment en mettant des moyens sur parfois les petites structures qui s'occupe en fait d'une jeunesse. Voilà, voilà les clubs de sport, les associations de quartier, voilà les associations culturelles qui sont importantes et qui font un travail énorme, un travail que plus personne ne veut faire en réalité.
8: Merci Naïm Zaouich, cofondateur du club de boxe Don Panic Team au Havre, d'avoir accepté notre invitation. Avec et puis plaisir. vous retrouvez toutes les infos aussi sur cette consultation sur ici.fr. Et puis on va y revenir, Michel.
0: Oui, nos enfants, c'est le thème de cette première grande consultation. Dites-le ici, vous avez été 15 000 à répondre, parmi lesquels quelques-uns un peu connus, comme Michel Bussier. Il est rentré dans l'isoloir ici Normandie. Vous l'entendrez, ce sera d'ici une vingtaine de minutes, et puis vous vous exprimerez à votre tour en direct avec Isabelle Lebrun, n'est-ce pas Isabelle, à partir de 9h, sur quelle thématique en particulier?
3: Plutôt les risques, vous savez, les enfants, ils passent beaucoup de temps, les enfants et les ados, hein, devant les écrans, les réseaux sociaux, ça surfe, ça scrolle, et donc ça, limiter la surexposition, c'est pas facile toujours pour les parents, on en parlera après 9h.
0: Témoignage et expertise, bien sûr, comme toujours, 02 35 07 66 66. On est à Deauville dans 3 minutes avec Stéphane Bern. Pas pour le week-end, hein, pour une histoire, bien évidemment, après Alex Warren.

0: fini.
1: Ouais, avec Ordinary. Ouais, un petit blanc de temps en temps. Moi, j'aime bien la radio. C'est le petit blanc offert par le patron. Et puis, il y a une femme qui a offert à son mari le concert d'Alex Warren. Vous êtes tombée sur cette vidéo, Marianne.
0: Oui, c'est une vidéo assez touchante, en fait, où c'est une femme qui transcrit, en fait, toutes les paroles des chansons d'Alex Warren en langue des signes pour son compagnon qui est sourd. Et comme Alex Warren parle beaucoup d'amour, et bien, c'est un moment assez touchant, puisque sinon, ouais, il ne pouvait pas comprendre totalement ce qui
1: se passait
0: chanté
1: sur scène, voilà, pendant le concert qu'ils ont partagé tous les deux. C'est beau
2: et,
1: comme
2: et
1: tout.
2: Et ça tombe bien, parce que c'est la journée mondiale des langues des signes.
0: Ah,
1: aujourd'hui?
2: Ouais.
1: Ah. Et c'est la journée du soleil aussi.
2: Ah oui, oui, on aura droit à quelques nuages élevés dans l'après-midi, mais ça va pas gâcher l'impression de beau temps. Un peu de brume, brouillard localement, et puis des températures un peu fraîches encore. Hein, chez Alain, à Bourneville-Sainte-Croix, 9 degrés, fait 11 à Hugleville, chez Nadine, et 11 degrés également à Malonnet, chez Annie. Continuez à partager vos infos météo sur notre page Facebook.
1: Rendez-vous dans la prochaine demi-heure avec Jeff Panaclock, on vous invite.
3: Je vais faire comme les Québécois, là, je vais faire Michael Jackson.
4: Non, tu peux pas faire Michael Jackson.
3: Si, je te sers Michael Jackson.
4: Tu sais pas faire, si.
3: Je sais faire Michael Jackson, tiens. Il y a des enfants?
4: Non, pas celle-là, Jean-Marc.
1: C'était la journée spéciale enfance vue par Jeff Panaclock et Jean-Marc sur Ici Normandie. Plus sérieusement, vous voulez jouer et gagner le Zénith début octobre? Vous restez avec nous, c'est à suivre. D'abord, Deauville avec Stéphane Bern et toute l'actu avec Marianne.
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1: Sans oublier Stéphane Bern. Alors Stéphane, on voyage au temps où des aristocrates parisiens ont décidé de transformer un marécage normand en station balnéaire ultra chic.
9: Avant Deauville, il n'y avait que des dunes, des vaches et quelques moustiques. Puis Paris est arrivé avec ses ombrelles, ses fortunes et ses envies de grand air. Nous sommes en 1860 sur la côte du Calvados. Face à la Manche, un petit bout de terre humide coincé entre mer et marais. Un véritable trou. Normand, évidemment.
10: Trou normand ! Gardez en l'air !
9: Mais le duc de Morny y voit autre chose. Un gigantesque terrain de jeu pour aristocrates fatigués de Paris. Son idée, la campagne avec du champagne, la mer pour les gens qui ont de l'argent. Un concept révolutionnaire, quitter Paris tout en restant entre Parisiens.
11: Parisiens, tête de chien,
12: Paris, vous.
9: Son pari repose sur une invention qui change alors la France, le chemin de fer. En 1863, la ligne Paris-Trouville ouvre. La mer devient une excursion, plus une expédition. Les riches Parisiens peuvent désormais venir respirer le bon air sans passer 3 jours en diligence. Deauville pousse alors à toute vitesse. Les dunes sont disciplinées, on trace des avenues bien droites, on transforme la côte sauvage en décor mondain. Villas, hippodromes, casinos, grands hôtels, l'aristocratie afflue, et l'argent aussi. Et sur la plage, soyons honnêtes, on ne vient pas seulement pour prendre l'air marin. On vient surtout se montrer. Les élégantes défilent sur les planches, les messieurs paradent. On regarde la mer, bien sûr, mais on regarde surtout qui regarde la mer.
13: On

0: Cordeauville reste un petit morceau du Paris chic, au point qu'on l'appelle le 21e arrondissement de Paris. La seule différence, c'est qu'ici, quand on ouvre la fenêtre, on entend les mouettes plutôt que les klaxons. Et franchement, ça change tout.
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2: Et les infos avec Marianne Naquet. C'est trop dangereux, on ne peut pas assurer la sécurité des passagers.
4: Des cheminots normands exercent leur droit de retrait, mouvement lancé à Caen à l'appel de la CGT ce matin. Après ce qui s'est passé avant-hier, un morceau de rail cassé a été retrouvé dans la Manche. Un nouveau déraillement évité selon le syndicat. La goutte d'eau qui fait déborder le vase 2 semaines après le déraillement d'un TER Rouen-Caen à hauteur de Cléon. D'où ce mouvement de grève déclenché au petit matin. David Cardin est secrétaire général CGT Cheminots de Caen.
5: On dépose le sac, effectivement. Donc c'est les agents qui font valoir leur droit de retrait suite à un droit d'alerte qui a été déposé hier soir suite à un choc anormal qui a été constaté, signalé par un conducteur lors de sa circulation lundi dernier entre Coutances et Foligny. Il a eu un choc anormal sur son train, donc il a fait les procédures d'urgence et il a découvert la rupture d'une éclisse. Alors une éclisse, c'est une pièce métallique qui est sur la jonction, le maintien mécanique entre deux rails consécutifs. C'est exactement la même pièce qui a fait dérailler le train de Brétigny en 2013, qui a eu pour conséquence 7 morts et 400 blessés. C'est pour ça que les agents, là, à un moment donné, on ne peut pas continuer dans cette direction, parce que bon, Cléon, il y a 10 jours, hein, le déraillement sur le périmètre de Rouen, le déraillement de 40 ans en début d'année. Aujourd'hui, les agents vont avec la boule au ventre au boulot, donc c'est pas possible.
4: La circulation des trains sera fortement perturbée sur les lignes normandes toute la journée, indique la SNCF ce matin sur le réseau social X à la suite, je cite, d'un mouvement social local inopiné. La SNCF appelle à reporter son voyage si possible. À propos de la SNCF, toujours pas de date de reprise du trafic après le déraillement du TER il y a près de 2 semaines du côté de Cléon. Le chantier de remise en état de la voie a commencé avant-hier avec un peu d'avance et parti désormais pour 2 à 3 semaines de travaux.
2: Ils sont l'avenir.
4: Nos enfants, mais comment les éduquer, les protéger, les préserver? Le thème de la première grande consultation, dites-le ici, lancé par votre radio, vous avez été 15 000 à nous répondre et 86% d'entre vous sont pessimistes. 9 sur 10 disent aussi comprendre qu'on ne veuille pas faire naître d'enfants dans le contexte actuel. C'est le choix de ce couple normand que vous avez rencontré, Christine Wurtz.
6: Baptiste a 34 ans et une certitude, le réarmement démographique ne passera pas par lui. La crise écologique, un contexte international instable et surtout ce qu'il appelle l'individualisme de la société française ne lui donne aucune envie de faire des enfants.
7: Quand on voit des pays comme la Suède ou la Norvège, on a beaucoup plus d'infrastructures prévues pour les jeunes enfants, pour aider les parents, c'est pas du tout le cas ici. On a des horaires de travail qui se rallongent, une pression supplémentaire, voilà, de burn-out, de dépression au travail, qui fait que élever un gamin tout seul aujourd'hui, en ne sachant même pas comment ça va se passer dans 10 ans, je pense que c'est... Ça doit être éprouvant, oui.
6: Manon Frénois dirige 18 crèches Liberty en Seine-Maritime, soit 650 places d'accueil. Et ce qu'elle constate depuis environ 2 ans, c'est que la demande n'est plus aussi forte qu'avant.
8: Pendant des années, nous avions surtout des listes d'attente et beaucoup de difficultés à répondre aux demandes des familles. Mais aujourd'hui, la situation est beaucoup plus contrastée, je vais dire. Certaines de nos crèches restent très demandées, mais sur d'autres territoires, on a plus de places disponibles et des rentrées beaucoup plus calmes.
6: Le modèle du couple avec 2 enfants a vécu, selon l'Institut national d'études démographiques, 12% des jeunes Français déclarent ne pas souhaiter d'enfants. C'est 2 fois plus qu'il y a 20 ans.
4: Et autre enseignement de cette consultation, 89% des Français interrogés disent « Oui, on va prendre en compte dans notre vote le programme des candidats à la présidentielle l'année prochaine sur la thématique de l'enfance. » À 8h13, on entend ce que vous nous avez dit dans l'isoloir mis à disposition dans votre radio sur ce que vous souhaitiez, hein, Michel.
2: Oui, ce sera même Michel Bussy qui s'est arrêté dans l'isoloir il n'y a pas très longtemps, l'entendra.
4: Voilà, et puis sinon les résultats de ce sondage et toutes les analyses sont évidemment à retrouver retrouver sur notre application ici. Une nouvelle tentative de départ de plus de 110 migrants empêchés hier depuis les côtes de la Seine-Maritime dans le secteur du Cap d'Antifer. 114 personnes précisément ont été repérées entre Étretat et Saint-Jean-Bruneval par les patrouilles. Elles ont été prises en charge par la gendarmerie appuyée par la police, précise la préfecture de la Seine-Maritime. Depuis le début de l'année, 18 départs ont été empêchés, précise-t-elle.
2: 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Et s'il fallait bientôt aller revoter à Évreux ?
4: De nouvelles élections municipales en vue. Question après la proposition du rapporteur public hier à l'audience au tribunal administratif de Rouen d'annuler les deux tours du précédent scrutin en mars dernier. Suite à un recours déposé par Samuel Brigantino, arrivé deuxième, juste derrière Guy Lefranc, réélu. 100 voix ont disparu quelques instants d'un bureau de vote. On vous explique ce que l'on sait à ce stade dans l'info d'ici à 8h32. La décision du tribunal est, elle, attendue le 8 octobre. L'actualité ce matin, c'est aussi cette décision de justice qui peut décider du sort à court et moyen terme de la carrière politique de Philippe Brun. À 10h, le tribunal de Paris dira s'il annule ou pas la suspension du député de l'Eure par le Parti Socialiste. Le député de l'Eure a déposé un référé. Le PS l'a suspendu. Une ancienne collaboratrice l'accuse de violence. Philippe Brun, lui, nie tout. Elle va être prolongée et élargie, l'aide aux grands rouleurs, jusqu'à la fin de l'année. Plus de 5 millions de personnes concernées, les Français les plus touchés par la hausse des prix à la pompe. Annonce du gouvernement hier.
2: Ah, une grande bouffée d'air et une plongée dans la nature.
4: Le pouvoir simple du jardin japonais du Havre, ouvert exceptionnellement hier, aussi aujourd'hui et demain pour la France Design Week, un festival national et international du design. D'habitude fermé, 25 chanceux ont pu découvrir ce jardin offert en 1992 par la ville d'Osaka pour le jumelage des deux ports. Vous êtes glissée, Amélie Bonté, parmi les visiteurs.
3: Derrière la grande porte en bambou se cache le jardin de 2200 m², un petit écrin de verdure où l'on retrouve tous les codes du zen japonais. Nathalie a les yeux qui brillent en prenant ses photos.
9: L'application, le soin, voilà, comme on disait, la façon épurée, mais en même temps qui révèle plein de valeurs et j'adore, je suis fan.
3: Un étang en forme de 8, symbole de sérénité et de sagesse, des lanternes en pierre ou encore des cascades pour apaiser l'esprit. Patrick Bertrand est le guide du jour, il est retraité d'Aropa.
10: Par définition, le jardin japonais, c'est une intimité et une sérénité dans des lieux les plus grands possibles, mais tout en gardant toujours ce calme, loin du tumulte.
3: C'est en 1980 que naît le jumelage entre Osaka et le Havre.
10: 90% du trafic maritime qui va au Japon passe ici par le port du Havre.
3: Ce jardin, c'est donc pour renforcer encore un peu plus les liens culturels entre les deux pays. Depuis, c'est un entretien régulier et soigneux qui est fait par un jardinier, sans oublier de nourrir les carpes koi de l'étang. Pour l'anecdote, sachez qu'elles sont arrivées au Havre en Concorde. Hervé et sa femme sont conquis par les lieux.
11: C'est très joli, très reposant.
12: C'est dommage que c'est pas ouvert plus souvent. C'est tellement beau, c'est agréable.
3: Rarement ouvert pour le préserver, car en 2017, pour les 500 ans de la ville, c'est près de 45 000 personnes en 3 mois qui l'ont visité. Des pas trop nombreux qui ont eu raison des pelouses près des tables de méditation qui n'ont jamais repoussé.
4: Et si vous voulez aller le visiter aujourd'hui ou demain, c'est malheureusement complet pour les 3 jours d'ouverture, mais on a pris des photos et elles sont à voir sur ici.fr. Soirée difficile hier pour les Dragons de Rouen. Défaite sur la glace de Marseille, 5-1 en Ligue Magnus pour les hockeyeurs rouennais. Ce qui fait depuis le début de la saison une défaite, une victoire, puis une défaite. Prochain match vendredi, après-demain à 20h à Lille-la-Croix face à Gap.
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2: Cette nuit, Isabelle, nous avons basculé dans l'automne. À 2 heures passées de 4 ou 5 minutes, l'automne, j'ai rien senti ce matin.
14: Non, mais les températures sont en train de fraîchir. Je me dis, avec le jour qui se lève, là, le soleil qui s'installe, on avait 12 degrés il y a une heure à peu près à Évreux, et là, ça affiche 10 degrés. Donc, petite veste encore, pour sortir au travail, et on la laisse de côté cet après-midi, puisque Au contraire, cet après-midi, les températures vont gagner quelques degrés. Presque chaleur estivale en ce début d'automne avec 22 sur Sotteville-sur-Mer. Il y aura quelques brises marines, un petit vent de nord-ouest. Au Havre également, 23 à Bolbec, à Pont-Audemer, 26 à Rouen, 27 à Évreux. Du soleil, quelques nuages élevés, mais tout va bien se passer. Qualité de l'air globalement moyenne, localement dégradée sur le secteur d'Évreux avec la présence d'ozone.
2: Alors, sur la route ce matin, déjà on a eu un petit message. Il n'y a plus de pneus sur la chaussée tout à l'heure sur la 28, vous l'évoquiez. Christelle nous le confirme, il n'y en a pas. Mais il y a des camions à l'arrêt sur la bande d'arrêt d'urgence qui empiètent sur la chaussée. La Dirnaud est sur place au niveau de la sortie Isnoville de la 28. Et puis on vous le disait à la SNCF, il y a des problèmes de circulation des trains. Le 8h41 et le 9h31 sont supprimés en gare d'Évreux. Alors on a un train supplémentaire, c'est le 8h57, qui lui-même est retardé de 20 minutes. Je vous laisse faire le compte.
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2: Un seul message, quoi qu'il arrive aujourd'hui, Julien Clerc, ce n'est rien.

0: Claire, ici Normandie, ce n'est rien, juste un petit plaisir qu'on vous offre, l'une de vos chansons préférées.
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0: Aujourd'hui, mercredi, c'est traditionnel, c'est la journée des enfants. Eh ben voilà, nos enfants, comment les éduquer, les protéger, les préserver? C'est le thème de la première grande consultation, Dites-le ici, lancée par votre radio. Révélé ce matin, vous avez été 15 000 à répondre. Et puis certains sont allés dans l'isoloir, qu'on vous a présenté déjà depuis quelques jours, pour répondre à cette question. Quel avenir pour nos enfants? Des anonymes, et puis parfois des auteurs de livres à succès comme Michel Bussy.
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3: Alors on peut le dire évidemment un certain nombre de banalités, c'est-à-dire évidemment un monde en paix, un monde plus juste, un monde aussi où l'écologie aurait été prise en compte de manière à ce que évidemment notre planète reste vivable pour tous. Ça ce sont des grandes banalités que tout le monde va partager. Si je veux porter une voix un peu plus originale en tant que géographe, je crois que le monde, ce que je souhaite, c'est un monde plus ouvert, c'est-à-dire qu'aujourd'hui on a un monde dont les frontières se ferment pour les hommes ou les femmes ou les enfants, et un monde où l'économie est par contre très très ouverte partout dans le monde. Et moi je préférerais un monde un petit peu à l'inverse, c'est-à-dire un monde où finalement l'économie soit plus locale, avec des circuits plus courts, avec peut-être même une forme de patriotisme économique, et à l'inverse par contre un monde très très ouvert pour les gens, parce que je pense que le monde ira bien que quand les gens sont libres de circuler partout sur la planète.
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0: Oui, dans notre isoloir qui va continuer à vous accueillir, à se promener également jusqu'à l'élection présidentielle. On vous pose des questions simples, je crois qu'il y en a 5, on vous demande pas, surtout on vous demande pas, hein, pour qui vous allez voter ou dans quel parti politique vous êtes encarté. Alors, ce week-end, il était sur les quais de Rouen, pour Quai des Livres. Isabelle, l'isoloir, où est-ce qu'il va demain?
4: Alors, il s'en va demain au Parc Expo à Rouen, puisque s'ouvre le salon Creativa, le salon des loisirs créatifs, jusqu'à dimanche. Ici, Normandie est partenaire, et on va installer l'isoloir demain à partir de 15h. On y sera d'ailleurs aussi avec Tino Brument à partir de 16h, 19h en direct du parc. Et donc, vous pourrez aller saluer Tino, participer pourquoi pas à son émission, et puis rentrer dans l'isoloir et répondre aux questions.
0: Ça prend 5 minutes,
4: voilà, ouais. C'est ça. Hein. Et puis, on fait remonter tout ça aux personnes concernées après, hein, bien sûr.
0: Bien évidemment, les sujets que vous voulez entendre évoquer. Aujourd'hui, on s'intéresse à nos enfants à partir de 9h d'ailleurs. Isabelle, avec vous, on évoquera les réseaux sociaux, le smartphone, le numérique.
4: Les risques, hein, cette surexposition aux écrans, aux réseaux sociaux, c'est compliqué, hein, c'est souvent source de conflits à la maison, avec les enfants, les petits-enfants aussi. J'attends vos témoignages tout à l'heure après 9h.
0: Il nous fait rire comme des enfants. Ce matin, Isabelle, bougeons, joue avec
4: Jeff Panaclock Company. Il y aura Jean-Marc sur scène le samedi 3 octobre au Zénith de Rouen. Il entame une grande tournée, Jean-Marc, et ça passe forcément par chez nous.
0: Oui, il y a Jean-Marc, puis alors il va nous présenter tous ses personnages, Panaclock. Comment fait-on pour gagner cela? Eh bien, bougeons, joue au blind test. On vous diffuse 3 extraits de chansons qui sentent bon l'automne aujourd'hui, évidemment, premier jour de la saison. Vous reconnaissez les interprètes, vous partez avec le spectacle The Jeff Panaclock Company. Vous appelez tout de suite le 02 35 07 66 66. Dans un instant, avant de jouer avec vous, c'est Aude Razo qui va nous expliquer comment ne pas blanchir nos dents.
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0: 8h17, c'est pas vrai, c'est le rendez-vous anti-arnaque avec vous, Aude Razzo, et vous nous alertez sur les pseudo-recettes miracles sur les réseaux sociaux pour se blanchir les dents.
4: Oui, je vous parle de vidéos que vous avez probablement vues un jour, des jeunes gens aux dents absolument éclatantes, tellement blanches que je suis presque éblouie, oh là là, en regardant mon écran, tellement blanche que l'image est truquée, je vous le dis tout de suite. 5 millions de vues, 70 000 likes, 19 000 partages pour cette jeune femme, par exemple. Je la vois en train de s'étaler sur les dents un mélange marron, un peu bizarre. Et elle nous met la recette, démonstration à l'appui, une cuillère de café, une pincée de sel, du jus de citron, du dentifrice. Elle mélange le tout, elle se brosse les dents avec et elle nous dit « J'ai testé et franchement, j'ai approuvé ».
0: Et qu'en disent les dentistes, ils ont réagi ?
4: Oui, ils réagissent effectivement et ils nous disent que cette mixture café, sel, citron, elle peut être dangereuse pour nos dents, pour nos gencives. Le citron notamment est à proscrire, il peut provoquer une érosion dentaire. Attention à ces recettes maison, j'en vois partout sur les réseaux sociaux. Vous avez aussi le mélange banane, jus de citron. Ces femmes, vous les avez peut-être vues, qui se frottent les dents avec une peau de banane. Là aussi, pour s'éclaircir les dents. Vous avez ceux qui veulent nous apprendre à concocter nous-mêmes notre crème solaire. Et plus grave, ceux qui nous disent qu'un citron congelé est plus efficace qu'une chimio pour combattre le cancer. À chaque fois, ces vidéos dangereuses se déclinent à l'infini avec des dizaines de versions en français, en anglais, en espagnol et j'en passe. Pour revenir à nos dents, les dentistes sont très clairs. Il n'existe pas de solution miraculeuse pour modifier la couleur naturelle des dents. Il faut voir ça avec un professionnel.
0: Un professionnel toujours. Merci beaucoup, Aude. Alors nous, on est des professionnels de la profession de la circulation. Et on vous le dit, ce matin, nous avons un véhicule en panne. Où est-il ? Sur la Nationale 154. Nous sommes dans le sens sud-nord, vers l'autoroute A13, vers Rouen, à la hauteur de Guichainville, pas loin d'Évreux. 02 35 07 66 66. Christelle, elle nous a signalé, au niveau d'Isnoville, sur l'autoroute A28, la N28, un camion à l'arrêt sur la bande d'arrêt d'urgence et la Dirne sur place. On va jouer avec Manon à Évreux dans un instant au blind test. C'était le blind test de l'été pendant quelques temps, c'est devenu le blind test de l'automne.

0: Ed Sheeran, qui est en tournée en ce moment, en pleine polémique, également sa première partie, c'est un rappeur, Michael Moore, a tenu il y a quelques jours des propos pro-palestiniens. Il a été évincé de la tournée. Ed Sheeran a été malmené sur les réseaux et dans la salle. Depuis, il s'est exprimé lui aussi, disant que la situation à Gaza était injustifiable. Bref, la politique s'invite également et la situation internationale, même dans les concerts d'Ed Sheeran. Nous sommes avec Manon en direct de la maison parce qu'aujourd'hui c'est repos, vous êtes professeur des écoles. Bonjour Manon.
1: Bonjour.
0: Vous êtes à Évreux. C'est bien passé la rentrée ?
1: Oh oui, tout à fait. Tout s'est très bien passé.
0: C'est quelle classe ? Quel niveau ?
1: Alors j'ai un CP-CM1 cette année.
0: Ah ouais, double niveau, donc deux fois plus de travail aujourd'hui mercredi.
1: C'est ça.
0: Avant de vous laisser bosser... On vous propose le blind test. On joue pour quoi, Isabelle ?
2: Ben, on joue pour offrir un peu de détente hein, pour le samedi 3 octobre au Zénith de Rouen pour aller voir Jeff Panaclock en tournée avec sa compagnie Jean-Marc, etc. Il y en aura plein, hein, des marionnettes avec Jeff.
0: Le blind test de l'automne, des chansons qui chantent l'automne d'une manière ou d'une autre. Je vous laisse retrouver les trois interprètes. Avec deux, ça passe aussi. Allons-y.

0: Ah là, je sais pas. C'était la dame
1: sur son violon. Ah, sûrement une question de génération hein, pour le dernier. Michel Polnareff, c'était la maison vide. Mylène Farmer, bravo. Et le premier nom, c'était pas Souchon, c'était Tété. Je suis désolé, vous reviendrez jouer avec nous, Manon.
0: Oui, tout à fait.
1: J'entends la déception dans votre voix, j'en suis...
2: On peut peut-être voir ce qu'on peut faire
0: grave,
2: avec... raccrochez pas, on va voir ce qu'on peut faire avec Morissette. Elle est gentille, Morissette, c'était sa fête hier. Donc.
1: Dites-lui bonne fête. Bonne journée, Manon, à bientôt.
2: À bientôt.
0: Bonne journée, au revoir.
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5: Vous n'avez pas l'impression parfois de vivre dans deux mondes, celui qui vous entoure et celui que vous avez dans la tête? Et ce monde-là, il est à vous, peuplé de ce que vous voulez. Parfois, il grouille de démons et à d'autres moments, vous y êtes un prince. Ce monde-là, il est à vous et vous en faites ce que vous voulez. C'est sur l'île La Croix, à Rouen, que ma copine m'attend ce matin.
6: Mademoiselle.
5: Vous allez voir, le monde intérieur d'Isalie, c'est foisonnant.
7: Bonjour.
5: On va être trop bien, là, dans la rue.
7: Je te fais entrer.
6: Tu me fais entrer?
7: Oui, oui.
5: Ah bah, j'osais pas demander.
6: C'est quoi cette association?
7: C'est le GEC Plus.
5: Une asso tournée vers les autres.
7: Ça fait partie de l'île coopérative, donc avec plusieurs associations pour l'insertion professionnelle.
5: Et ça fait pas longtemps qu'elle y bosse?
7: Non, ça fait une semaine.
5: Ah bah si, ça fait un bail. Ils sont sympas chez GEC Plus, ils nous prêtent une salle.
6: Ah, on nous prête une salle?
7: Oui.
6: Une salle de conférence?
7: Oui.
6: Tu vas me passer des PowerPoint et tout?
5: Donc Isalie, elle bosse à la com de GEC Plus.
7: Exactement, je suis assistante communication et RH.
5: C'est pour ça que je suis là.
6: En fait, c'est pas pour ça que je suis venu te voir.
7: Oui, je sais.
5: Ah bah c'est pas pour ça que je suis là.
6: Avec les mimosas aussi, peuvent se venger.
7: Oui.
5: De quoi?
7: La vengeance des mimosas, oui, effectivement, mon roman.
6: À 20 ans, t'as écrit un roman de 500 pages.
7: Oui.
5: Et en plus, c'est écrit petit.
7: C'est que 90 000 mots.
5: Bah oh, faut les écrire les 90 000 mots. Mais qu'est-ce qui fait qu'à 20 ans, on préfère écrire un bouquin plutôt que de scroller sur son iPhone?
7: J'ai toujours adoré l'écriture depuis tout petite. Enfin, c'est mon grand-père aussi qui m'a transmis cette passion. Et du coup, mes premières histoires, etc., je lui ai fait lire. Enfin, il m'a incité aussi à continuer là-dedans. Et puis moi, j'ai pris goût en fait à l'écriture. Au début, c'était des petites histoires, etc. Et puis c'était plein de romans que j'ai jamais terminés. Et là, c'est la première histoire où vraiment j'ai été au bout. Parce que chaque fois, j'abandonnais. En fait, ce qui est le plus dur dans l'écriture, c'est tout ce qui est la phase de correction. Parce qu'en fait, quand on écrit, c'est bien. Mais après, il faut avoir la volonté de continuer, de corriger, de réécrire. C'est ça qui prend du temps aussi. Et je me suis dit que j'avais envie de le terminer. Donc voilà.
5: Donc voilà.
7: Voilà.
5: Voilà.
6: Bon, et ces mimosas alors? Pourquoi ils sont si rancuniers?
5: Le livre s'appelle La vengeance des mimosas.
7: Ah, mais ça, je peux pas dire, ça va spoiler.
5: Le dis pas fort.
7: C'est une intrigue derrière. Il y a tout un drame familial. Enfin, il y a tout. En fait, c'est une histoire en deux parties. Il y a le présent qui se passe en 2010 et une partie en 1985.
6: Ça se passe dans le sud de la France?
7: Oui, exactement.
6: Là où on trouve des mimosas?
7: Exactement. Bah, ça se passe près de Nice, dans un petit village qui s'appelle Speranza, qui n'existe pas.
5: Et où quelqu'un trouve la mort.
7: Ah, il y a un gros drame, oui.
6: Il y a une intrigue, il y a quelqu'un qui tue quelqu'un d'autre.
7: On croit que c'est une romance toute mignonne, mais en vrai, non.
5: Et d'où vient l'inspiration?
7: Bah déjà le deuil, ça m'a inspiré beaucoup.
6: Ouais.
7: La perte de mon grand-père, etc. Je me suis partie de là. Et après, moi j'ai toujours aimé les histoires en deux parties, enfin passé, présent. Et du coup, j'avais envie de faire un truc comme ça. Et après, il y a un peu de moi dedans. Enfin, le personnage principal, ça me ressemble aussi. Enfin, il y a un peu de tout.
5: Elle s'appelle Isalie Brouet et son bouquin, c'est La vengeance des mimosas.
7: J'ai pris mes inspirations un peu partout, quoi.
5: Vous le trouvez sur les moteurs de recherche?
7: On croit que c'est une romance toute mignonne, mais en vrai non.
5: Sinon, je vous ai mis les infos sur l'appli ici.
1: Et sur ici.fr, les Normands et les Normandes du bout du coin à Rouen avec vous, Fred. Toute l'actu, elle arrive dans une minute, toute l'actu locale, bien évidemment, avec Marianne Naquet.
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1: Il est 8h30, toute l'info en Normandie avec vous, Marianne Naquet.
8: Vous êtes 86% à être pessimiste sur l'avenir de nos enfants. Résultat de notre consultation autour de l'enfance et de la jeunesse lancée par votre radio ici à l'approche de l'élection présidentielle. Et pour vous, il faut miser sur l'éducation et le vivre ensemble. Un premier soulagement pour les familles de victimes. La conductrice qui a renversé 3 cyclistes à Rouen en janvier 2025 sera bien jugée aux assises pour meurtre et tentative de meurtre. Une des jeunes femmes n'a pas survécu. Annuler les 2 tours des élections municipales à Évreux. Pourquoi cette proposition hier au tribunal administratif de Rouen, après le recours déposé par le candidat arrivé second battu, y a-t-il eu irrégularité? C'est l'info d'ici, après toute l'actu en France et dans le monde en 90 secondes, Valentine.
12: 100 euros pour faire le plein jusqu'à la fin de l'année. Vous pouvez demander l'aide destinée aux gros rouleurs, se forcer de conduire au moins 30 km par jour pour aller et revenir du travail. La mesure est prolongée, mais aussi étendue aux Français qui sont en dessous des 2000 euros environ par mois. Tout le monde ne profite pas d'un coup de pouce supplémentaire. Pas de hausse sur l'aide des agriculteurs, comme réclamé par la profession, et la fin du dispositif pour les routiers. C'est presque nous pousser à descendre dans la rue, réagit ce matin la Fédération nationale des transporteurs. Un nouveau déraillement de train évité en Normandie, selon la CGT. C'est une information de votre radio ici. En conséquence, les cheminots de Caen exercent leur droit de retrait ce mercredi. Trafic très perturbé. Une éclisse, une plaque pour relier de rails a cassé, indique le syndicat. Un nouvel animateur périscolaire mis en examen pour viol, cette fois près de Rennes, à Saint-Aubin-d'Auvigné, où des parents l'accusent de viol sur 2 petites filles de 4 et 5 ans. Âgé de 21 ans, cet homme est laissé libre, mais placé sous contrôle judiciaire. Aucune goutte de pluie, ou presque, n'est tombée sur la France depuis le 1er septembre. On se dirige tout droit vers une sécheresse historique, peut-être même le mois de septembre le plus sec jamais enregistré. Et puis une victoire carrée pour les Bleus du volley, qualifiés pour les demi-finales de l'Euro. Les doubles champions olympiques ont battu hier soir la Roumanie 3-7-0.
8: C'est loin d'être une vague hypothèse. L'élection municipale du printemps dernier à Évreux pourrait être annulée. C'est sur la table après l'audience hier devant le tribunal administratif de Rouen. Le candidat battu au second tour en mars, Samuel Brigantino, a déposé un recours. En jeu, la disparition de 100 voix d'un bureau de vote quelques instants. Théophile Pedrola.
15: Une fraude grave qui doit être sanctionnée, tonne l'avocat de Samuel Brigantino qui jure n'avoir jamais vu ça en 40 ans de carrière. Une enveloppe contenant 100 voix emmenée hors de la salle par la présidente.

0: Je suis conforté parce que je suis sûr que ce scrutin ne s'est pas passé dans des conditions normales. Une campagne difficile, j'ai été attaqué de toutes parts. Mon entreprise est attaquée et elle l'est encore aujourd'hui. Il y a eu des campagnes de SMS à plusieurs reprises en voyant expliquer que j'avais un casier judiciaire, que j'avais eu des diverses problématiques de la justice, où ça c'était totalement faux. Voilà, le rapporteur public émet un avis d'annuler cette élection et ce serait tout à fait normal au vu du contexte dans lequel ça s'est passé. Pour un maire sortant, qui une fois a été élu de façon très limite, et le comportement qu'il a eu pendant toute cette campagne montre bien qu'il y a un problème. Donc je suis content que le rapporteur public émette un avis qui montre qu'il y a eu une problématique pendant cette campagne et ce scrutin.
1: Dans un communiqué diffusé hier après-midi, Guy Lefranc lui assure être confiant et serein, il respectera la décision de la justice, mais dénonce une cabale politique menée contre lui.
2: À suivre. Alors évidemment, toute l'actu locale, ce sera dans les infos à 9h, mais juste avant, d'ici 10 minutes, ce sera le Zoom Sport sur des jumelles qui courent le 100 km, une histoire incroyable qu'Alain Mattei va nous raconter. Isabelle, en fin de journée, on s'habille léger, on va faire un petit footing, il va faire jusqu'à 27 degrés.
3: Mais oui, à Évreux, 22 même en bord de mer, à Veules-les-Roses avec un petit vent de nord-ouest, quelques brises marines, 22 au Havre, 23 à Buchy, 24 à Brionne, 26 à Rouen. Bon, ce matin, il fait encore un peu frais là. On a 9 degrés à Évreux, 10 degrés à Rouen, on monte jusqu'à 12 à Dieppe et 14 au Havre. Mais c'est vrai que c'est un début d'automne quasi estival. Hein. Alors, localement, quelques nappes de brumes et brouillards et ça occasionne un bac à l'arrêt, vous allez nous le confirmer Michel, mais cet après-midi voilà, soleil, il y aura peut-être quelques nuages qui vont se balader, mais rien de méchant, tout va bien se passer.
2: Oui, c'est le bac de Ménil sous Jumièges qui est suspendu pour l'instant en raison du brouillard.
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2: Beaucoup de orange dans la métropole de Rouen, peu d'embouteillages. Il y a du rouge néanmoins dans la descente du plateau Est, entre Bonsecours et Rouen sur la route de Paris. 7 minutes pour rejoindre la place. Nous avons également quelques ralentissements sur le secteur de la rue de Nansen, c'est-à-dire quand vous êtes dans la descente de Canteleu, vous passez le Mine, juste avant de rejoindre les quais de Rouen.
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2: Et puis méfiance si vous avez un train à prendre aujourd'hui, débrayage à la SNCF. Évidemment, ce n'était pas prévu et nous avons des trains qui sont totalement supprimés à Évreux, le 8h41 et le 9h31. Le 8h57 entre les deux pour Paris à 25 minutes de retard.

0: Une machine à donner le sourire, hein, ce titre de Michael. Et puis il y a toute la famille, hein, là, ce sont les Jacksons au grand complet.
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0: La radio des stars, hein, dans un instant, Bérangère Krief avant son spectacle en Normandie et au Normandie, au Havre ou encore à l'espace de Forges-les-Eaux. Elle répond aux questions de Sylvain Geffroy. 8h40, on est à l'heure pour le Zoom Sport. Alain Mattei, bonjour.
3: Bonjour Michel.
0: Alain, aujourd'hui, vous allez nous parler d'une performance exceptionnelle, mais pourtant pas victorieuse.
3: Je vais vous le dire tout de suite, ça n'est pas grave si Mallory et Célina Leroy n'ont pas gagné les championnats du monde de 100 km dimanche dernier en Espagne. Elles ont terminé 8e et 9e de la course sur 93 participantes sur la ligne de départ. Certaines ont abandonné parce qu'il faisait très chaud, donc c'est déjà un résultat incroyable. Tellement incroyable qu'il me faut une musique épique, Mika, s'il te plaît.
4: Ah ouais.
3: Faut la mettre dans votre playlist sur les derniers kilomètres de course.
4: C'est ça.
3: C'est incroyable. Si vous n'avez pas bien entendu ma première phrase, elles ont fait 100 km en courant. Je répète, elles ont fait 100 km en courant. C'est quasiment Rouen-Le Havre en 7h24 pour Mallory, 7h26 pour Célina. Si vous avez du mal à réaliser ce que ça veut dire en termes de vitesse, je vous donne quelques points de repère. Mallory mettait 4 minutes 26 pour chaque kilomètre. Et si vous voulez quelque chose de plus clair, ça veut dire que son chrono sur 10 km était de 44 minutes 25 et qu'elle a fait ça 10 fois de suite sans s'arrêter. 44-25 sur 10 km, c'est déjà un excellent chrono pour le commun des mortels. Maintenir ça sur 100 bornes, c'est incroyable.
0: D'autant qu'au-delà de la performance, les deux Normandes ont une histoire très atypique.
3: Mallory et Célina sont licenciées à l'ASPTT Rouen. Elles ont 24 ans et surtout, elles sont jumelles, sœurs jumelles. Sur le site de la Fédération Française d'Athlétisme, elles expliquent qu'elles ont toujours tout fait ensemble. Études, sport, elles ont même un compte Instagram commun actuellement. Et quand elles courent, elles sont aussi ensemble à l'entraînement. Quand l'une a un coup de mou, l'autre la remotive. En course, c'est pareil, elles s'entraident. À tel point qu'au Championnat de France 2026, après 100 bornes, elles avaient franchi la ligne ensemble avec le même chrono à la seconde près.
0: Pour arriver à des performances pareilles, j'imagine qu'elles s'entraînent depuis des dizaines d'années.
3: Même pas. C'est ça qui est fou aussi. Elles ont commencé la course à pied en terminale. Je vous rappelle qu'elles ont 24 ans, donc la terminale pour elles, c'est quasiment hier. Avec ce top 10 mondial, elles viennent de franchir un nouveau cap. Elles ont battu leur record personnel et elles étaient les plus jeunes du top 10. Donc tous les espoirs sont permis pour le futur. Et on le redit, Mallory et Célina Leroy ont fait un truc incroyable.
0: Que vous aviez rebaptisé Mélina, mais en même temps, il y a un peu de ça.
3: J'ai mélangé les deux prénoms.
0: Elles ne font qu'une arrivée sur la piste. On a calculé, hein, c'est la vitesse, c'est qu'on est autour de 13...
3: C'est quelque chose comme ça, ouais,
0: 14 km/h, c'est juste énorme sur 100 km. J'aimerais les faire sur 10 km déjà, on va commencer par là.
3: Il y en a quelques-uns qui vont essayer aux 10 km de Rouen de battre les 45 minutes, vous allez voir, c'est déjà costaud. Hein,
0: ouais. Ce sera dans l'agenda. Des sorties sportives, c'est le vendredi avec vous. Un petit mot de tennis de table hier, on a évoqué l'ESP au Rouen, ils ont gagné.
3: Première réussie contre Saint-Denis, ils ont gagné 3-0 hier, donc première très réussie même.
0: En tête évidemment aussi du tennis de table, la Normandie. 8h43, à demain matin,
3: à demain.
0: 6h40 et 8h40.
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0: 3+. Et Isabelle, c'est le festival de la bande dessinée ce week-end à Darnétal, à côté de Rouen.
4: Oui, ici Normandie est partenaire de ce festival Normandie Bulle, qui fête un bel anniversaire d'ailleurs cette année. Il fête ses 30 ans, rencontres, dédicaces, expositions, ateliers, conférences, jeux, spectacles. Ce sera bien riche et des bandes dessinées, il y en aura en tout genre et pour tous les âges. Gauthier Aubert est le responsable du festival.
11: J'aime à dire que la bande dessinée, c'est un art total. Cette alliance entre texte et dessin se retrouve sur les rayons des librairies. On retrouve effectivement de très grandes fresques qui sont adaptées en bande dessinée, des œuvres de fiction. C'est un média qui aujourd'hui s'adresse vraiment à tous, même les primo-lecteurs. J'ai un petit garçon de 3 ans. On lit ensemble des bandes dessinées silencieuses où en fait il n'y a pas de texte, seulement des cases, mais ça lui permet déjà de se familiariser avec le plaisir de la lecture, avec le livre.
4: Donc manquez pas, Normandie Bulle, festival de BD, c'est samedi, c'est dimanche, 10h-18h au club de tennis de Darnétal. L'invité d'honneur cette année, c'est la dessinatrice Carole Morel. 6,70€ ou 8,70€ pour participer aux 2 jours, tarif réduit 4,20€. Et il y aura même une partie consacrée au manga.
0: Nous sommes mercredi et le mercredi, c'est cinéma.
4: L'occasion de rappeler la fête du cinéma normand, vendredi, samedi, dimanche, toutes les séances à 5€. Et un rendez-vous, tiens, à ne pas manquer, ce sera vendredi à 17h30 à Yvetot, à la librairie La Buissonnière, qui va recevoir en dédicace la comédienne Judith Godrèche, comédienne écrivaine aussi, puisqu'elle vient de sortir ce livre intitulé « Prière de remettre en ordre » avant de quitter les lieux. Et le soir même, donc vendredi à 19h, sera diffusé en avant-première, son film « Mémoire de fille » tiré du roman autobiographique de la yvetotaise Annie Ernaux. Dépêchez-vous de réserver, si vous voulez y assister vendredi au cinéma Les Arches Lumière à Yvetot. Le film sortira ensuite en salle le 30 septembre, donc mercredi prochain.
0: Ah, et puis Isabelle, en ce moment, c'est le festival du goût local organisé par l'Intercom Bernay, terre de Normandie.
4: Et je peux vous dire qu'il y a plein d'animations jusqu'au 18 octobre. Vous allez voir le programme dans le détail sur le site bernaynormandie.fr. Marché, porte ouverte, balade. Et ce week-end, parmi les premiers temps forts, il y a le festival Milin Légumes au potager de Beauménil. Alors, au programme du week-end, marché de produits locaux, visite guidée du potager conservatoire, cueillette de pommes de variété ancienne, 1€ le kilo, espace jeu, exposition, poterie, maquillage, j'en passe, de la musique. On va pouvoir se restaurer sur place avec les produits du potager. Il y aura des animations pour les enfants, des conférences sur l'alimentation samedi, dimanche, 10h à 18h et c'est 4€ l'accès.
0: Et puis parmi les produits de saison, il y a la poire de Fizet. Tiens, j'ai vu qu'on commençait à les cueillir, ces poires. On fabrique.
4: Sont en avance, je crois.
0: Ouais, sont un peu en avance. On va attendre encore un petit peu avant de vendre les pâtés aux poires de Fizet, spécialité de la région diépoise en particulier. On a hâte de se régaler. Il est 8h48. Du brouillard ce matin, le bac de Diepdal est suspendu, le bac de Ménil-sous-Jumièges également. Ça nous en fait 2 ce matin. Tiens, pendant qu'on parle de la scène ce soir à la télé, Isabelle, on va aller en cuisine faire un petit tour avec Monsieur Etchebest sur la 6, je crois. Alors méfiez-vous, parce que le deuxième épisode de ces mésaventures dans des restaurants qui ne se portent pas très bien, c'est à Cricq-Boeuf-sur-Seine, et c'est une rediffusion, puisque depuis, ça a vraiment fermé, ça a vraiment été repris, et l'actuel patron hyper dynamique, et l'ancien patron, en fait, celui d'avant, je ne sais pas si vous m'avez suivi, il est revenu.
4: Il a repris avec la mairie.
0: Sauver son établissement ancestral à Cricq-Boeuf-sur-Seine. Et aujourd'hui, il a une patate d'enfer. Il nous écoute certainement ce matin. On lui fait un boujou. Il était dans l'écho d'ici il y a quelques semaines. Tout le monde l'aime. Adèle Castillon était avec toi pour le premier jour de l'automne.

0: Ici Normandie, Adèle Castillon. Vous connaissez le point commun entre Ici Matin et Adèle Castillon? On a le même ingénieur du son, Mika, qui réalise cette émission et qui me dit « Oh, je la connais, j'ai son 06 et tout. » Avant, elle faisait des vidéos sur les réseaux sociaux, sur YouTube. C'est moi qui faisais le son, tout ça. Eh ben, dis donc, on en connaît du beau monde, hein, la radio des stars. Prouve la radio des stars. Bérangère Krief est en Normandie demain soir au théâtre Le Normandie du Havre et vendredi à l'espace de Forges-les-Eaux pour son One Woman Show Sex. Bérangère est avec vous, Sylvain. Bonjour Bérangère.
1: Bonjour.
2: J'ai écrit ce spectacle parce que je suis arrivée à un moment de ma vie là où je n'ai plus envie de me comporter comme un objet, voyez. Et je me suis rendu compte de ça, je me souviens très bien, c'était un lundi. Et je me suis dit, mais Bérangère, qu'est-ce que tu fous un lundi soir à te faire lécher les orteils par ce chauve ?
0: 270 dates, un peu plus même, de sexe. Quelle belle performance.
1: Je suis même pas fatiguée.
0: Et voilà, et c'est même pas fini, parce que c'était pas gagné au départ. Fallait être culotté pour monter sur scène et dire, voilà, je vais vous parler de sexe et je vais vous parler de moi.
1: J'ai l'impression que c'est un sujet qui touche beaucoup de gens et il était un peu nécessaire de venir y apporter un peu de joie et surtout de... J'ai toujours, c'est un spectacle qui parle de sexe mais pas de cul. Ça va bien au-delà et en tout cas j'ai essayé de donner cette dimension parce que je trouve que c'est un sujet si difficile à aborder, qu'on soit en couple, célibataire ou pas. J'ai l'impression que le spectacle, en tout cas après le spectacle, on a un peu plus de clés, on a un peu parlé du sujet dans un cadre qui change, hein, qui est un spectacle à 20h30. Et j'ai l'impression que ça aide un petit peu les spectateurs à venir s'emparer de ce sujet et à en parler plus librement. C'était vraiment ça ce qui m'intéressait.
2: Et alors là, les garçons font un truc que je comprends pas, tu sais. Au lieu de te mettre toute nue, ils inventent des styles. L'habiller, déshabiller. T'as le jean baissé, mais tellement en bout, tu peux plus ni l'enlever ni le remettre, tu vois. Tu sais, t'es là, on dirait un gamin qui revient des chiottes. Et ça, je ne comprends pas. Il t'a sorti qu'un seul sein. Mais enfin, putain, c'est une paire, c'est les deux ou rien.
0: Est-ce que la Bérangère de 20 ans aura apprécié justement ce spectacle?
1: Bah, c'est clairement le spectacle que j'aurais aimé voir adolescente, je pense. Dans notre société, on a beaucoup de femmes qui s'emparent de ce sujet. Et voilà, je suis très heureuse si je peux faire partie de ce mouvement-là, mais j'aurais adoré voir ce spectacle à 20 ans. Il m'aurait permis de gagner beaucoup de temps, je pense.
2: Je ne trouve pas ça normal qu'à 15 ans, tu saches parfaitement expliquer l'érosion des roches volcaniques, mais pas pourquoi t'as la culotte mouillée quand tu regardes Dawson.
0: S'il y a des auditeurs qui devaient retenir une seule idée en sortant de ce spectacle sexe, ce serait laquelle?
1: Moi, il y a une phrase que j'aime beaucoup dans le spectacle, qui est une idée que je trouve dont on n'a pas forcément conscience. Je pense qu'on aurait dû nous dire qu'être une femme libre, c'est surtout avoir le droit de ne pas coucher. Et j'adore cette phrase parce que je trouve qu'elle est impactante et que elle permet de se dire, ah oui aussi, oui, il y a la liberté de pas faire aussi. Et ça, c'est important de le rappeler.
0: Merci Bérangère d'avoir pris du temps.
1: Merci à vous, merci beaucoup.
0: Salut, à bientôt.
2: Et ça en tease à ma mère, c'était vraiment que je tombe enceinte. Ça, c'est une fois, elle m'a dit, attention Bérangère, hein, c'est comme le pec citron, une seule goutte suffit.
0: Bérangère Krief, c'est pas pour les enfants. Un sexe demain soir au théâtre Le Normandie et vendredi soir à l'espace de Forges-les-Eaux avec Sylvain Geffroy qui reçoit tout à l'heure à 10h dans Ici ça marche le directeur général de la Ligue de voile de Normandie, Francis Le Goff. Bah oui, parce que Ici ça marche la voile.
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0: Allez, un petit coup de docteur Kerzek. Bonjour docteur. Comme tous les jours, on prend un petit café ensemble, mais pas trop de café avec les médicaments, faut s'en méfier.
5: Bonjour à tous, rassurez-vous, il n'est pas question de vous priver de café, mais il y a quelques précautions à connaître. Premier cas, certains antibiotiques de la famille des quinolones ralentissent en fait l'élimination de la caféine. La caféine va s'accumuler dans l'organisme et vous allez avoir tous les effets secondaires, nervosité, insomnie, palpitations. Deuxième famille de médicaments, c'est le café avec certains comprimés comme le fer, la lévothyroxine pour la thyroïde ou certains antidépresseurs. Mieux vaut les prendre avec de l'eau plutôt qu'avec du café et espacer la prise de café au moins de 3 heures. Et puis troisième point un peu plus subtil, utile. Pour certains traitements, comme le lithium par exemple, ou les anticoagulants, c'est pas tant la quantité de café qui pose problème que les changements brutaux d'habitude. Arrêter le café du jour au lendemain, ou au contraire en boire soudainement beaucoup plus, ça va modifier l'efficacité, voire même la toxicité du traitement. Et quand on parle de toxicité de traitement, on parle augmentation des effets secondaires, ce qui est quand même pas une bonne idée avec le lithium ou les anticoagulants.
0: Alors, faut-il arrêter complètement le café quand on est sous traitement ?
5: Pas du tout arrêter le café du jour au lendemain. Encore une fois, et j'allais dire c'est la règle d'or en médecine, c'est la régularité qui compte. Il faut garder une consommation stable d'un jour sur l'autre, et plutôt que d'alterner zéro café avec 5 tasses, essayez de se maintenir avec vos 2 tasses matinales par exemple. Et n'oubliez pas que la caféine ne se cache pas que dans le café. La caféine, il y en a aussi dans le thé, il y en a aussi dans le chocolat, dans les boissons énergisantes ou encore dans vos sodas préférés. Ça en contient, donc il faut penser au total de la journée et pas uniquement au café ingurgité le matin, et surtout si vous êtes sous traitement. Et en cas de doute sur une interaction avec votre traitement personnel, votre pharmacien est le spécialiste du médicament, c'est le mieux placé pour vous répondre en quelques minutes. Et si vous ressentez des palpitations, des tremblements, ou si vous ne dormez pas comme à l'habitude, essayez de voir si vous n'avez rien changé dans vos habitudes. Parlez-en à votre médecin ou votre pharmacien, et c'est peut-être juste un signe d'accumulation du médicament. Et d'ici là, portez-vous bien.
0: Ouais, merci docteur. Isabelle, vous avez fait pleurer Michel. Tout à l'heure, on a passé le message. Mimi souhaite un bon anniversaire à sa grande amie
6: Elisabeth. Pleurez de bonheur, j'espère.
0: Elle nous envoie un message sur WhatsApp. Merci, j'en ai eu la larme à l'œil. Bah oui, on est comme ça, nous.
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0: Coup de tambour et de batterie pour accueillir Isabelle. Enfin, vous êtes avec nous tous les matins depuis la rentrée.
6: Oui, mais quand j'aime bien, je vais rester encore
0: un peu. À partir de 7h10, moi, je vais m'éclipser dans un instant et vous, vous allez échanger avec les auditeurs et vos experts.
6: Oui, autour de l'avenir pour nos enfants, c'est un thème qu'on a choisi aujourd'hui tout au long de cette journée. Suite à une consultation citoyenne, vous avez pu répondre à un questionnaire via ici.fr ou l'appli ici. Justement sur les enfants, quel avenir pour nos enfants, parce que c'est pas très rigolo en ce moment. Et nous, on va insister ce matin entre 9h et 10h sur cette surexposition aux écrans, aux réseaux sociaux, les tablettes, Internet. C'est pas bon pour les enfants. En principe, on dit pas d'écran avant 3 ans, mais est-ce que c'est vraiment le cas? Voilà, vos enfants, vos petits-enfants, ils passent un peu trop de temps hein, sur les écrans, vous en avez un peu assez. Mais quand vous leur dites, ben voilà, c'est source de conflit, on n'arrive pas à régler tout ça. Laure Hamel sera avec nous, qui est coach en parentalité, donc n'hésitez pas aussi à lui demander conseil. Et puis surtout, ben, on attend également vos témoignages aux 02 35 07 66 66. Alors vous le savez maintenant, vous pouvez nous appeler, vous pouvez également laisser un message ou un vocal via WhatsApp et le numéro reste le même.
0: Ouais, il faudrait déjà qu'on soit là pour montrer l'exemple. Enfin, pas tout de suite parce que...
6: Oui, c'est vrai, donc il ne faut pas trop se connecter sur WhatsApp, c'est ça.
0: C'est
6: tout le paradoxe,
0: Isabelle.
6: Ouais, c'est ça. Bon, ne faites rien alors, je vais rester toute seule alors.
0: Moi, je vous souhaite une bonne journée. Si, appelez Isabelle. On échange ce matin et nous nous retrouvons demain matin à partir de 6h.
6: À demain.
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6: Très bonne journée, mercredi, premier jour de l'automne, il est 9h. L'actu locale, c'est avec vous Marianne Naquet. Elle sera bien jugée devant la cour d'assises.
7: Cette conductrice d'un utilitaire accusée d'avoir renversé 3 cyclistes le 14 janvier 2025 rue Alsace-Lorraine, près de la place Saint-Marc. À Rouen, une des victimes, Elina, 28 ans, est morte. 2 autres femmes ont été blessées. Pour les familles, ce renvoi devant les assises pour meurtre et tentative de meurtre, c'est une première étape importante, d'après leur avocat Marc Absir.
8: Ce qui est important pour toutes les victimes, c'est qu'il puisse y avoir un procès. Alors, on avait déjà cette issue qui était envisagée, puisque notre première crainte, c'était qu'à l'issue des expertises psychiatriques, on ait pu avoir une abolition du discernement concernant la personne mise en examen. Ça n'a pas été le cas. On est sur le terrain d'une altération. Donc, ce qui veut dire que s'il y a suffisamment de charges, pour la poursuivre, elle sera jugée. Et c'est ce qu'a considéré le juge d'instruction, puisqu'il la renvoie devant la cour d'assises pour des faits d'homicide et de tentative d'homicide. J'avais encore la maman d'Elina ce matin au téléphone qui me disait « Elle m'a tout pris ». Elle m'a pris ma fille et puis elle m'a pris ma santé. Ce drame va avoir une issue devant la cour d'assises et c'est très bien.
7: Un expert psychiatre a conclu à une altération du discernement de la conductrice, mais pas à l'abolition, d'où le renvoi par la juge d'instruction devant les assises. La conductrice encourt la réclusion à perpétuité. C'est arrivé seulement 2 semaines après le déraillement du TER Rouen-Caen. Un nouvel incident, cette fois sur la ligne Caen-Rennes. Une pièce de rail cassée, constatée par un conducteur. Stop, dit la CGT à l'appel. Les cheminots à exercer leur droit de retrait pour assurer la sécurité des passagers. Conséquence, certains trains ne partent pas ce matin en gare de Caen. 100% des conducteurs en grève, 90% de contrôleurs. Il va y avoir de fortes perturbations aujourd'hui sur les lignes normandes, prévient la SNCF. Décision attendue dans 1 heure ce matin pour Philippe Brun. Moins d'une heure, à 10h, le député de l'Eure a déposé hier un référé devant le tribunal judiciaire de Paris pour contester sa suspension par le Parti Socialiste et le fait d'avoir été écarté de la primaire de la gauche en vue de la présidentielle l'année prochaine, suite à des accusations de violence de la part d'une ancienne collaboratrice. Une nouvelle tentative de départ de migrants empêchée hier depuis les côtes de la Seine-Maritime dans le secteur de la poterie Cap Dentifère entre Saint-Jean-Bruneval et Étretat. Une tentative dangereuse de traverser de la Manche. Elle a été interrompue par les forces de l'ordre, précise la préfecture dans un communiqué. Ils étaient plus de 114 à vouloir partir, précision sur ici.fr.
6: Ici Normandie, 9h03. Comment vont-ils se débrouiller avec le monde qu'on leur laisse?
7: Eh bien, vous êtes 86% à être pessimiste sur l'avenir des générations futures. Ce chiffre ressort de notre grande consultation lancée par votre radio. Dites-le ici, en lien avec l'Institut de sondage Odoxa. 15 000 personnes y ont répondu dans le cadre de l'élection présidentielle l'année prochaine. Le thème donc l'enfance et la jeunesse. Alors, ce pessimisme évoqué à l'instant, il s'est traduit aussi par beaucoup d'interrogations chez les parents. Ce que constate Laure Hamel, elle est cofondatrice du Fab Lab, un lieu de ressources dédié aux parents et à leurs enfants à Biorel, dans la métropole de Rouen.
9: Il y a des parents qui se posent beaucoup de questions. Alors, il y en a toujours qui ne s'en posent pas, enfin, qui le font naturellement. Mais oui, il y a, je dirais, de toute façon, un climat et un monde assez anxiogène qui fait que, pour toutes les questions qu'on se pose, mon boulot, où est-ce que je vais habiter, comment je vais mener ma vie, comment je vais être parent, est-ce que le monde du travail va être suffisamment adapté si j'ai besoin de faire garder mon enfant, si je veux quand même respecter mon équilibre vie pro-vie perso, ils se posent plein de questions. Malgré les contraintes, malgré les difficultés, on arrivera à tracer sa route de parent telle qu'on a envie de transmettre à ses enfants ce qu'on trouve important. Oui, le monde est parfois très compliqué, très ambigu, etc. Qu'est-ce que j'aurais besoin de transmettre comme compétence de vie à mon enfant, comme valeur, pour que dans un monde pas toujours simple, il puisse tracer sa route et être heureux lui aussi, en fait.
7: Un peu d'espoir malgré tout. Laure Hamel, cofondatrice du Fab Lab, votre invitée juste après le journal. Oui, Isabelle, pour votre émission spéciale. Une aide de 100 euros pour les aides à domicile, une des annonces du gouvernement hier face à la flambée des prix du carburant. En plus, l'aide aux grands rouleurs va être prolongée jusqu'à la fin de l'année. Un coup de pouce pour 5,5 millions de personnes.
6: Le sport, le hockey avec les Dragons qui n'ont pas craché de flammes hier.
7: Ils ont perdu sur la glace de Marseille 5-1. Ça fait 2 défaites en 3 matchs en Ligue Magnus. Rendez-vous face à Gap à 20h pour les hockey rouennais et c'est après-demain. Et puis enfin, à peine terminée, l'édition 2026 d'Un été au Havre, celle de 2027 se profile déjà avec un appel au Havrais pour participer notamment à une des futures œuvres phares. Celle d'Hervé Tulley va proposer une série d'ateliers créatifs dans les écoles ou encore Club des Anciens. Rencontre avec l'artiste mardi prochain au théâtre de l'Hôtel de Ville.
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7: Une journée ensoleillée, Isabelle.
6: Oui, on aura quelques nuages élevés cet après-midi, mais ça ne va pas gâcher l'impression de beau temps. Premier jour de l'automne aux allures de l'été, avec des températures qui restent encore un peu fraîches ce matin, mais qui vont nettement se radoucir cet après-midi, avec malgré tout une petite brise marine, un petit vent nord-ouest sur le bord de mer. 22 au Havre, il y aura 22 dans les terres aussi à Yvetot, à Mauconchy, 23 à Bourterouls, de 26 à Rouen, à Louviers, 27 à Évreux. Un peu de brouillard ce matin localement et particulièrement sur la Seine. Le bac de Ménil-sous-Jumièges est justement suspendu en raison du brouillard sur la Seine. On a un autre bac aussi à l'arrêt là, c'est le bac de Dieppedalle en raison du niveau bas de la Seine. Et puis enfin le bac de La Bouille qui est suspendu jusqu'à 16h et là c'est pour pour une opération de maintenance. Vous l'avez dit aussi tout à l'heure, Marianne, des problèmes de circulation dans les trains en Normandie. Je vois qu'il y a des trains supprimés, effectivement, en gare d'Évreux. Le train, par exemple, de 9h31 est supprimé pour aller sur Paris. Puis en gare de Rouen aussi, le train de 9h17 pour Paris-Saint-Lazare est également supprimé.
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6: Bonjour et bon mercredi. Comment ça va avec ce beau temps, un peu de fraîcheur, on est allé se balader. Peut-être, je sais pas, moi, promener le chien avec la petite laine, vous allez la mettre de côté cet après-midi. Il va faire chaud encore. Ici, c'est vous le savez désormais, du lundi au jeudi, chaque matin, un thème différent qui forcément concerne votre quotidien. Et aujourd'hui, en référence à cette consultation citoyenne lancée avec l'Institut Odoxa, ce questionnaire en ligne que nous vous avons soumis sur ici.fr, sur le thème des enfants, quel avenir pour nos enfants, et auxquels vous avez répondu en nombre. Hein. Alors ce matin, à vous de réagir sur les dangers des écrans, des réseaux sociaux pour nos enfants, les risques. Et nous sommes aussi avec Amélie Bonté. Bonjour Amélie.
10: Bonjour Isabelle, bonjour à tous.
6: Bonjour journaliste à Ici Normandie. J'aimerais dans un premier temps peut-être Amélie que vous nous résumiez ce qui sort globalement hein, de cette consultation lancée auprès de nos auditeurs. Vous avez décortiqué ce sondage et notamment les réponses des participants de Seine-Maritime et de l'Eure. 88% d'entre eux se disent d'ailleurs pessimistes hein, sur l'avenir de nos enfants.
10: Oui, et c'est d'abord le dérèglement climatique qui inquiète à 65%. Et puis ensuite vient la montée des tensions politiques en France et dans le monde pour 62% de nos sondés. Enfin, la hausse du coût de la vie, bien sûr, pour 60% des participants. Alors, bien sûr, Isabelle, l'un des enjeux de cette campagne présidentielle, c'est l'école. Oui. Et selon notre sondage, 56% des Sénomarins et Eurois considèrent l'enseignement public mauvais, que ce soit l'école, le collège ou bien le lycée, alors que l'enseignement privé est jugé bon pour 51% d'entre eux. Alors si on doit résumer en gros le top 3 des priorités pour le prochain président fixé par nos sondés, hein, d'après eux, c'est à 58% renforcer l'éducation à la citoyenneté au vivre ensemble, 50% lutter contre les violences sexuelles et physiques à l'école, et 46% renforcer la qualité de l'enseignement supérieur et remonter, vous savez, dans les fameux classements internationaux. On a eu connaissance début septembre du classement PISA. Et clairement, les résultats pour la France n'étaient pas bons. Hein. On est 27e sur 91, avec une baisse générale constatée en maths et en français. Alors, dans notre sondage Odoxa, comme on ne veut pas tout voir en noir, Isabelle, il y a tout de même quelques raisons d'être optimiste. Pour nos sondés, c'est avant tout les progrès de la médecine et puis cette plus grande sensibilité de la société à l'équilibre entre la vie professionnelle et la vie personnelle. Et enfin, la prise de conscience et les efforts de la société face au dérèglement climatique. Bien que cette donnée-là, le dérèglement climatique, soit aussi une source d'angoisse, hein, comme je vous le disais au début. Oui. Enfin, s'il y a un chiffre global à retenir, signe aussi de l'importance de ces questions d'éducation et de jeunesse, c'est que 88%, plus de 88% de nos sondés, c'est nos marins et eurois, disent qu'ils vont regarder attentivement les programmes des candidats à l'élection présidentielle en matière justement d'éducation et d'avenir pour nos enfants.
6: Alors justement, dans ce sondage, on a également posé la question qui préoccupe bon nombre de parents et grands-parents, celle de l'interdiction des réseaux sociaux.
10: Et oui, Isabelle, et vous allez développer évidemment ça dans votre émission, oui. Hein, cette problématique, cette interdiction des réseaux sociaux. 82% des Sénomarins et Eurois y sont favorables. Alors je vous rappelle qu'il y a une loi qui a été adoptée fin juillet par le Parlement pour interdire en France aux moins de 15 ans l'accès aux plateformes de type TikTok, Instagram, Facebook, Snapchat, WhatsApp, il y en a tellement. Hein. Mais que cette loi, eh bien, elle a été retoquée par le Conseil constitutionnel le 14 août, il n'y a pas très longtemps. Le Conseil constitutionnel qui dit que cette loi portait une atteinte disproportionnée à la liberté d'expression. Depuis, le gouvernement entend retravailler cette loi. Alors, pour rappel, en Europe, il y a de nombreux pays qui étudient eux aussi cette possibilité d'interdire les réseaux pour les jeunes. L'Allemagne, le Danemark, l'Espagne, la Grèce, l'Italie, le Portugal. Et la France voudrait une disposition européenne et d'ailleurs pousse dans ce sens, bien sûr. Si on regarde un petit peu hors Europe, l'Australie a été le premier pays à mettre en place cette interdiction en décembre l'année dernière. Donc voilà, ça fait déjà un an, il y aura peut-être un petit peu de recul sur cette mesure. Le Royaume-Uni aussi réfléchit à ce même type de loi et va même un peu plus loin en évoquant un couvre-feu numérique pour les 16-17 ans. Et puis si on s'intéresse à ce qui se passe en Chine, qui a inventé TikTok, je vous rappelle, TikTok c'est tout de même 2 milliards d'utilisateurs dans le monde, c'est énorme. Et bien là-bas, l'accès aux réseaux sociaux et notamment à TikTok est drastiquement réduit pour les enfants et les jeunes chinois. Et puis on peut citer également le Brésil qui a réussi à imposer que les comptes des mineurs soient liés au compte des parents. En somme, on ne peut pas créer tout seul, quand on est un enfant, un profil sur TikTok ou Snapchat, par exemple.
6: Bon, on n'a pas fini d'en entendre parler. On va le faire, d'ailleurs, ce matin. Merci beaucoup, Amélie Bonté, journaliste à ICI Normandie. Le résultat global et concret, détaillé de cette consultation citoyenne, vous le retrouvez sur ici.fr. L'avenir de nos enfants, ça, c'est un sujet qui nous préoccupe, qui vous préoccupe. Et je reviens d'ailleurs sur ce chiffre, hein, 81% des personnes qui ont répondu au questionnaire, il faut interdire l'accès aux réseaux sociaux au moins de 15 ans, et vous êtes même 71% à vouloir son élargissement au moins de 16 ans. Alors vous, comment ça se passe à la maison? C'est compliqué? Les écrans, les réseaux, c'est souvent source de conflits avec vos enfants, petits-enfants? Venez nous raconter tout ça, 02 35 07 66 66.
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6: Oui, on va la garder, la bonne humeur, même s'il y a maintenant un peu plus d'une semaine, on apprenait de façon soudaine, c'est vrai, son décès. Catherine Ringer qui nous quittait, les Rita Mitsuko, c'est comme ça, là là là. Mais ça nous a surpris.

0: vous êtes là. C'est une histoire d'amour qui dure entre nous, hein, avec Ici Normandie. Catherine Ringer, Lerita Mitsuko.
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0: Un thème différent chaque matin qui touche votre quotidien, et aujourd'hui les dangers des écrans sur la santé de nos enfants, santé physique, mentale. Merci à vous Laure Hamel d'être avec nous, bonjour.
2: Merci, bonjour Isabelle.
0: Vous êtes coach parental, vous intervenez notamment au sein du Fabalab à Wessel, c'est un espace unique dédié à la parentalité, parce que vous, vous êtes maman Laure, et je suppose que c'est pas toujours simple au quotidien hein, d'être parent.
2: Non, avec des âges différents, des préoccupations et des enjeux différents, oui.
0: Et on a toujours envie d'être peut-être conseiller, rassuré aussi.
2: Oui, parce, enfin, d'autant que c'est pas parce qu'on a des billes professionnelles qu'avec ses propres enfants c'est facile.
0: Oui, ça c'est certain. Alors Laure, vous avez peut-être remarqué en arrivant là dans nos studios un isoloir
2: oui,
0: aux couleurs d'Ici Normandie. Faudra y aller d'ailleurs en sortant, hein, parce que en fait à quelques mois de la présidentielle, Ici Normandie vous donne la possibilité de faire entendre votre voix et pourquoi pas concernant l'avenir de nos enfants. Ça prend 5 minutes, hein, et pas question de vous demander votre tendance politique. Ou pour qui vous allez voter, c'est pas du tout le but. Le but, c'est de pouvoir vous exprimer, dire ce qui va, ce qui ne va pas, vos envies, vos souhaits. Et justement, Christian s'est exprimé l'autre jour dans l'isoloir d'Ici Normandie à propos des enfants, justement.
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5: 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On a de plus en plus d'enfants qui vont voir des psys, qui sont sous anxiolytiques au niveau du lycée parce qu'ils sont stressés par ce système où on leur demande vraiment de réussir constamment. 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
0: Dites-le dans l'isoloir d'Ici Normandie, vous pouvez vous exprimer, vos envies, vos craintes, vos attentes, vos espoirs, comme Christian à l'instant. Et bien sûr, nous, on fait remonter tout ça aux personnes concernées. L'isoloir Ici Normandie, qui sera au salon, il se balade, hein, il sera au salon Creativa, au Parc Expo de Rouen demain, entre 15h et 18h, à l'occasion de notre présence aussi, puisque Tino Brument animera le 16h-19h demain en direct du salon. L'avenir de nos enfants, l'inquiétude avec les écrans, les réseaux qui prennent de plus en plus de place dans leur vie. On en parle avec vous ce matin et puis avec Aminata, que vous connaissez je crois, Laure Hamel, qui nous rejoint dans 2 minutes. Elle a carrément créé une association pour aider les parents.
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0: 9h 19h20, en écho à cette grande consultation citoyenne menée du 27 août au 10 septembre, vous avez été très nombreux à répondre au questionnaire en ligne sur ici.fr sur le thème de l'avenir pour nos enfants, éduquer, protéger, préserver nos enfants. Or ce matin précisément, on échange autour des écrans, des réseaux sociaux, des risques, des dangers pour nos enfants. Laure Hamel est avec nous, coach en parentalité. Et d'ailleurs Laure, vous êtes maman de... vous avez plusieurs enfants, quel âge ?
2: J'ai des enfants, famille recomposée, on est 5, enfin ils sont 5 de ouais. 22 mois à 22 ans.
0: Bon, et les réseaux sociaux, les écrans, c'est quand même source... voilà, parfois il faut un petit peu gronder.
2: Ça va, ça parce va qu'ils connaissent le travail de maman ou belle-maman. D'accord. Donc ça se régule, mais c'est ça capte l'attention très vite, on va dire.
0: Ouais, voilà. Ouais. Et puis il faut donner parfois le bon exemple, nous, en tant qu'adultes aussi. Aminata, vous êtes également au bout du fil avec nous, bonjour.
16: Bonjour Isabelle.
0: Aminata, vous avez fondé l'association Petit Bruit à Rouen pour sensibiliser à la surexposition aux écrans pour les enfants, les ados, les adultes. Alors c'est vrai qu'on a tendance à toujours être hyper connecté. Vous organisez des ateliers, des conférences, des événements. Vous allez dans les écoles, les collèges, les lycées, les communes pour informer et expliquer. Aminata, elle est toute récente votre association. Pourquoi cette démarche ? Est-ce que chez vous aussi ça a été compliqué ou ça l'est encore avec vos enfants ?
16: Cette démarche, elle a été progressive, une longue réflexion. Et déjà, je suis communicante, hein, donc forcément, les réseaux sociaux, le marketing, je l'utilisais tous les jours et au quotidien. Et puis, c'est vrai que on a basculé à un moment où les écrans, en effet, c'était la modernité, c'était le progrès. Et tout doucement, on a compris que qu'il y avait des méfaits, notamment dans les familles. Je suis moi-même maman et belle-maman. Et c'est vrai que ça a été un sujet assez conflictuel. Et quand il a s'agi d'aller peut-être se renseigner, trouver des ressources, c'était pas si simple. D'avoir quelqu'un au bout du fil, c'était plutôt tout de suite le domaine médical qui était proposé, mais pas forcément du conseil en direct avec quelqu'un qui pourrait nous accompagner. Et autour de moi, évidemment, mes proches, mes amis, c'est un sujet qui revenait souvent sur la table de la petite enfance à l'adolescence. Donc c'est comme ça que l'idée est venue de monter cette association en Normandie.
0: Voilà, vous êtes plutôt dans l'information et la prévention, vous.
16: C'est surtout la prévention. En fait, le constat, il est très clair. C'est que pour comprendre comment tout cela fonctionne, il faut que les mécaniques nous soient expliquées. Elles sont extrêmement complexes. On parle de neurosciences, on parle de recherche, on parle de l'industrie du numérique qui injecte des milliards d'euros dans la recherche, dans l'objectif de toujours capter davantage notre attention. Et tout ça, il faut que ce soit expliqué. On en a tous des petites notions, mais en profondeur, comment tout ça fonctionne, comment tout le monde tombe dans ce piège de « je scrolle 3 minutes, puis ça se termine en 1 heure ». Expliquer toutes ces mécaniques pour que ce soit plus simple derrière, de prendre du recul et surtout développer l'esprit critique des jeunes et surtout donner le bon exemple aux parents pour qu'ils puissent aussi... appliquer ces bonnes pratiques à la maison pour faire en sorte que les écrans ne soient pas là pour finalement régir la vie familiale.
0: Vous êtes parfaitement d'accord avec ce que dit Aminata.
2: Hein,
0: alors, on est d'accord. Alors, pardon, petitbruit.fr, c'est au pluriel, hein, pour en savoir davantage. Et je signale que vous avez créé aussi votre association avec l'aide de Lève les yeux, une association qui est basée à Marseille, indépendante de prévention contre l'addiction aux écrans. Il est 9h24, je vous laisse aller chercher votre fils, je crois, pour l'amener au judo. On est dans les temps, ça va ?
16: On est bon, merci beaucoup. Merci à vous.
0: À bientôt, Aminata. Merci beaucoup. Les enfants face aux écrans, les enfants naissent avec les écrans maintenant dans la main. Alors, pas d'écran avant 3 ans, c'est ce qu'on dit, mais selon une étude britannique, là, qui est sortie, un bébé sur 10 s'endort devant un écran. Comment vous y arrivez, vous, à limiter l'usage des écrans chez vos enfants, petits-enfants? 02 35 07 66 66. Lemon Tree, False Garden. Sur votre radio ici, Normandie.

0: ici Normandie, False Garden.
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0: Notre thème ce matin, jusqu'à 10h, les dangers des écrans sur la santé de nos enfants. Laure Hamel, vous êtes avec nous, coach en parentalité, et vous intervenez souvent au Fabalab que vous avez co-fondé.
2: C'est ça, avec Élodie Arnel.
0: À Billorel, pas très loin de Rouen. On parle effectivement de dangers, de risques sur la santé mentale et physique pour nos enfants, nos petits-enfants. À force de consulter comme ça régulièrement, de voir les écrans, les réseaux sociaux, scroller.
2: Alors oui, les risques, oui. Là, le principe des risques, c'est est-ce qu'à un moment on tombe dans le danger, est-ce qu'il y a un souci. Il y a un mot qui est important et qui a été prononcé par Aminata il y a quelques instants, c'est le mot surexposition. C'est-à-dire que c'est pas parce qu'on y passe quelques minutes ou un petit peu de temps par jour qu'on risque quelque chose. Par contre, parce qu'il y a une économie de l'attention, effectivement, tout est fait pour nous garder le plus longtemps possible sur les réseaux et les plateformes. Oui, à force, trop d'écrans, trop de réseaux sociaux, ça a un impact.
0: Mais c'est un impact, on dit souvent aussi que les enfants n'ont pas d'écran avant 3 ans.
2: Oui.
0: Je
2: ne
0: sais pas si c'est forcément le cas dans toutes les familles. Mais le cerveau de l'enfant aussi continue d'évoluer et de grandir.
2: On a un cerveau adulte à 28 ans en moyenne.
0: Là, ouais,
2: donc
0: d'accord.
2: Entre l'âge de la majorité où on pense que c'est bon, il est grand,
0: ouais.
2: Le cerveau continue de se former jusqu'à 28 ans. Ce qui veut dire qu'en fonction de ce qu'on donne à voir et de manière passive en plus, parce qu'on ingurgite les images, eh bien c'est dans un cerveau en construction qui n'est pas forcément prêt à tout recevoir émotionnellement.
0: Et ça, c'est un problème actuellement. C'est vrai qu'on n'en parlait pas avant, mais les enfants, ils naissent avec des écrans. Dans les écoles, on leur fournit aussi des ordinateurs.
2: Oui.
0: On les ramène peut-être à la maison, et puis papa a son portable, maman aussi. On a vite envie de regarder ce qu'il y a dessus.
2: Oui, et c'est leur monde. Vous le dites très bien, il y a un moment, c'est la vie, c'est leur monde. Donc l'idée n'est pas forcément de lutter contre, mais de se dire comment on les accompagne. Ils ont besoin fondamentalement d'une éducation aux médias.
0: Donc comme quoi l'éducation d'abord des parents est importante aussi, non ?
2: Très. Encore faut-il que eux-mêmes soient informés, sensibilisés et conscients et sachent quoi faire. Parce que parfois, ils savent ce qui n'est pas bon et pour autant, dans la pratique, je fais comment à la maison ?
0: On en discute ce matin et dites-nous si chez vous ça arrive, c'est un peu source de conflit. 02 35 07 66 66.
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0: Et puisqu'on échange autour des enfants ce matin, à Bernay, il y a la Maison de l'Enfant à Bernay qui organise régulièrement des animations, des ateliers pour soutenir la parentalité, accompagner les familles. Et par exemple, tous les premiers mardis du mois, il y a cet atelier intitulé « Parents d'aujourd'hui » pour permettre d'échanger sur des sujets de parentalité, ses expériences, ses préoccupations justement de parents. Il y a également des permanences individuelles sur rendez-vous qui sont proposées, c'est gratuit, mais il est toujours conseillé de réserver parce que le nombre de places est limité. La Maison de l'Enfant à Bernay.
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0: Mylène Farmer, maman a tort. Ben non, elle a pas tort de hausser le ton de temps en temps, quand on voit son fils ou sa fille ou petit-fils, petite-fille, passer un peu de trop de temps à scroller, à surfer sur le portable de maman ou de mamie.

0: Oui.
1: Vous habitez Conches-en-Ouche. Alors vous avez un jeune ado de 16 ans. Vous avez répondu, et on vous en remercie, au questionnaire en ligne sur ici.fr, une grande consultation citoyenne que nous avons lancée fin août, début septembre, sur le thème de l'avenir de nos enfants. Les réseaux sociaux, les écrans, c'est compliqué avec votre fils à la maison ?
0: C'est très compliqué, c'est une véritable addiction. Entre les jeux en ligne et les réseaux, si je ne mets pas un stop, c'est en continu, même la nuit.
1: Ah ouais, mais c'est pas facile de mettre un stop.
0: Ben là, j'en ai mis un pour un mois. On m'a rendu la console.
1: D'accord, mais alors, quelle a été la réaction du fiston ? Est-ce que ça se passe bien ? Il a accepté ? Il joue le jeu ?
0: Il joue le jeu pour l'instant, mais ouais. Ça fait que 4 jours.
1: Vous n'avez pas un conseil à donner alors pour que ça,
2: ça continue ? Tenez bon, parce qu'effectivement, ouais. Ce qui rend crédible aussi les choses, c'est de pouvoir appliquer une conséquence, une sanction qu'on arrive à tenir. Sinon, l'enfant sait qu'il y a toujours une marge de manœuvre. Effectivement, c'est de retenir l'enfant, l'ado, où il en est dans son stade de développement de son cerveau, ne peut pas se réguler tout seul, c'est-à-dire qu'il n'en a pas la capacité cérébrale. Donc oui, l'adulte a un rôle primordial pour jouer ce rôle de régulateur. C'est pas, enfin voilà, l'ado sera pris dans cette mécanique addictive. Son cerveau est fait pour ça à ce moment-là.
1: Et vous avez pris du temps pour lui expliquer tout ça, Dominique. On sait combien c'est important hein, d'échanger, d'expliquer.
0: Oui, et puis ce n'est pas la première fois que j'ai tenté l'explication. Ça revient au galop de toute façon, quoi qu'il arrive, c'est une forme d'addiction.
1: Et encore une fois, c'est leur époque, et puis il y a les copains à l'école à qui on n'a pas interdit, peut-être.
0: Il y a ça aussi, et puis on ne peut pas s'en passer, c'est vraiment comme une drogue. Le jeu en ligne n'est pas spécifiquement bon. Il apporte certaines choses, vraisemblablement, hein, mais ne peut pas être consommé comme ça, à tout bout de champ, pendant des heures incalculable.
1: Vous êtes d'accord, hein, Laure.
0: C'est un temps qui n'est pas passé à parler juste avec ses copains. Vous faites une réunion d'amis d'ados de 16 ans, ils se réunissent avec plaisir, sans problème, et puis quand ils sont chez vous, finalement, ils se parlent tous par réseau.
1: Ouais, c'est extraordinaire. Voilà, on ne se parle plus.
2: Ça demande de creuser. Est-ce qu'ils on se parle plus ? Est-ce qu'ils se parlent effectivement quand même, mais différemment ? Et ce qui est très important dans le témoignage, c'est que les jeux en ligne sont faits pour être infinis. C'est-à-dire ce qu'on appelle le gameplay, la mécanique de jeu fait que si jamais on lâche, si jamais on s'arrête, alors que ça fait déjà une heure et demie, on perd tout. Ou alors on n'a pas la récompense. Or, le cerveau de l'ado, à ce moment-là, il en est à la construction des circuits dopaminiques, il a soif de cette récompense. C'est comme s'il lui manquait son essence dans une voiture. Et le jeu en ligne est fait pour constamment lui dire « surtout, surtout, ne t'arrête pas ». Tu risques de louper quelque chose, tu risques de ne pas avoir ta récompense, etc. L'enfant veut la récompense.
1: Tenez bon, Dominique, et merci pour votre témoignage ce matin. Bonne journée à Conches.
0: Je vous en prie. Merci. À
1: bientôt.
0: Vous aussi. Au revoir.
1: Et puis au fait, on n'a pas entendu les enfants, alors les enfants, les écrans.
3: J'ai 1, 2, 3 télés chez moi. J'ai une Play, une Switch, 2 tablettes. Et après, j'ai téléphone à ma mère, téléphone à mon père.
4: Déjà, la semaine, moi, j'ai pas le droit.
5: Moi, je suis plutôt pas beaucoup d'écran, 1 heure maximum par semaine. Et je suis plus chez moi, mais à parler avec ma famille et jouer dans mon quartier.
1: Oh, bah, elle est bien, cette petite, hein ?
2: Oui.
1: Ah oui, on va la prendre en exemple, hein. Merci, les enfants. On va continuer d'évoquer tout cela, les dangers, les risques. Vous voyez, l'addiction, c'est ce qu'il disait, hein, comme terme. Il donnait comme terme Dominique à l'instant. Avec son ado de 16 ans, addict aux jeux en ligne, les réseaux sociaux, tout ça, c'est vrai qu'on a commencé. Et puis, on est d'accord, hein, il faut donner le bon exemple, nous les parents. Ce sera après Graziella de Mitchell sur votre radio ici Normandie.

0: Sud Normandie, 10h20, Graziella De Michel, une infirmière qui s'était lancée dans la chanson avec le pullover blanc, un titre qui avait cartonné dans les années 80-85. Je me souviens même avoir acheté le 45 tours.
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0: 65% des Français déclarent qu'ils ressentiraient un manque s'ils devaient s'en passer de leur téléphone portable pendant plus d'une journée. Vous en pensez quoi, Laura Mel ? Vous êtes avec nous ce matin, coach en parentalité. Ça vous arrive de laisser de côté, notamment pendant les vacances,
2: le portable ? Oui, par la force des choses. C'est-à-dire qu'à un moment, gérer les plus petits, être à la piscine, avoir le bébé dans les bras, il y a un moment où on lâche.
0: Oui,
2: voilà.
0: C'est sûr.
2: Et on se rend compte qu'on vit très bien.
0: Voilà.
2: Et on se rend compte que la journée s'est passée sans souci.
0: Eh bien, voyez.
2: Voilà.
0: Alors, et puis, encore une fois, si nous, les adultes, on a du mal à se passer des écrans, alors les enfants, eux, ils naissent avec, c'est notre thème ce matin, éviter la surexposition des écrans, des réseaux, des jeux vidéo pour nos enfants ou petits-enfants. Parce que ça effectivement entraîne des risques à la fois sur le plan physique et mental, on l'a un petit peu évoqué tout à l'heure. Et Gaëlle est avec nous, tiens, Gaëlle Cointre. Bonjour Gaëlle.
3: Bonjour.
0: Alors vous Gaëlle, vous travaillez à la Mutualité Française Normandie, vous êtes responsable de la prévention, promotion santé. Et on ne le sait pas forcément, mais la Mutualité Française Normandie s'intéresse aussi aux problèmes, aux dangers, aux risques qui peuvent exister à la surexposition des écrans pour les enfants.
3: Donc c'est vrai que ça fait maintenant plus de 10 ans que nous travaillons sur cette question de, nous, ce qu'on appelle à la Mutualité l'usage raisonné des écrans, avec notre projet qui s'appelle Les écrans et nous. Donc c'est un projet qui est déployé sur l'ensemble du territoire normand avec le soutien de l'ARS Normandie.
0: Voilà, l'Agence régionale de santé. Et ça passe par quoi ? Parce que forcément, vous intervenez auprès des parents aussi, qu'il faut peut-être commencer par eux, les éduquer aussi, leur expliquer.
3: Voilà. En fait, donc nous, vraiment, l'objectif du projet, c'est d'accompagner les familles, mais aussi les professionnels, sur l'usage raisonné des écrans, donc auprès des enfants de 0 à 12 ans. Et concrètement, ça va se traduire par la mise en place d'ateliers parentalité, qu'on va organiser avec les partenaires du territoire. Donc, clairement, on invite les parents à échanger sur leurs problématiques du quotidien et on leur propose des repères qui sont assez concrets. Donc, on va certes parler du temps d'écran, mais pas que. On va aussi aborder le contenu qui va être proposé à l'enfant, l'accompagnement de l'adulte et aussi les moments où l'écran est éventuellement utilisé. Donc, nous, vraiment, l'objectif, c'est pas de diaboliser les écrans, mais c'est plutôt d'apprendre à les dompter.
0: Ça veut bien dire qu'il y a un souci là-dedans et que pour certaines familles, c'est vraiment compliqué, en fait, de gérer cette surexposition des écrans chez leurs enfants.
3: Oui, c'est vrai que on le remarque de plus en plus, et nous, ça fait 10 ans qu'on travaille sur le thème, c'est qu'on s'intéresse aussi aux enfants, mais on pense aussi à l'usage des écrans par les parents. En fait, c'est vrai que c'est important aussi que les parents puissent s'interroger sur leur propre usage des écrans. Donc, nous, on profite souvent des petits temps pour leur définir ce qu'est la technoférence parentale. Donc, c'est un gros terme, mais qui est assez simple à comprendre. C'est vraiment quand le téléphone du parent, par exemple, vient interrompre ou perturber les échanges qu'ils vont avoir avec leur enfant. On aime à expliquer aux parents que c'est comme une sorte de présence absente. En fait, oui, je vais être physiquement avec mon enfant, mais mon attention, elle va être plutôt avec mon smartphone. Et là, en fait, pour établir une relation de qualité avec l'enfant, c'est pas ce qui est le plus recommandé, le plus adapté.
0: Voilà, donc parce vraiment, qu'on est des modèles pour nos enfants, alors forcément, faut bien faire déjà. Et alors, Gaëlle, est-ce que si on va sur le site de la Mutualité Française Normandie, on a éventuellement les infos sur de prochains ateliers ou de prochains événements sur le sujet ?
3: Oui, tout à fait. En fait, sur le site de la Mutualité Française Normandie, vous allez avoir une rubrique avec tous nos événements et vous avez aussi tous les outils qu'on met à disposition gratuitement. Donc, vous pouvez les télécharger. Vous, parents ou les professionnels peuvent aussi les télécharger pour s'en emparer. On accompagne aussi les professionnels pour les sensibiliser.
0: Gaëlle Cointre, responsable prévention, promotion santé au sein de la Mutuelle Française Normandie. Merci pour toutes ces précisions, Gaëlle. Passez une bonne journée.
3: Merci
0: à bientôt.
3: Beaucoup. Merci beaucoup. Au revoir, à bientôt.
0: Très intéressant. Et Mutualité Française Normandie que vous connaissez bien, Laure, puisque vous intervenez d'ailleurs avec Gaëlle. Il y a un rendez-vous prochain ?
2: Le prochain rendez-vous, ça sera en ligne. Donc, je pense qu'on peut s'inscrire sur en retrouvant toutes les infos sur le site de la Mutualité Française Normandie, le 12 octobre, et on parlera justement dans un webinaire des jeux vidéo pour les 6-12 ans.
0: Voilà, il n'y a plus qu'à. Bruno Mars, dans un instant sur votre radio ici Normandie.
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0: 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Bruno Mars.
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0: Les dangers des écrans pour nos enfants. Depuis 9h, c'est notre thème. Nous sommes avec Laura Mel, coach en parentalité, et vous intervenez au sein du Fabalab à Biorel. Je rappelle, c'est un tiers-lieu unique dédié à la parentalité, à 10 minutes de Rouen, qui réunit professionnels, associations, parents, parce qu'effectivement, les écrans, tout ça, ça peut être compliqué, source de conflits dans la famille. France, vous nous rejoignez depuis Val-de-Reuil. Bonjour France.
2: Oui, bonjour.
0: Vous avez un petit de 4 ans.
2: Alors, moi, j'ai trois petits-fils, un qui a 11 ans, qui entre au collège, un autre de 5 ans et le dernier de 4 ans. Et donc, j'ai trois filles et un garçon. Ma fille est née à 45 ans, vous voyez. Donc, ouais. Moi, j'ai élevé mes enfants. C'était quand même dans le raisonnable, c'est-à-dire que c'était le mercredi après-midi des dessins animés. Quand ils rentraient de l'école, les devoirs, le goûter et un petit peu de dessins animés. Mais bon, accès à la télé, voilà. Rien de plus, des cassettes vidéo à l'époque, dessins animés. Bon, quand mon petit-fils est arrivé, une de mes filles a décidé que ça serait, c'est un monde parallèle à des années-lumière de ce que je connaissais. Donc, pas d'écran du tout, aucune stimulation extérieure, à part les livres, les jeux et tout. Moi, je me suis dit, oh là là, comment on va faire, quoi?
0: Ouais.
2: Je me suis dit, alors, interdiction de mettre la télé et tout, et tout, et tout. Et en fin de compte, c'est un miracle. Ce petit garçon, il a son disque dur qui est vide. Il apprend tout, il absorbe tout, il est intéressé de tout. Il parle très bien. Il a la chance, il est dans une école internationale, il parle anglais. Vous voyez, ouais. Il est allé à l'école, il avait 2 ans à peine.
0: Et là, il a quel âge, le petit-fils, là ?
2: Il va avoir 4 ans le 2 novembre.
0: D'accord.
2: Bientôt.
0: Et donc, voilà, pas d'écran. Mais remarquez, Laure, on le disait tout à l'heure, en principe, c'est pas d'écran avant 3 ans, hein.
3: Oui. Et justement pour tout ça. Parce que cet âge-là, et dans la construction du cerveau à cet âge-là, ils sont perméables aux apprentissages comme plus jamais dans leur vie. Ils ont une capacité à découvrir, à explorer incroyable. Ouais. Et tout temps passé devant les écrans serait du temps en moins pour profiter de tout le reste.
0: Ah c'est très bien, joli témoignage France de Val-de-Reuil, bravo pour le petit-fils. Laure, on approche de 10h05, mais avant de partir, comme je vous l'ai dit tout à l'heure, je vais vous inviter à aller dans l'isoloir ici Normandie à l'accueil de la radio, puisque nous sommes à quelques mois de la présidentielle et ici Normandie vous donne la possibilité de faire entendre votre voix. C'est tout simple, ça va vous prendre 5-7 minutes. Il y a une série de questions comme ça qui concernent votre quotidien. Il ne s'agit pas de nous dire pour qui vous allez voter, c'est pas le but. Le but, c'est de pouvoir vous exprimer, en fait, dire ce que vous avez envie que la France devienne, peut-être, et puis vos souhaits, et notamment pour ses enfants, comme l'a fait Audin, qu'on peut entendre.
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5: Ça, c'est une question un peu compliquée, je trouve. Le futur que moi, je veux pour mes enfants, dans le cas où j'en ferai, parce que j'aimerais en avoir, mais pour l'instant, c'est peut-être pas la meilleure idée à avoir. Le futur que j'imagine pour mes enfants, c'est un futur... Déjà, malheureusement, ça continue comme ça, pas sur le sol français. Et si ça devait être sur le sol français, j'aimerais que ce soit un futur où ils ont accès à une éducation qui est un peu plus intelligente, entre guillemets, parce que pour l'instant, ils ne nous apprennent pas que les bonnes choses, je trouve, moi, dans la scolarité, des choses qui ne préparent pas forcément au futur, malgré le fait qu'on dit que c'est aux parents de le faire, et je serai là pour le faire. Il y a quand même pas mal de choses là où les enseignants pourraient participer, et ils ne le font pas. Donc, c'est un futur que j'imagine un peu plus tourné vers eux, plutôt que vers les gens qui sont déjà en place. Les gens qui sont déjà en place, ils devraient justement la réchauffer, la préparer pour ceux qui arrivent. Et moi, j'imagine un futur où on penserait plus à eux, dans tous les domaines.
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0: Dans l'isoloir d'ici Normandie, vous pouvez donc exprimer vos envies, vos craintes, vos attentes, vos espoirs. Je vous laisse Laure Hamel le faire en rappelant que, Laure, merci pour votre venue ce matin dans cette émission consacrée aux enfants. Fabalab, c'est à Biorel, on peut aller sur le site, la page Facebook, les réseaux, faut pas trop se connecter quand même, on vient de le dire, faut limiter les connexions. Mais oui, parce qu'on peut rencontrer des professionnels et des parents pour échanger. Coach parentalité, merci beaucoup.
3: Merci beaucoup Isabelle.
0: Bonne journée, bientôt. Et puis l'isoloir d'ici Normandie se balade puisqu'il sera demain aussi au salon Creativa au Parc Expo de Rouen entre 15h et 18h.
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0: L'amoureuse, Véronique Sanson.

0: sur votre radio ici Normandie et bienvenue dans la planète des bisons avec Sylvain Geffroy parce que ici ça marche. Bonjour Sylvain.
1: Bonjour Isabelle, bonjour à tous. Ouais, ça marche, ça a failli capoter cette histoire mais ça a bien marché. C'est un pari fou des années 90, celui de Xavier Denuy à porter des bisons venus de l'autre côté de l'Atlantique sur nos terres normandes et bien écoutez, près de 40 ans plus tard, c'est un parc animalier qui a un énorme succès pour les Normands, les petits Normands et bien d'autres d'ailleurs. On aura l'occasion de discuter de tout ça avec Xavier après les infos. Salut Isabelle, à demain.
0: À demain.
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1: Mercredi aujourd'hui, nous sommes le 23 septembre. Bonjour à tous, 10h. Qui est nos infos. Bonjour Marianne.
3: Bonjour Sylvain, bonjour à tous.
1: Elle peut décider du sort à court et moyen terme de la carrière politique de Philippe Brun.
3: Cette décision de justice, dans la matinée, le tribunal judiciaire de Paris dira s'il annule ou pas la suspension du député de l'Eure du Parti Socialiste. Celui-ci a déposé un référé. Le PS l'a suspendu parce qu'une ancienne collaboratrice l'accuse de violence. Philippe Brun nie toutes ces accusations. C'est trop dangereux, on ne peut pas assurer la sécurité des passagers, des cheminots normands exercent leur droit de retrait, mouvement lancé à Caen, à l'appel de la CGT ce matin. Après ce qui s'est passé ce lundi, un morceau de rail cassé a été retrouvé dans la Manche. Un nouveau déraillement évité d'après le syndicat, la goutte d'eau qui fait déborder le vase 2 semaines après le déraillement d'un TER ou encore au niveau de Cléon. D'où ce mouvement de grève déclenché au petit matin. La circulation des trains sera fortement perturbée sur les lignes normandes toute la journée, confirme la SNCF sur le réseau social X, à la suite, je cite, d'un mouvement social local inopiné. La compagnie ferroviaire appelle à reporter son voyage si possible. Une nouvelle tentative de départ de plus de 110 migrants empêchés hier depuis les côtes de la Seine-Maritime dans le secteur du Cap d'Antifère. 114 personnes précisément ont été repérées par les patrouilles. Elles ont été prises en charge par la gendarmerie, appuyées par la police, précise la préfecture de la Seine-Maritime. Depuis le début de l'année, 18 départs ont été empêchés, précise-t-elle. C'est à lire sur ici.fr. Et s'il fallait bientôt revoter à Évreux de nouvelles élections municipales en vue ? Question après la proposition du rapporteur public hier à l'audience au tribunal administratif de Rouen d'annuler les 2 tours du précédent scrutin en mars dernier suite à un recours déposé par Samuel Brigantino, arrivé 2e juste derrière Guy Lefranc réélu. 100 voix ont disparu en quelques instants d'un bureau de vote. On vous explique cela sur notre application Radio France. Décision du tribunal attendue le 8 octobre. Elle va être prolongée et élargie, l'aide aux grands rouleurs jusqu'à la fin de l'année. Plus de 5 millions de personnes concernées. Les Français les plus touchés par la hausse des prix à la pompe, annonce du gouvernement hier. Et puis une soirée difficile pour les Dragons de Rouen. Hier soir, défaite sur la glace de Marseille, 5-1 en Ligue Magnus pour les hockeyeurs rouennais, qui fait depuis le début de la saison, depuis le début de la Ligue Magnus, une défaite, une victoire, puis une défaite. Prochain match vendredi à 20h à Lille-la-Croix face à Gap.
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3: Sylvain du soleil.
1: Ouais, avant qu'octobre nous prenne, nous allons bien reprendre un petit peu d'été indien. Soleil radieux encore aujourd'hui sur la Normandie, effectivement, Marianne. Quelques petits voiles nuageux, un petit peu de brouillard. C'était le cas sur quelques bacs de Seine notamment, il y a encore quelques minutes, mais ça se lève. Et normalement, à la mi-journée, tout le monde sera en terrasse à l'heure du déjeuner et pas mal dans les jardins de l'heure de Seine-Maritime cet après-midi. Des jardins malheureusement bien secs parce que le petit bémol dans tout ça, c'est qu'on moque cruellement d'eau. Vent d'ouest, nord-ouest modéré aujourd'hui. Nos températures 18-20 degrés actuellement sur l'heure sur la Seine-Maritime. Ça grimpe cet après-midi, 22 dans le Pays de Caux, près de Gruchet-de-Valas notamment, à 24 degrés sur Neufchâtel-en-Bray à Bolbec, hein, 25 à Rouen, à Elbeuf, hein, 26 pour Évreux aux Andelys, et ce 27 degrés, beaucoup trop haut pour la saison, c'est à Vernon, le bord de mer, un peu plus frais avec une vingtaine de degrés, du Havre à Eu-le-Tréport. Voilà pour la météo de ce mercredi. Prochaines infos tout à l'heure à 11h. Je vous souhaite sur ce une excellente journée, Marianne.
3: Merci.
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1: Vous savez quelle est la différence entre le génie et la folie ? Eh bien, c'est la réussite, mes amis. Eh bien, ce garçon, Xavier Denuy, a bien failli basculer dans la folie et c'est devenu un entrepreneur assez génial. Fils de marin-pêcheur à Dieppe, en 1990, il décide, parce que son élevage de vaches laitières capote, de se lancer dans l'élevage de bisons en Normandie. C'est le seul en France à faire ça à cette époque-là. Ça a failli tout capoter et puis ça a marché. Et aujourd'hui, le parc canadien canadien de Mugedan. Le rêve de Bison est bel et bien une réalité. Un beau succès normand, un beau succès touristique, un parc animalier avec Bison, mais pas que. Des cerfs également. On peut d'ailleurs aller découvrir le Brame en ce moment. Des loups, bref, une belle success story comme on les aime. 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

0: Un titre qui a plus de 20 ans aujourd'hui et qui résonne encore dans nos mémoires. Tout le bonheur du monde, celui de Sensimilia, 10h09.
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0: Les projets inspirants en Normandie, celles et ceux qui les portent, et ça va faire bientôt 40 ans que ce garçon qui est assis en face de moi, ce monsieur qui est assis en face de moi, porte à bout de bras ses rêves de bison qu'il a eu dans les années 90 d'apporter cet animal sur le sol normand, et c'est devenu aujourd'hui un parc animalier, le parc canadien Rêve de bison, vous connaissez sûrement, on est à Mujdan, on n'est pas très loin de Dieppe. Le garçon qui a créé tout ça s'appelle Xavier Denis, il a 61 ans, il est assis en face de moi. Bonjour Xavier.
2: Bonjour, bonjour à vous tous.
0: Soyez le bienvenu dans cette émission, c'est un très très beau succès aujourd'hui. Le parc canadien de Dieppe, c'est combien de visiteurs à l'année, si on peut...
2: Alors, chaque année on a des progressions, là on est un peu plus de 120 000 personnes.
0: Ouais, c'est une sacrée histoire, on va s'intéresser à votre parcours tout au long de cette émission. Vous êtes un petit peu un rookie quelque part, parce que vous arrivez nulle part et que vous avez réussi à avoir une belle success story à l'américaine. Si vous deviez résumer Rêve de bison en trois mots, Xavier, quels seraient-ils ces trois mots ?
2: Rêve, liberté, espace.
0: Ouais. À la base, le bison, c'est pour l'élevage et la consommation que vous voulez l'importer ici en Europe. Sauf que vous vous heurtez en fait à la méconnaissance de l'animal. En fait, tout part de là parce que vous vouliez à la base être exploitant agricole. Vous tournez vers les vaches laitières, les quotas laitiers vous empêchaient et vous réussissez à trouver cet animal, l'importer sur le sol européen. C'est pas si facile que ça. Hein.
2: Non, c'est pas facile, mais l'idée principale, comme vous l'avez dit, c'est tout simplement élever des vaches, faire du lait, transformer le lait en crème et vendre dans nos poissonneries, parce que mon métier initial, c'était le poisson. Et puis, on m'a dit, monsieur, vous n'êtes pas fils d'agriculteur, pas de quota, trouvez une alternative. L'alternative, elle s'est passée dans la diversification. Et un jour, en allant chez le dentiste, je suis tombé sur un bouquin qui s'appelait Le Géo, que tout le monde connaît, et particulièrement le Géo de décembre 86, et il parlait du bison. Et donc, ça m'a interpellé, et donc je me suis dit, bah, pourquoi pas faire du bison. Un peu plus tard, Ben Johnson, le Canadien, disait qu'il était champion de la course du 100 mètres, ou 110 mètres, je crois, et que sa morphologie et ses capacités physiques étaient dues à une chair plein de protéines, pas de cholestérol, pas de matière grasse, c'était le bison. Et je me suis dit, bah, voilà ce qu'il faut faire, c'est du bison animal sauvage, et on le remet sur son territoire, parce que tout le monde pense qu'on a joué les apprentis sorciers en amenant un animal outre-Atlantique. Non, non, le bison américain a vécu sur le continent européen il y a des milliers d'années.
0: Ouais, c'est un animal sauvage qui va arriver dans un lieu qui est assez sauvage, parce qu'on peut se dire que voilà, pourquoi est-ce qu'il est parti chercher des bisons ? Il aurait pu se mettre dans la culture des sols en Normandie. Sauf que là où vous êtes, en bordure de la forêt d'Avy, le sol est très rocailleux et que pour la culture, c'est pas bon du tout.
2: Alors, c'est une, pour le monde agricole, c'est une très mauvaise exploitation, parce qu'elle est très accidentée, effectivement, elle est très dure, il n'y a que du silex, entouré de forêts avec la parasite, la tique, qui effectivement se met sur les animaux qui attrapent qui leur donne la pyroplasmose, la maladie de Lyme chez l'homme, alors que le bison, lui, a un cuir très épais, animal sauvage, donc il est immunisé naturellement.
0: Ouais, alors vous arrivez à importer cet animal, on va revenir sur tout ça, cet animal, d'abord pour la consommation, vous heurtez à des idées reçues, tout simplement, voilà, le bison ne fait pas recette à cette époque-là, hein, on est au tout début des années 90, et puis petit à petit, vous allez arriver dans l'agrotourisme, parce que de l'agriculture, vous allez monter tout un parcours initiatique pour qu'on puisse comprendre un petit peu quel est cet animal, pourquoi le manger aujourd'hui en France, et puis de petit à petit, cette visite de votre élevage va se transformer en parc animalier. C'est un sacré parcours, ça, quand même, quand on regarde de plus près.
2: Oui, ce qui est important, c'est que les gens comprennent un peu la démarche, et donc raconter un petit peu l'odyssée de cet animal, parce qu'on a tous des préjugés, et donc mettre les choses au clair. Et puis, effectivement, les gens les plus audacieux ou les plus curieux, eh bien, s'assoient autour de notre table, et puis ont le plaisir de déguster cette chair qui est absolument magnifique, parce que c'est pas fort du tout, c'est très tendre, et puis c'est très bon. Ouais. C'est une viande authentique.
0: Ouais, mais quand je veux dire par là que derrière tout ça, il y a toute la partie touristique qui se met en place, il a fallu se diversifier, en fait. C'est là où vous avez été malin, pour le coup.
2: Il a fallu effectivement être malin, parce que comme dans les élevages aujourd'hui, le produit carné, le produit de la vente pure de la viande, n'est absolument pas rentable. Il faut créer ou inventer un nouveau système pour séduire les gens. Et cette traçabilité visuelle, en emmenant les gens au cœur de la forêt, voir comment nos animaux vivent, puisqu'on parle de bien-être animal, il est difficile de faire mieux que l'on fait. On a l'impression vraiment d'être dans les grands espaces canadiens ou américains, tout à fait.
0: Ah ouais, et aujourd'hui, c'est un beau succès qui amène toute la famille. Bientôt, vous n'aurez plus assez de camions pour emmener tout le monde, parce que là aussi, c'est là où vous êtes un peu malin, c'est que vous emmenez tout le monde dans les camions militaires. Voilà, il y a un esprit d'aventure. On peut pas y aller à cheval, mais voilà, on est un peu dans une chevauchée dans ce magnifique parc que vous avez créé, où on peut faire du sport, on peut venir en famille, on peut passer la journée. Voilà, c'est là où vous avez été très fort aujourd'hui, c'est que ce parc animalier. Il a beaucoup évolué depuis ses débuts. On va revenir sur votre parcours dans un instant, après Zazie, peu importe.

0: peu importe, Zazie continue de chanter, elle le fait bien. C'est extrait de son prochain album à sortir le 2 octobre 2026. Bah oui, ça arrive hein, très vite. Ça s'appelle Volatile, Zazie sur votre radio ici Normandie.
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0: Le rêve de bison de Xavier Denis dans Ici ça marche sur votre radio Ici Normandie jusqu'à 11h. On va découvrir le parcours de ce garçon qui a parié sur le bison dans les années 90 et qui a bien fait. On peut résumer votre parcours avec ce titre, tiens. Magnificent Seven. Les amateurs de western ont reconnu le thème des sept mercenaires. C'est un petit peu votre histoire, ça, Xavier. On va essayer d'expliquer pourquoi. 1990, ouais, vous importez les bisons par avion. Vous êtes le seul à faire ça en France. Et il faut que ça marche. Sauf que ça n'a pas marché tout de suite. Parce que, on importe un bison. Avant d'avoir un élevage, il faut qu'il se passe un petit peu de temps. Il faut laisser faire la nature. On est bien d'accord, Xavier. Et à cette époque-là, manger du bison en France, c'est quelque chose qui ne se fait pas. Et il faut aller démarcher les bouchers, il faut aller taper aux portes. Et à Paris, vous partez avec tout simplement votre courage et votre abnégation que ça va marcher. Seul contre tous, un peu comme les sept mercenaires. Devant une centaine de personnes.
3: Vous partez avec l'espoir que ça fonctionne, vous essayez de séduire, vous essayez de convaincre. Mais hormis que c'est pas facile, puisque à l'époque il y avait tout un tas de, il y a toujours un tas de très bonnes bêtes, très bonnes viandes, et là vous arrivez en disant voilà, c'est la diversification agricole, vous expliquez votre pourquoi du comment, et puis les gens vous mettent tout simplement dehors. Ils vous disent écoutez, non, on voit pas l'intérêt d'acheter votre produit alors qu'il coûte 5-6 fois plus cher que le bœuf. Non, il est hors de question.
0: Et un jour, il y a Rungis.
3: Un jour, il y a Rungis.
0: Vous allez sur le marché de Rungis et vous observez.
3: Oui, parce que j'ai dit, qui peut acheter de la viande très chère? Et donc, je vais à Rungis et j'essaye de me fondre dans la masse des professionnels, hormis que je suis très vite repéré. Et je vois effectivement quelqu'un qui achète les bêtes les plus chères du marché. Je le suis jusqu'à sa boucherie. Je fais un petit peu le détective. Et j'arrive à sa boucherie et... Je me présente sans dire que je suis éleveur de bison et je lui apporte un morceau de viande et je lui dis est-ce que vous pouvez me donner votre avis là-dessus? Je vais revoir ce monsieur qui était le président du syndicat de la boucherie de Paris, qui s'appelle monsieur Dru, et me dit pas mal, c'est quoi comme race? Ah, j'ai ça, je vous le dirai pas, à vous de venir. Je vous ai donné la viande, c'est à vous de venir. Donc, il est venu jusqu'à Mugedan et stupéfaction quand il a vu que c'était du bison. Ensuite, je lui ai raconté toutes mes misères que j'avais financières. Et il m'a pris sous son aile, il m'a présenté donc au pavillon Dauphine, donc au rassemblement de tous les bouchers de Paris. Et en un claquement de doigts, il m'a vendu tous mes bisons.
0: Ça a été un pari gagnant, mais c'est vrai que vous étiez passé auparavant par un trou d'air, et plus qu'un trou d'air, vous aviez presque touché le fond, parce qu'une exploitation agricole qui marchait pas à la vache laitière, il fallait se lancer dans l'exploitation de bison, il fallait l'argent, il fallait du capital, il a fallu hypothéquer la maison de vos parents, ça a été très très dur dans un moment donné, même pour faire manger votre famille, c'était très très compliqué. J'imagine que quand on se regarde dans le miroir, il faut pas se poser 10 000 questions. C'est je vais réussir, point, c'est tout.
3: Vous n'avez pas d'autre alternative. Vous êtes dos au mur. Vous avez acheté des jeunes bisons parce que le transport aérien coûte très cher et vous essayez d'en mettre le maximum. Il faut attendre qu'ils grandissent, qu'ils aient des petits, ainsi de suite. C'est 7 ans de trésorerie alimentée. Et arrivé à un moment donné, vous avez du découvert, des agios qui sont énormes. Même si vous partez avec un capital, très vite, vous touchez le fond. Et puis, il faut trouver l'énergie pour pouvoir rebondir et avec surtout de la persuasion et puis vraiment ne jamais rien lâcher. Il faut rien lâcher.
0: Ouais, parce qu'il n'y a pas en plus d'exploitants comme vous, ça se fait pas à l'époque. Vous êtes le tout premier, quoi.
3: Il n'y a pas de retour possible. Vous êtes un peu comme Christophe Colomb qui, à un moment donné, vous dites je peux plus faire demi-tour parce que de toute manière on n'a pas assez de réserves, ni d'eau ni de nourriture. On est obligé de continuer en espérant qu'on touche la terre. C'est exactement la même chose.
0: L'échec n'est pas envisageable.
3: Ah non, c'est pas possible. C'est impossible. C'est même pas le mot échec, c'est banni du dictionnaire.
0: Donc vous allez réussir à faire connaître votre viande. Là où vous êtes malin, c'est que bah, vous montez de la restauration, tout simplement, auprès justement de la visite de cet élevage. Qu'ensuite, on arrive à ce parc animalier, vous vous diversifiez. Il n'y a plus que des bisons, il y a aussi des cerfs, il y a aussi des loups, il y a aussi des activités sportives, il y a du canoë aujourd'hui. Vos fils rentrent dans la partie, ça devient de plus en plus gros, ce parc canadien, ce rêve de bison à Mugedan. En tout cas, ici en Normandie, on commence à vous connaître de bouche à oreille, ça commence à faire son petit bout de chemin. Et aujourd'hui, ça marche, et ça marche très très fort. Quand vous regardez justement tout le chemin parcouru, Xavier, aujourd'hui, qu'est-ce que vous vous dites ? J'ai été fou, ça en valait la peine, ou heureusement que ça a marché ?
3: Eh bien, je ne le regarde pas. Parce que le regarder, ça veut dire que vous n'avez plus de projet. Et quand vous êtes vieux, vous racontez que ce que vous avez fait. Je vois mon papa, 85 ans, il me dit « Oh, j'ai fait ça », ça veut dire qu'il n'y a plus de projet d'avenir. Je ne regarde jamais ce que j'ai fait, je regarde ce que je vais faire.
0: Alors, c'est quoi le prochain projet, alors ?
3: Oh, il y en a énormément, énormément. Maintenant, il va falloir les accomplir, il va falloir les monter, il ne va pas falloir se planter. Et donc, il faut aller sur vraiment la pointe des pieds, parce qu'en ce moment, c'est difficile pour tout le monde. Et donc, il faut bien calculer son coût, parce que il faut pas qu'on mette en péril ce que nous avons déjà gagné. Mais non, je suis pas sur le point encore de regarder ce que j'ai fait. Je regarde mes enfants évoluer. Je regarde surtout les gens qui nous font confiance, c'est-à-dire nos collaborateurs, aussi les gens qui viennent apporter leur économie. Voilà, des gens qui viennent, on sait que c'est très dur, ils prennent la voiture, ils font 200 km, ils payent le péage, ils ont mangé la moitié du plein, et ils viennent donner leur argent pour un dépaysement. Eh bien, on essaye de les accueillir les bras ouverts, comme si c'était des membres de la famille.
0: Donc, si j'ai bien compris, la retraite, c'est pas pour tout de suite. On va revenir sur la personne que vous étiez petit, le petit Xavier, en noir et blanc, dans les années 60, dans un instant. Ici, ça marche avec vous, créateur de ce rêve de vison, le parc canadien de Mugedan.
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0: Ici Normandie s'intéresse chaque matin entre 10h et 11h aux initiatives positives, à celles et ceux qui font bouger notre région, aux personnes inspirantes. En l'occurrence, Xavier Denis l'est, cette personne inspirante, bientôt 40 ans à la tête de ce rêve de bison à Mugedan, ce parc canadien que vous avez peut-être déjà eu l'occasion de visiter en famille à bord de ces camions militaires qui vont visiter cet élevage incroyable de bison américain revenu sur le sol européen tout début des années 90. Aujourd'hui, un beau succès. On va revenir sur vous. vous, Xavier, vous qui avez lancé tout ça au cœur des années 90, plutôt mer ou campagne, dites-moi Xavier, ou quand on regarde de plus près. Vous êtes les deux en fait, j'ai l'impression.
3: Les deux, oui, du côté...
0: fils de marin-pêcheur, un petit fils de marin-pêcheur, ouais, c'est ça.
3: Exactement, du côté maternel, on est marin-pêcheur de père en fils, jusqu'à des, on remonte des générations et des générations, et de l'autre côté, du côté de mon père, on est paysan.
0: Dans l'agriculture, exactement. Sucré ou salé?
3: Moi, salé.
0: Salé, ok. Gourmandise normande?
3: Excusez-moi, Neuchâtel.
0: Ça arrive. Personne que vous admirez, dites-moi.
3: Le monsieur qui s'embrasse en jambes, qui a traversé la Manche.
0: Philippe Croizon.
3: Philippe Croizon, tout à fait.
0: Ouais, un garçon assez exceptionnel.
3: Ah, hein. Il faut avoir du courage.
0: Ouais, ouais, ouais. Lui aussi, de l'abnégation, il en a, croyez-moi. Votre plus grande qualité, dites-moi Xavier.
3: L'abnégation, c'est-à-dire protéger ceux que j'aime, mes collaborateurs, parce que ils n'ont rien demandé, c'est moi qui suis la pointe de la flèche, la pointe de l'épée, donc c'est pas eux à subir les conséquences.
0: Et votre plus gros défaut?
3: Je dirais exigeant, donc gueulard.
0: ça peut arriver. Passionné de quoi?
3: De la vie.
0: De la vie. C'est joli. Et une devise?
3: Va où tu veux, mort où tu dois.
0: Ah, c'est beau ça aussi. 1965, année de naissance, les États-Unis s'engagent dans la guerre du Vietnam à l'époque, l'assassinat de Malcolm X à New York. Au 3 juillet, une loi permet aux femmes mariées d'ouvrir librement un compte bancaire en leur nom, sans l'autorisation de leur mari, et à la radio, ça twiste. Chat sauvage de Dick Rivers, ça twist à Saint-Tropez, et les parents de Xavier, ils twistent sur le bateau à cette époque-là, dites-moi Xavier.
3: Alors, 65, effectivement, c'est ma date de naissance,
0: ouais.
3: Donc je ne sais pas ce qu'ils faisaient, je suis à peu près certain qu'ils travaillaient dur, mais ce sont des gens qui sont admirables et extrêmement gentils, et j'ai la chance d'avoir encore les deux.
0: Ah ben voilà, bon, on les embrasse alors, parce qu'ils nous écoutent sûrement. Souvenir de petit garçon en noir et blanc, c'est quoi Xavier, c'est sur le bateau, c'est... Sur le front de mer, c'est jouer avec les galets
3: Non, c'est d'être sur les épaules de mon père.
0: Ah ouais, elle est belle cette image. Cow-boy ou indien dans la cour d'école, tiens, parce que on est autour des bisons, je crois qu'on est dans le décor là.
3: Là, c'est difficile, c'est deux univers totalement différents. Indien pour la philosophie et cow-boy peut-être pour...
0: Ah,
3: je sais pas, ouais. La conquête, mais non, plutôt indien.
0: Ok, parfait. Si vos parents twistent en 1965, vous, ça rock en 75, 77, jeune adolescent que vous êtes.
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0: On fredonne ça sur la mobilette à cet âge-là, dites-moi Xavier.
3: Alors la mobilette, c'est 14 ans,
0: oui, c'est vrai.
3: Moi j'en avais 11, mais je faisais quand même de la mobilette. écoutez, on habitait une petite commune, Martin-Église, à côté de Dieppe. Il n'y avait pas de garde champêtre, c'était une petite trou de campagne, et on faisait de la mobilette. Voyez. Mais c'était l'année aussi de la sécheresse, c'était l'année où on allait souvent à la plage, et c'est l'année où je commençais à regarder les filles.
0: Eh ben voilà, ouais. C'était quoi le lieu de rendez-vous préféré avec les copains? C'était justement la plage, il y avait un café des sports, il y avait un baby-foot.
3: Alors, les cafés nous étaient complètement interdits.
0: pour les jeux, les...
3: Non, c'était à l'époque, alors 11 ans, j'allais pas encore à Dieppe tout seul, mais sinon c'était effectivement sur le bord de la plage ou c'était en centre-ville.
0: Ouais. Et puis il y a le premier disque acheté, il y a Boney M, et puis il y a un premier concert surtout avec ce monsieur.
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0: Vous avez vu Charles Aznavour?
3: Oui, à son dernier concert, ici aux Imitarons.
0: Ouais. C'est un super souvenir, ça.
3: C'est le souvenir de quelqu'un qui a commencé de rien, albanais.
0: Et voilà.
3: Donc, c'est des gens qui ont dû manger, je dirais, que des carottes, et pas forcément les carottes, tellement ils ont dû souffrir dans leur chair et dans leur passion. Donc, la réussite, elle est totale, elle est admirable. C'est un magnifique parolier. Il y a de la profondeur dans ses mots, et il raconte sa vie en chanson. Je trouve ça extraordinaire.
0: Ouais. Pilote d'avion, ça, c'était votre premier métier. On va dire le premier métier voulu, rêvé peut-être, et puis rapidement on revient sur le plancher des vaches, j'ai envie de dire.
3: Oui, coup, tout à fait. Donc comme tous les gamins, vous rêvez, et j'ai rêvé un jour de pouvoir piloter, donc j'ai passé mon brevet sur les coucous. Bon, c'est super, mais il faut en faire son métier, parce que sinon, très vite, on s'embête là-haut. Hein.
0: Ben oui.
3: Il fait très chaud, on sue. Et donc, si vous allez d'un point A à un point B, il y a un intérêt. Sinon, si c'est pour tourner autour du village, c'est pas la peine.
0: Vous avez 20 ans, en 85, au cœur des années 80, ouais, voilà, j'allais le dire. Alors, à cette époque-là, Russell Crowe est encore lui aussi tout jeune. Mais si on regarde bien, vous êtes sur les bateaux de pêche avec votre papa, vous êtes dans l'univers du poisson. Et quelques années plus tard, on peut se dire que, voilà, il y a une petite émotion qui naît en regardant ce film-là, le film Le Gladiateur. Là aussi, j'ai l'impression que votre vie, c'est un combat perpétuel, Xavier. Vous m'avez parlé aussi de Rocky. Enfin, j'ai beaucoup cette image-là de quelqu'un qui se bat pour réussir.
3: C'est tous les pionniers, pas moi, c'est pas que moi surtout, tous ceux qui essayent de faire des percées dans les nouveaux domaines, ceux qui essuient les plâtres, que ça soit des chercheurs, que ça soit des entrepreneurs, que ça soit des gens qui ont des nouvelles idées, c'est un combat permanent, parce que vous avez tellement de contradicteurs, de gens qui ne veulent pas, etc. Et il faut persuader par le fruit de son travail et prouver que vous n'avez pas tort.
0: Ouais. Est-ce que le jeune de 20 ans il s'imaginait avoir cet esprit d'entrepreneuriat, cet esprit de conquérant, de pionnier à l'époque ?
3: Vous naissez avec. Hein.
0: Ouais.
3: C'est pas, vous le découvrez pas.
0: Vous le disiez déjà aux copains, ça ? Moi, plus tard, je serai quelqu'un.
3: Ah non. Non, je savais pas si j'allais être quelqu'un, mais je savais ce que je voulais être. Mais tout va très vite parce que j'ai rencontré ma femme, j'avais 17 ans, elle en avait 15. Je suis toujours avec. Donc c'est tout est réglé, vous êtes missionné pour réussir, pour travailler.
0: Elle s'appelle comment votre épouse ?
3: Sylvie.
0: Sylvie, qu'on peut saluer parce que voilà, derrière les hommes qui réussissent, il y a souvent une femme qui console quand ça va pas et qui applaudit quand ça va bien, et elle a été là justement quand ça allait pas. Elle est toujours là aujourd'hui.
3: Elle est toujours là, oui bien sûr. C'est derrière

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0: Niagara vous laisse en aller au cœur de ces années 80. Bah écoutez, vous êtes bien ici, restez avec nous. Ici ça marche, on est ensemble jusqu'à 11h avec Rêve de Bison.
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0: Xavier Denis, le créateur de Rêve de Bison du parc canadien de Mugedan, ce parc animalier que vous connaissez sûrement. On va revenir sur l'actualité du parc, parce que en ce moment c'est le Brame du Cerf et vous organisez tout un tas d'animations autour de ce grand rendez-vous de la nature animalière. Et puis on va aussi parler des projets, parce qu'on l'a évoqué il y a un instant, il y en a quelques-uns qui arrivent. Mais j'aimerais aussi qu'on se balade un petit peu partout en France, voir les initiatives qui marchent grâce à nos amis d'ici, parcher un petit peu partout, et notamment à Pau. On parle beaucoup du prix du gasoil, du prix de l'essence qui flambe en ce moment. Alors, se passer de sa voiture, est-ce que c'est possible? Une initiative, justement, près de Pau, a vu le jour il y a quelques temps, et Robin Vernot a suivi tout ça de près dans les Pyrénées-Atlantiques.
3: Vous voyez vos clés de voiture, imaginez ne plus y toucher pendant un mois.
4: Allez, on pose les

0: dans le bocal.
1: Parfait. On est prêt pour relever le défi.
0: Pas de regret.
1: Aucun.
2: C'est le défi lancé par la ville de Pau à ses habitants avec la 3e édition de l'opération « Un mois sans ma voiture ». Cette année, ils sont 19 à relever le défi. Parmi eux, il y a Adeline, qu'a rencontré notre journaliste Clara Vincent. Pendant les 4 prochaines semaines, elle va devoir laisser sa voiture au garage et par la même occasion, apprendre par cœur les horaires des transports en commun.
3: Je suis souvent en retard. Donc là, anticiper les départs bien plus en avance que prévu. Donc on va essayer de jouer tout ça.
4: Moi, je travaille à la cueillette de la Ragnon et je suis photographe indépendante. Donc déjà, la cueillette de la Ragnon du centre-ville, ça fait à peu près une trentaine de minutes à vélo. Donc une heure aller-retour. Et après, en tant que photographe indépendante, c'est vrai que si j'ai un mariage à 30 km, ça va être un peu plus compliqué. Mais c'est vrai que mettre de côté la voiture, ça serait un plus. D'autant plus que le carburant coûte cher. Dans les factures de la fin du mois, ça serait vraiment, vraiment top, quoi.
2: Alors ici à Pau, ne pas toucher à sa voiture pendant 30 jours, ça semble marcher, mais vous, qu'en pensez-vous? C'est avec Tristan que nous allons en discuter. L'idée lui plaît, même si quelques questions restent encore en suspens.
5: Moi, je trouve ça plutôt positif. Après, faut juste espérer que les transports en commun permettent aux gens de s'en sortir sans, quoi. Parce que à Pau, je sais pas, comment ils font pour aller au travail, les gens sans voiture, ils y vont à pied. C'est grand, Pau, je sais pas.
2: Alors oui, Pau, c'est quand même une ville assez grande. Et pour relever ce défi, chaque participant s'est vu offrir un mois d'abonnement au bus et TER du département, mais aussi un abonnement mensuel au vélo électrique en libre service, ainsi qu'un vélo à assistance électrique. Tristan, par exemple, lui, il possède une Peugeot 208 et sans même avoir à se lancer de défi, il essaie déjà de la laisser un peu plus souvent au garage.
5: C'est vrai que si je peux éviter de l'utiliser la semaine, j'essaie d'éviter le plus possible. Bah, c'est un tout, déjà, le prix des carburants, oui, c'est clair. Je pense que si on économise le carburant sur un an, on peut s'acheter une maison bientôt. Et en même temps, à côté de ça, c'est un peu écologique, quoi. C'est un petit geste écologique, je pense. Moi, j'ai un diesel, typiquement, moins j'utilise, mieux on se porte, je pense.
2: Vélo électrique, bus, train, de nombreuses alternatives existent pour laisser la voiture de côté. C'est justement tout l'enjeu de ce défi lancé par la ville de Pau. Encore faut-il avoir suffisamment de transports à proximité de chez soi pour pouvoir vraiment se passer de son véhicule.
6: Et voilà, on est au cœur du problème. Voilà pour ce mois sans voiture. Dans les Pyrénées-Atlantiques, dans la ville de Pau, mis à l'honneur. Dans Ici, ça marche. Qu'en pensez-vous, dites-moi, Xavier Denis, de cette initiative Un mois sans voiture. Compliqué, vous qui habitez Mugedan, pleine campagne, vous pensez à celles et ceux, voilà, qui font des kilomètres pour venir vous voir, qui travaillent aussi. Vous êtes aussi à vous déplacer, puis vous avez des véhicules, parce qu'on se déplace dans votre exploitation avec des véhicules militaires, je crois.
7: Oui, alors pour ceux qui sont comme beaucoup de gens qui habitent à la campagne, ils travaillent souvent en centre-ville ou en périphérie, les enfants à l'école qui ne sont pas forcément dans la commune. Donc c'est pas toujours évident, mais effectivement, si on pouvait trouver une énergie différente que l'énergie fossile, ça serait que mieux. Mais il y a une transition, et cette transition va accélérer parce que les conflits dans le monde fait que le prix du carburant est devenu impossible à gérer au quotidien. Et donc il va falloir effectivement soit anticiper ces voyages, soit les regrouper, soit effectivement la solution de l'électricité est peut-être une alternative.
6: Vous y pensez vous aussi pour votre exploitation, pour ce parc animalier?
7: Alors on y pense parce que c'est énergivore les camions militaires, parce que c'est des camions des années 1980-85, et à cette époque-là le carburant n'était pas un problème au niveau pécunier. Aujourd'hui il n'existe pas de camion électrique encore, donc tout du moins qui pourrait correspondre à notre activité, mais faire un parcours pédestre, essayer de trouver des systèmes pour effectivement, un, moins polluer, parce que c'est vraiment notre souci principal, et puis véhiculer les gens à moindre coût.
6: Le parc canadien, le rêve de bison de Xavier Denis est au cœur d'Ici ça marche, votre radio ici Normandie, et les initiatives inspirantes. On continue de découvrir l'actualité du parc canadien de Mugedan, près de Dieppe, après les Innocents, un petit voyage de l'autre côté du Finistère. Comprends.

0: innocents et l'autre Finistère sur ici Normandie, pas très loin de l'estuaire de la Seine. Il y a Dieppe et Mugedan dans les terres, cette belle forêt de la vie et dans ce parc animalier des bisons qui vivent en paix depuis bientôt près de 40 ans. Xavier Denis a eu ce pari dans les années 90 de faire venir des bisons. Aujourd'hui, c'est beaucoup plus qu'une exploitation agricole, c'est un parc animalier. Donc vous cumulez, si je puis dire, mon cher Xavier Denis, entre les législations pour l'exploitation agricole, les législations pour le parc animalier, jeunesse et sport, parce qu'on se fait aussi du canoë et kayak, vous devez pas avoir des nuits très très simples en ce moment.
1: L'hôtellerie.
0: L'hôtellerie, oui, exactement. Restauration aussi.
1: Restauration, abattage,
0: ouais.
1: des animaux.
0: Donc, vous aimez la difficulté, si je puis dire.
1: Pour faire,
0: mais ça marche.
1: Pour faire court, j'ai horreur de la vulgarité, mais on coche toutes les emmerdes, quoi.
0: Voilà, hein, c'est comme disait Aznavour, finalement.
1: Voilà, il n'y a pas une case qu'on ne coche pas.
0: Voilà, mais vous continuez quand même, donc ça vaut le coup.
1: Dans l'administration, on rencontre quelquefois des gens très agréables et qui comprennent, des fois des gens un peu plus difficiles, mais en général, ça se passe bien à partir du moment que on montre la bonne volonté, l'honnêteté et l'envie de faire bien.
0: Ouais, de faire bien et de respecter aussi la nature. Ça part de là, en fait, toute votre histoire. Parce que on peut se dire, voilà, il a réussi, il a monté un parc animalier, mais à la base, vous faites venir un animal sauvage sur une terre sauvage. C'est très cohérent, en fait, cette histoire.
1: Alors, c'est effectivement cohérent, mais c'est surtout de les réimplanter là où ils étaient. Donc, maintenant, effectivement, la réussite, chacun voit sa réussite. La chose la plus importante, c'est effectivement pour moi, c'est un, la famille, deux, pouvoir vivre de son métier, trois, rendre les collaborateurs avec vous heureux de venir travailler, et puis avoir une belle image au sein de notre département. Quand vous avez un préfet ou une administration qui vous fait confiance, il est important d'honorer vos paroles et de faire en sorte que la région, le département, votre commune soient fiers de ce que vous faites.
0: Aujourd'hui, l'actualité du parc, outre les bisons, c'est aussi d'autres animaux. Je parlais des loups tout à l'heure, je parlais des daims, des cerfs, et en ce moment, autour du cerf, il se passe quelque chose qu'on connaît bien à l'automne, c'est le célèbre brame du cerf, et on peut découvrir ça dans votre parc, Xavier.
1: Oui, tout à fait. Donc, c'est une période où, pendant 3 semaines, mais les dates ne sont pas fixées. C'est la nature qui fixe la date. Donc, quand vous devez faire de la communication à l'avance pour pouvoir inviter les gens à venir, et ils vous disent quand est-ce que ça brame, alors vous avez une fourchette, mais une fourchette relativement large. Là, on est en plein brame. Et le but, c'est effectivement de gommer tout ce qui est difficulté pour accéder au brame. Souvent, les gens s'habillent en trahicam, arrivent à 6 heures du matin, ils rampent dans les fougères pour essayer d'entendre un « au fin fond de la
0: vous
1: forêt.
0: Ça très bien.
1: et de ne rien voir. Nous, on les invite soit le matin, comme ce matin, par exemple. Donc, ils sont conviés à 7 heures pour un départ à 7h15 et on les emmène au milieu de la prairie sur lequel on a mis un podium où ils prennent un petit déjeuner et ils peuvent admirer le brame. Et nous, nous sommes les interprètes de la nature en expliquant ce qu'il se passe. Et on est en train de leur expliquer, dire voilà, le cerf court après le jeune daguet, la biche est en train de se faire courtiser par l'autre, etc. Donc nous sommes les interprètes de la nature.
0: Des cerfs, en ce moment, il y en a combien là, dans votre parc?
1: Alors, des cerfs, on appelle ça, ce sont des cathédrales, tellement les bois sont importants. Nous en avons 33. Et nous avons une quinzaine de daguets et une centaine de biches, avec leurs fonds.
0: Ouais, ça doit être un sacré spectacle de les voir, rien que ça, de voir poindre derrière la petite brume dans les fougères ces bois de cerf, c'est assez magique. J'imagine qu'il y en a qui ornent votre maison.
1: Oui, alors, quand on ouvre la fenêtre, on peut donner un toast à un cerf par la fenêtre.
0: C'est quand même pas donné à tout le monde. Vous êtes heureux aujourd'hui, Xavier Denis?
1: Oui, vous êtes heureux à partir du moment où vous voyez que les gens autour de vous le sont. Voilà, c'est être heureux tout seul, c'est ça pas grand intérêt. Le principal, c'est de faire rayonner la joie autour de vous, des gens qui vous entourent. Et je crois que le bonheur, c'est quand il est partagé.
0: Ouais. Le paradoxe, c'est que vous avez travaillé toute votre vie, vous continuez à travailler, le travail, le travail, le travail, et aujourd'hui, vous êtes dans le loisir.
1: Tout à fait. On essaye de faire rêver les gens, puisque rêve de bison, ça veut dire rêver. Et tout simplement, beaucoup de Français rêvent d'aller au Canada, au Québec, eh bien, sans passer par les douanes, ni l'avion, ni le décalage horaire. Vous pouvez venir au parc canadien. C'est un petit bout de Canada. On n'a pas la neige. Mais on peut avoir
0: un
1: aussi,
0: on peut
1: avoir l'accent aussi en masse.
0: Et on salue votre frère qui est au Canada, qui a décidé lui il y a très longtemps d'aller à l'autre bout du monde, et vous avez eu l'occasion d'aller lui donner un coup de main. Vous avez vu ce pays incroyable. Vous avez été guide motoneige pendant de nombreuses années. Vous connaissez ces contrées lointaines et vous savez de quoi vous parlez en fait. Du coup.
1: Ouais, le Canada est un pays qui est différent. Le plus beau pays, c'est la France, ça c'est incontestable. Mais maintenant, pour ceux qui ont des rêves de réussite, c'est plus facile outre-Atlantique.
0: 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C'est à Mujdan, on est près de Dieppe. Xavier Denis, invité, si ça marche encore pendant quelques minutes, vous restez surtout avec nous.
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0: des célèbres wagonnets de Michel Jonas sur votre radio ici Normandie. Si ça marche, encore pendant quelques secondes avec Xavier Denis, le créateur de Rêve de Bison, le parc canadien de Dieppe. Un grand succès en Normandie, vous faites partie des belles success stories et bravo à vous d'avoir cru justement en vous au cœur des années 90. Vous êtes venu en moto ce matin, Xavier, parce que la circulation, très peu pour vous. Malheureusement, vous n'avez pas pu venir avec l'objet que vous vouliez ramener, en l'occurrence une petite statue de bison.
1: Alors oui,
0: j'imagine.
1: C'était un prototype, donc j'ai voulu faire une sculpture de bison, donc elle a été faite en petite d'abord pour être présentée au conseil municipal dans les années 2000, parce que le bison c'est comme un phénix. Il faut savoir qu'il y avait entre 65 et 70 millions de bisons. Au bout d'un siècle, que l'homme blanc et les a exterminés, il en restait moins de 1000. Donc il y avait à peu près autant de bisons en Amérique que de Français en France. Et si vous mettez au nombre de départements, que nous sommes 96 départements, ça fait à peu près 12 personnes par département. Et donc j'ai voulu donner hommage à cette résurrection du bison. Donc j'ai demandé à un professionnel de faire une sculpture tout en bronze du premier bison qui a pris l'avion pour venir sur le territoire en France. Donc c'était mon plus gros bison, il faisait 1682 kilos et on l'a fait à la Godzilla, et donc tout en bronze, et on espère pouvoir le poser sur un socle accessible gratuitement à tous les passionnés d'art.
0: Eh ben écoutez, j'espère que vous allez le prendre en photo, en tout cas dès que vous rentrez chez vous dans votre parc animalier, mon cher Xavier, vous allez nous l'envoyer. C'est un plaisir de vous avoir dans cette émission. Parccanadien.com, bien sûr le site internet pour découvrir justement les horaires pour le Brame du Cerf, notamment en ce moment. Hein,
1: merci de m'avoir accueilli.
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0: Tino Brumand.
4: Bonjour. Salut, Tino. Sylvain.
0: Passionné par les bisons et pas que.
4: On en parlait, les orques aussi, j'adore. Mais oui, et surtout, on joue jusqu'à midi. On joue pour vos invitations pour Jeff Panaclock Compagnie au Zénith de Rouen le 3 octobre. Deux invitations pour vous. Je vous explique comment on va procéder dans un instant. 02 35 07 66 66 pour participer. Merci Sylvain.
0: De rien, on est en retard.
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4: Vous écoutez votre radio ici Normandie, il est 11h01. Et c'est Théophile Pedrola qui est là pour les infos. Salut Théophile.
5: Bonjour Tino, bonjour à toutes et à tous.
4: Il ne réintègre pas le Parti Socialiste.
5: Mais la justice vient ce matin de rejeter le référé de Philippe Brun, député de l'Eure, pour réintégrer le parti et pouvoir participer à la primaire socialiste en vue de l'élection présidentielle l'an prochain. Philippe Brun exclu la semaine dernière du PS et de la primaire après des accusations de violence venant d'une ancienne collaboratrice, ce qu'il nie. Il tiendra dans quelques minutes maintenant un point presse à Paris, le tribunal judiciaire qui ne voit pas de violation des statuts du PS. Ils étaient plus de 110, 114 précisément, personnes migrantes qui ont tenté hier de prendre la mer depuis le cap d'Antifer sur la côte, repérées par des patrouilles, appréhendées par la gendarmerie et la police. Depuis le début de l'année, 18 départs ont été empêchés, c'est à lire sur votre application ici. Une nouvelle journée compliquée sur le rail normand, du côté de Caen où des cheminots exercent leur droit de retrait depuis ce matin. Un morceau de rail a été retrouvé cassé lundi soir dans la Manche. Selon plusieurs cheminots, un nouveau déraillement a été évité deux semaines après l'accident du train entre Rouen et Caen du côté de Cléon. La circulation sera perturbée toute la journée, indique la SNCF. Ça concerne surtout la Basse-Normandie et la gare d'Évreux où plusieurs trains sont annulés aujourd'hui. Je me conformerai à la décision de justice, indique Guy Lefranc, le maire d'Évreux, dans un communiqué. Après l'audience hier au tribunal administratif de Rouen, le rapporteur public préconise l'annulation de la dernière élection municipale à Évreux après un recours de Samuel Brigantino, candidat battu au second tour, pour une irrégularité des bulletins qui ont disparu quelques instants d'un bureau de vote délibéré le 8 octobre. Elle va être prolongée et élargie, l'aide aux grands rouleurs jusqu'à la fin de l'année. Plus de 5 millions de personnes concernées, les Français les plus touchés par la hausse des prix à la pompe, annonce du gouvernement hier. Enfin, en sport, une rechute pour les Dragons d'Orouin et beaucoup de questions après la lourde défaite 5-1 hier soir à Marseille. C'est du hockey sur glace, deux défaites en 3 matchs cette saison pour Rouen. Et le tennis de table qui a bien démarré sa saison là par contre, victoire 3-0 pour le SPO contre Saint-Denis pour entamer la défense du titre de champion.
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5: La météo, Tino.
4: Avec une très belle journée aujourd'hui en Normandie. 20 degrés actuellement à Rouen, au Havre et à Dieppe. 21 pour Évreux. Un ciel qui est bleu, parsemé de légers nuages, mais globalement c'est ensoleillé partout cet après-midi. On continue sur cette belle lancée avec un grand ciel bleu jusqu'à ce soir. Les températures vont monter dans les heures à venir, avec 21 degrés en moyenne attendus sur la côte et 25 dans les terres. Et puis demain, il va faire beau également, même si un léger voile nuageux sera présent du matin jusqu'au soir.
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4: Et oui, Boujou, on joue jusqu'à midi. On continue cette semaine à vous offrir vos invitations pour The Jeff Panaclock Company. Jeff et Jean-Marc, plus en forme que jamais. Ça sera au Zénith de Rouen le samedi 3 octobre. Ce sont en plus des places au premier rang qu'on vous offre. C'est quand même très sympa. Ça va vous faire profiter du spectacle au maximum. Vous allez franchir les portes du bureau secret de Jeff Panaclock et plonger dans un univers où l'humour flirte avec l'absurde. Pour les remporter, il va falloir être le meilleur aujourd'hui. Ça se passe en trois temps. Une question avec deux possibilités de réponse pour un point. Ensuite, votre blind test, trois extraits musicaux, un point par bonne réponse. Et ensuite, je vous demande de me donner le maximum de mots sur un thème en 10 secondes. Vous pouvez nous appeler dès maintenant pour participer. J'ai besoin de 5 candidats. On commence à jouer dans moins de 5 minutes. 02 35 07 60 66. Et voici Étienne Daou qui arrive.
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4: Étienne Daou accompagné de Dany sur ce titre. Comme un bon.

0: 11h08 avec Étienne, Dao et Dany, comme un boomerang.
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0: Bonjour Valérie, vous êtes à Fontaine-le-Bourg.
2: Tout à fait.
0: Notre première candidate du jour. Valérie, on profite du soleil cette semaine.
2: C'est ça, tout à fait, oui.
0: Et vous partez du côté de Dieppe ce week-end, ce samedi.
2: Samedi, tout à fait, oui. Alors, profiter un petit peu en compte des rayons du soleil et profiter.
0: Mais oui, vous avez bien raison. Qu'est-ce que vous allez faire à Dieppe?
2: Eh bien, le matin, il y a le marché. Le midi, il y a les moules frites, forcément.
0: Ben oui.
2: Si je peux aller faire une petite trompette, eh bien, ce serait génial.
0: Ah ouais? Ah ouais, en septembre, c'est pas mal de se baigner en septembre. Hein. Je sais pas si j'irai, moi.
2: L'eau, elle est bonne, hein.
0: Oui, elle est à 18-19.
2: Bah, 18, c'est bien.
0: Oui, c'est vrai, mais moi, je suis un peu frileux. Hein. Je suis un peu frileux. Ah, je préfère quand elle est un peu plus chaude. Bon, Valérie, est-ce que vous avez toutes les règles en tête? On va commencer par une question. Je vais vous poser une question avec deux possibilités de réponse pour un point. Ensuite, votre blind test avec trois extraits musicaux. Il va falloir trouver uniquement les artistes. Et ensuite, la question chrono, où je vais vous demander un maximum de mots en 10 secondes.
2: D'accord.
0: Nous sommes le 23 septembre aujourd'hui, Valérie. Il y a tout juste 137 ans, l'entreprise japonaise Nintendo était créée. Aujourd'hui, bon, elle est très connue dans le milieu du jeu vidéo, hein, l'entreprise Nintendo, avec des licences cultes hein, comme Pokémon, Mario, Zelda. Mais à la base, Nintendo, c'était pas une entreprise de jeux vidéo. Alors je vous demande, Valérie, pour un point, que vendait Nintendo à ses débuts? Est-ce qu'il vendait des cartes de jeux ou des livres?
2: Je pense à des livres.
0: Et non, c'était des cartes de jeu, comme un jeu de 52 cartes. C'est à partir des années 70 que l'entreprise a commencé à se pencher sur le jeu vidéo. Bon, ça nous fait 0 point sur la première question, mais on va essayer de se rattraper avec votre blind test. Votre blind test qui aura pour thème les tubes de l'automne 1984, puisque nous sommes le premier jour de l'automne aujourd'hui.
2: D'accord.
0: On est parti ?
2: Oui, c'est parti.
0: Trois extraits à vous de me dire, les artistes.
2: Stevie Wonder. Au-delà de nos vents, passe une autre. Jean-Jacques Goldman.

0: C'est pas mal du tout ça, Valérie. On se rattrape hein, par rapport à la première question où on n'a pas eu de points. Là, j'ai noté à 3 points, puisque évidemment c'était bien Stevie Wonder, vous me l'avez dit, juste sur le gong, avec I Just Called to Say I Love You, Jean-Jacques Goldman, ensuite Long Is the Road, et Renaud pour terminer avec Morgane de Troyes. Ok, Morgane de toi, mais ça nous fait 3 points. On continue avec la question chrono, Valérie. Ce dimanche, c'est la fête de la pomme et du folklore à Martainville-Épreville. Ça se passe dans le verger du château de Martainville. Là-bas, vous découvrez l'univers de la pomme sous toutes ses formes. Et je vais vous demander, en 10 secondes, de me donner un maximum de produits dérivés de la pomme, comme par exemple le jus de pomme.
1: D'accord, ok.
0: Allez, c'est parti. Bon courage, Valérie.
1: Alors, le cidre, la vinaigre de pomme, les sucres d'orge à la pomme.
0: Et c'est fini, Valérie.
1: Et donc, voilà.
0: Alors, vous m'avez dit le cidre. J'ai noté pour un point. Le sucre de pomme en dernier. Et au milieu, vous m'avez dit
1: du vinaigre de pomme.
0: Du vinaigre de pomme, exactement. Bah, ça fonctionne. Ouais. Bah, ça nous fait 6 points en tout, alors, Valérie. Ouais. C'est pas mal.
1: Ça va.
0: Oui, franchement, on va voir ce que les autres vont nous faire. En tout cas, merci beaucoup, Valérie. Je vous souhaite une excellente journée.
1: Et bonne journée à vous également.
0: Merci beaucoup.
1: À bientôt.
0: Au revoir. Il est 11h13, ici Normandie. I'm not in love. Voici Tennessee.

0: ici sur Ici Normandie avec I'm Not In Love. Dans un instant, on joue avec notre deuxième candidate du jour, c'est Dorothée à Gaillefontaine. Et vous pouvez encore nous appeler pour participer, il nous manque un ou une candidate. 02 35 07 66 66.
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1: Bonjour, on joue.
0: Nous sommes à Gaillefontaine avec Dorothée. Bonjour Dorothée.
3: Bonjour.
0: Dorothée, vous êtes au boulot, mais là c'est une petite pause.
3: Voilà, je me suis arrêtée pour essayer de gagner des places pour mon fils.
0: Eh ben, je croise les doigts pour vous. Il va falloir aller chercher Valérie avec ses 6 points. On commence, on rentre direct dans le vif du sujet, Dorothée. De vendredi à dimanche, c'est la fête des cinémas normands. Dans la région, un grand nombre de cinémas font l'entrée à 5 euros pendant ces 3 jours. Aujourd'hui, on est mercredi, c'est le jour des sorties ciné. Et il y a un film d'aventure qui sort, qui s'appelle Art of the Beast. On voit beaucoup d'affiches un peu partout en ce moment. Vous l'avez peut-être, Dorothée. Je vous demande, pour un point, quel est l'acteur principal de ce film? Est-ce que c'est Brad Pitt ou c'est Leonardo DiCaprio?
3: Brad Pitt.
0: C'est une très bonne réponse. On commence déjà avec 1 point, Dorothée. Oui, c'est un film où il doit survivre après un crash d'avion accompagné de son chien. Moi, ça me donne envie. Hein. Je vais aller le voir, ça, c'est sûr.
3: Aussi.
0: Bah oui, ça donne envie. En plus, Brad Pitt, dans un film, c'est toujours une valeur sûre.
3: Ah, c'est plus le chien, moi.
0: Ah oui. je comprends aussi. Mais j'ai envie de voir justement la connexion entre les deux, là. Ça m'intéresse.
3: Fait.
0: On passe à votre blind test pour aller chercher potentiellement 3 points supplémentaires. Avec un thème, le thème c'est saison. Il y aura le mot saison dans chacun des titres, puisque nous venons d'entrer en automne. On change de saison, on passe de l'été à l'automne aujourd'hui. Saison dans chaque titre, mais je ne cherche pas les titres, je veux uniquement les artistes ou les groupes. C'est bon pour vous?
3: C'est bon.
0: Allez, c'est parti.
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0: Italie.
1: Ok Dorothée, on se fait le récap ensemble. Au début c'était bien Francis Cabrel avec Hors Saison, ça vous me l'avez dit, pas de souci. Ensuite je vous ai pas entendu sur Alain non. Souchon. C'était Alain Souchon,
0: oui.
1: Les Saisons. Et ensuite Les Quatre Saisons, évidemment, de Vivaldi. Donc ça nous fait 2 points supplémentaires, on est à 3 points pour le moment. C'est peut-être sur la question chrono qu'on va essayer d'avoir le plus de points possible et d'aller chercher les 6 points de Valérie. C'est le premier jour de l'automne aujourd'hui. Une date phare, un moment marquant justement de cette saison, c'est le 31 octobre, c'est Halloween. On va prendre un peu d'avance, on va se plonger dans une ambiance horrifique et je vais vous demander en 10 secondes, Dorothée, de me donner le maximum de déguisement d'Halloween. C'est parti.
0: Fantomas, citrouille, monstre.
1: C'est fini Dorothée. Je ne vais pas accepter le dernier, mais j'en ai noté trois. Au début, vous m'avez dit Fantomas. Bon, Fantomas, fantôme, je compte ça. Voilà. C'est fantôme. Un déguisement de fantôme, on met un drap, on fait 2 trous au niveau des yeux et puis c'est parfait.
0: Ouais.
1: Ensuite, vous m'avez dit citrouille, ça fonctionne évidemment. Et ensuite, vous m'avez dit monstre. Oui, c'est ça. Vous m'avez dit monstre. Vous auriez pu me dire aussi sorcière, vous auriez pu me dire vampire, zombie, squelette, diable, il y en avait plein. Bon, ça nous fait 3 points supplémentaires, ce qui fait qu'on égalise Valérie. 6 points également. 6 points également. On va voir si quelqu'un fait mieux. En tout cas, je vous remercie Dorothée d'avoir été avec nous
0: et je vous souhaite
1: une excellente journée. Bon courage pour le travail alors.
0: Merci, c'est gentil. On y retourne. Au revoir.
1: Allez, bon courage. Au revoir Dorothée. Voici Marc Lavoine et Patrick Fiori sur le titre Occupé.

0: Le duo Marc Lavoine et Patrick Fiori sur le titre Occupé. Vous écoutez Ici Normandie, on joue à Saint-Pierre-les-Elbeufs avec Isabelle dans moins de 2 minutes.
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0: Pour l'instant, on a une égalité. Hein. Valérie et Dorothée, nos deux premières candidates qui ont fait respectivement 6 points chacune. Nous sommes à Saint-Pierre-lès-Elbeufs avec Isabelle qui va tenter de surpasser ces 6 points. Bonjour Isabelle.
9: Bonjour.
0: Ah bah oui, je vous entends faire « Ah, mais vous allez essayer, ouais. Vous allez être à fond Isabelle quand même. »
9: Ah bah on verra bien. Hein.
0: Bah je vous le souhaite en tout cas.
9: Moi aussi, j'aimerais bien y aller.
0: Bah, j'imagine bien. C'est repos aujourd'hui pour vous, Isabelle. C'est repos.
9: Oui.
0: Et comment vous allez l'occuper alors ce repos ? C'est tranquille, on se repose justement.
9: Du rangement, du tri, puis un peu de repos cet après-midi.
0: Bah, vous avez bien raison. Alors je vous rappelle qu'on joue pour vos invitations pour le spectacle de Jeff Panaclock au Zénith de Rouen le samedi 3 octobre. Et il y a quelques jours, bah c'était son anniversaire justement à Jeff Panaclock, c'était le 8 septembre. Je vous demande, Isabelle, pour un point, quel âge il a pris justement le 8 septembre ? Est-ce qu'il a pris 35 ans ou 40 ans ?
9: Ah, 40 ans.
0: Exactement, il a pris 40 ans, il est né en 1986 à Nogent-sur-Marne. Ok, ça nous fait un premier point, Isabelle. On passe à votre blind test maintenant. Votre blind test sur le thème des tubes de l'automne 78. On est parti ?
9: Oui.
0: Allez, bon courage.
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9: Sardou, Michel Sardou.

0: Aïe, Isabelle.
1: Ah ouais, j'ai senti que en plus vous étiez pas loin, hein. Notamment
2: mais
1: sur
2: oui,
1: le deuxième.
2: J'ai pas de nom.
1: Ah bah ouais, c'est souvent ça, hein, dans les blind tests. Au début c'était bien Michel Sardou, ça vous l'avez eu sans souci. Avec même le titre, vous m'avez dit je vole, c'est exactement ça.
2: Ouais.
1: Ensuite, t'as beau pas être beau, c'est Louis Chédid.
2: Mais oui, je sais. Ah voilà.
1: Oui, c'est Louis Chédid sur ce titre. Et ensuite c'était Noam avec Goldorak pour ses tubes de
2: l'automne. Oui, mais le nom non.
1: Ouais, c'était peut-être le plus compliqué à avoir des trois. Ouais. On va pas se le cacher. Bon, on est à deux points pour l'instant. Peut-être qu'on va essayer d'aller chercher bien plus de points supplémentaires avec la question chrono. Nous sommes le 23 septembre aujourd'hui. Nous fêtons donc les constants. Je vous demande, Isabelle, de me donner en 10 secondes le maximum de prénoms masculins et féminins, commençant par la lettre C. C'est parti.
2: Constant, Constantine, Constantin.
1: Ah, c'est fini, Isabelle. C'est fini. Vous m'avez dit Constantin, Constantine, et vous m'avez dit
2: Constance,
1: exactement. C'est ça, ce qui nous fait 3 points.
2: La dernière n'a pas compté.
1: Non, la dernière n'a pas compté, c'était malheureusement un peu trop tard. Vous auriez pu me dire Camille, par exemple, Cédric, Christophe, Claude, Clément, il y en avait
2: Ah,
1: y en avait
2: bah
1: plein.
2: Moi je croyais que c'était... Ouais.
1: Alors je vous ai dit qu'il commence par la lettre C. Donc en fait c'était...
2: Ah, j'ai pas compris, j'ai compris Constant.
1: Eh non, parce qu'en fait, les constants aujourd'hui, mais il fallait que ça commence par la lettre C. Bon, ça nous fait 3 points supplémentaires, ça nous fait 5 points en tout. Malheureusement, ce ne sera pas suffisant pour aller chercher Dorothée et Valérie avec leurs 6 points. En tout cas, je vous souhaite un très bon repos aujourd'hui, Isabelle. Merci d'avoir été avec nous.
2: Merci. Au revoir, bonne journée.
1: Au revoir, très bonne journée, Isabelle. 11h30, ici, Normandie. Hervé Christiani, il est libre, Max.

0: Il est libre,
1: Max Dervé Christiani.
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1: Ce samedi, participez à la seconde édition de la Runway. C'est une course à pied caritative organisée sur le tarmac de l'aéroport Le Havre-Octeville. C'est un événement qui se veut à la fois sportif et immersif. Un terrain plat, sécurisé, au pied des avions, offrant aux coureurs une expérience unique à la croisée de la performance et du rêve. Que vous soyez marcheur occasionnel ou coureur confirmé, la Runway propose plusieurs parcours adaptés à chacun. On a un 10 km, un 5 km et un 3 km. Et puis après l'effort, place à la convivialité, puisque vous pourrez profiter de food truck et de musiciens qui seront là pour animer la soirée dans une ambiance chaleureuse et festive. La Runway, c'est bien plus qu'une course, c'est une aventure collective, sportive et solidaire qui promet de marquer les esprits.
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1: Et pour l'instant, elles sont deux, hein. Deux en haut du classement. Valérie, Dorothée, avec 6 points chacune. Il va falloir tenter de les battre. On continue dans un instant. Voici Eros Ramazzotti, Cose della Vita.

0: Eros Ramazzotti sur Ici Normandie avec Cosé della Vita.
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0: C'est Christophe, notre quatrième candidat du jour. Alors Christophe, fervent auditeur d'Ici Normandie, mais depuis la région parisienne, puisque vous êtes à Évry.
3: C'est ça. Bonjour Almou. Bonjour, bonjour.
0: Alors qu'est-ce qui fait que vous nous écoutez depuis Évry?
3: Qu'est-ce qui fait? Parce que voilà, je suis toujours fan de vous, de en fait Ici Normandie. Voilà, voilà.
0: Et même si
3: je n'ai rien contre en fait Ici Paris Île-de-France, quoi. Mais voilà. Et puis je suis parti vivre là-bas parce que voilà, pour être proche de mon papa qui a des soucis de santé. Mm-hmm. Voilà. Et puis ça m'a en fait permis de trouver du en fait travail et ça se passe très bien.
0: Mais parce que vous êtes un ancien Normand, vous étiez dans la région rouennaise, c'est ça?
3: Sur Canteleu, exactement,
0: précisément. Très bien. Et donc, vous continuez de nous écouter tous les jours. Et ça fait extrêmement plaisir. Christophe, on va essayer d'aller chercher Valérie et Dorothée, hein, toujours en haut du tableau, avec 6 points chacune. Alors, Christophe, première question pour un point. Il ne reste que 3 jours pour profiter des illuminations de la cathédrale de Rouen. Ça a démarré à la fin du mois de mai dernier. Je vous demande de quelle nationalité est la réalisatrice du spectacle de cette année. Est-ce qu'elle est polonaise ou elle est japonaise, Christophe?
3: Je dirais japonaise.
0: Et c'est une très bonne réponse. Et oui, elle est japonaise. C'est Mika Ninagawa, qui est réalisatrice et photographe japonaise, mondialement reconnue. Bon, il reste que 3 jours pour profiter des illuminations, donc profitez-en. Bon, vous qui êtes à Évry, ça fait peut-être un peu de route pour une heure de spectacle.
3: Ouais, mais bon, c'était en fait pas grave. Là-bas, il y a en fait quand même aussi très belle cathédrale, donc voilà.
0: Ah oui.
3: Bon. Même si elle n'est pas aussi belle que celle de Rouen, mais bon.
0: Ah non, ça c'est pas possible.
3: On s'y fait.
0: Ça c'est pas possible. Celle de Rouen, elle est trop belle. Elle est trop belle. Bon, on passe à votre blind test, Christophe. Blind test sur le thème des anniversaires aujourd'hui. Ce ne sont que des artistes qui sont nés un 23 septembre. On est parti, Christophe, je veux uniquement les artistes.
3: Chanteur, c'est ça.
0: C'est ça.
3: Chanteur français international.
0: Exactement. Ou chanteuse, d'ailleurs. Mais
3: ok, ça marche.
0: Je vous laisse.

0: Bah, je vous souhaite bon courage, Christophe.
1: Merci.
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1: Julio Iglesias. Ah non, le troisième, je sais pas.
0: Alors, le troisième, on l'a pas eu. Et au début, bon, on se fait le récap ensemble, Christophe. Alors, ils fêtent tous leur anniversaire aujourd'hui. Au début, vous m'avez dit Benabar, mais non, c'est pas Benabar, c'est Patrick Fiori.
1: Avec le titre. Ah, j'ai confondu.
0: Mais oui, avec peut-être que peut-être Patrick Fiori qui fête ses 57 ans aujourd'hui. Ensuite, c'était bien Julio Iglesias avec Manuela, qui fête 83 ans, lui, aujourd'hui. Et le dernier, c'était Bruce Springsteen.
1: Ah,
0: Dancing
1: le boss
0: de Dark. Oh. Ben oui,
1: le boss,
0: 77 ans aujourd'hui. Bon, ça nous fait qu'un seul point supplémentaire, ce qui fait qu'on est à deux points pour l'instant. On est à deux points, on va essayer de faire un maximum de points supplémentaires avec la question chrono. Premier jour de l'automne, aujourd'hui.
1: Oui.
0: Simplement, Christophe, en 10 secondes, donnez-moi le maximum de fruits et de légumes de saison d'automne. C'est parti.
1: Clémentine, pomme, poire, abricot, raisin, prune, groseille.
0: C'est fini, Christophe. Alors, j'ai l'impression que vous m'avez dit 6 fruits et légumes différents, si je compte bien.
1: Ah.
0: Vous m'avez dit au début la clémentine. J'ai l'impression que la clémentine, je ne sais pas si c'est en automne la clémentine. Hein.
1: D'accord.
0: Je ne suis pas persuadé, donc je ne vais pas le compter celui-là. Ensuite, vous m'avez dit. Qu'est-ce que vous m'avez dit, Christophe ?
1: J'ai dit pomme, poire,
0: voilà,
1: raisin.
0: Voilà, pomme, poire, ça c'est bon. Ça fait deux points supplémentaires, ça je note. Raisin également de saison en automne. Ensuite, il m'en manque deux que vous m'avez dit. Qui sont ?
1: Oui.
0: Qui sont ? Je ne les ai plus en tête. Est-ce que vous les avez, Christophe ?
1: Je ne sais plus. J'ai dit peut-être la groseille, mais je ne suis pas sûr.
0: Ah, la groseille, non. Je ne l'ai pas. J'ai pas la groseille dans ma liste.
1: Je ne sais plus ce que j'ai dit, d'ailleurs.
0: Et moi non plus, vous avez débité trop vite, en fait, Christophe. J'ai pas eu le temps
1: Tout noter. 10 secondes, ça va vite.
0: Oui, c'est vrai, il faut aller vite. Donc je note 4 points supplémentaires, ce qui nous fait un total de 6. Hein. 6 points. Égalité.
1: Et les deux derniers, donc, c'était quoi alors ?
0: Les deux derniers. Les deux derniers points ?
1: Non. Vous me dites là, il en manque deux. Donc en fait, c'est quoi les deux derniers que je dis et puis que je me rappelle plus ?
0: Eh ben juste, mais je ne l'ai pas, je l'ai pas en tête. En fait, vous avez été trop vite. J'ai pas eu le temps de tout noter, Christophe.
1: Ok. Et si les deux derniers sont bons, ça ferait 8, c'est ça ?
0: Eh ben écoutez, on va vérifier. Ce qu'on va faire, c'est qu'on va vérifier, on va réécouter, et puis dans ce cas-là, on va noter le total de points que vous avez fait, Christophe. Pour l'instant, je note 6. C'est ce qui fait
1: Oui, j'ai dit prune. J'ai dit prune, je crois.
0: Prune, c'est vrai, on me dit que vous avez dit prune. Bon, ça nous fait un point supplémentaire, donc ça nous fait 7 points. On va réécouter, peut-être qu'on va atteindre les 8 points. Pour l'instant, en tout cas, vous prenez la tête du classement avec 7 points. Et je vous dis merci, Christophe, merci d'avoir été avec nous. On se revoit peut-être alors tout à l'heure. Et nous, on va réécouter, on va voir
1: un petit peu,
0: on va faire une vérification. Merci beaucoup, Christophe.
1: Ok, il n'y a pas de souci. Merci, Timo. Merci.
0: Une très bonne journée à vous. Au revoir.
1: Merci.
0: Ici,
1: à vous aussi, au revoir.
0: Normandie. Il nous reste un candidat ou une candidate qui va peut-être aller chercher Christophe, qui a pour l'instant 7 points. C'est ce qu'on va voir dans un instant. Yann Müller arrive dans moins de 2 minutes.
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0: Les oies sauvages, 11h50, Yann Müller.
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0: Alors, on a réécouté, on a recompté les points de Christophe. Christophe qui nous a dit clémentine, pomme, poire, abricot, groseille, raisin, prune. Sachant que groseille, je ne le compte pas, abricot non plus et clémentine non plus, ça nous fait que 4 points puisque ce ne sont pas des fruits et des légumes de saison automnale. Je ne sais pas si on dit automnale, je me pose la question. D'automne en tout cas. Donc ça nous fait 4 points supplémentaires, sachant qu'il avait marqué 2 points avant. Donc il est à 6 points, il est à égalité, Christophe, avec Valérie et Dorothée. Est-ce que notre dernière candidate du jour va réussir à les surpasser, voire à les égaler également? Nous sommes à Beaussot avec Fabienne. Bonjour Fabienne.
3: Bonjour.
0: Fabienne, aujourd'hui on est au boulot, vous faites de l'aide à la personne, c'est ça?
3: C'est ça.
0: Bon, alors il y a 6 points à aller chercher. Même plus, hein. On va essayer de faire un peu plus. Alors, on va rentrer directement dans le vif du sujet, Fabienne, on ne perd pas de temps. Actuellement, si vous passez à côté du parc canadien de Mugedan, vous pouvez entendre le brame d'un animal. Pour un point, Fabienne, je vous demande de me dire quel animal brame.
3: Du cerf.
0: Est-ce que c'est le cerf ou c'est le bison?
3: Le cerf.
0: Et oui, bien sûr, c'est le cerf. Il brame pour annoncer la saison des amours. On l'entend marquer son territoire, impressionner ses rivaux. Et on est en pleine période de brame actuellement. Ça dure jusqu'à mi-octobre. D'ailleurs, le boss du parc canadien de Mugedan était avec Sylvain Geffroy il y a une heure. On passe à votre blind test. Bon, ça nous fait un point pour le moment. Votre blind test sur les tubes de l'automne 1995. Je cherche uniquement les artistes, pas les titres. On est parti, Fabienne ?
3: On est parti.
0: Let's go.

0: Mylène Farmer.
1: Ouf. C'était juste, hein, Fabienne. Hein. C'était pile c'était sur le gong.
0: Je l'avais sur le bout de la langue et...
1: Non, mais je vais le compter parce que c'était vraiment mais à la limite du gong. Donc ça nous fait 3 points, hein, puisque évidemment que c'était Céline Dion avec Je sais pas comme premier extrait. Ensuite, Michael Jackson, You're Not Alone. Et Mylène Farmer pour terminer avec XXL. On est à 4 points pour le moment, Fabienne. On n'est pas loin. On n'est pas loin pour l'instant des 6 points à aller chercher, voire des 7. On va essayer
0: avant de la peau de l'ours, avant de l'avoir vendu.
1: Avant de l'avoir tué, exactement.
0: Ouais,
1: on va essayer d'aller gratter quelques points supplémentaires avec la question chrono. Ce vendredi, c'est le premier match de Zidane Zizou en tant que sélectionneur des Bleus. Ils vont jouer contre la Turquie. Fabienne, donnez-moi en 10 secondes le maximum de sélectionneurs de l'équipe de France. C'est parti.
0: C'est pas Michel Leblanc. Je sais pas, je suis pas fou. Zidane, je vous l'avais déjà dit, je sais pas.
1: Aïe. En plus, on a eu Laurent Blanc, hein, c'est vrai, de 2017 à 2012. Ouais. Michel Blanc, je suis pas sûr qu'il était sélectionneur. Je l'ai plus vu au cinéma que sur les terrains de foot. On va rester à 4 points alors, Fabienne.
0: Mais c'est pas grave, j'ai essayé. Bonne chance à tout le monde.
1: Et c'est tout à votre honneur. Et merci en tout cas d'avoir été avec nous. Et je vous souhaite une excellente journée. Bon courage alors pour le travail.
0: Merci. Ok, merci. Au revoir.
1: Au revoir. On va délibérer entre nos 3 égalités. Valérie, Dorothée et Christophe. 6 points chacun, chacune. On va leur poser une question. Ils vont devoir répondre, ils ont déjà répondu, on va délibérer et élire le ou la gagnante du jour. Voici les Bee Gees avec Tragédie.

0: Les Bee Gees avec Tragédie.
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0: On a eu trois candidats et candidates à égalité aujourd'hui. Valérie qui nous a fait 6 points, Dorothée avec 6 points et Christophe également avec 6 points. Alors on leur a posé une question, on leur a demandé le nombre d'exemplaires vendus de la chanson « À la pêche aux moules » interprétée par le ventriloque David Michel et sa marionnette Nestor le Pingouin en 1975. Puisqu'on vous offre des places évidemment pour un autre ventriloque, Jeff Panaclock, accompagné de sa marionnette Jean-Marc. La réponse, c'était 1 250 000 exemplaires. Dorothée a répondu 600 000, Christophe a répondu 20 000 et Valérie a répondu 995 000. C'est donc Valérie la plus proche. Valérie, vous êtes avec nous?
2: Oui, tout à fait.
0: Et bah, félicitations. Félicitations.
2: Génial.
0: Elles sont pour vous, ces deux invitations pour The Jeff Panaclock Company. Vous allez pouvoir découvrir ce spectacle.
2: Super.
0: Ce sera une première pour vous d'aller voir Jeff Panaclock en spectacle?
2: Ouais. J'ai toujours vu qu'à la télé, à chaque fois, on est plié de rire, quoi, en fait.
0: Vous allez adorer. Alors sur place, en plus, c'est des invitations pour le premier rang. Vous serez aux premières loges, justement, pour profiter du spectacle.
2: Ah oui, génial. Franchement, c'est génial. Je vous remercie vraiment.
0: Ben merci. C'est moi qui vous remercie d'avoir joué avec nous ce midi. Ça m'a fait extrêmement plaisir d'être avec vous. Vous allez partager ça avec qui, Valérie?
2: À mon mari. On est
0: amoureux.
2: Oui, on rigole trop bien quand on est ensemble.
0: Oh, c'est adorable. C'est trop mignon, Valérie. Je vous remercie une fois de plus d'avoir été avec nous. Ça m'a fait extrêmement plaisir. Et je vous souhaite donc un très très bon spectacle le samedi 3 octobre au Zénith de Rouen pour The Jeff Panaclock Company.
2: Merci beaucoup à vous.
0: Bon mercredi, Valérie.
2: Et je vous souhaite
0: Valérie.
2: Une bonne journée.
0: À bientôt.
2: Merci
0: au
2: beaucoup.
0: Revoir. Dans un
2: au
0: instant. Dans un instant, vous retrouvez Enora Malagré et toute son équipe juste après les infos.
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0: 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Il est midi. Et les infos, c'est avec Théophile Pedrola. C'est un coup monté, une mesure stalinienne.
4: La justice vient de rejeter le référé de Philippe Brun, le député de l'Eure, qui demandait sa réintégration au Parti Socialiste et sa participation à la primaire de la gauche en vue de l'élection présidentielle. Le tribunal judiciaire de Paris, lui, ne voit pas des violations de statut du PS. Décision sur la forme, donc, et non sur le fond de l'affaire. Philippe Brun exclu la semaine dernière du PS et de la primaire après des accusations de violence venant d'une ancienne collaboratrice. Ce qu'il nie. Il vient de s'expliquer il y a quelques instants devant l'Assemblée nationale. Il annonce saisir la cour d'appel.
5: Dans l'audience, nous voyons, et c'est écrit dans le jugement, qu'il n'y a aucun fait de violence qui m'a été reproché et que dans la saisine faite le 1er juillet par la plaignante, elle évoque divers cas de contentieux, mais elle n'évoque à aucun moment des violences physiques ou des violences sexuelles. Il s'agit donc d'un coup monté. Et il n'y a pas d'affaire Brun. Il y a une affaire Olivier Faure. Et donc je vous annonce ce matin que j'ai demandé à mes avocats, et ils viennent de le faire, de saisir le juge des référés de la cour d'appel de Paris qui devra se prononcer en vertu de ces éléments nouveaux. Car le jugement rendu ce matin est caduque. Je suis donc aujourd'hui serein et déterminé à faire valoir mes droits, et notamment celui d'être candidat à l'élection primaire du Parti Socialiste, pour laquelle j'avais réuni l'ensemble des parrainages. Le Bureau National doit me réintégrer. Le Bureau National doit maintenant dire la vérité et me permettre d'être candidat à la primaire.
4: Philippe Brun devant l'Assemblée nationale il y a quelques minutes. Le premier débat de la primaire de la gauche, c'est ce soir, donc sans Philippe Brun.
0: Toujours dans l'Eure et en politique, là aussi c'est la guerre à Évreux.
4: Et là ça prend une nouvelle tournure, il va peut-être falloir revoter. Le rapporteur public propose l'annulation des deux tours de la dernière élection municipale où Guy Lefranc a été réélu. Le tribunal administratif va donc s'intéresser de très près au recours en annulation déposé par Samuel Brigantino, battu au deuxième tour en raison d'une centaine de voix qui a disparu quelques instants d'un bureau de vote. C'est, Laurent Philippot, une nouvelle illustration du climat tendu au conseil municipal d'Évreux.
6: À l'issue d'une quadrangulaire en mars dernier, il y a 14 élus d'opposition. Il n'y en a jamais eu autant sur les 43 membres et on ne peut pas dire que ce conseil municipal soit apaisé. C'est extrêmement tendu à l'image de la campagne, particulièrement violente, confie Eugénie Petitjean pour le Rassemblement National. Le socialiste Gérard Sliguini ne dit pas autre chose. Il y a toujours les séquelles de la campagne et d'estimer qu'il n'y a pas de dialogue possible entre les trois autres groupes, celui de Guy Lefranc et ceux d'Eugénie Petitjean et de Samuel Brigantino, à l'origine du recours au tribunal administratif. L'adjoint aux finances Guillaume Rouget évoque de leur part beaucoup d'attaques qui sont parfois indignes, avec des sous-entendus populistes. Le dernier conseil municipal en juin avait été vif, règlement de compte, insultes, attaques. Les oppositions se sont même unies pour demander une suspension de séance. Depuis, Guy Lefranc a porté plainte contre l'élu RN pour diffamation après des propos tenus en conseil et des commentaires faits sur Facebook. Elle a été entendue une heure par les policiers le 8 septembre dernier.
4: Et le délibéré sur l'élection municipale sera rendu le 8 octobre. Nouvelle journée compliquée sur le rail normand du côté de Caen où des cheminots exercent leur droit de retrait. Depuis ce matin, un morceau de rail a été retrouvé cassé lundi soir dans la Manche. Selon plusieurs cheminots, un nouveau déraillement a été évité deux semaines après l'accident du train entre Rouen et Caen du côté de Cléon. Alors la circulation sera perturbée toute la journée, indique la SNCF. Ça concerne surtout la Basse-Normandie et la gare d'Évreux où plusieurs trains sont annulés aujourd'hui. 114 personnes migrantes ont tenté hier de prendre la mer depuis le cap d'Antifer sur la côte, repérées par des patrouilles appréhendées par la gendarmerie et la police. Depuis le début de l'année, 18 départs ont été empêchés, c'est-à-dire sur votre application ici. En sport, du hockey sur glace et la rechute des Dragons de Rouen. Beaucoup de questions après la lourde défaite 5-1 hier soir à Marseille. Deux défaites en trois matchs donc pour les Rouennais cette saison. Et le tennis de table qui a bien démarré sa saison, victoire 3-0 hier soir pour le SPO Rouen contre Saint-Denis qui vient donc d'entamer la défense de son titre de champion de France.
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0: Et il va faire beau aujourd'hui, Théophile. C'est encore une très belle journée qui nous attend. 21 degrés actuellement au Havre, à Dieppe et à Rouen. 22 pour Évreux. Le ciel est bleu, parsemé de légers nuages. Mais globalement, c'est ensoleillé partout, que ce soit dans l'Eure ou en Seine-Maritime. Et cet après-midi, on va continuer sur cette belle lancée avec un grand ciel bleu. Pour les températures, ça va monter un petit peu. On attend 25 degrés en moyenne dans les terres Heuroise et Sénomarine, 21 degrés sur le littoral. Et puis demain, il va faire beau également. On continue sur cette belle lancée des derniers jours avec du soleil tout au long de la journée. Il y aura quand même un léger voile nuageux qui sera présent du matin jusqu'au soir. Je vous souhaite une très bonne journée et je vous laisse avec Enora Malagré.
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8: Et bonjour à tous, quel bonheur de vous retrouver chaque midi jusqu'à 13h. C'est votre nouveau rendez-vous sur Ici. On parle bon plan, vie quotidienne, arnaque à éviter, santé. Nous sommes là pour vous rendre service parce qu'on vous doit bien ça. C'est le titre de ce nouveau rendez-vous quotidien. Moi, je m'appelle Enora Malagré et voici la joyeuse bande qui m'accompagne tous les jours. Aude Razo, Madame Anti-Arnaque, coucou Aude.
10: Coucou, coucou tout le monde.
8: Elsa Wolinski, mon rayon de soleil. Bonjour Elsa Wolinski. Vous ne les voyez pas, je sais, c'est pas très radiophonique. Elles sont toutes les deux en rose, deux petits bonbons aujourd'hui.
10: Fait exprès.
8: Et de l'autre côté, Gérald Kierzek, notre merveilleux médecin. Bonjour Gérald.
11: Bonjour, et moi je suis quelle couleur ?
8: Bleu.
11: Eh ben oui, en bleu.
8: C'est très laid. Alors, Valère Coréard, notre monsieur bon plan. Bonjour Valère.
12: Salut Enora, bonjour à toutes et tous.
8: Alors aujourd'hui, très gros dossier, très important, on va parler enfants et écran. Est-ce que ça fait bon ménage ? Pardon, on vous en dit un mot tout au long de l'émission. Et puis si vous avez des questions, hein, laissez-nous des messages au 0810 055 056. C'est un WhatsApp, c'est gratuit. Nous sommes là pour vous. Et puis, laissez-nous aussi des messages vocaux, comme l'a fait Marie-Rose aujourd'hui.
13: Oui, bonjour, c'est Marie-Rose de Goussainville. Sur ma retraite, il y a le RDS, donc j'aimerais bien savoir à quoi ça correspond.
8: Très bien, ah, ça c'est là. Une question pour vous,
12: eh
8: cher
12: oui,
8: Valère.
12: CSG, CRDS, je vais vous expliquer ce que c'est, mais il n'y a pas le choix.
8: On y répond dans une trentaine de minutes. 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Nous nous sommes en direct ensemble jusqu'à 13h. Gros dossier, enfants, ados et écrans. Et pour ce faire, nous avons un invité de choix. Nous avons un grand pédopsychiatre qui nous fait l'honneur de venir, Stéphane Clerget. Bonjour Stéphane, bienvenue.
10: Bonjour Enora.
8: Vous avez écrit votre dernier livre, s'appelle « Les mots de vos ados, comment les aider vraiment ». C'est sorti en mars 2026. C'est Solar, c'est un sujet qui vous passionne. Merci beaucoup d'être là. Alors, les Merci. Enfants et les écrans, c'est bien, c'est pas bien ? Aude Razo.
14: Alors, visiblement, pour beaucoup de gens, c'est pas bien. En fait, c'est notre journée spéciale. Dites-le oui. ici, journée consacrée sur notre antenne à nos enfants. C'est une enquête de notre réseau ici, Radio TV Digital, grande consultation citoyenne avec Odoxa en vue de l'élection présidentielle. Et donc, un chiffre, une inquiétude qui ressort dans cette consultation, c'est l'addiction aux écrans. 44% des parents d'élèves interrogés estiment que l'une des priorités du futur président doit être de lutter contre la sédentarité et contre l'addiction aux écrans, pourcentage qui monte même à 48% en région PACA. J'ai épluché un peu les régions. Stéphane Clerget, vous qui êtes pédopsychiatre, on a raison de s'inquiéter ou on en fait trop ?
10: Ah non, on a raison de s'inquiéter. Maintenant, tout repose pas sur le président de la République. Ça repose d'abord sur les parents qui ont un vrai rôle à jouer dans la réduction des temps d'écran et surtout pour inviter les enfants et les ados à faire d'autres activités beaucoup plus utiles pour leur développement.
14: À quel âge on peut mettre un smartphone ou une tablette entre les mains d'un enfant ?
10: À partir de 3-4 ans, mais pas tout seul.
8: C'est-à-dire très jeune.
14: Très jeune, non ?
10: Oui,
14: non,
8: mais on attendez. Peut. Ouais, oulala, pardon. Excusez-moi, on vous a un peu sauté dessus avec Elsa Wolanski et pardonnez cette attitude un peu cavalière, mais c'est vrai qu'on est tellement intéressé par ce sujet.
10: Oui, mais il ne s'agit pas non plus de culpabiliser les parents quand ils montrent un petit dessin animé à leur enfant de 3-4 ans. On peut regarder un petit dessin animé avec son enfant de 3-4 ans quand ça dure 5-10 minutes ou s'amuser à lui faire dessiner sur l'iPad. Mais c'est des temps extrêmement courts et toujours accompagnés. Pourquoi ? Parce que l'écran, vous êtes Madame Arnaque, l'écran c'est l'arnaque. On croit qu'ils sont super intelligents les enfants parce qu'ils arrivent à utiliser l'iPad. En fait, ça demande 2-3 neurones, beaucoup moins que pour écrire son prénom avec un crayon à papier.
14: Et je pense toujours aux parents, aux grands-parents qui nous écoutent, à quel moment on doit s'alarmer ? À quel moment il y a le signe qu'un enfant, là, il est trop devant un écran ? Est-ce qu'il y a des signes qu'on peut nous détecter ?
10: Il y a un signe très, très précoce, c'est qu'il hurle quand on lui retire l'écran. C'est-à-dire que quand c'est la crise, qui dure parfois un quart d'heure, 20 minutes, parce qu'on lui dit, ça suffit, t'as fait une heure d'écran, t'as fait tes jeux, c'est bon, maintenant, on passe à table ou autre. Et c'est là qu'on voit qu'il y a une vraie dépendance, une vraie addiction, un vrai accrochage à l'écran, c'est extrêmement attractif, hein, donc c'est souvent très difficile de le réduire.
8: Gérald Kierzek.
15: C'est extrêmement attractif et comme le dit Stéphane Clerget, ça permet pas de développer et de neurodévelopper l'enfant. On a l'impression que le gamin est intelligent, qu'il est capable de faire plein de choses et en réalité non. Et quand il y a des études qui ont montré que les enfants qui avaient un iPad, ils savaient pas dessiner une maison en trois dimensions par exemple, alors que des enfants qui jouent avec des cubes, qui construisent, ils sont capables d'approcher cette tridimension. Et donc, ils ont beaucoup plus développé leur système cérébral. Et c'est là où c'est dangereux. C'est que ça donne l'impression, finalement, que le gamin, il se développe, alors qu'il ne se développe pas. Malheureusement, il régresse. Il régresse aussi, on en parlera tout à l'heure, sur ses relations sociales.
8: Oui, Valère Correa, vous avez des enfants, vous, qui sont très jeunes.
16: J'en ai un paquet. J'en ai un, deux, trois.
8: J'en ai un paquet.
16: Non, mais alors, je vais vous poser une question, mais j'ai peur de la réponse. Donc, allez-y doucement, parce que c'est vrai, quand on est parent, on veut faire au mieux. Et on se dit, est-ce que je me suis planté ? Bon, j'ai un enfant depuis qu'il a 9 ans. Il a 10 ans aujourd'hui, Augustin. Je lui ai mis un téléphone entre les mains. Je lui ai dit, voilà, ça, c'est ton téléphone. De maison. Il n'a pas le droit de sortir avec. Enfin, il ne capte pas, il n'y a pas de réseau. Et ma stratégie, c'était de dire, je veux qu'il soit acteur de l'appropriation de cet objet, finalement, dans son quotidien. Donc, il a évidemment un temps limité, on met des alarmes, etc. Mais parfois, quand j'en parle avec des amis, ils sont un peu choqués en disant, mais déjà, il a déjà un téléphone. Et je me suis dit, mais il va vivre toute sa vie avec des téléphones autour de lui. Donc, autant qu'il s'habitue tout de suite, mais on le fait ensemble. C'est une stratégie qui peut se tenir ou bof?
10: C'est dangereux. C'est-à-dire que, effectivement, il va vivre toute sa vie, mais enfin, on va pas non plus lui donner le volant d'une voiture à 9 ans. Non, c'est trop précoce. Il a beaucoup d'autres choses à faire, beaucoup d'autres choses à apprendre, et il en a surtout pas vraiment l'utilité du téléphone. Aujourd'hui, en moyenne, quand les parents donnent un téléphone à l'enfant, c'est quand il entre au collège, et c'est surtout pour pouvoir lui laisser un petit peu d'autonomie et pouvoir le contacter. À 9 ans, ça n'a aucun intérêt. À partir du moment où on peut évidemment contrôler et pas le laisser seul avec son téléphone, c'est pas forcément dangereux. mais c'est pas utile, non.
8: On va continuer de parler des rapports entre les enfants et les écrans, aussi nos ados, puisque vous l'avez évoqué, ça c'est un grand sujet. Elsa Wolinski, vous avez des ados à la maison, vous aurez des questions à poser. Et puis si vous avez des questions à poser à notre pédopsychiatre Stéphane Clerget, c'est le moment, hein, 0810 055 056. Si vous êtes parents, grands-parents, tata, marraine, parrain, on prend tout, hein, j'ai envie de vous dire. Et pour l'heure, on va écouter un petit disque, Sandra Maria Magdalena. Vous êtes dans votre nouveau rendez-vous quotidien. On vous doit bien ça sur Ici, on est ensemble jusqu'à 13h.

0: Maria Magdalena sur votre radio ici, on est ensemble jusqu'à 13h.
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0: 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Midi 15, on est en direct, c'est mercredi, c'est jour des enfants, du coup. On parle du rapport entre les écrans et nos enfants ou nos ados. Le grand pédopsychiatre Stéphane Clerget nous a rejoint aujourd'hui au sein de cette joyeuse bande. Et vous êtes déjà très nombreuses et très nombreux à réagir au 0810 055 056. Si vous avez des questions, ça tombe bien, on est là pour y répondre. Nous avons donc Catherine qui nous appelle de Bretagne. J'aime entendre ça. Bonjour chère Catherine.
2: Bonjour Anora, bonjour à toute l'équipe.
0: Et vous appelez d'où Catherine?
2: Alors j'appelle de Landerneau, dans le Finistère, à côté de Brest.
0: Pardon, je suis très en joie, je suis moi-même finistérienne, j'embrasse très fort.
2: Oui, je sais.
0: Ici, Brest,
2: vous êtes. Tous les Bretons.
0: Vive la Bretagne. Bon, pardon, on arrête là tout de suite. C'est horrible ce que je suis en train de faire. J'embrasse d'ailleurs, je fais un immense coucou à nos 44 locales merveilleuses, hein, de tout le réseau ici, qui font un travail absolument fabuleux. Alors, vous avez plusieurs enfants, vous avez deux enfants, Catherine, c'est ça?
2: J'ai ça, j'ai deux adolescents, ouais. Une fille de 14 ans et un garçon de 11 ans.
0: Comment vous gérez les écrans avec vos ados alors?
2: Alors, ça a été une question un peu prise de tête, surtout l'année dernière. C'est vrai que bon, ma fille a eu un portable dès son entrée en sixième pour la laisser un peu autonome. C'est vrai que cette année, mon fils est rentré en sixième également. C'est vrai que j'ai fait le choix de pas lui prendre de portable parce que je me suis rendu compte que il passait trop, enfin que ma fille passait trop de temps sur les écrans, que ça avait un impact même sur les résultats. Donc c'est vrai que je me suis dit je ne ferai pas la même
0: bêtise. Voilà, c'est ça. Elle a bien fait déjà, docteur Clerget. Ça c'est pas mal.
3: Ouais, c'est formidable qu'elle y soit parvenue. Oui.
0: Ouais. Sans trop de crise.
2: Ça n'a pas été facile. Mais je lui ai expliqué. Voilà les raisons pour lesquelles j'ai décidé de ça. C'est vrai que mon fils m'envoie un peu, il me dit pourquoi elle a eu, moi j'ai pas. Donc je lui dis je limite l'utilisation d'une tablette le mercredi et un peu le week-end, contrôle parental sur la tablette également.
0: D'accord.
2: Après, c'est vrai que c'est pas facile, puisque là, je me rends compte qu'en sixième, on leur demande d'installer une application pour avoir leurs devoirs, pour rendre certains travaux.
0: Quoi? Pardonnez-moi, j'ai pas d'enfant, moi, donc. Mais ça n'a pas de sens, docteur.
3: C'est vrai que c'est un peu étrange, c'est-à-dire que sur Pronote, maintenant, les devoirs sont plus remis sur l'agenda, ils sont écrits sur Pronote, donc faut allumer l'écran pour voir les devoirs.
0: Oui. Ça, Elsa Wolinski, vous avez aussi deux ados comme notre auditrice Catherine, donc ça, c'est un peu antinomique, tout ça.
4: Ouais, tout à fait. Moi, je suis traumatisée par Pronote, personnellement.
0: Juste comment on fait, parce que j'entends Catherine, l'un l'a eu, l'autre non. Comment on gère d'ailleurs un peu cette jalousie entre ados? L'un a eu un manuel, j'allais dire, pas du tout. Moi, je suis en mode grimoire. Un écran et pas l'autre. Comment on fait ça?
3: On peut dire qu'effectivement, la vie est pas toujours juste. C'est à chacun selon ses besoins. C'est pas l'égalité parfaite. On peut considérer que tel enfant qui fait suffisamment d'activités extérieures, du sport, des activités artistiques, peut regarder son écran parce qu'il arrive à être autonome et à autogérer son temps et pas l'autre. C'est aussi fonction de la personnalité des enfants.
0: Ouais, c'est ça. Alors, comment du coup, Catherine, on va reprendre Catherine. Comment vous rassurez? C'est ça, Catherine? C'était ça votre question, j'imagine.
2: Excuse-moi, oui, je suis là. Du coup, vous me demandiez?
0: Oui, quelle était votre question pour le docteur?
2: Savoir comment expliquer aux enfants l'impact négatif en fait des écrans,
0: ouais, c'est ça.
2: Sur eux, quoi.
3: C'est vrai que quoi qu'on leur dise, de toute façon, c'est tellement prenant les écrans que ils vont nous entendre, hein, mais on peut pas utiliser leur raisonnement. C'est-à-dire à l'âge de vos enfants, ils ont pas la capacité de s'autoréguler. C'est juste pas possible. Donc faut pas. On leur explique évidemment, mais on peut pas se reposer sur eux, sur leur sens de responsabilité. Mmh. C'est pas possible. Donc vous êtes obligés, comme vous le faites formidablement, de mettre des limites et de définir les temps où l'écran peut être utilisé.
0: Elsa Wolinski.
4: Non, mais je voulais me permettre de vous poser une question, parce que quand vous parlez de s'autoréguler, finalement, est-ce que nos enfants ne nous plagient pas nous-mêmes? Puisque nous, on a aussi du mal à s'autoréguler quand même.
3: Mais tout le monde, en fait. Je crois qu'à tout âge, c'est très dur de s'autoréguler, mais encore plus quand on est enfant. Mais c'est vrai, vous avez raison, c'est fondamental. Beaucoup d'adultes ont du mal à s'autoréguler. Évidemment, c'est difficile de faire la leçon à son enfant quand soi-même, on n'y arrive pas. Donc, la priorité pourrait être aussi, nous, d'apprendre
4: ça,
3: à nous réguler.
4: C'est ça, en fait, de faire attention, parce qu'ils nous regardent. Donc, oui. Si on dit à notre enfant... ne prends pas ton portable, mais que nous, on passe notre temps avec notre portable. Oui.
5: T'es gentille, maman, mais tu fais la même chose. Oui, Gérald Kirzet, puis Audrazo.
6: Mais est-ce qu'on peut dire, je me suis trompé avec ta sœur, on pensait que c'était une bonne idée, en fait, c'est une mauvaise idée, et donc, du coup, pourtant, on ne va pas refaire la même erreur, ou moi-même, je suis addict et je n'ai pas envie que tu tombes dans cette addiction,
5: ça,
6: de le verbaliser. Ouais. Est-ce que c'est un aveu de faiblesse ou est-ce qu'au contraire, c'est un argument?
3: De toute façon, c'est bien, les aveux de faiblesse, ça autorise l'enfant à accepter aussi ses propres faiblesses, mais bien sûr qu'on peut dire ça. Surtout, ce qu'on peut dire, c'est que c'est pour ton bien. Et en fait, les ados, ils le savent bien, parce qu'ils n'arrêtent pas d'entendre, ils écoutent la radio, on en parle à l'école, ils savent très bien que ce n'est pas bon pour leur développement.
5: Bien sûr, ils ne sont pas idiots.
3: Ils savent bien qu'on fait ça pour leur bien et ils nous remercieront plus tard.
5: Audrazo.
7: Moi, j'ai une collègue qui m'a parlé de ça dans le couloir, pas plus tard qu'il y a quoi, une demi-heure. Elle a des grands-enfants. Il y a un truc assez tendance, je ne sais pas si vous connaissez, c'est les dumb phone, vous savez. Donc, c'est dumb comme stupide, donc c'est l'inverse de smart phone. Alors, je ne connaissais pas du tout, du coup, j'ai regardé. En fait, c'est des téléphones tout basiques, sans internet, comme on avait en fait finalement à l'époque.
5: En 1920.
7: Voilà. Ou alors avec un tout petit nombre d'applications. Et visiblement, ça commence à être un peu tendance, même des jeunes qui sont demandeurs, même des jeunes adultes, qui sont demandeurs d'avoir ces téléphones un peu minimalistes. Bonne solution ?
3: Oui, tout à fait. Même si pour l'instant, ça reste un peu minoritaire. Et puis, même s'il y a des jeunes qui sont demandeurs, il y en a beaucoup qui vont faire une crise si on remplace leur smartphone par un dumbphone.
5: J'embrasse très fort Catherine qui nous a appelé. Passez une très très belle après-midi. Faites comme Catherine, appelez-nous si vous avez des questions à poser à notre pédopsychiatre Stéphane Clerget qui reste encore avec nous. On parle du rapport entre les ados, les enfants et les écrans, puis un petit peu aussi nous aussi, parce qu'on est un peu accro aussi à nos téléphones malheureusement. Mais pour l'heure, on écoute une nouveauté, Christophe Maé, il n'y a que de l'amour chez toi. On est ensemble jusqu'à 13h sur votre radio ici.

0: Christophe Maé, c'est une nouveauté. Il n'y a que de l'amour chez toi, sur votre radio ici, dans Vous Doit Bien Ça.
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0: Midi 24, on est en direct, c'est votre nouveau rendez-vous quotidien, ça s'appelle On vous doit bien ça sur votre radio ici, jusqu'à 13h. Aujourd'hui, gros dossier, le rapport entre les enfants, les ados, puis un petit peu nous aussi, et les écrans. Continuez de réagir au 0810 055 056, comme l'a fait Nathalie qui a appelé là il y a une minute. Bonjour Nathalie, bienvenue.
3: Bonjour.
0: Bonjour, bienvenue. Vous allez bien Nathalie?
3: Oui, ça va, je vous remercie.
0: Vous êtes enceinte, c'est ce qu'on me dit dans l'oreillette, comme on dit.
3: Non, alors pas du tout.
0: Ah, c'est votre fille qui est enceinte, pas du tout.
3: Non, moi mes enfants sont très grands. Je suis déjà grand-mère de par ma belle-fille, mais ma fille va effectivement avoir un enfant.
0: Mais vous avez une voix, on dirait une ado.
3: Nous avions...
0: Vous avez une voix, on dirait une adolescente, chère Nathalie, c'est incroyable.
3: Ah, c'est gentil, mais alors pas du tout.
0: Bon, en tout cas, votre fille est enceinte. Et là, il y a une petite panique, c'est ça, Nathalie, hein?
3: Oui. En fait, c'était la discussion qu'on avait ce matin. Ouais. Et elle me disait, oui, je te préviens, moi, je veux pas de temps d'écran, pas de télévision, pas de smartphone. Alors, les smartphones, ça tombe sous le sens. Même mes petits-enfants qui ont 4 ans et 3 ans n'en ont pas. Mmh. Je lui dis, mais... Tu sais, la télé, c'est pas forcément non à 100%. Ah non, mais moi, ça sera non, parce que sinon, tu garderas pas mes enfants, j'en veux pas du tout.
0: Ah, waouh, ok.
4: Ouais, mais c'est pour le premier, oh, voilà. Ça.
0: Alors, il y a un petit stress. On va s'adresser évidemment à notre merveilleux pédopsychiatre Stéphane Clerget. Comment on gère ce petit stress-là, là, avant que l'enfant
5: déjà,
0: arrive?
5: On est ravis, parce que si c'est le seul stress de votre fille, alors qu'elle est enceinte, ouais, ça va. En général, il y en a effectivement tellement d'autres. Il faut évidemment raison garder, laissez-la s'inquiéter. Une fois que l'enfant sera là, elle s'apaisera sans doute. Mais je vous rejoins, il ne s'agit pas de diaboliser absolument les écrans. C'est intéressant de regarder des petites fictions adaptées à l'âge de l'enfant ensemble, ou pourquoi pas, quand l'enfant est beaucoup plus grand, de faire des jeux vidéo adaptés à son âge, parce que ça reste quelque chose de plaisant, qui peut même d'ailleurs parfois développer certaines capacités cognitives. Donc oui, il ne s'agit pas du tout de diaboliser, il s'agit vraiment d'en faire une petite activité parmi d'autres. Maintenant, c'est pas maintenant que vous allez discuter de ça avec elle, donc elle est enceinte. La question se posera quand l'enfant sera de toute façon plus grand et de l'eau aura coulé sous les ponts d'ici là. Mais effectivement, il n'y a pas lieu de diaboliser les écrans comme vous le faites avec raison.
0: J'aime beaucoup ce psychiatre, j'ai envie de venir vous consulter. Je sais que vous
6: n'êtes
0: que
6: des enfants, mais si vous prenez
0: des adultes, on va peut-être venir. Merci beaucoup, docteur, et on vous embrasse très fort, Nathalie. Embrassez très fort votre fille aussi pour nous. Félicitations. Vous avez des petites astuces, Valère, à nous donner, hein?
4: Oui, absolument. J'ai des petites astuces. Alors, peut-être commencer par... Enfin, celle-ci, je l'aime bien. Elle est éprouvée. Elle marche plutôt pas mal. Moi, j'arrive plus à accéder aux documents. Donc, je vais tout faire de tête. C'est la boîte à téléphone. C'est très simple. C'est une boîte, un saladier, on s'en fiche. Mais en gros, vous sanctuarisez quelques moments. Ça peut être le déjeuner, le dîner, par exemple, où tout le monde met son téléphone dans le saladier. C'est notamment bien quand on a des ados. Et quand je dis tout le monde, ça rejoint aussi ce que
7: le saladier vide.
4: Le saladier vide ou plein, si vraiment la salade est affreuse et que vous voulez tout jeter après. Mais l'idée, c'est que, comme le disait tout à l'heure Gérald Krezek, c'est que on est transparent. On fait tous le geste, les parents et les enfants.
0: Ouais.
4: Et on s'octroie un moment de déconnexion numérique. Je sais pas ce que vous en pensez, docteur, mais...
5: Ah, l'idée est bonne. On verra pour l'application.
4: Moi, je trouve que c'est sympa. C'est une espèce de team building, en fait, quelque part. Et puis, si j'ai le temps très rapidement, il y a quand même des fonctionnalités dans les iPhones et dans les Android pour gérer le temps d'écran. On peut bloquer des applications, on peut déterminer un temps, il peut y avoir des codes de déconnexion. Donc, utilisez aussi les fonctionnalités de vos téléphones pour brider intelligemment l'accès au téléphone.
0: Gérald Kierzek, très rapidement.
7: La grande différence entre les adultes et les enfants, il faut peut-être leur expliquer, c'est que les adultes, ils jouent pas sur leur téléphone. Souvent, c'est pour le boulot. Donc, il faut peut-être leur expliquer, alors que les ados pensent que
6: on joue. Oh là là, Gérald,
7: je dis ça.
6: Je me demande si vous jouez pas de temps en temps.
0: Audrey Azou, rapidement.
8: Il y a une autre question qu'on va évoquer. Alors, on pourrait faire là aussi toute une émission là-dessus.
0: Ouais.
8: Et je sais que ça va être largement évoqué dans le journal de nos régions à 13h, parce que autre chiffre qui ressort de notre enquête ici, Radio TV Digital avec Odoxa, 81% des personnes interrogées sont favorables à l'interdiction des réseaux sociaux. Au moins de 15 ans, vaste question, on en parle beaucoup. pour ou contre, docteur Kergé?
5: On va pas aller contre l'avis de 80% des parents. Non, bien sûr que ce serait l'idéal qu'ils aient pas accès aux réseaux sociaux. Encore une fois, qu'est-ce qu'on leur propose à la place? Donc, il faut vraiment être force de proposition.
8: Et on en parlera largement dans le journal de 13h tout à l'heure, évidemment.
0: Merci, merci beaucoup, monsieur Stéphane Clerget. Je rappelle votre livre, Les mots de vos ados, comment les aider vraiment. C'est chez Solar. Merci beaucoup pour votre expertise. On se retrouve dans un instant. Continuez de réagir. 0810 055 056. Si vous avez des questions à nous poser, ça tombe bien. On a la plupart du temps les réponses. Mais tout de suite, c'est l'heure de l'actualité dans toutes vos régions grâce aux 44 locales de votre radio ici. À tout de suite.
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15: À la découverte des vignes rouennaises.
2: Tino Brumand.
15: L'association In Vigno Meritas s'est lancé le pari fou de faire pousser des vignes sur les hauteurs de Rouen. Et ce samedi, il vous propose une balade guidée jusqu'aux plantations avec une vue imprenable sur toute la ville. Ils offriront également une dégustation de produits locaux. Vous serez accompagné d'un guide pour profiter de cette occasion d'accéder à ce vignoble depuis la gare de Rouen. Tout au long de votre ascension, vous découvrez l'évolution de la ville, du quartier du Montfortin en passant par la maison Maroux. Au terme de cette promenade qui vous offre une vue imprenable sur Rouen, vous êtes accueillis par les vignerons. Ces passionnés vont vous présenter l'histoire singulière du vin à Rouen, leur expérience de la viticulture. Il faut prévoir au cas où et en fonction de la météo des chaussures de randonnée, peut-être de la crème solaire, des lunettes de soleil avec cordon, un caouet. C'est entre 10h30 et 12h30 ce samedi et il faut compter 28€ par personne.
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0: Il est 12h33, chers amis. On est en direct jusqu'à 13h dans votre nouveau rendez-vous quotidien. On vous doit bien ça. Ici, on parle bon plan, vie quotidienne, arnaque à éviter, santé. Nous sommes là pour vous rendre service parce qu'on vous doit bien ça. Nous sommes ensemble, je lis, jusqu'à 13h. Moi, je suis Enora Malagré. Je suis avec Aude Razo, Valère Correa, Gérald Kirzek, pardon, qui nous dira comment ne pas tomber malade avec tous ces changements de température. C'est pénible. Et Elsa Wolinski, qui nous dira précisément tout l'inverse de ce qu'on vient de dérouler en début d'émission, puisqu'on parlait des addictions de nos enfants à leurs écrans. Vous allez voir, ça va être très cocasse. Mais pour l'heure, nous allons répondre au vocal d'une auditrice. Elle s'appelle Marie-Rose.
16: Bonjour, c'est Marie-Rose de Goussainville. Sur ma retraite, je regarde toutes les cotisations et il y a le RDS, le remboursement de la dette sociale. J'aimerais bien savoir à quoi ça correspond. En vous remerciant beaucoup, bonne journée à vous.
0: On vous embrasse très fort. Marie-Rose, faites comme elle, vous avez des questions, ça se passe au 0810 055 056, c'est un WhatsApp et évidemment c'est gratuit. Ça c'est une question pour vous, Valère Coréard.
4: Eh oui, les retraites, elles peuvent être soumises à la CSG et à la CRDS, comme d'autres revenus. Alors le taux peut dépendre notamment du revenu fiscal de référence. Juste pour répondre très concrètement, la CSG, c'est la contribution sociale généralisée, ça finance principalement la sécurité sociale, donc comme l'assurance maladie notamment. Et puis la CRDS, ça contribue au remboursement de la dette sociale. C'est obligatoire, il faut faire avec.
0: Merci Valère Coréard. Voilà, c'est tout simple. Vous avez des questions, on a des réponses. Continuez de réagir aussi si vous avez des questions sur les écrans, le rapport entre vos ados, vos enfants et leurs écrans. On a encore un médecin qui est là, dis donc, Gérald Kierzek, il est là pour ça. 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On accueille Gianni. Bonjour, cher Gianni.
17: Bonjour. Vous allez bien ?
0: Oui, très bien. Vous appelez des Pyrénées-Orientales, donc du coup, nous embrassons ici Roussillon. Vous êtes ferronnier, voilà, c'est ça, Gianni ?
17: C'est ça.
0: Vous avez deux enfants.
17: Deux enfants, ouais.
0: Ils ont quel âge, vos enfants ?
17: Il y en a une qui a 23 ans et le petit qui a tout juste 14 ans à peine.
0: Ah, et il est accro aux écrans d'ailleurs, votre petite 14 ans, parce que c'est l'objet de l'émission un peu aujourd'hui.
17: Bah, c'est ce que j'entendais, mais pas spécialement, si on lui laisse l'opportunité, oui, mais il a des restrictions, ça se coupe au bout de deux heures, donc voilà.
0: Allez, après, boum,
17: il a à faire.
0: Voilà un bon papa que voici. Et c'est gagné du coup, Gianni.
17: Bravo, merci.
0: Voilà.
17: J'ai gagné quoi alors du coup ?
0: Géniaux. Et ben vous avez gagné 200 euros à dépenser dans une grande enseigne pour booster votre pouvoir d'achat, mon cher Gianni, tout simplement.
17: Et c'est super. Alors ouais, je m'y attendais pas. Je me suis inscrit cet été et je pensais pas être sélectionné. J'ai gagné un bon d'achat. C'est super.
0: C'est super. On vous embrasse.
17: Merci à Enora et à toute l'équipe.
0: On vous embrasse ici Roussillon
17: et ici. Et
0: exactement. Super. On embrasse très fort ici Roussillon et on vous embrasse aussi chaleureusement, cher Gianni. Vous avez vu, c'est tout simple. Inscrivez-vous sur le site ici.

0: Céline Dion et Jean-Jacques Goldman, les derniers seront les premiers sur ICI. 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
0: Je peux vous dire qu'il y en a une qui fredonnait dans le studio, c'est Elsa Wolinski, parce qu'elle a la chance. Elle a la chance d'aller voir Céline vendredi.
2: Oui, j'y vais, je suis trop contente.
0: Oh là là là là, la chanceuse. Alors, nous sommes au cœur d'une émission passionnante. On a parlé du rapport de vos ados et de vos enfants face aux écrans. Continuez à nous poser des questions. 0810 055 056. Mais là, c'est l'heure de notre Gérald Kirzek. On tombe toutes et tous malades en ce moment à cause de ces changements de température. Ça me rend chèvre. Comment qu'on fait, monsieur le docteur?
3: Déjà, c'est pas les écarts de température qui rendent malade.
0: Ah bon?
3: C'est les virus. Alors, vous êtes bien gentil, mais virus ou écart de température, quand il y a des écarts de température, on chope plus de virus. Ça, c'est pas faux. Pourquoi? Parce que les écarts de température, changement d'humidité, de chaleur, puis coup de froid, ça irrite les muqueuses. Et vous savez que la température de votre nez, par exemple, elle est plus froide que la température de votre corps.
0: J'ai la truffe fraîche, donc.
3: Exactement. L'intérieur de la truffe, 32-35 degrés, alors que l'intérieur de vous, c'est 37 degrés en principe. Et donc, du coup, on a un environnement propice au virus. En plus, vous rajoutez de l'irritation de la muqueuse nasale. Mm-hmm. Vous rajoutez un petit coup de surchauffage. Quand les températures baissent, on surchauffe. Tout ça, ça déshydrate. Mm-hmm. Et effectivement, les virus environnants vont pénétrer plus facilement dans votre organisme. Et c'est là où vous allez tomber malade. L'autre chose, c'est quand il fait frais, qu'est-ce qu'on fait? On n'est plus dehors, on est dedans. Mm-hmm. Donc, si on est dedans, il y a de la promiscuité. S'il y a de la promiscuité, les virus, ils sautent d'une personne à une autre parce qu'on va respirer le même air. Donc, tout ça... La conclusion, c'est qu'effectivement, il y a un peu plus de virus. Et là, en ce moment, on en a un certain nombre en consultation.
0: On a Valère Correr qui fait l'andouille. Non, vous êtes tombé malade, c'est ça?
4: Non, mais je repensais au masque. Pardon, mais quand on est malade, on met un masque. C'est une question de respect, ça.
0: Attention, Elsa.
2: Non, mais c'est parce que j'ai tout sauté il y a quelques jours, et donc depuis, il me demande de porter un masque. Vous savez tout,
3: c'est un bon réflexe.
0: Est-ce que c'est le moment de reporter des masques? J'ai aussi entendu dire que la Covid revenait.
3: Il y a des virus respiratoires, des rhinovirus, le Covid, etc. Mais vous précipitez pas sur les tests, ça sert à rien. Par contre, il a raison, Valère, quand vous êtes malade, évitez d'en mettre partout, portez un petit masque chirurgical. En revanche, remettre le masque pour se protéger des autres, ça n'a pas de sens. Deux réflexes qui sont simples. Premier réflexe, on se nettoie le nez. Le sérum, l'eau de mer, le sérum physiologique, faire un lavage de nez. Puis quand vous n'êtes pas lavé le nez?
0: 1520.
3: On ne le fait pas assez. Et pourtant, c'est très bien. Ça rééquilibre la muqueuse, ça l'hydrate, ça évacue les virus, etc. Donc, on se lave le nez, sérum physiologique.
0: Un petit coup de gel hydroalcoolique aussi, docteur. On en met peut-être ou pas?
3: Deuxièmement, les gestes barrières, on se lave les mains. Et si vous n'avez pas de point d'eau, vous pouvez utiliser le sérum hydroalcoolique, mais on se lave les mains. De l'eau et de savon, du

0: tout simplement. On revient des transports en commun, du boulot, etc. On rentre à la maison, on se lave les mains. On arrive au travail, on serre la main à tout le monde, pourquoi pas. On se lave les mains aussi. Ça, c'est le deuxième bon réflexe. Et je vous en rajoute un troisième. On aère son logement. 10 minutes le matin, 10 minutes le soir. Ça permet de ventiler, de renouveler l'air et d'éviter l'accumulation des virus. Juste avec ces trois réflexes, mais on diminuerait considérablement les épidémies de grippe, les épidémies de Covid, de gastro-entérite. On va arriver dans les épidémies de gastro-entérite.
1: On en parlera, on fera évidemment une émission là-dessus.
0: C'est manuporté, c'est porté par les mains. Donc juste ces réflexes de bon sens. Et si en plus le geste civique, vous mettez un petit masque quand vous êtes malade, c'est plutôt pas mal.
1: Audrey Azou, vous avez une question pour notre médecin.
2: J'ai une question sur le lavage de nez. Moi, quand je le fais, j'ai l'impression que ça me dessèche complètement. C'est pas hyper agréable. Est-ce qu'il y a une fréquence à respecter en fait ?
0: Faut pas trop le faire.
2: D'accord.
0: Trop d'hygiène tue l'hygiène et surtout ça va déséquilibrer.
1: Ah bah ça vous fait plaisir, Valère. Ça. Vous qui ne vous lavez jamais. Non, je plaisante.
0: Il se lave trop.
3: Moi, j'adore avec du gel hydroalcoolique.
0: Mon côté un peu hypochondriaque. Mais ça peut avoir l'effet inverse. Pareil en toilette intime. Pareil la toilette sur la peau. En fait, on a le microbiote cutané. On a un microbiote des bactéries, la flore. Vous savez cette flore de bactéries à l'intérieur du nez. Et faut pas trop assécher. Donc faut pas le faire 10 fois par jour. Comme le gel hydroalcoolique, on l'utilise pas 10 fois par jour. Mais se laver le nez, aller une fois par jour, c'est plutôt pas mal.
1: Okay. Vous avez des questions pour notre médecin? Il y répond. 0810 055 056. C'est votre émission. On vous doit bien ça sur ici. Pour l'heure, on s'écoute Paul McCartney, Live and Let Die sur votre radio ici.

0: Live and Let Die, Paul McCartney sur votre radio, ici que c'est bon.
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0: 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Il y a aussi une version des Guns N' Roses pour ceux qui sont fans de rock comme moi de cette chanson. Midi 46 sur votre radio ici, on est ensemble jusqu'à 13h. Vous êtes très nombreux à réagir au 0810 055 056, notamment sur le sujet qu'on a abordé en début d'émission sur le rapport entre les enfants et les écrans. Dans un court instant, Elsa Wolinski nous parlera du rapport entre les adultes et les écrans, qui n'est pas tout à fait le même. Mais pour l'heure, on accueille Alexandra qui nous appelle grâce à Ici Orléans, me semble-t-il. Bonjour Alexandra.
2: Bonjour.
0: Et comment allez-vous, chère Alexandra?
2: Super bien, vous avez une voix merveilleuse, pleine de sourires.
0: Oh bah merci, bah c'est vrai qu'on est quand même pas malheureux de faire cette émission toutes et tous ensemble. J'espère qu'on vous rend service. Je vois que vous êtes maman de 3 enfants, Alexandra.
2: Oui.
0: Alors vous, il y a du téléphone, il n'y a pas de téléphone, comment vous gérez? Dites-nous tout.
2: Eh ben nous, on a une recette magique. Non, on a pas de télé. Une règle écran un jour sur deux.
0: Super. Ouais.
2: Et on sort quand même. On fait dans la mesure du possible des petites sorties, des animations. On n'est pas sédentaire. Voilà. Donc ça marche plutôt pas mal du tout. Et je dirais qu'après, je pense que l'important c'est de toujours expliquer les choses et d'être bienveillant, d'aller au bout des explications, de bien sensibiliser et de rester très ferme quand c'est non.
0: Bah vous êtes formidable, hein, docteur Kirzek, c'est pas mal ça. Hein,
3: non mais c'est important de donner un cadre, surtout dans une société où il y a de moins en moins de cadres. Et l'ado, faut pas oublier, il se construit par opposition. Et donc du coup, ça fait partie de sa construction de donner un cadre dans lequel il va pouvoir naviguer, être libre. Mais il y a quand même des limites, ça c'est important. Et l'autre chose que vous nous dites, c'est je les occupe, parce que c'est quand ils s'ennuient qu'ils prennent un écran. Alors,
0: et puis,
3: bien sûr, il y a tous les copains et tout
0: l'ennui,
3: ça.
0: L'ennui, c'est pas mal aussi.
3: Alors, c'est bien de s'ennuyer, mais il faut apprendre à s'ennuyer.
0: Ouais,
3: s'ennuyer, c'est une réflexion intérieure aussi. Mmh. C'est leur expliquer tout ça, mais ça nécessite du dialogue.
0: Merci, docteur. Merci surtout à vous, chère auditrice, chère Alexandra. On va essayer, pardonnez-moi, j'en perds mes mots, de prendre le plus d'auditeurs et d'auditrices possible, parce que vous êtes très nombreux, 0810, 055, 056. On accueille Floriane. Et gros bisous, Alexandra, bien sûr. Bonjour, Floriane.
4: Oui, bonjour. Alors je rejoins Alexandra et je lui dis bravo parce que moi de mon côté, j'ai beaucoup de mal à proposer autre chose à mon fils qui a 12 ans et qui a développé une réelle addiction aux écrans. Ouais, donc nous on a toujours mis des limites, mais pour autant il ne pense qu'à ça, il ne pense qu'au temps qu'on pourrait lui rajouter et qu'on ne lui rajoute pas justement pour cette histoire de cadre.
0: Ouais.
4: Et il en est arrivé à s'acheter lui-même un téléphone avec son argent de poche sans qu'on soit au courant.
0: Dans votre dos, voilà.
4: Et donc, aujourd'hui, moi, j'ai ma grosse difficulté, c'est de réussir à lui proposer d'autres activités qu'il accepte de faire parce que rien ne lui convient et qu'il ne pense, même si là, par exemple, ça fait depuis cette histoire de téléphone, il n'a plus accès à un téléphone.
0: Ouais.
4: Pour autant, il y pense beaucoup et puis il dit qu'il s'ennuie, il veut pas particulièrement lire. Alors il est sportif, mais bon, au bout d'un moment, il peut pas faire que du sport non plus pendant tous ces temps. Et on a du mal à lui proposer d'autres activités auxquelles il puisse prendre plaisir à faire.
0: D'accord.
4: Même si on est fait avec
0: lui. Si vous avez, parce que c'est une communauté qu'on est en train de créer, on vous doit bien ça. Donc si vous avez des conseils aussi, vous, hein, les amis à prodiguer à Floriane, vous écrivez sur le WhatsApp, hein, 0810 055 056. Docteur Kirzek.
3: Un conseil, il faut se faire aider, parce que là, effectivement, on est dans la définition de l'addiction, le dialogue, il est compliqué, et il faut se faire aider par qui? Alors, bien sûr, il y a votre médecin traitant, mais sinon, il y a ce qu'on appelle les CJC, des consultations jeunes consommateurs.
0: Okay.
3: Il y en a une par département, généralement, c'est à l'hôpital, et ça permet pour toutes les addictions, mais en particulier pour ces addictions comportementales, donc téléphone portable, d'avoir un rendez-vous avec un pédopsychiatre, avec un psychologue qui va pouvoir aider. Il y a aussi la maison des adolescents où il y a des espaces santé jeunes, où il y a des psychologues. Et dans chaque département, ça permet vraiment d'avoir un tiers qui va s'interposer, vous aider, vous donner des conseils pour ne pas être sans arrêt dans le conflit, parce que sinon ça devient vite ingérable à la maison.
0: Essayez peut-être ça, chère Floriane. Hein.
4: Oui, alors on a déjà contacté la maison des adolescents.
0: Ouais.
4: Donc on est effectivement suivi actuellement. Mais voilà, ça prend du temps.
0: Ça prend du temps. On espère que vous allez y arriver. Il y a aussi des superbes pédopsychiatres, vraiment. N'hésitez pas, parce que là, effectivement, le petit bonhomme, il a besoin d'aide. On vous embrasse très, très fort, chère Floriane. On continue, hein. On reste avec vous jusqu'à 13h, 0810 055 056 pour réagir. Et dans un court instant, Elsa Wolinski va parler de notre rapport, nous, les adultes, aux écrans. À tout de suite.
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0: 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Effectivement, on vous doit bien ça sur ICI. C'est votre nouveau rendez-vous quotidien. On est ensemble encore pendant quelques minutes, jusqu'à 13h. On a parlé du rapport entre les ados, les enfants et leurs écrans. Pas toujours simple à gérer. Et là, grâce à notre Elsa Wolinski, on va apprendre un peu sur notre rapport à nous, les adultes, avec les écrans.
12: Mais oui, parce qu'il faut... va falloir arrêter de se mentir quand même.
13: Non mais arrêtons.
12: Tiens donc.
13: Mais oui, on passe notre temps à dire à nos enfants, lâche ton téléphone, c'est mauvais pour les yeux, pour ta tête, pour ta culture. Alors que nous, on est les premiers. Gérald, regardez-le, il n'arrête
14: allez,
13: pas.
14: Je te pose.
13: Je vous assure, c'est une catastrophe,
0: c'est
13: notre médecin.
0: Même pendant l'émission.
13: Le pire, c'est qu'on ne fait même plus attention. On va au restaurant, on a le téléphone. On est dans le métro, on a le téléphone. On regarde un film, on a le téléphone en plus. On va aux toilettes.
0: À votre ça, c'est avis. Pour Valère.
13: Voilà, Valère, vous allez
14: ça. Va pas, hein.
15: Non, pardon, je plaide coupable. J'ai déjà laissé tomber mon téléphone dans les toilettes.
13: Ah non, mais Aude.
0: Bravo, Aude.
14: Vous l'avez changé depuis.
15: Je l'ai changé, oui.
13: Et pourtant, malgré tout ça, on continue quand même d'accuser nos enfants en leur disant « arrêtez ». Mais en fait, nos enfants, c'est ce que je disais avec le médecin tout à l'heure, le pédopsychiatre, ils nous plagient. On dit toujours « ah, cette génération, elle est toujours sur les écrans ». Mais pardon. Mais est-ce qu'on en parle de nos parents à nous ? Ah. Est-ce que vous les avez vus, les grands-parents, aujourd'hui ? Parce que maintenant, quand on part se balader en forêt avec eux, qu'est-ce qui se passe ? On est obligé de leur dire « Mais lâche ton téléphone, maman, regarde autour de
0: c'est
13: toi,
0: vrai,
13: papa, regarde comme c'est beau, les arbres, la forêt !» Et là, ils nous répondent quoi ?« Mais attends, je finis juste mon message, ou je prends une photo
0: ouais, !»
13: Mais on n'en revient pas. Mais enfin, c'est un monde quand même. Donc on passe nos journées à dire à nos enfants de décrocher leur écran, et maintenant il va falloir faire la même chose avec nos parents. Donc on n'est pas rendu. Et le pire, c'est qu'effectivement, on est exactement pareil. Nous, qu'est-ce qu'on fait ? On est là, parce que nous-mêmes, on est dans la forêt avec nos parents. Alors on se dit, bah, nous aussi, on va profiter. Et là, on sort notre téléphone, et qu'est-ce qu'on fait ? Bah, on prend une photo, bien sûr. Un selfie tronc d'arbre. Qu'on passe immédiatement sur Instagram avec écrit « Se reconnecter à l'essentiel ».
0: Tellement.
13: C'est tellement ça. En fait, on est foutus. Je vous le dis, non mais c'est vrai, on est foutus. Mais finalement, quand même, il y a du positif là-dedans. Parce que je me dis que c'est peut-être pas si mal pour nos grands-parents s'ils sont devenus accros à leur portable. Parce que pour les personnes âgées qui vivent seules, ça peut changer beaucoup de choses et il faut y penser, vraiment. D'ailleurs, selon une étude, 61% des internautes de plus de 60 ans utilisent Internet pour garder le contact avec leur famille et leurs proches. Parce que maintenant, une grand-mère peut voir son petit-fils qui habite à Marseille, recevoir une photo de sa petite-fille qui est en vacances à l'autre bout du monde, se sentir revivre même par procuration, et ça, ça vaut de l'or. Bon, elle peut aussi envoyer 15 fois la même vidéo de chat, ça c'est un autre problème. Ça leur permet quand même aussi de rester à la page. D'ailleurs, Enora, c'est votre maman qui va vous expliquer ce que ça veut dire avoir le seum maintenant.
12: C'est vrai.
13: Mais au fond, je trouve ça plutôt joli, cette histoire. On a inventé un objet qui nous permet de rester ensemble, même quand on est loin les uns des autres. Alors évidemment, on sait bien qu'il faudrait décrocher, profiter de l'instant présent, comme je regarde Valère, je profite de l'instant présent. Regarder les gens dans les yeux avec Aude. Retrouver le plaisir de ne rien faire avec Gérald. D'ailleurs, il paraît que c'est tendance, la déconnexion numérique, tellement tendance qu'il y a même des gens qui paient pour partir en vacances dans des endroits où il n'y a pas de réseau. Alors ça, je ne comprends pas du tout. Alors moi, je veux bien déconnecter, hein, mais il faut quand même que je puisse le dire. Attendez, je déconnecte. Attendez, d'ailleurs, je vous laisse, je vais laisser un message que je déconnecte.
12: Voilà. C'est exactement ça. Merci Elsa Wolinski. Ah là là. C'est le rapport qu'on a avec les écrans, c'est quand même tout un problème, ça mériterait 14 émissions. Aude Razo.
15: Il y a Catherine qui est totalement d'accord avec vous, Elsa, dans le WhatsApp. Elle a laissé un message. Difficile de s'opposer aux écrans quand on en a besoin aussi, nous adultes, pour gérer nos affaires, dit-elle. Et en effet, les enfants voient leurs parents tout le temps dessus. Donc évidemment, chacun aussi a sa part de responsabilité.
12: Mon Valère.
14: Oui, et quand
12: Mon Valère, pardon. Je ne sais pas ce qui m'a pris.
14: Non, mais je peux vous appartenir si vous souhaitez à ce stade. Non, mais pour revenir sur les parents, en fait. Ouais. La parentalité, quand même, c'est parfois regarder les choses en face. Et vous avez raison de nous sensibiliser là-dessus, ma chère Elsa, parce qu'on est complètement bousillé par ces téléphones. Et je pense que aider nos enfants, c'est nous aider nous-mêmes à reprendre un peu le contrôle. Parce qu'en fait, je pense qu'on est un peu pris au piège. Mais Gérald est d'accord avec moi.
16: C'est beau,
14: comme
16: c'est beau ce que
14: non,
16: vous
14: dites. Non, mais on est un peu tous addicts. C'est vrai que ça craint, honnêtement. Ouais.
3: Mais il y a quand même des utilisations positives. Et chez les grands-parents, notamment, c'est un lien social. Et on sait que c'est une prévention des démences cognitives, etc. C'est un lien. Il peut y avoir des jeux, etc. Le tout, c'est la modération, en fait, c'est la dose.
12: Absolument. Merci beaucoup, chers amis. Et puis continuez, vous l'avez vu, c'est votre émission. 0810 055 056. Et puis deux fois par émission, je vous offre 200 euros de pouvoir d'achat. C'est le moment. Et c'est Martine qu'on va accueillir, qui s'est inscrite sur le site ici.fr. Bonjour Martine.
17: Bonjour.
12: Qui nous appelle via ICI Limousin, qu'on embrasse très chaleureusement. Bonjour Martine, comment allez-vous, chère Martine ?
17: Ça va très bien.
12: Alors, vous, je vois que vous avez une fille et deux petits-enfants.
17: C'est ça.
12: Ils sont accros aux écrans, vos petits-enfants ?
17: Un petit peu.
12: Un petit peu. Il faut faire un petit peu attention à ça, évidemment. Alors Martine, j'ai le plaisir de vous annoncer que c'est gagné ! Bravo Martine !
14: Bravo !
12: Et voilà ! Super ! Eh oui, super ! En plus, avec une voix rayonnante comme la vôtre, ça nous fait d'autant plus plaisir. Vous êtes inscrite et voilà, c'est gagné. On vous embrasse très très fort, ma chère Martine. Prenez grand soin de vous. Bon, voilà, elle est déjà partie. Elle a eu bien raison.
3: Elle est allée utiliser le bon d'achat.
12: Directement sur son petit tapis volant. Alors, merci beaucoup pour préparer cette émission. Je remercie ma chère Céline à la réalisation, Diana à la technique, Sadika au standard et ma Gwenaëlle à la préparation. Et merci à vous, chers camarades, chers amis. Dans un instant, le trésor de nos régions avec Marine Logénie. Coucou Marine, allez, c'est parti.
15: Coucou.
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12: Et merci d'écouter la radio ici. Il est 13h.
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15: Bonjour à toutes et à tous. On va parler carburant aujourd'hui et à venir de nos enfants. Carburant d'abord, au lendemain des annonces du gouvernement. Des annonces qui n'ont pas vraiment réussi à convaincre. Reportage près du Mans, à la pompe, auprès de gros rouleurs. On écoutera aussi les réactions de professionnels, infirmières, patrons d'auto-école. Parmi les conséquences de ce contexte de crise de pouvoir d'achat en Berne, les vols de carburant se multiplient. On ira dans le Morbihan. Et les trains s'arrêtent à la demande en Lozère. On a testé
3: apporter pour vous. Au programme également, je vous le disais, on vous dévoile les résultats de notre grande consultation, dites-le ici, sur l'avenir de nos enfants avec Odoxa. Pas vraiment réjouissant ces résultats, vous êtes inquiet pour les générations futures.
16: Aussi bien les contextes de guerre que l'économie, le climat. J'ai des amis qui, au départ, ne voulaient pas d'enfants pour cette raison-là, alors que c'était un souhait d'en avoir. Au final, il y en a plusieurs dans mon entourage qui se sont arrêtés à un enfant pour ces raisons-là.
3: 86% des Françaises et des Français pessimistes pour l'avenir. On vous écoute et on décrypte avec nos invités qui nous diront aussi qu'il y a des raisons d'espérer. Bienvenue dans le 13h de nos régions. On est ensemble jusqu'à 13h30. 2,40 € du litre en moyenne pour le gasoil, 2,19 € pour le sans-plomb, 95. On part tout de suite à la pompe, à la rencontre des grands rouleurs. Que pensent-ils, que pensent-elles donc des annonces gouvernementales d'hier, du prolongement du chèque carburant de 100 €? Au nord du Mans, à Sille-le-Guillaume, là où la voiture est indispensable, celles et ceux que vous avez rencontrés, Julien Penaud, sont très inquiets et les aides n'y changent rien.
19: Le plein terminé pour son utilitaire, Emmanuelle, agricultrice en Mayenne, raccroche le pistolet de diesel. 2,42 € du litre dans cette station de Sillé-le-Guillaume et un ticket de caisse qui fait très mal.
20: 94,28 € pour 38 litres d'essence. Voilà. Faut être riche maintenant pour pouvoir travailler.
19: Et n'allez pas lui parler du prolongement du chèque carburant. Elle n'avait même pas pris la peine de demander le premier.
20: Sur un mois, ça me fait 400 € de gasoil. Donc 100 €, bah, ça sert à rien, quoi. C'est pas des aides qu'il faut, c'est des baisses directement, des baisses de taxes. On soufflerait un peu plus, quoi.
19: Car beaucoup d'automobilistes ici sont comme en apnée à chaque plein. Laurent fait plus de 60 km par jour pour aller et revenir du travail. De 120 €, il est maintenant à plus de 200 € de carburant par mois.
21: Déjà, je ne sors beaucoup moins. Je calcule ce que je peux faire et pour pouvoir regrouper mes achats à un endroit précis quand je prends ma voiture.
22: C'est bien de calculer, mais là, ça devient incalculable, je veux dire. C'est trop serré.
19: Nicolas, chauffeur poids lourd, craint lui que cette crise énergétique ne se transforme en crise sociale.
22: Parce que quand on est serré à la gorge, que ce soit au niveau alimentaire ou au niveau de la voiture, ça peut monter assez vite. J'espère que nos cérébraux en haut, ils arriveront à trouver des solutions.
19: L'attente est donc grande pour tenter de soulager un budget carburant de plus en plus lourd à supporter.
3: Le reportage ici mène, signé Julien Penaud. Parmi les réactions ce midi, celles des infirmières libérales qui entrent dans le dispositif grand rouleur et qui pourront toucher une enveloppe de 80 € en une fois, hein, pas par mois, pour celles qui roulent plus de 100 km par jour en moyenne. Peut mieux faire, répond Gaëlle Cana aujourd'hui. Elle est infirmière libérale et présidente du collectif des infirmiers en colère.
23: Le fait que le dispositif gros rouleur soit élargi, ça veut dire qu'il y a quand même des infirmiers qui vont être concernés. Jusque-là, moi, je connais personne qui avait été concerné. Donc, si, enfin, y en a qui peuvent toucher quelque chose, franchement, je trouve que c'est déjà pas si mal. Ils auraient pu mieux faire, mais bon. Pour ce qui est de l'autre aide, donc, qui est de 80 €, j'ai presque envie de dire que c'est gentil. Parce qu'il faut bien s'apercevoir que ça va jamais compenser l'augmentation du prix de l'essence, en fait. Je prends mon cas personnel qui est quand même intéressant parce que je suis dans la moyenne. Je suis passée en début d'année, en janvier, je payais 300 € par mois d'essence. Je suis actuellement aux environs de 400 € par mois. Et si on se projette à 3 € le litre, ce qui est dans les projections, si j'ai bien compris, je vais être au-delà de 500 € par mois. Je vous laisse faire le calcul, c'est pas avec 80 € qu'on va compenser ce que j'ai déjà payé en plus et puisque je vais continuer à payer en plus. Le compte n'y est pas du tout, en fait.
3: Voilà, les infirmières libérales qui entrent dans le dispositif, et à côté de ça, il y a les oubliés. On ne les a pas beaucoup entendus depuis le début de cette crise, mais les auto-écoles se sentent particulièrement écartées. Boris Grabowski est patron d'une auto-école à Châteauroux, mais aussi vice-président du syndicat Mobiliance ESR, c'est la première organisation professionnelle des exploitants d'écoles de conduite et ils menacent d'une action prochaine.
24: Comme la marge d'une auto-école aujourd'hui, c'était entre 2 et 3 euros par heure de conduite. Là, on est passé en dessous de l'euro de marge. Là, la conclusion va être claire et nette. On n'a pas le choix, on va devoir augmenter nos tarifs. Il faut compter de toute façon 3 à 4 euros de plus par heure de conduite. Bon, on va se regrouper avec tous les métiers de Mobiliance. On est 25 métiers parce qu'on n'est pas les seuls touchés. Il y a les dépanneurs, il y a les distributeurs de carburant, par exemple, avec nous. Donc, on va se réunir et en effet, on va envisager des actions.
3: Voilà, les auto-écoles qui contre-attaquent, menacent d'une flambée de leurs tarifs, tout comme les transporteurs routiers exclus des dispositifs d'aide. Conséquence de cette flambée des prix, les vols de carburant prennent de l'ampleur. Ce n'est pas nouveau, mais ils deviennent de plus en plus récurrents et les conséquences financières sont de plus en plus importantes pour les entreprises qui en sont victimes, notamment les entreprises de travaux publics, comme ici dans le Morbihan, Jean-Michel Naga.
2: Oui, c'est le cas sur ce chantier, à l'abri des regards, près de la 4 voies entre Vannes et Auray. Marc, le conducteur d'engin, a déjà constaté 3 vols de carburant ces dernières semaines.
4: La dernière fois, c'était dimanche, là. On a eu la semaine d'avant et début août. Et donc, du coup, c'est 150-200 litres à chaque fois qu'ils pompent, quoi.
2: Et pourtant, le site est sous surveillance vidéo, mais ça ne perturbe pas du tout les voleurs.
4: Ils rentrent, ils viennent en plein jour, ils sont pris en vidéo, mais ils ont pas peur, hein. On voit bien qu'ils sont pas dérangés, ils ont l'habitude de le faire.
2: Ils sont masqués?
4: Ouais, certains, ouais. Le dernier, non. On a sa tête, on voit bien sa tête sur les caméras. C'est chiant, quoi. À la longue, c'est chiant.
2: Et ça a bien sûr un impact financier très lourd pour son patron, Pascal Lajonias. Il en est déjà à 2000 litres de carburant volé depuis 2 semaines.
5: Aussitôt que j'appelle la gendarmerie, quand j'ai une alerte sur mon portable, le temps qu'ils se déplacent, ils ont fini leur siphonnage. Au prix du carburant actuellement, on n'est pas prêt de s'arrêter.
2: Et il en fait même des cauchemars.
5: La nuit, je me réveille à 3h30 du matin ou 4h, je vois que des personnes qui siphonnent mes machines. Oui, je le rêve. Je vois que ça la nuit bientôt. Donc voilà. Ça crée de l'angoisse, comme tout chef d'entreprise.
2: Et il espère une baisse des prix des carburants. À ses yeux, c'est la seule solution pour que le nombre de ces vols diminue enfin.
12: Jean-Michel Naga, ici, Armorique. Et puis, il y a nos habitudes qui changent. Direction la Lozère, où désormais, dans certaines gares, il faut lever la main pour arrêter le train. Depuis le 31 août, la SNCF expérimente les arrêts à la demande dans 10 gares du département. Le principe est simple. S'il n'y a personne sur le quai, le train continue sa route. En revanche, pour monter, les voyageurs doivent faire signe au conducteur. Dispositif expérimenté par la SNCF pour gagner du temps, améliorer la régularité des trajets et réduire la consommation d'énergie, Saïd Maclouffi.
6: Je lève la main.
7: Le train s'arrête.
6: Le conducteur du train m'a vu.
25: Bienvenue.
6: Et dès qu'on monte...
25: Bonjour. Bonjour.
6: Karine Boyer, chef de bord, va à la rencontre de chaque nouveau passager.
25: À sa rencontre pour savoir où elle descend.
6: Si personne ne monte ou ne descend...
25: Eh bien, le train ne s'arrêtera pas, on continuera notre chemin.
6: C'est plutôt simple, hein.
25: Exactement, c'est ça, ça fait plus fluide. La fluidité, elle est là, on peut mieux réguler. Donc, le voyageur est content.
6: Le principe convient à Nina.
26: Comme ça, on arrivera plus tôt à notre destination. C'est une bonne idée.
6: Et c'est tout bénef, assure Emmanuelle Arnaud, directrice de ligne SNCF Voyageurs.
27: C'est de gagner en régularité, en robustesse. Donc, ça peut être un plus pour le voyageur. C'est-à-dire, s'il y a un retard, éventuellement, on peut regagner du temps sur la ligne, puisqu'on ne s'arrête plus systématiquement à tous les arrêts. Et après, il y a un deuxième objectif pour nous aussi qui est important. C'est quand même l'impact sur l'environnement, puisqu'on réduit la consommation d'énergie.
6: Un train consomme plus quand il s'arrête. Et quand il redémarre...
28: Ouais, mais le train va partir, attention à la fermeture des portes.
6: Jusque-là, tout est logique pour Muriel.
29: Oh bah, s'il n'y a personne, je ne vois pas l'intérêt de s'arrêter.
6: Mais pour cette passagère régulière...
29: J'aimerais surtout qu'il y ait plus de trains.
6: Et pour l'instant, c'est surtout la demande de Muriel qui reste à l'arrêt.
12: Reportage ici, Garloser, Saïd Maclouffi.
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12: À suivre, on consacre une large partie de l'émission à la première consultation, dites-le ici, consacrée à nos enfants. À 7 mois de l'élection présidentielle, enquête qui révèle un certain pessimisme quant à l'avenir. On détaille ses résultats, on sera également avec Mathieu, professeur dans le secondaire, qui s'est exprimé sur ses craintes dans l'isoloir ici. Et puis Michael Stora nous accompagne, psychologue clinicien pour enfants et adolescents. Il nous donnera aussi des raisons d'être optimiste. Nous sommes donc à un peu plus de 200 jours avant le premier tour de l'élection présidentielle en France. À cette occasion, vos radios ici lancent une série de consultations pour recueillir vos attentes pour ce scrutin. La première concerne nos enfants et leur avenir. Selon une enquête menée avec l'Institut de sondage Odoxa, auprès de 14 000 Françaises et Français, 9 sur 10 se disent pessimistes pour les générations futures, avec comme principale source d'inquiétude le dérèglement climatique, la hausse du coût de la vie et les tensions politiques en France et à l'étranger. À la sortie des classes devant l'école maternelle Esplanade, c'est à Calais, les parents sont nombreux à être préoccupés pour leurs enfants. Héloïse Roger.
30: Victoria est mère de 4 enfants âgés de 2 à 9 ans. Quand elle parle de leur avenir, elle dit vivre au jour le jour.
31: Franchement, j'essaye de ne pas me poser de questions parce que comme ça, je ne flippe pas.
30: Mais dans le fond, elle le concède, elle s'inquiète.
31: Déjà, nous, on rame. Mais si nous, on rame, ça va donner quoi ? Il y en a qui ont des diplômes, mais ils n'ont pas de travail. Il y en a, ils ont un travail, mais quoi qu'il arrive, ils galèrent à la fin du mois. Le monde, il part tellement, on va rester poli. Mais voilà, il y part.
30: Samuel, le père de la petite Alex, lui, fait fi de la politesse.
1: C'est vrai que là, en ce moment, ça part un peu en cacahuète un peu partout. Ce qui se passe tous les jours, l'information, etc.
31: Quand on voit le pays, comment il part, on a du mal à imaginer un avenir pour eux.
30: Laura, qui a 3 enfants, est aussi très pessimiste.
31: Entre les conflits qui arrivent partout dans le monde, les hausses, les salaires qui suivent pas.
30: Le réchauffement climatique et la protection des plus jeunes sont aussi évoqués par la trentenaire.
31: Quand on voit tout ce qui se passe autour des enfants et la justice qui suit pas tellement derrière, c'est vrai qu'on a peur pour eux. J'ai 2 filles, donc je m'inquiète automatiquement. Je me dis qu'est-ce qui va se passer.
30: Elle prévoit de lire avec attention les programmes des candidats à la présidentielle pour elle, mais aussi et surtout pour ses enfants.
12: Héloïse Roger, ici Nord, avec nous dans le 13h de nos régions. Céline Braque, bonjour.
7: Bonjour.
12: Vous êtes cofondatrice, directrice générale d'Odoxa. On vient de l'entendre dans le reportage qui prédomine dans cette enquête. C'est une angoisse un petit peu généralisée.
7: Oui, c'est-à-dire que quand on a 86% de pessimiste pour l'avenir des enfants, c'est vrai que c'est un chiffre qui fait un peu peur, surtout que par le passé, s'il y avait bien quelque chose auquel les Français croyaient, c'est le fait que la société serait meilleure justement pour ses enfants. Et depuis une quinzaine d'années, on a un renversement de la situation et une accentuation de ce sentiment négatif, parce qu'il y a un faisceau de peur, qui sont d'ailleurs finalement très bien décrites dans le reportage qu'on vient d'entendre.
12: Dérèglement climatique en premier lieu.
7: Oui, c'est vrai que quand on demande aux Français qui nous disent qu'ils sont pessimistes, eh bien c'est quoi ? Qu'est-ce qui vous rend pessimiste ? En premier, à 68%, c'est le dérèglement climatique. Ça, c'est vraiment un sujet qui compte beaucoup. Encore plus pour les jeunes. Ça veut dire que c'est pas seulement des parents qui s'inquiètent pour leurs enfants. En fait, c'est pas simplement une projection. On a bien des jeunes qui, aujourd'hui, sont vraiment inquiets pour eux, aujourd'hui et pour demain. Donc ça, c'est vraiment quelque chose de très fort. Puis derrière, assez vite, on a
12: sur le top 3, on va dire,
7: la montée de l'individualisme. Mmh. Donc ça, c'est un sujet très intéressant, enfin je trouve, oui, et qui donne aussi de l'espoir. Si j'ai l'occasion de dire des choses positives,
12: on va le garder pour la fin.
7: Voilà. Et la hausse du coût de la vie. Donc on s'en doute, le pouvoir d'achat, c'est vraiment quelque chose qui ressort beaucoup et c'est transversal. On voit ça partout, dans toutes les régions, dans tous les départements, quel que soit l'âge des Français.
12: C'était ma future question. Est-ce que le pessimisme est plus marqué dans certaines régions?
7: Le pessimisme général, non, pas vraiment. C'est-à-dire que vous vous doutez bien que quand on a 86% de Français qui sont inquiets pour leurs enfants, en réalité, on est sur des scores au-delà des 80%, quelle que soit la région, quel que soit le département. C'est plutôt là où on va avoir des différences, c'est dans l'explication de ce pessimisme. C'est-à-dire qu'on va avoir des endroits où le dérèglement climatique va être cité encore plus qu'ailleurs. La Haute-Garonne, les Hautes-Alpes, la Corrèze, c'est des endroits où on va s'inquiéter en partie de cela.
12: En particulier pour les cultures, la sécheresse,
7: bah parce
12: ça joue,
7: oui,
12: les départements ruraux.
7: Voilà, ce sont généralement des départements ruraux qui vivent de plein fouet le dérèglement climatique, avec la sécheresse, avec des inondations, parfois les deux. Donc dans ces zones-là, on est encore plus inquiet qu'ailleurs. Par exemple, sur d'autres choses, par exemple la hausse du coût de la vie, dans les régions où le PIB par habitant est plus bas, par exemple les Hauts-de-France, on va s'inquiéter encore plus. D'ailleurs, on l'entendait dans votre reportage, de se dire, est-ce que nos enfants vont réussir à avoir un minimum le moyen de leurs ambitions.
12: Et sur l'éducation, Céline Braque, on va y venir dans un instant, c'est aussi un sujet d'inquiétude, l'enseignement.
7: Oui, avec un résultat très sévère sur l'école publique, c'est-à-dire que on voit qu'aujourd'hui le privé, c'est pas nouveau, on l'entend, on a fait des études sur le sujet, rassure beaucoup plus que le public. On a seulement 42% de Français qui disent qu'ils sont les établissements publics autour d'eux sont bons, contre 70% pour les écoles privées. Mmh. Et on n'est pas dans quelque chose d'abstrait, on demande pas aux gens un jugement sur l'éducation nationale. Non, on leur parle vraiment des établissements qui sont à côté de chez eux.
12: Céline Braque, vous restez avec nous. On poursuit cette discussion sur l'avenir de nos enfants, de nos jeunes, notamment leur éducation, car le niveau de l'enseignement public est aussi donc un facteur de crainte.
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12: L'enseignement public, son niveau, c'est un sujet abordé par Mathieu il y a 3 jours dans un de nos isoloirs. Ici, il a 50 ans et il est professeur, on l'écoute.
8: Un sujet qui me travaille particulièrement aujourd'hui, c'est l'éducation nationale, avec malheureusement un soutien peut-être moins fort des familles. Donc c'est un sujet qui clairement travaille, parce qu'une bonne éducation nationale, c'est aussi une société qui évolue bien.
7: Et Mathieu est avec nous aujourd'hui en direct dans le 13h de nos régions. Bonjour.
9: Bonjour.
7: Merci d'être là pour témoigner hein, quelques jours après votre passage dans l'isoloir. Témoigner plus en longueur aujourd'hui. Vous êtes donc professeur dans le Vaucluse. Est-ce que vous le sentez, vous, de la part des parents, ce soutien qui se fait de plus en plus rare?
9: Alors, je vais nuancer un peu, dans le sens où, en effet, aujourd'hui, l'école est un peu à l'image du pays, c'est-à-dire que bon, les difficultés dans le pays montent, les difficultés à l'école aussi, mais ça va être difficile d'affirmer quand même que tout va mal dans l'éducation nationale.
7: Oui.
9: Ça serait faux.
7: Bien sûr.
9: Comme dire que tout va bien, ça serait utopique. Alors, une réalité, c'est que les choses vont quand même moins bien. Là, vous abordiez le côté parental. Mm-hmm. Alors, heureusement, on a beaucoup de familles qui nous soutiennent, mais en effet, on voit qu'il y a une proportion de plus en plus importante de familles qui ont tendance à rentrer un peu dans la défiance.
7: Comment ça se traduit, alors, ça, Mathieu, au quotidien, pour vous?
9: On nous demande de plus en plus de justifier, en fait. Justifier la punition, justifier le travail demandé. Alors quand je dis de plus en plus, là aussi, ce sont quelques parents. C'est là que je veux en venir. Mais c'est vrai que de cette proportion que l'on avait, qui pouvait se dérouler une fois par semaine, une fois tous les 15 jours, là, on rentre dans quelque chose de quasiment quotidien. Et c'est là que bon, ça vient ajouter un peu de difficultés à notre métier, en fait.
7: 58% des Français, hein, c'est ce que dit cette enquête, jugent que le niveau des établissements autour d'eux est mauvais. Quelle est votre réaction à ce ressenti, à ce chiffre?
9: Là aussi, c'est un ressenti. Mmh. Là, si je parlais de mon établissement, je pourrais pas être aussi sévère que ce qui a été annoncé dans ce sondage.
7: Évidemment.
9: Ça va dépendre beaucoup de l'équipe en place, beaucoup de l'équipe de direction. Moi, j'ai la chance d'avoir une équipe de direction qui tient la route et qui impulse pas mal de projets, qui nous motive. Donc, ça aide. Mais en parallèle, en effet, c'est vrai que, pour vous donner un exemple, il y a 3 ans, on pouvait avoir des sorties en bus pour pouvoir aller visiter un monument, approfondir l'histoire. Dans ma matière aussi, je construis des éléments en 3 dimensions. Et c'était bien d'aller sur place pour que l'élève s'approprie l'objet.
7: Le vrai problème, c'est aussi le manque de moyens, Mathieu, et les classes surchargées.
9: Exactement. Et aujourd'hui, en fait, on n'a plus d'argent pour pouvoir faire une sortie en bus. Ça impliquerait à ce moment-là de solliciter les familles, mais dans un établissement où on a beaucoup de familles qui sont en difficulté financière, ça peut mettre aussi pas mal d'élèves sur la touche. C'est pas évident. Donc, en effet, une perte de moyens qui pèse et que l'on ressent vraiment au quotidien dans l'éducation nationale.
7: Merci beaucoup, Mathieu, d'avoir été avec nous, hein, et merci d'être passé par notre isoloir ici. Céline Bracco, fondatrice de l'Institut Odoxa. Les parents, ils ont conscience aussi du manque de moyens dans l'éducation nationale?
10: Oui, ils le disent quand on a des enquêtes sur ce sujet-là. Ils ne pointent pas tellement les personnes, les enseignants, ils pointent souvent à un système qui est défaillant. Mais un système qui est défaillant est pour eux lourdement défaillant. Pas seulement sur la qualité de l'enseignement, mais on le voit dans d'autres enquêtes qu'on a réalisées sur l'encadrement, sur l'autorité, sur la sécurité des élèves, ils se posent des questions. Donc c'est pour ça que, en fait, ce que décrit Mathieu, c'est que derrière, ils demandent des comptes. Puisque comme ils se disent que ça se passe pas bien, ils ne confient plus aujourd'hui leurs enfants les yeux fermés en se disant il faut faire confiance aux enseignants, à la direction des établissements.
7: L'avenir de nos enfants qui aura donc un poids dans la campagne présidentielle, hein, puisque les Françaises et les Français qui ont répondu ici ont des messages aussi pour le futur président.
10: Oui, là, on a 89% de Français qui nous disent que c'est un sujet qui va compter pour eux lorsqu'ils vont devoir voter pour le président de la République. Et là, on n'est plus seulement sur les parents d'enfants, c'est-à-dire toute la société considère que ce sujet-là, il est crucial et ils attendent des candidats qu'ils parlent de ces sujets. Donc on verra si les candidats les écoutent.
7: Plus de 9 personnes sur 10 donc seront attentives aux propositions des candidats. Et l'une des priorités, selon les Français aussi, 44% d'entre eux, c'est la lutte contre la sédentarité, l'addiction aux écrans. La plupart sont pour une interdiction au moins de 15 ans de l'accès aux réseaux sociaux. Sarah Kelliffi est allée à la rencontre des parents à Aix-en-Provence.
11: Assis à une terrasse, Richard et Kinga profitent d'une pause du midi sans leurs enfants âgés de 15 et 18 ans. Du repos, car à la maison...
13: Il faut faire un peu la gaillère, quoi, pour lui dire stop avec le téléphone, s'il passe 5 heures ou 6 heures par jour.
11: Ce couple est pour la restriction d'accès aux réseaux sociaux pour les moins de 15 ans, comme 80% des représentants des Bouches-du-Rhône.
13: Oui. Moi, j'ai vu mon fils être à 4 assis sur une chaise, comme ils font tous ces minots, ils s'envoient des messages côte à côte.
11: Et selon notre consultation, dites-le ici, jusqu'à 71% des répondants vont même plus loin et souhaitent élargir cette interdiction à 16 ans.
14: C'est déjà pas mal, ça commence très tôt aujourd'hui. Je pense pas que ce soit sain d'un point de vue cérébral.
11: Dans la rue, juste à côté, c'est la pause tacos pour ce groupe d'ados. Ils ont 15 ans, rentrent au lycée et ils ont tous un téléphone dans la main gauche, leur sandwich dans la main droite. Vivre sans les applis.
15: On s'ennuierait, on pourrait plus parler avec nos collègues et tout.
16: Et juste par SMS, ça marcherait pas ?
15: Non, plus personne n'a un numéro de tel.
11: Pourtant, certains sont conscients des dangers de ces applications.
17: C'est clairement une addiction. Je supprime TikTok, passer 8 heures dessus. Non, je pense que c'est plus aux applications de mettre des restrictions.
16: Ouais. Tout ce qui est termes sexuels et tout, plutôt éviter.
11: Ils débarrassent leur plateau et profitent de leurs derniers instants de connexion avant de retourner en cours où le téléphone sera rangé au fond du sac.
10: Un reportage ici Provence, Sarah Kelifi. Bonjour Michael Stora.
19: Bonjour.
10: Merci de nous apporter votre éclairage dans le trésor de nos régions. Vous êtes psychologue, spécialiste écran des réseaux sociaux également. Les écrans, on l'entend, c'est un sujet majeur d'inquiétude des parents. Est-ce qu'ils ont raison, Michael Stora, de s'inquiéter ou est-ce que les enfants maîtrisent ?
19: Non, ils ont raison de s'inquiéter. Écoutez, en même temps, c'est une caisse de résonance de certaines décisions politiques qui fait que Emmanuel Macron fait des écrans un enjeu vraiment important. Écoutez, profondément, oui, lorsqu'on rentre un peu dans le détail de la toxicité des réseaux sociaux, on se rend bien compte que les adolescents en souffrent, même si, paradoxalement, ils adorent ça. Donc c'est assez compliqué. Maintenant, c'est aussi un reflet, d'une certaine manière, de notre société, puisque nous sommes dans une société où les idéaux, le narcissisme est roi, et finalement, les réseaux sociaux ne font que capitaliser sur ces failles, sur nos fragilités. Hein, donc c'est vrai qu'on a tendance à penser que, finalement, les résultats de cette étude montrent que les Français ont finalement compris.
10: Et est-ce qu'il y a une montée de l'individualisme chez les jeunes générations qui sont seuls avec leur écran finalement ?
19: Alors c'est assez étonnant parce que je ne sais pas si... C'est toujours intriguant dans ce type d'études puisqu'au fond les questions ont été posées. Hein, c'est-à-dire ce sont des questions qui donc vont orienter. Moi quand j'ai lu individualisme, vous savez je reçois en tant que psychologue plutôt des jeunes adultes. Ce qu'on perçoit, c'est qu'il y a un mouvement depuis 30 ans, c'est-à-dire qu'au fond, les enfants, il y a une sorte d'hyper-attention au bien-être des enfants, qui maintenant sont devenus des adultes ou des jeunes adultes. Oui. Ils sont eux-mêmes un peu victimes de cette question de l'individualisme. Au fond, cette problématique d'avoir un enfant, j'ai pas mal de jeunes, d'adolescents qui évoquent leur éco-anxiété, et objectivement, on ne peut être qu'empathique par rapport à cette question-là. Par contre, on voit bien que au fond, avoir un enfant, comme vous le savez peut-être, je ne sais pas, c'est aussi mettre de côté son narcissisme, c'est-à-dire, c'est être là pour l'autre.
10: Exactement.
19: Et ça, c'est plus compliqué. Et moi, j'ai peut-être mal compris le concept d'individualisme et j'entends un peu l'idée qu'il n'y aurait pas suffisamment de... Et on le voit d'ailleurs avec les Gen Z, dans les grandes études, qui est tout à fait passionnant, qui montre que c'est une génération qui souhaite revenir vers un lien à l'autre en réel. Et
10: c'est ça, complexe.
19: C'est plutôt intéressant.
10: Effectivement. Oui. Michael Stora, Céline Braque va vous répondre sur cette question sur l'individualisme. Elle était un petit peu orientée.
7: Alors, c'est-à-dire qu'on propose différentes possibilités dans cette question, mais il y a aussi un poste ouvert. Donc, les gens, en l'occurrence, pouvaient répondre ce qu'ils voulaient sur les raisons de leur inquiétude. Et y compris dans le poste ouvert, on avait beaucoup de choses autour de ça, sur l'idée qu'on ne formait plus une collectivité, qu'on n'était plus assez soudés, qu'on ne formait plus un pays, mais qu'il y avait de multiples communautés, petites communautés. Donc, c'est quelque chose qui ressort vraiment. Et quelque part, c'est à la fois un problème, et je considère aussi que c'est un espoir. C'est-à-dire se dire qu'on est devenu
10: plus individualiste, ça veut dire pas forcément penser à sa pomme, mm-hmm. mais penser aussi surtout à sa famille et un peu moins
2: au cercle proche,
10: au cercle un peu plus éloigné justement. Oui. Ça c'est quelque chose que les Français reconnaissent mm-hmm. et les différentes crises qu'on a traversées, à la fois au moment du Covid, crise économique, crise géopolitique, fait que les gens se referment de plus en plus sur ces cercles-là, mais aussi le regrettent. Ils ont de plus en plus envie, et Monsieur Storal disait, envie de faire société. Et c'est quelque chose qui est très fort dans l'imaginaire des Français, c'est-à-dire l'idée qu'on forme un pays où le collectif veut dire quelque chose.
2: D'accord.
10: Cette baisse en fait de la solidarité au sein du pays, c'est quelque chose que les gens regrettent beaucoup.
2: Eh bien, je vous propose de terminer sur cette petite note d'optimisme. Notre grande consultation ici avec Odoxa est à retrouver bien sûr sur ici.fr. Merci à mes invités, Céline Braque de l'Institut Odoxa, Mickaël Stora, psychologue, et Mathieu, professeur dans le Vaucluse, de nous avoir accordé quelques instants dans le trésor de nos régions. On en vient désormais à cette information. Ici, Normandie, les cheminots exercent leur droit de retrait après qu'un nouveau déraillement a été évité dans la région lundi sur la ligne Caen-Rennes. Un conducteur a découvert entre Coutances et Foligny dans la Manche qu'une pièce d'un rail était cassée, une anomalie qui intervient 2 semaines et demie après le déraillement d'un train entre Rouen et Caen. On s'en souvient, c'en est trop pour les personnels de la SNCF. David Cardin est le secrétaire général CGT Cheminots de Caen.
3: On dépose le sac, effectivement, donc c'est les agents qui font valoir leur droit de retrait suite à un droit d'alerte qui a été déposé hier soir suite à un choc anormal qui a été constaté, signalé par un conducteur lors de sa circulation lundi dernier entre Coutances et Foligny. Il a eu un choc anormal sur son train, donc il a fait les procédures d'urgence et il a découvert la rupture d'une éclisse. Alors une éclisse, c'est une pièce métallique qui est sur la jonction, le maintien mécanique entre deux rails consécutifs. C'est exactement la même pièce qui a fait dérailler le train de Brétigny en 2013, qui a eu pour conséquence 7 morts et 400 blessés. C'est pour ça que les agents, là, à un moment donné, on ne peut pas continuer dans cette direction parce que, bon, Cléon, il y a 10 jours, hein, le déraillement sur le périmètre de Rouen, le déraillement de 40 ans en début d'année. Aujourd'hui, les agents vont avec la boule au ventre au boulot, donc c'est pas possible.
2: Les conséquences, plusieurs trains n'ont pas pris le départ ce matin. Deuxième entraînement hier à Clairefontaine dans les Yvelines pour Zinedine Zidane avec un groupe au quasi complet. Seul Kylian Mbappé manquait à l'appel, le capitaine victime d'un syndrome grippal. Une séance à laquelle ont assisté plusieurs centaines de supporters, dont la majorité qui n'était même pas née quand Zizou jouait, imaginez. Mais pour certains, c'est une affaire de famille, Julien Froment.
4: Accolé à la rambarde du terrain d'entraînement des Bleus, Alexandre attire in extremis l'attention de Zinedine Zidane qui pensait en avoir fini avec les autographes.
5: Il y en a encore une pour mon papy,
20: pour Georges.
5: Je voudrais bien refaire une photo parce que l'autre a été floue, s'il vous plaît. Merci Zinedine.
4: La photo est dans la boîte. Un détail près.
20: Alex, je suis pas dessus.
5: Oh, pardon. Merci.
4: Rassurez-vous, le papa n'en veut pas du tout à son fils, bien au contraire.
20: C'est pas grave, j'en ai une, elle est un peu floue. C'est pas grave.
4: Alexandre a beau être né en 2012, soit 6 ans après la fin de la carrière du nouveau sélectionneur des Bleus, Zizou est comme un membre de la famille.
5: Mon grand-père, c'est lui qui m'a donné complètement la passion du football. Mon père, c'est la personne qui m'a permis à venir ici. Et c'est lui qui m'a dit que c'était une légende, qui m'a montré les vidéos, qui m'a donné cet amour. C'est un truc de fou, hein, de ce que mon papa m'a raconté. Franchement, c'est incroyable. J'ai pas les mots.
4: Même si le plus ému, ça semble être son père.
20: C'est formidable. C'est un moment formidable de pouvoir le rencontrer, de ressentir. Son grand-père lui transmet, je lui transmet. Et aujourd'hui, j'espère qu'il fera la même chose plus tard avec ses enfants. Voilà. Et Zinedine, c'est certainement une des plus grandes légendes du football.
4: Les deux repartent de Clairefontaine avec un selfie et une photo floue, mais surtout avec un souvenir commun pour la vie.
2: Allez, en foot, toujours suite ce soir de la Ligue des Champions féminine. Les Lyonnaises, finalistes l'an dernier, jouent en Suisse face au Servette Genève. C'est à 18h45. Le Paris FC est en Espagne face aux championnes d'Europe en titre. Le FC Barcelone, c'est à 21h. C'est la fin du trésor de nos régions. Rendez-vous demain, même heure, même endroit. L'après-midi se poursuit en musique sur ICI. Bonne journée.
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23: Et oui, avec Ici Normandie, on vous propose chaque jour des offres d'emploi si vous êtes à la recherche de travail. Et aujourd'hui, c'est le boulot qui vient directement à vous au Neubourg.
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Viens, je t'emmène, France Gall qui démarre votre après-midi tout en musique sur votre radio ici, Normandie. Un beau mercredi aujourd'hui, il fait beau, c'est pour ça il faut en profiter pour se balader, sortir avec les enfants et pourquoi pas chanter, tiens, sur du Bruno Mars avant de retrouver notre humoriste local Antoine Lucciardi. Voici le troisième single de son album The Romantic sorti en juin dernier, ça s'appelle On My Soul.

0: Je ne suis pas un héros de Daniel Balavoine sur votre radio ici Normandie. Alors lui justement c'est l'inverse, c'est un peu notre héros régional, notre Antoine Lucciardi, qui ce matin s'est fait remplacer par quelqu'un d'autre visiblement.
1: Comme de plus en plus de Français, vous êtes sûrement mis au sport cette année. La discipline sportive qui cartonne un peu partout, c'est la pole dance. On a l'immense plaisir, Isabelle, regardez, de recevoir ce matin la meilleure prof de pole dance de la région, Jennifer Battiston. Tiens, ça sonne un peu comme Jennifer Aniston.
2: Oui, et Patrick Battiston, tout à fait, Michel. Oui, bonjour.
1: Oula, ça vient de loin, ça. Alors, Jennifer, on dit la pole dance ou le pole dance?
2: On dit la pole dance, mais on dit pôle emploi.
1: Waouh, dites-nous en plus.
2: Bon, alors, c'est une discipline qui a un peu plus de 100 ans maintenant. C'est une discipline qui est née dans les cirques au Canada. Voilà, au départ, ça s'appelait le hoochie-poochie. Puis bon, ça a évolué avec les feuillages, le burlesque, puis évidemment le striptease qui l'a popularisé.
1: Ouais, c'est donc du striptease?
2: Non, mais pas du tout. Pas du tout. Enfin, il n'écoute rien, quoi. Je veux dire, faut sortir des clichés, Michel. Faut ouvrir ses chakras, dire c'est juste du strip, c'est comme dire ici c'est juste une radio, c'est bien plus que ça.
1: Mais enfin, le but c'est de tourner autour d'une barre, ça, on est d'accord?
2: Ouais, évidemment, oui. Ouais. Ah, j'ai un peu de mal là parce que je suis pas échauffé, mais ouais, enfin, moi au départ, si vous voulez, si je me suis lancé dans le post dance, c'est à cause de mon mec. C'est à cause de mon mec. Le soir, il sortait avec des copains pour faire la tournée des bars, je lui ai dit ah ouais, Johnny Isidore. Mon mec s'appelle Johnny Isidore. Ouais, si tu fais le tour des bars, moi aussi je fais le tour des bars. Mais ah pas ouais. Les mêmes bars, vous voyez ce que je veux dire? Pas les mêmes bars.
1: J'ai compris. Vous avez compris, Isabelle a compris aussi. Donc cette pratique, c'est pour tout le monde, c'est plus du tout sulfureux?
2: Alors sur le papier, c'est toujours un peu sulfureux, évidemment. C'est pour ça d'ailleurs qu'on dit le papier sulfurusé. Voilà. Mais en vrai, là, aujourd'hui, today, not tomorrow, mais today, c'est ouvert à plein de gens. C'est ouvert à plein de gens, des gens qui sont pas à l'aise dans leur corps, des gens qui souffrent, des gens un peu en force, enfin, même des hommes, ils peuvent en faire, ouais.
1: Ah ouais. C'est quoi votre petite technique à vous, Jennifer, votre touch personnel?
2: Bon, alors moi, j'aime bien, je vous l'avoue, j'aime bien enduire ma barre avec du gouda fondu. Comme ça, ça permet de tourner, de me hisser plus simplement, quoi.
1: Ah tiens, c'est original.
2: Ouais, j'ai appelé cette technique Baragouda.
1: Ouais, tout ça pour en arriver là.
2: Ouais, hein. Gouda pour ça.
1: Bon, à la semaine prochaine avec un nouvel épisode des Normandies.
2: Ouais, hein, et voilà. Tiens bon la barre, tiens bon devant.
1: Merci beaucoup. Cela dit, oui, même les hommes peuvent essayer. Vous avez déjà essayé, vous, Isabelle?
3: Non, j'avoue que non. Je sais pas si je tiendrai accroché sur la barre déjà.
1: Ah, mais c'est pas. Alors moi, j'ai essayé. J'ai essayé. Un, c'est pas facile.
2: Ouais.
1: Deux, ça fait mal.
2: Ouais.
1: Trois, faut être drôlement musclé.
2: Tout à fait. Ce voilà. Qui n'est donc pas mon cas. Tout à fait.
1: Merci. Et comme d'habitude, hein, si vous croisez Antoine Lucciardi, vous lui faites un boujou pour nous.
2: Bien sûr.
1: On passera le voir. Quand est-ce qu'il est au théâtre, d'ailleurs?
2: Je crois qu'il joue samedi soir, le 26 à 20h30 au Souffleur de rêve à Rouen.
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0: Et ça, c'est un titre qui a permis à Billy Ocean de remporter le Grammy Awards de la meilleure prestation vocale R&B masculine. C'était en 1984. Le premier artiste britannique, d'ailleurs, à l'obtenir dans cette catégorie, grâce à ce titre, Carabine Queen. Toute l'actu, ça arrive à 14h, mais avant ça, c'est Zaz et REM qui arrivent dans moins de 2 minutes.
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1: Vous écoutez votre radio locale en Seine-Maritime et dans l'Eure, ici Normandie, il est 14h. L'actu en France et dans le monde, voici le 90 secondes.
2: Le trafic SNCF est fortement perturbé aujourd'hui en Normandie. Des conducteurs de train exercent leur droit de retrait après qu'un nouveau déraillement a été évité selon la CGT. Hier, sur la ligne entre Caen et Rennes, un cheminot a découvert une éclisse cassée, cette pièce qui relie deux rails entre eux. Il y a deux semaines déjà, un train avait déraillé sur la ligne Rouen-Caen. L'aide aux grands rouleurs prolongée et élargie, annonce du gouvernement hier soir. 5,5 millions de personnes y ont désormais droit. Comment vérifier votre éligibilité et en faire la demande? Réponse sur ici.fr. Les transporteurs routiers et les auto-écoles se disent oubliés et demandent à entrer dans ce dispositif. Cette étude de la SPA à présent, 391 000 animaux, dont 72% de chantes étaient prises en charge dans les structures d'accueil. Plus de 84 000 animaux ont dû être refusés faute de place. La Société protectrice des animaux évoque des refuges submergés et des ressources en baisse. Étude à lire sur ici.fr. La primaire sociale socialiste entre dans le vif du sujet aujourd'hui avec un premier débat ce soir, 20h40 sur le plateau d'LCI. Olivier Faure, Raphaël Glucksmann, Ségolène Royal, Jérôme Gadge et Emmanuel Morel échangeront. Le vote des militants est prévu les 9, 10 octobre et 16 et 17 octobre. C'est une découverte qui, selon les spécialistes, pourrait constituer une avancée majeure sur la connaissance des origines de Paris. Un rempart d'une vingtaine de mètres datant de l'époque gallo-romaine a été mis au jour dans la capitale. Il se situe sous l'Hôtel Dieu sur l'île de la Cité.
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1: Et il fait beau cet après-midi dans la région, 25 degrés en moyenne dans les terres, 21 sur la côte, avec un ciel bien dégagé et ensoleillé. Ça devrait pas trop bouger jusqu'à ce soir, à part un léger voile nuageux qui est quand même attendu en début de soirée uniquement sur le littoral. La mer, elle est belle, à peu agitée, la visibilité est bonne. Et demain, c'est également une belle journée qui nous attend, avec tout de même quelques légers nuages présents par endroit du matin jusqu'au soir. Mais globalement, on verra beaucoup d'éclaircies.
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0: Alphaville avec Forever Young sur ICI Normandie. Tiens, si vous êtes sur la route de Dieppe et que vous passez à côté du parc canadien de Mujdan, je vous conseille de vous arrêter quelques minutes, surtout si vous passez le matin, car nous sommes en pleine période de brame chez les cerfs et il y en a beaucoup dans le parc canadien. Vous pouvez les entendre justement si vous êtes dans le coin, donc c'est assez impressionnant. Je vous conseille d'en profiter. En plus, ça dure jusqu'à la mi-octobre, donc dépêchez-vous. Allez, dans un instant, ces trois chansons françaises à la suite avec Louis Chédid, Manon Lisa et Laurent Voulzy.
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0: Le cœur grenadine de Laurent Voulzy. Vous écoutez Ici et voici le Ici Express.
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0: C'est la fête du cinéma normand ce week-end.
1: Tino Brumand.
0: Pendant 3 jours, de vendredi à dimanche, les salles partenaires du territoire vont proposer un tarif unique sur toute la programmation à l'affiche. Ce tarif, il est de 5 euros. Cet événement, il mettra également à l'honneur la création régionale à travers la diffusion d'avant-premières de films soutenus dans les 5 départements normands, suivi de rencontres et de débats avec les équipes des films. Cette initiative, elle permet à tous les publics de découvrir ou redécouvrir la magie du cinéma tout en soutenant activement les salles du coin. La création en région, un engagement fort pour le cinéma et le territoire. C'est la région Normandie qui finance cette opération pour rendre le cinéma accessible au plus grand nombre. Alors les cinémas qui participent pendant ces 3 jours à l'opération, il y en a plein dans la région. On peut noter notamment celui de Fécamp, celui des Andelys, ceux de Rouen, également ceux d'Évreux et de Mont-Saint-Aignan. Profitez-en, ça commence ce vendredi.
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0: Carless Whisper, George Michael sur votre radio ici Normandie. Toute l'actu, ça arrive dans quelques minutes à 15h. Avant ça, la voix de Michel Polnareff, celle de Nicolas Sirkis avec Indochine et Nathalie Imbruglia.
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1: Bel après-midi à vous, vous écoutez ici Normandie, il est 15h. L'actu en France et dans le monde, voici le 90 secondes.
2: La Cour de cassation rejette le pourvoi d'Achraf Hakimi. Ça veut dire qu'il y aura bien un procès. Le joueur du PSG devra donc comparaître devant une cour criminelle pour être jugé pour le viol d'une femme en 2023, qu'il réfute depuis le début de la procédure. Ils se sentent exclus, oubliés par le gouvernement. Les auto-écoles appellent à l'aide le ministre du Commerce, Serge Papin, car elles ne sont donc pas incluses dans les nouvelles aides annoncées hier soir pour faire face à la flambée des prix du carburant. Les auto-écoles qui comptent donc augmenter leurs tarifs si rien ne bouge. Les transporteurs routiers, eux aussi exclus du dispositif, menacent de mener des opérations de blocage. Une centaine de policiers, membres du syndicat Alliance, gilets bleus sur le dos, ont manifesté ce matin devant l'Assemblée nationale à Paris. Ils réclament une revalorisation des salaires, davantage de moyens et de meilleures conditions de travail. Ils sont venus interpeller les députés qui auront à voter le prochain budget de l'État. Ça se précise pour Alstom, le groupe ferroviaire officialise la conception et la fabrication d'une gamme de locomotives de manœuvre sur son site de Belfort, un contrat qui s'élèverait à 700 millions d'euros dans le meilleur des cas. Détails sur ici.fr. La consommation de produits bio en hausse en France, plus 4,8% sur les 6 premiers mois de l'année par rapport à la même période l'année dernière, mais la production reste encore loin des objectifs fixés par la loi car les surfaces agricoles consacrées au bio ont reculé de 2023 à 2025. Changement de date pour Oasis, le groupe qui devait se produire au Stade de France les 23 et 24 juillet 2027 se produira finalement les 20 et 23 juillet prochains.
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1: Et il fait beau cet après-midi en Normandie. On a 25 degrés à Évreux, 25 également à Rouen, 21 degrés pour Le Havre et Dieppe, avec un ciel qui est ensoleillé, dégagé, qui ne devrait pas trop bouger jusqu'à ce soir. On attend quand même un léger voile nuageux en début de soirée, uniquement sur le littoral. La mer, elle est belle, à peu agitée, avec une bonne visibilité. Et pour demain, c'est également une belle journée qui nous attend, avec quand même quelques légers nuages présents par endroits du matin jusqu'au soir, mais globalement, il fera beau.
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0: Got My Mind Set On You, George Harrison sur Ici Normandie. D'ailleurs, George Harrison, il sera interprété par Joseph Keane dans l'un des 4 biopics sur chaque membre des Beatles qui sont actuellement en tournage, des films qui devraient voir le jour d'ici 2028. Et Joseph Keane, si ça ne vous dit rien, vous avez sûrement déjà vu son visage. Il a joué notamment dans la série Game of Thrones, dans Les 4 Fantastiques ou encore dans Stranger Things. Donc franchement, ça promet 4 magnifiques films, 3 chansons en tout cas à la suite. Ça, c'est ce qui nous attend avec Maxime Le Forestier, Stilto et Thierry Pastor.
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0: Thierry Pastor et son coup de folie. Et comme chaque demi-heure, voici le Ici Express.
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0: À la découverte des vignes rouennaises.
1: Tino Brumand.
0: L'association In Vigno Meritas s'est lancé le pari fou de faire pousser des vignes sur les hauteurs de Rouen. Et ce samedi, il vous propose une balade guidée jusqu'aux plantations avec une vue imprenable sur toute la ville. Ils offriront également une dégustation de produits locaux. Vous serez accompagné d'un guide pour profiter de cette occasion d'accéder à ce vignoble depuis la gare de Rouen. Tout au long de votre ascension, vous découvrez l'évolution de la ville, du quartier du Montfortin en passant par la maison Marouf. Au terme de cette promenade qui vous offre une vue imprenable sur Rouen, vous êtes accueillis par les vignerons. Ces passionnés vont vous présenter l'histoire singulière du vin à Rouen, leur expérience de la viticulture. Il faut prévoir au cas où et en fonction de la météo des chaussures de randonnée, peut-être de la crème solaire, des lunettes de soleil avec cordon, un caouet. C'est entre 10h30 et 12h30 ce samedi et il faut compter 28€ par personne.
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0: Cutting Crew sur votre radio ici Normandie. Après toute l'actu qui arrive à 16h, vous retrouvez Nathalie Gombeau qui vous accompagne sur la route en rentrant du travail jusqu'à 19h et elle vous offre un beau cadeau d'ailleurs à 17h50 avec vos invitations pour le spectacle Coldplay by Live Play, un tribute à Coldplay au Zénith de Rouen le 16 octobre prochain. En plus, vous serez placé au premier rang, donc c'est une occasion à ne pas louper. Mais avant tout ça, dans moins de 2 minutes, c'est Culture Club qui arrive.
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2: Vous écoutez Ici Normandie, merci d'être avec nous. Il est 16h. L'actu en France et dans le monde, voici le 90 secondes.
3: La campagne de vaccination contre la grippe et le Covid commencera le 13 octobre. 19 millions de Français sont concernés. Objectif, améliorer le taux de vaccination après une épidémie de grippe particulièrement sévère l'hiver dernier. La Cour de cassation rejette le pourvoi d'Achraf Hakimi, joueur du PSG, sera donc bien jugé pour viol. Il nie tout en bloc depuis le début de cette affaire en 2003. Les transporteurs routiers, les auto-écoles se disent oubliés et demandent à entrer dans le dispositif d'aide aux grands rouleurs. Ils menacent d'action de blocage et vous, avez-vous droit à cette aide de 100 euros? Vous pouvez vérifier sur ici.fr. Le trafic ferroviaire est fortement perturbé aujourd'hui en Normandie. Des conducteurs de train exercent leur droit de retrait. Selon la CGT, un nouveau déraillement a été évité hier sur la ligne entre Caen et Rouen. Un cheminot a découvert une éclisse cassée, cette pièce qui relie deux rails entre eux. Il y a deux semaines déjà, un train avait déraillé sur cette même ligne. La primaire socialiste entre dans le vif du sujet avec un premier débat ce soir à 20h40 sur LCI, Olivier Faure, Raphaël Glucksmann, Ségolène Royal, Jérôme Gadge et Emmanuel Morel. Le vote des militants, ce sera les 9, 10, puis les 16 et 17 octobre. C'est une avancée majeure sur la connaissance des origines de Paris. Un rempart d'une vingtaine de mètres datant de l'époque gallo-romaine a été mis au jour donc dans la capitale. Il se situe sous l'Hôtel Dieu, près de la cathédrale Notre-Dame. Un mur de pierre et de bois qui pourrait être donc le fragment d'un rempart de la lutèce gauloise.
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5: Première journée d'automne avec un temps agréable et ensoleillé. Demain, un ciel légèrement couvert le matin. Ça va se dégager l'après-midi avec de belles éclaircies. 13 degrés pour se réveiller. Les températures pour l'après-midi à Dieppe, 21. Pour Fécamp, 22 degrés. Au Havre, 23. Et enfin, pour Rouen, Évreux et Brionne, comptez jusqu'à 25 degrés. Voilà un premier jour d'automne qui sent bon l'été. On fait le point sur nos routes. À Rouen, vous êtes ralenti rue Jeanne d'Arc, avenue Rondeau et boulevard de l'Europe. Du côté d'Évreux, quelques noms, pas de difficultés majeures. Par contre, du côté de la SNCF, c'est en gare d'Évreux où le train de 17h11 en direction de Trouville-Deauville est supprimé. Pour les gares de Rouen et Le Havre, les trains sont à l'heure.
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5: Les amis, on démarre ce mercredi après-midi ensemble avec les enfants et de la bonne musique. Voici Jean-Louis Aubert, juste une illusion avec votre radio Ici Normandie.

0: Je l'adore et je sais que vous aussi, Jean-Louis Aubert, juste une illusion sur votre radio Ici Normandie.
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0: Les amis, c'est pas une illusion, on va passer une bonne après-midi ensemble. On va faire du sport, du pole dance avec Antoine Lucciardi pour nous faire rire. La rigolade toujours avec Fred Ballard et ses compères. On verra que quand les enfants jouent, eh ben, les mamans aussi s'éclatent. Et puis on pense à vous avec la musique de Pierre Demar. Belle journée avec Ici Normandie.

0: De la fraîcheur sur votre radio ici Normandie avec Pierre Demar, je pense à vous. C'est le moment de sourire avec Antoine Luciardi autour d'un vrai sport acrobatique.
1: Comme de plus en plus de Français, vous êtes sûrement mis au sport cette année. La discipline sportive qui cartonne un peu partout, c'est la pole dance. On a l'immense plaisir, Isabelle, regardez, de recevoir ce matin la meilleure prof de pole dance de la région, Jennifer Battistone. Tiens, ça sonne un peu comme Jennifer Aniston.
2: Oui, et Patrick Battiston, tout à fait, Michel, oui, bonjour.
1: Oula, ça vient de loin, ça. Alors, Jennifer, on dit la pole dance ou le pole dance?
2: On dit la pole dance, mais on dit pôle emploi.
1: Waouh, dites-nous en plus.
2: Bon, alors, c'est une discipline qui a un peu plus de 100 ans maintenant. C'est une discipline qui est née dans les cirques au Canada. Voilà, au départ, ça s'appelait le Hoochie Poochie. Puis bon, ça a évolué avec les feuillages, le burlesque, puis évidemment le striptease qui l'a popularisé.
1: Ouais, c'est donc du striptease.
2: Non, mais pas du tout. Pas du tout. Enfin, il écoute rien, quoi. Je veux dire, faut sortir des clichés, Michel. Faut ouvrir ses chakras. Dire c'est juste du strip, c'est comme dire ici, c'est juste une radio. C'est bien plus que ça.
1: Mais enfin, le but, c'est de tourner autour d'une barre, ça, on est d'accord.
2: Ouais, évidemment. Ouais. Ouais. Oh, j'ai un peu de mal, là, parce que je suis pas échauffé, mais ouais, enfin. Moi, au départ, si vous voulez, si je me suis lancé dans le pole dance, c'est à cause de mon mec. C'est à cause de mon mec. Le soir, il sortait avec des copains pour faire la tournée des bars. Je lui ai dit, ah ouais, Johnny Isidore. Mon mec s'appelle Johnny Isidore. Ouais, si tu fais le tour des bars, moi aussi, je fais le tour des bars. Mais pas les mêmes bars, vous voyez ce que je veux dire? Pas les mêmes bars.
1: J'ai compris. Vous avez compris, Isabelle. Donc, cette pratique, c'est pour tout le monde. C'est plus du tout sulfureux.
2: Alors, sur le papier, c'est toujours un peu sulfureux, évidemment. C'est pour ça, d'ailleurs, qu'on dit le papier sulfurusé. Voilà. Mais en vrai, là, aujourd'hui, today, c'est ouvert à plein de gens. C'est ouvert à plein de gens. Des gens qui sont pas à l'aise dans leur corps, des gens qui souffrent, des gens un peu en force, enfin, même des hommes, ils peuvent en faire, ouais.
1: Ah ouais. C'est quoi votre petite technique à vous, Jennifer, votre touch personnel?
2: Bon, alors moi, j'aime bien, je vous l'avoue, j'aime bien enduire ma barre avec du gouda fondu. Comme ça, ça permet de tourner, de me hisser plus simplement, quoi.
1: Ah tiens, c'est original.
2: Ouais, j'ai appelé cette technique Baragouda.
1: Ouais, tout ça pour en arriver là.
2: Hein. Oui, gouda pour ça.
1: Bon, à la semaine prochaine avec un nouvel épisode des Normandies.
2: Ouais, hein, et tiens voilà. Bon la barre, tiens bon devant.
1: Merci beaucoup. Cela dit, oui, même les hommes peuvent essayer. Vous avez déjà essayé, vous, Isabelle?
3: Non, j'avoue que non. Je sais pas si je tiendrais accroché sur la barre déjà. Ah,
1: c'est pas. Alors moi j'ai essayé. J'ai essayé, c'est pas facile.
2: Ouais.
1: Deux, ça fait mal.
2: Ouais.
1: Trois, faut être drôlement musclé.
2: Tout à fait. Ce qui n'est donc pas mon cas. Tout à fait.
1: Merci. Et comme d'habitude, hein, si vous croisez Antoine Luciardi, vous lui faites un boujou pour nous.
2: Bien sûr.
1: On passera le voir. Quand est-ce qu'il est au théâtre d'ailleurs?
2: Je crois qu'il joue samedi soir, le 26 à 20h30 au Souffleur de Rêve à Rouen.
0: C'est vrai que ça fait mal et croyez-moi, faire du pole dance, c'est vraiment très, très, très sportif. Antoine Luciardi que vous retrouvez tous les jours à 7h40 pour se taper une barre de rire, bien sûr. Dans un instant, des bons plans pour nos jeunes, pour les aider dans le développement de leurs projets et de leur vie. Et pour la musique, Chris Isaac, Wicked Game. Bon mercredi, ici Normandie.

0: De la guitare, de la tranquillité avec votre radio ici Normandie. C'était Chris Isaac, Wicked Game. Dans un instant, la rigolade continue avec Fred Ballard. Quand les enfants jouent, les mamans s'amusent. Hein, comme quoi, rien ne va plus. Hein. Le monde tourne vraiment mal. Hein. Voici Axel Red.
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0: Normandie, Axel Red, le monde tourne mal, à qui le dites-vous ? Heureusement, il y a l'humour avec les enfants. Ce sont des petits êtres insouciants qui découvrent la vie en s'amusant sur les toboggans. Mais dans l'humour en tube, Fred Ballard a découvert que leur maman était un peu plus à cran en les regardant depuis leur banc.
1: En même temps, il a un talent pour le dessin. L'autre jour, il a pris tous ses crayons de couleur et les a rangés dans toutes les nuances de l'arc-en-ciel.
2: Ah ouais. C'est pas un truc d'autiste, ça ?
3: Ah, y a pas à dire, l'instinct maternel, c'est fascinant. Hein. Il suffit qu'une maman mette la chair de sa chair sur un piédestal pour qu'une autre maman le fasse descendre illico de son piédestal pour mettre le sien, hein, et transformer un banc de square en ring de boxe.
1: Raoul les Bautistes, Raoul a été décelé et détecté précoce, QI 104.
2: Ah ouais, mais les enfants précoces, ils sont toujours un peu asociaux, non ?
1: Non, Raoul n'est absolument pas asocial. Raoul, asocial, n'importe quoi. Tu le laisses 10 minutes dans un bac à sable comme ça, il va revenir avec 4 cartes de visite.
2: Bah nous, c'est pareil. Simone, elle est invitée à tous les anniversaires. J'étais obligée de lui ouvrir un Google Agenda et engager une secrétaire, tellement elle est populaire.
3: Voilà, bon bah, a priori, Simone et Raoul sont bien partis pour faire carrière en politique. Hein, donc bravo à Antonia Drandinger et Caroline Vigneault, deux mamans aimantes et poilantes. Mais est-il possible de ne pas être fière de son enfant quand on est maman ? Bah oui. Et puis lui donner un prénom de hamburger, bah c'est possible aussi.
4: Big Mac, il n'est pas tout à fait comme les autres. Comme par exemple, Big Mac, quand il avait 3 ans, il voulait apprendre à lire et à écrire. Ah, je lui ai dit, oh ! À quoi ça sert de lire ? La télé, c'est pour les chiens ? Au collège, il était toujours dans sa chambre à écouter sa musique classique de sauvage. C'est quoi déjà, là ? Beethoven. C'est le chien, là, le Saint-Bernard.
3: Oui, des chiens surdoués et mélomanes, ça existe aussi. Hein. Il n'y a pas que les enfants qui sont HPI. Saint-Bernard ou Saint-Big Mac, à chacun ses talents ou son destin. Mais les enfants et les parents, n'oubliez pas l'essentiel. Hein. Surtout, ne pas prendre la vie trop au sérieux.
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0: Avant de vous donner des bons plans pour nos jeunes hein, qui sont plein de projets, lui aussi a plein de projets, hein, Vianney, c'est le parrain de la nouvelle saison de l'Astarac. On l'écoute avec D'or et d'étain. On est avec vous cet après-midi sur votre radio ici Normandie.

0: Nouvelle pépite de Vianney, d'or et d'étain avec Ici Normandie. Et ce samedi 10 octobre sur TF1, c'est la reprise de la Star Academy et Vianney est le parrain.
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0: Ici Express avec des infos pratiques autour d'un forum qui propose aux jeunes et à leurs parents de rencontrer des professionnels qui peuvent les accompagner dans leurs projets et leurs démarches. Une quarantaine de professionnels seront présents autour des thèmes santé, orientation et emploi, vie quotidienne, citoyenneté et engagement. Des ateliers pour accompagner des jeunes, donc il y a plusieurs thèmes, notamment vivre à l'ère du numérique en développant son esprit critique, ou encore sur l'autonomie, est-ce que le jeune est prêt à quitter le foyer familial et comment le préparer, s'orienter également grâce aux outils en ligne. Des propositions d'emploi, de stage et d'alternance seront sur place et puis éventuellement des conseils pour partir à l'étranger, pour se former ou apprendre la langue tout en travaillant. Ces ateliers sont accessibles sans inscription et les places sont limitées. Donc rendez-vous au Havre, au pôle Simone Veil le mercredi 30 septembre de 10h à 18h et c'est gratuit. Dans un instant, l'écho d'ici avec un électricien pas comme les autres.
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0: Et côté musique, les Rita Mitsuko arrivent après Francis Cabrel, les murs.

0: Catherine Ringer, hein, avec Lerita Mitsuko sur votre radio Ici Normandie.
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0: Et c'est le moment de retrouver Michel. Vous avez rendez-vous avec un électricien d'élite aujourd'hui.
2: Yann Carvestin, bonjour.
3: Bonjour Michel.
2: Vous êtes électricien.

0: autre chose qui m'étonne, c'est que vous êtes hébergé dans une pépinière, un hôtel d'entreprise, Seine-Créapolis de la métropole de Rouen. Il n'y a pas d'artisans là-bas, pas d'électricien. Pourquoi vous vous êtes installé là-bas?
1: C'est une histoire un peu particulière. Moi, je suis attaché à ces bâtiments-là. C'est les anciens bâtiments, la TRT, qui est une entreprise qui travaille dans l'électronique. Alors moi, j'ai travaillé en tant que prestataire, en tant qu'électricien. Et puis, des années après, la TRT a fermé. Seine-Créapolis a monté le projet. J'y suis retourné, moi, en tant que responsable d'affaires dans une entreprise qui avait un bureau. Et puis, derrière ça, quelques années après, j'ai décidé, moi, à mon tour, de me lancer. J'ai pris à mon tour des bureaux là-bas. C'est dirigé par Rouen Normandie Création. Ils font en sorte, justement, de remplir les bureaux avec des pépinières. Donc, les pépinières peuvent rester 3 ans maximum. Et puis après, ils doivent passer en hôtel. Et puis après, eux, ils doivent partir. Moi, je fais partie des anciens contrats. C'est moi le plus vieux là-bas.
0: Ils peuvent pas vous virer.
1: Et non, moi j'ai un autre contrat qui est un peu particulier, mais c'est un bâtiment et une ambiance que moi j'aime bien, que j'apprécie. Et maintenant j'ai ma fille qui travaille avec moi depuis 3 ans, que je forme, très fière. Et ça fait, elle a fini première l'année dernière. Elle a été nominée par un député. Et puis bah maintenant elle continue le processus. Et puis on verra par la suite si c'est elle qui prendra. La suite des rênes ou pas, quoi.
0: Yann, vous avez des spécialités ou vous êtes un électricien qu'on appelle sur tous les chantiers du neuf, de la rénovation?
1: J'ai la chance maintenant, après 36 années d'expérience, de pouvoir toucher un peu à tout. J'ai travaillé dans du secret défense, comme les sites l'RBA et la Stecma à Vernon, au CHU de Rouen. Là, on vient de faire l'espace bien-être de la piscine à Mont-Saint-Aignan, avec ma fille, qu'on a fait là un ciel étoilé, qui est vraiment sympa à voir. L'ambiance est vraiment bien, il y a Grotte de Sel, Amam, Sauna.
0: Ouais, c'est pas mal comme lieu de travail.
1: Ouais, on a fait un truc sympa, ouais. On est assez fiers de ce chantier, c'était vraiment bien.
0: Si vous avez un projet enthousiasmant, vous n'hésitez pas, amlg-électricité.com, et vous demandez à parler à Yann Kervestin ou sa fille. Elle se prénomme comment ?
1: Lucie.
0: Eh ben, vous demandez Lucie de notre part. Merci beaucoup, bonne journée.
1: Merci à vous, au revoir.
2: Ça y est, on y voit plus clair avec Yann et Michel. On perd le contrôle maintenant avec Teddy Swims, Lose Control et Rod Stewart, Baby Jane. Merci d'avoir choisi ICI Normandie pour votre après-midi.

0: Il y a du rythme avec Ici Normandie, c'était Rod Stewart, Baby Jane. À suivre sur votre radio Ici Normandie, Étienne Dao et une chanson d'automne, Tem Impala et Jenny Dracula, pour rejoindre tranquillement 17h avec votre actualité locale.
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0: Dracula, pour se mettre dans l'ambiance de l'automne, c'était Tame Impala et Jenny à l'instant avec Ici Normandie.
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0: Merci de passer votre mercredi après-midi avec nous. Ici Normandie, il est 17h. C'est le moment de s'informer avec Théophile Pedrola. Bonjour Théophile.
2: Bonjour, bonjour à toutes et à tous.
0: Il refuse de jeter les armes.
2: Le député de l'Eure, Philippe Brun, reste suspendu du Parti Socialiste et interdit de participer à la primaire de la gauche avant la présidentielle. La justice a rejeté ce matin le référé qu'il avait déposé. Le tribunal judiciaire de Paris, qui ne voit pas de violation des statuts du PS dans cette suspension. Décision sur la forme donc et non sur le fond de l'affaire. Philippe Brun suspendu après des accusations de violence venant d'une ancienne collaboratrice, ce qu'il nie. Il s'est expliqué aujourd'hui devant l'Assemblée nationale et annonce saisir la cour d'appel.
3: Dans l'audience, nous voyons, et c'est écrit dans le jugement, qu'il n'y a aucun fait de violence qui m'a été reproché et que dans la saisine faite le 1er juillet par la plaignante, elle évoque divers cas de contentieux, mais elle n'évoque à aucun moment des violences physiques ou des violences sexuelles. Il s'agit donc d'un coup monté. Et il n'y a pas d'affaire Brun, il y a une affaire Olivier Faure. Et donc je vous annonce ce matin que j'ai demandé à mes avocats, et ils viennent de le faire, de saisir le juge des référés de la cour d'appel de Paris qui devra se prononcer en vertu de ces éléments nouveaux. Car le jugement rendu ce matin est caduque. Je suis donc aujourd'hui serein et déterminé à faire valoir mes droits, et notamment celui d'être candidat à l'élection primaire du Parti Socialiste, pour laquelle j'avais réuni l'ensemble des parrainages. Le Bureau National doit me réintégrer. Le Bureau National doit maintenant dire la vérité et me permettre d'être candidat à la primaire.
2: Le député de l'Eure, Philippe Brun, s'était en fin de matinée devant l'Assemblée Nationale. Le premier débat de la primaire de la gauche, c'est ce soir, et ce sera donc sans Philippe Brun. L'acte d'héroïsme ce matin de la conductrice d'un bus à Grand Couronne, près de Rouen. Vers 6h du matin, le moteur prend feu à l'arrière du véhicule. Elle arrive à garer le bus, prendre un extincteur et seule à éteindre les flammes. Il n'y a aucun blessé parmi la dizaine de passagers. Une enquête est ouverte, c'est d'ailleurs sur votre application ici. 114 personnes migrantes ont tenté hier soir de prendre la mer depuis le cap d'Antifer sur la côte, repérées par des patrouilles, appréhendées par la gendarmerie et la police. Un bateau a lui réussi à prendre le départ. La nuit passée, 20 personnes qui ont été secourues dans la nuit au large de Dieppe, ramenées au port, aidées en cela par un bateau espagnol. En tout, depuis lundi, les bonnes conditions météorologiques, plus de 120 personnes ont été secourues en pleine mer. Un exercice d'évacuation d'urgence demain dans l'Eure. 4 campings du sud du département seront évacués pour se préparer au risque de crue. Le scénario, une crue donc de l'Ept. L'exercice sera de 10h à 17h et des messages sur l'application FR Alert seront envoyés dans le secteur d'Aisy-sur-Eure, Ivry-les-Batailles et Garennes-sur-Eure. Encore des retards et des suppressions. Ce soir à la SNCF, un train pour Trouville supprimé à Évreux, un train qui doit arriver depuis Paris également. Cela suite à un droit de retrait exercé par des cheminots à Caen. Ils protestent, affirment avoir évité un nouveau déraillement après avoir découvert une éclisse cassée sur un rail dans le département de la Manche. Cela concerne surtout à la Basse-Normandie et la gare d'Évreux qui est sur la ligne entre Paris et Caen. Lui va aller prendre de l'expérience en Bretagne. Le jeune gardien du HAC, Paul Arnier, est prêté en 4e division à Dinan-Léon. Le club Sillémarine ne comptait pas sur lui pour la saison. Arnier a joué un match en Ligue 1 la saison dernière.
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2: La météo alors pour cet après-midi et demain.
0: Eh ben la première journée d'automne avec un temps agréable et ensoleillé. Hein. Demain, un ciel légèrement couvert le matin, mais ça va se dégager l'après-midi avec de belles éclaircies. 13 degrés pour se réveiller. Les températures pour l'après-midi à Dieppe 21, pour Fécamp 22 degrés, au Havre 23 et enfin pour Rouen, Évreux et Brionne, comptez jusqu'à 25 degrés. Voilà un premier jour d'automne hein, qui sent encore bon l'été. À tout à l'heure Théophile.
2: À tout à l'heure avec plaisir.
0: L'actualité local revient dans une heure, donc voyons maintenant ce qui se passe sur nos routes. À Rouen, vous êtes ralenti rue Jeanne d'Arc, avenue Rondeau, boulevard de l'Europe, ainsi que sur le pont Flaubert, rue Lillebonne et quai Bettencourt. Au Havre, vous êtes nombreux nombreux à circuler du côté du quai Colbert, rue de Midoff et rue Lefèvre-Ville. À Évreux, quelques difficultés, hein, rue Passot, rue Jacques Monod et boulevard des Cités Unies. On en parlait à l'instant, hein, dans le journal, côté SNCF, des perturbations, hein, en gare d'Évreux. Le train de 17h27 et le train de 17h56, donc tous les deux en direction de Paris-Saint-Lazare, sont retardés de 15 minutes et de 20 minutes.
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0: Les amis, on commence cette nouvelle heure avec de la bonne musique rock comme on l'aime. Edwin Collins, A Girl Like You, avec votre radio Ici Normandie.

0: le fameux son de guitare électrique d'Edwyn Collins, Girl Like You, un instant sur votre radio, ici Normandie.
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0: C'est un après-midi rock'n'roll ensemble en ce début d'automne avec un concours de burgers inspiré du foot. Dans l'actualité musicale, on aura des fans français qui ont rêvé et Oasis l'a fait. Mais de quoi ? Eh bien, réponse dans Décibel. Pour commencer, voici le braquage des sentiments avec Florent Pagny. Bel après-midi, ici Normandie.

0: Florent Pagny apporte sa réflexion sur notre addiction aux écrans dans sa chanson Le braquage des sentiments sur votre radio ici Normandie à l'instant. On a déjà l'eau à la bouche dans l'air du temps normand avec un concours de burgers. Romain Mohamedi, restaurateur du César Burger à Routot, participe au concours Burger Toqué à Paris ce soir. Bonjour Romain.
1: Bonjour.
0: À quelques heures du concours ce soir, comment vous sentez-vous ?
1: Bon, le stress commence à monter petit à petit. On a fait les derniers réglages hier soir très tard dans la nuit pour pouvoir proposer quelque chose de super.
0: Il n'y a pas de doute que ce sera super. C'est la deuxième fois que vous participez au concours des burgers toqués à Paris. La première, c'était en 2024. Vous étiez à la troisième place. Vous pouvez nous présenter ce concours ?
1: C'est le premier concours national de burgers qui existe en France. C'est un concours qui est essentiellement représenté par les professionnels, mais aussi ouvert aux amateurs aguerris, parce qu'il y a quand même du niveau.
0: Comment se déroule la compétition ?
1: On est 6 finalistes. On a 45 minutes par personne pour créer, préparer et présenter nos deux burgers qui sont goûtés par le jury à la fin des 45 minutes. Bon, on doit tout préparer directement là-bas, sauf le pain.
0: D'accord, donc le pain, ça, vous le préparez en amont ?
1: Ce matin, mon boulanger a préparé notre pain pour le concours.
0: Cette année, le thème, c'est la Coupe du Monde et vous n'avez pas choisi l'Espagne. Donc, ce sont les gagnants de la dernière Coupe du Monde, ni la France, les demi-finalistes. Vous avez fait un choix plutôt ambitieux, l'Équateur. Pourquoi ce choix ?
1: En fait, ce choix, c'est surtout une histoire humaine. Depuis un peu moins d'un an, j'ai embauché une salariée équatorienne qui m'a fait découvrir son pays. J'ai un amour aussi pour le Paris Saint-Germain, où il y a un joueur emblématique en défense centrale qui s'appelle Pacho, qui est équatorien aussi. Et donc, je me suis dit, on va pas partir sur un pays, entre guillemets, banal ou bateau. Je voulais vraiment faire découvrir l'Équateur, qui est un pays où on parle finalement assez peu.
0: Et donc, votre burger ne sera pas banal non plus. De quoi sera-t-il composé ?
1: En fait, le burger, le pain, c'est un pain bicolore cacao, non sucré, je précise, et maïs. L'Équateur, c'est un des principaux exportateurs de cacao. Pareil pour le maïs. On a aussi un steak façon seco décarné, un plat populaire là-bas où il y a du cumin, de la coriandre, il y a de la chiotée, c'est une épice de là-bas. On a aussi des bananes plantains. Donc, banane plantain, c'est une banane qui est très peu sucrée. On a le queso fresco qui est un fromage sud-américain qui est particulièrement présent en Équateur. On a fait une gelée de physalis. On a fait une chips de banane plantain qui pourrait remplacer les frites par des chips de banane plantain.
0: D'accord, bonne idée.
1: Donc voilà, donc c'est vraiment une proposition. On a voulu montrer ce qu'on pouvait faire même en dehors d'un concours tous les jours dans un établissement. Voilà.
0: Parfait. Romain, ça m'a ouvert l'appétit. On vous souhaite bonne chance pour le concours des burgers toqués à Paris ce soir. Romain Mohamedi, restaurateur du César Burger à Routot.
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0: À venir, Décibel, votre actualité musicale avec des fans français qui en ont rêvé. Et Oasis l'a fait, on découvrira de quoi il s'agit. Maintenant, on s'interroge sur la profondeur des sentiments avec les Bee Gees. How deep is your love pour votre après-midi avec Ici Normandie.

0: Des sentiments profonds avec les Bee Gees, How Deep Is Your Love. À suivre de l'actualité musicale, des fans français en ont rêvé, Oasis l'a fait. Mais a fait quoi? Réponse après Amel Bent, pourquoi tu restes?
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0: Amel Bentessa, grande question, pourquoi tu restes sur votre radio ici Normandie? Les amis, c'est le moment de votre actualité musicale avec Décibel. Salut Émilie.
1: Salut tout le monde.
2: Émilie au rapport pour votre dose quotidienne d'actualité musicale. Jour de fête, moitié-moitié, mezzo-mezzo entre la Corse et Marseille. Felice anniversario, Patrick Fiori, 57 ans aujourd'hui.
3: Tu reviens.
2: Succès du concert Corsu Mezzu Mezzu en mai au Vélodrome de Marseille. 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Ça veut dire que quand Patrick passera près de chez vous, il y aura des invitations à gagner ici. Le nouvel album de Soprano sortira au printemps prochain et il est placé sous le signe de la fête. Sont durs, la fête c'est une soupape essentielle. Le DJ devient un vrai sauveur de l'humanité et le karaoké un moment fédérateur quand les méchants font tout pour nous diviser. Karaoké, c'est le nom du 9e album solo de Soprano, son 12e si on compte ceux avec la Funky Family, une sacrée carrière pour le rappeur qui a gagné le cœur du grand public et qui est élu depuis 6 ans, tous les ans, personnalité préférée des enfants. Les fans français en ont rêvé, Oasis l'a fait.

0: Les frères Gallagher enflammeront le Stade de France l'année prochaine. Début des ventes après-demain, mais uniquement pour celles et ceux qui se sont préinscrits la semaine dernière et qui ont reçu un code secret par mail. Oh là là, flemme, non, c'était mieux avant ça, hein. Pour les 50 ans du groupe Téléphone, le label Warner réédite tout un tas de merveilles. Le premier best-of du groupe rappelle en CD et vinyle de luxe les 5 albums incontournables en CD et vinyle aussi. Hein. Téléphone, Crache ton venin, Au cœur de la nuit, Dure limite, Un autre monde. Si vous choisissez la version vinyle, allez, vinyle couleur, ça c'est vraiment chouette. Et puis le mieux, c'est la réédition du tout premier 45 tours de Téléphone en édition ultra limitée 500 exemplaires. Dessus, deux titres live, Hygiaphone et Métro c'est trop, enregistrés en 77 au Bus Palladium. Tout ça sortira le 6 novembre. On peut commencer à économiser.
1: Et dès ce soir, dès 19h, Kezia Jones, le roi du Blue Funk, qui vient nous voir avant un concert exceptionnel à la scène musicale avec un orchestre symphonique. Il sera aussi en concert dans plusieurs villes françaises. Votre fin d'après-midi avec Bronski Beat, Why, sur votre radio, ici Normandie. Belle fin de journée.

0: Il y a de l'ambiance avec Bronze qui beat, Why, sur votre radio Ici Normandie.
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0: Et c'est le moment de faire un point sur nos routes normandes. À Rouen, vous êtes ralenti, pont Flaubert, quai Bettencourt, pont Corneille, rue Henri Rivière, sur le boulevard de l'Europe, sur le boulevard de l'Industrie et avenue Rondeau. Au Havre, vous êtes nombreux à circuler quai Colbert et quai Frissard, ainsi que sur la rue Lefèvre-Ville. Du côté de la SNCF, on vous l'annonçait dans le journal, des perturbations en gare d'Évreux. Les trains en direction de Paris-Saint-Lazare, les trains de 17h56, lui est retardé de 25 minutes. Quant au train de 20h04, il est supprimé.
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0: Vous sortez du travail, vous allez chercher les enfants à la garderie. On est avec vous sur le retour dans les bouchons pour se dire « Fais-moi une place » avec Julien Clerc et l'excellent Bruno Mars, « On My Soul ». Bon retour chez vous avec votre radio préférée, Ici Normandie.

0: c'est bon de l'écouter, l'excellent Bruno Mars, On My Soul, sur votre radio Ici Normandie.
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0: Ce matin, dans Ici, c'est vous, de 9h à 10h, vous avez pu échanger autour des risques d'une surexposition aux écrans pour nos enfants, pour leur santé mentale et physique. Isabelle Lebrun recevait Laure Hamel, coach en parentalité au sein de Fabalab à Biorel, pas loin de Rouen. Un tiers-lieu unique, dédié.

0: conseil à donner alors pour que ça,
1: ça continue ? Tenez bon, parce qu'effectivement, ce qui rend crédible aussi les choses, c'est de pouvoir appliquer une conséquence, une sanction qu'on arrive à tenir. Sinon, l'enfant, c'est qu'il y a toujours une marge de manœuvre. Effectivement, c'est de retenir l'enfant, l'ado, où il en est dans son stade de développement de son cerveau, ne peut pas se réguler tout seul. C'est-à-dire qu'il n'en a pas la capacité cérébrale. Donc oui, l'adulte a un rôle primordial pour jouer ce rôle de régulateur. C'est pas, enfin voilà, l'ado sera pris dans cette mécanique addictive. Son cerveau est fait pour ça à ce moment-là.
0: Et vous avez pris du temps pour lui expliquer tout ça, Dominique. On sait combien c'est important d'échanger, d'expliquer.
2: Oui, et puis ce n'est pas la première fois que j'ai tenté l'explication. Ça revient au galop de toute façon, quoi qu'il arrive, c'est une forme d'addiction.
3: Eh oui, c'est bien une addiction, on vous comprend. Demain à 9h, vous parlerez avec Isabelle et ses invités de trottinettes électriques. Il s'en vend de plus en plus, mais la cohabitation avec les piétons, les voitures, les vélos n'est parfois pas facile. Est-ce réglementé ? Est-ce que le port du casque est obligatoire ? Écoutez ces quelques réactions.
4: Je pense que la trottinette électrique, elle va à la même vitesse qu'un vélo ou qu'un vélo électrique.
5: 30 km/h à peu près.
4: Donc elle va à sa place sur les pistes cyclables, mais pas sur les trottoirs.
5: C'est dangereux selon les vitesses. Plus ça va vite, plus c'est dangereux. Là, j'ai des gants.
6: Pas de casque ?
5: Non, j'en ai un, mais je le mets pas tout le temps. Je sais pas si c'est vraiment utile. Les gens sont pas assez informés sur ce qu'ils peuvent faire, ce qu'ils peuvent pas faire, ce qui est conseillé, pas conseillé.
4: Et je pense que ce serait pas mal qu'on ait des formations pour savoir les utiliser et puis pour les bonnes pratiques de sécurité aussi. Mais en termes de le côté pratique, oui, ça fait quand même gagner du temps.
3: Le boom des trottinettes électriques, ce sera demain de 9h à 10h dans Ici c'est vous. Dans un instant, on joue ensemble au blind test. On vous diffuse 3 extraits de chansons. À vous de deviner qui chante pour gagner des places pour le Zénith de Rouen. Je vous explique tout après Michel Berger et sa groupie sur votre radio Ici Normandie. Belle.

Michel Berger et sa groupie sur votre radio ici Normandie pour votre fin d'après-midi. Ça va vous faire plaisir, je vous offre deux invitations pour le concert du tribute Coldplay by Liveplay au Zénith de Rouen le vendredi 16 octobre à 20h. Voici un extrait.

Mais quelle ambiance les amis, c'est bon ça, les plus grands tubes de Coldplay, Viva la Vida, Sky Full of Stars ou encore My Universe avec le tribute de Coldplay by Live Play au Zénith de Rouen le vendredi 16 octobre à 20h. Je vous rappelle le principe du jeu hein, pour gagner vos places au Zénith de Rouen. On vous passe trois extraits et vous devez en reconnaître au moins deux sur les trois artistes. Pour participer, vous m'appelez maintenant au 02 35 07 66 66 pendant Ace of Base.

0: souvenirs d'adolescence avec Hey Safe Base, All That You Want sur votre radio ici Normandie. Et on joue ensemble avec... Allô ? Et on joue ensemble. Alors, est-ce qu'on a notre auditeur ? Non ? On n'a personne ? On n'a personne ? Bon, on n'a personne. Bon, alors, si vous voulez jouer avec nous et gagner vos places pour Coldplay, vous nous appelez pour le tribute Coldplay, vous nous appelez au 02 35 07 66 66 pendant qu'on écoute hop, j'ai perdu complètement le fil pendant qu'on écoute Céline Dion.
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0: qui fait du bien avec Céline Dion, Prière païenne. On joue ensemble et j'accueille Lynn de Jumièges. Bonjour Lynn.
1: Bonjour.
0: Heureuse de vous avoir retrouvée. On vous offre deux places pour le concert du tribute de Coldplay, Live Play au Zénith de Rouen le vendredi 16 octobre. Je vous rappelle les règles du jeu, hein. On vous diffuse trois extraits musicaux. À vous de reconnaître les extraits. Il faut m'en donner au moins deux et vous me les donnez pendant qu'on diffuse les extraits. D'accord, Lynn ?
1: D'accord.
0: Alors aujourd'hui, c'est des tubes de l'automne 2020, au moment du Covid. Allez, voici les extraits.
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0: Dommage.
1: Oui, c'est dur, hein. Oui. Alors, pour le premier, oui, effectivement, c'était bien Vianney avec Beau Papa. Le second, oui, c'était Benjamin Biolay, Comment est ta peine. Et le troisième, c'était Julien Doré avec Nous.
0: Oh, bah dommage.
1: Voilà. Bon, je suis désolée, Lynn.
0: Pas grave.
1: On vous embrasse et vous pouvez rejouer avec nous quand vous voulez. À très bientôt.
0: À très bientôt, au revoir.
1: Au revoir. On rejoint tranquillement 18h et votre actualité.
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1: Bon mercredi soir, les amis, ensemble avec ICI Normandie. Votre actualité locale avec Théophile Pedrola. Bonsoir Théophile.
3: Bonsoir, bonsoir à toutes et à tous. Elle a peut-être évité un drame, un acte héroïque. Tôt ce matin à Grand-Couronne, vers 6h du matin, le moteur d'un bus prend feu dans le quartier des Essarts. Une dizaine de passagers à bord, mais aucun blessé. Grâce à la conductrice de ce bus TAE, les transports de l'agglomération d'Elbeuf, qui a tout de suite réagi, comme nous l'explique Pascal Baron, le président de TAE.
4: Nous avons eu une réaction remarquable de la conductrice qui a arrêté le bus, fait descendre les voyageurs et avec l'extincteur a éteint l'incendie qui était dans le compartiment moteur arrière. Donc cette conductrice, là, vraiment, a pris son courage à deux mains et elle a foncé pour faire tout ce qu'elle avait à faire pour sauver le personnel, pour se sauver elle-même et sauver le bus. Courageusement, hein, malgré sans doute la fumée qui sortait de l'arrière du bus, les flammes peut-être, là, on a un personnel qui est bien formé et prompt à réagir aux affaires difficiles qui n'arrivent presque jamais, quoi.
3: Une enquête est en cours pour déterminer les causes de cet incendie. Lui décide de faire appel. Le député de l'Eure, Philippe Brun, reste suspendu du Parti Socialiste et donc interdit de participer à la primaire de la gauche en vue de la présidentielle. Le tribunal judiciaire de Paris a rejeté le référé du député normand qui conteste son sort. Philippe Brun, accusé par une ancienne collaboratrice parlementaire de violence, ce qu'il conteste. Il fait donc appel, mais il y a urgence. Le premier débat de la primaire de la gauche, c'est ce soir et le député n'y sera donc pas. Les tentatives de départ de migrants s'enchaînent sur les côtes normandes en raison des bonnes conditions météorologiques, explique la préfecture maritime. Depuis lundi, 128 personnes ont été secourues en mer du Calvados au Pas-de-Calais, dont 20 personnes à Dieppe la nuit passée, aidées par un bateau espagnol ramené au port ce matin alors que leur embarcation risquait de couler. Et cela ne concerne que ceux qui ont réussi à partir. Hier soir, le départ de 114 migrants a été empêché près du cap d'Antifer par la police. C'est la gendarmerie.
1: Ils affirment avoir évité un déraillement.
3: Comme il y a 10 jours, sur le train entre Rouen et Caen, des cheminots ont découvert dans la Manche une éclisse cassée sur un rail. Alors ce matin à Caen, ils sont très nombreux à avoir fait valoir leur droit de retrait. Conséquence, deux grosses perturbations depuis ce matin sur le rail normand, mais plutôt du côté de la Basse-Normandie. La gare d'Évreux aussi sur la ligne entre Paris et Caen connaît quelques difficultés du côté de Cléon. Là par contre, où le train Paris-Caen a déraillé, les travaux sur la voie ont pu débuter. Le train a été évacué. Dans l'Eure, on se prépare à un exercice de crue grandeur nature. Ce sera demain. Les résidents de 4 campings du sud du département seront évacués selon un scénario. La rivière Lept est en crue. Alors comment ça va se passer? Attention, les téléphones risquent de sonner. Explication Laurent Philippot.
5: L'exercice grandeur nature va commencer vers 10h. Et pour être au plus près des conditions réelles, le dispositif FR Alert sera activé. Dans un périmètre défini en fonction des antennes relais, les utilisateurs de téléphones en 4G ou en 5G vont recevoir un message sur leur téléphone portable pour les informer de la situation. Une crue de Lept dans le sud du département. 3 communes sont plus particulièrement visées, Aisy-sur-Eure, Ivry-la-Bataille et Garennes-sur-Eure, qui déclencheront pour de faux leur plan communal de sauvegarde. Il y a dans ces communes 4 campings. Le camping municipal des Trios à Aisy, le camping Les Étangs du Parc à Garennes et 2 à Ivry, le camping des Îles et le camping Les Fontaines. Leurs résidents seront évacués dans le cadre de l'exercice et seulement eux, pas les habitants des communes. Impossible de savoir pour l'heure combien de personnes seront concernées, mais au maximum 30 à 40 personnes en tout. Cela dépendra de la fréquentation au moment du déclenchement de l'exercice, piloté par la préfecture avec l'appui des pompiers de l'Eure, de la protection civile et de la Croix-Rouge.
3: Précision, Laurent Philippot. Laurent, vous le disiez, l'exercice demain commence à 10h et doit se terminer autour de 17h. Et si Le Covid-19 signait son retour. On est loin de revivre le cauchemar de 2020. Mais Santé publique France le note, il y a une augmentation du nombre de cas. Depuis la rentrée de septembre, les consultations ou les hospitalisations sont en hausse dans toutes les tranches d'âge. 19 millions de Français vont d'ailleurs pouvoir se faire vacciner gratuitement contre le Covid et la grippe à partir du 13 octobre. Cela pour protéger les populations les plus fragiles. Lui va pouvoir aller prendre de l'expérience du côté de la Bretagne. Le jeune gardien du HAC, Paul Arnier, 20 ans, est prêté en 4e division au club de Dinan-Léon. Le club sur les Marines ne comptait pas vraiment sur lui hein, cette saison. Arnier a joué un match en Ligue 1 la saison dernière.
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3: La météo ?
1: La météo, plutôt une journée agréable hein, pour aujourd'hui, hein, la première journée d'automne avec du soleil. Demain, un ciel légèrement couvert le matin, ça va se dégager l'après-midi avec de belles éclaircies. 13 degrés pour se réveiller, les températures pour l'après-midi à Dieppe 21, pour Fécamp 22 degrés, au Havre 23 et enfin pour Rouen, Évreux et Brionne, comptez jusqu'à 25. Voilà un premier jour d'automne hein, qui sent encore bon l'été. Prochaines actualités dans une heure. On fait un point sur nos routes. À Rouen, vous êtes ralenti rue Jeanne d'Arc, avenue Rondeau, boulevard de l'Europe, boulevard de l'Industrie, sur le pont Flaubert, quai Bettencourt, pont Corneille et ainsi que rue Forfait. Au Havre, vous êtes nombreux à circuler quai Colbert et quai Frissard ainsi que sur la chaussée Lamandée. Côté SNCF, on en parlait hein, dans le journal, il y a des perturbations en gare d'Évreux. Les trains, le train pour 20h04 hein, en direction de Paris-Saint-Lazare est supprimé.
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1: Vous êtes sur le retour à la maison et on vous accompagne avec toute la musique que j'aime. Johnny Hallyday sur votre radio ici Normandie pour votre soirée.

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Les mots ne sont jamais les mêmes pour exprimer ce qu'est le blues.

0: Toute la musique que j'aime, le grand tube du Taulier sur votre radio Ici Normandie.
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0: Très heureuse d'être avec vous en ce début de soirée en direct de nos studios à Rouen. Dans un instant, on prépare le week-end avec une visite guidée pour découvrir les trésors d'un village. Vos bons plans pour préparer vos appareils en panne, c'est le moment de tout oublier et de

0: On n'est pas prêt de se coucher avec Soprano DJ sur votre radio ici Normandie. On part à la découverte d'éco-village de Vexin-sur-Epte ce dimanche à 15h avec l'INARES Rachel, guide conférencière. Bonjour Rachel.
1: Bonjour.
0: Qu'est-ce que je vois en venant à Eco?
1: Alors, quand vous allez à Eco, vous avez tout un petit patrimoine, hein, que ce soit avec l'église Saint-Denis, le lavoir, la halle ou alors l'école de filles et de garçons.
0: D'accord. Quelle est l'histoire du village d'Eco?
1: Alors l'histoire du village, ça se regroupe notamment grâce à ce regroupement de communes, hein, Vexin-sur-Epte, fait partie du Vexin normand, du Vexin bossu. Donc on a toute cette histoire. Et après, des personnages tels que l'ancien maire d'Eco, Félix Leclerc de Pouligny, etc.
0: Dimanche à 15h, vous proposez la visite du village d'Eco. Comment va se dérouler la visite?
1: Alors on part depuis la mairie. Parler ensuite donc de l'ancienne école des garçons, des filles, puis du lavoir. Et ensuite, on reviendra vers l'église, parler un peu d'un saint local, Saint-Nicaise, puis de l'église Saint-Denis à l'intérieur, découvrir l'intérieur de cette église.
0: D'accord, on va être au cœur de l'histoire de ce village. Avez-vous une anecdote à nous raconter sur ce village ?
1: Une chose qui peut être intéressante et dont je vais parler pendant la visite, c'est la méridienne qui se trouve sur l'église, un ancien cadran en fait qui permet de lire l'heure solaire.
0: D'accord. À qui s'adresse cette visite ?
1: Ça s'adresse aux locaux qui veulent découvrir l'histoire du village, mais aussi tout public qui s'intéresse au patrimoine, au petit patrimoine de la région.
0: D'accord. Est-ce qu'il faut réserver pour cette visite ?
1: Oui, bien sûr, vous pouvez réserver nos offices de tourisme, hein, office de tourisme Nouvelle Normandie, ou alors en ligne.
0: Eh bien, très bien. Donc Rachel, vous êtes la guide conférencière pour la visite du village d'Eco ce dimanche à 15h. On sera là pour la visite.
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0: Dans un instant, vos bons plans pratiques près de chez vous. Si comme moi, votre aspirateur ou votre mixeur est en panne, j'ai une solution. Après du funk suivi du duo Youssou N'Dour et Néné Thierry, 7 Seconds. C'est son nouveau titre.

0: Youssoundour et Néné Cherry, 7 Seconds, pour vous accompagner. La chanson évoque les 7 premières secondes de la vie d'un nouveau-né qui ignore encore la violence, la discrimination et les injustices de notre monde. C'est vous sur votre radio, ici Normandie. Les amis, à suivre vos bons plans pratiques. Si comme moi, votre mari a cassé votre mixeur ou votre grille-pain, j'ai un bon plan pour tout réparer, avec amour bien sûr, comme le dit Christophe May. Il n'y a que de l'amour chez toi.
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0: Encore une belle chanson d'amour signée Christophe Maé. Il n'y a que de l'amour chez toi pour votre soirée ensemble avec Ici Normandie.
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0: À vos côtés avec Ici Express, avec des bons plans utiles pour vous. On a tous un appareil en panne qu'on aimerait bien réparer parce qu'on y tient ou parce qu'on n'a pas envie d'en acheter un neuf. Si vous êtes comme moi et que vous n'y connaissez rien, cet atelier café réparation est pour vous. C'est un atelier collaboratif et participatif qui propose la réparation d'appareils et l'apprentissage de la réparation. Le concept, des réparateurs bénévoles prennent en charge des objets du quotidien et apprennent à vous tous pour les remettre en état. Des objets par exemple comme des appareils électroménagers, de l'outillage électroportatif, du matériel informatique mais aussi du matériel hi-fi ou encore des jouets. Un atelier économique et écologique, le café réparation permet de lutter contre le gaspillage. Ça fait moins d'appareils neufs et coûteux à acheter, ça réduit la production de déchets. Rendez-vous le samedi 3 octobre 2026 à la salle des fêtes de Tote. C'est gratuit, c'est ouvert à tous. C'est inscription par mail lou, L-O-U-P, Guy, G-U-I, @gmail.com.
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0: La suite en musique avec Supertramp, Breakfast in America et Louane. Merci d'avoir choisi Ici Normandie.

0: Johan avec de la légèreté pour tourner la page après une relation amoureuse. C'était Chien avec votre radio Ici Normandie.
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0: Et on passe une après-midi sympa et avec le sourire hein, pour cette première journée d'automne, les amis, avec de l'humour, hein, l'humour de Bérangère Krief. On retrouve à présent Patrice Gascoin et ses coulisses TV. Et aujourd'hui, Patrice, vous nous proposez de prendre le temps de regarder une télévision contemplative. Place à la saison 2 du Brame du Cerf sur France Télévisions.
2: On n'a pas tous l'occasion de se promener en forêt et d'entendre ça. Ça, c'est le brame du cerf. Souvenez-vous, l'an dernier, France Télévisions et Eden Productions lançaient une Slow TV, une télévision où l'on ralentit, où l'on prend le temps de contempler plus que de zapper. Une Slow TV pour nous faire vivre sur la plateforme France.tv la parade amoureuse du cerf. Devant le succès de la première édition, vous avez jusqu'à lundi prochain pour regarder en direct, toujours sur France.tv, le brame du cerf saison 2 avec un dispositif permettant une immersion encore plus profonde au cœur du vivant sauvage. Des caméras très discrètes qui se fondent dans la nature 24 heures sur 24, des caméras qui nous permettent d'observer la forêt, d'écouter ses silences, de guetter l'apparition du cerf. Mais justement, est-ce que la production avait tiré des enseignements de la première saison pour adapter son dispositif technique dans cette saison 2? Écoutez la réponse du réalisateur du Brame du Cerf, Nicolas Salé.
3: Par chance, on n'a pas été confronté à de gros problèmes sur cette première édition du Brame du Cerf. Toutefois, cette première expérience nous a servi de référence pour retravailler sur tout un tas de choses et mieux connaître le dispositif. Donc on a une meilleure connaissance aujourd'hui de l'autonomie des caméras, de la résistance des micros aux éléments ou encore du temps nécessaire pour chaque plan pour éviter la monotonie du programme. Donc voilà, on va plutôt travailler, en fait, réajuster en permanence le dispositif et le programme pour permettre une meilleure expérience aux téléspectateurs.
2: Nicolas Salé, vous qui réalisez ce programme, plantez-nous le décor d'une de vos caméras pour saisir le brame du cerf.
3: Et dans ce dispositif, il y aura effectivement une caméra qui va nous permettre de nous offrir un point de vue assez singulier. Elle sera installée en fait dans un marécage ouvert à fleur d'eau pour espérer observer la venue de renards, de blaireaux, de sangliers, mais principalement de cerfs qui pourraient venir boire et se baigner vraiment à proximité immédiate de cette caméra.
2: À vous de contempler ce programme sans scénario, sans mise en scène, où les animaux sont libres et sauvages. Le Brame du Cerf, réalisé par Nicolas Salé, à voir sur France.tv.
0: 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À suivre l'événement d'ici avec l'humour de Bérangère Krief. Et côté musique, on se détend tranquillement avec UB40, Homely Girl.

0: On dit avec le reggae et la tranquillité de UB40. Dans l'événement d'ici, Bérangère Krief est au bout du fil avec Michel pour parler de son spectacle intitulé Sexe. Un spectacle plein d'humour sur les relations de couple.
1: Bonjour Bérangère.
2: Bonjour.
3: J'ai écrit ce spectacle parce que je suis arrivée à un moment de ma vie là où je n'ai plus envie de me comporter comme un objet, voyez. Et je me suis rendu compte de ça, je me souviens très bien, c'était un lundi. Et je me suis dit, mais Bérangère, qu'est-ce que tu fous un lundi soir à te faire lécher les orteils par ce chauve ?
1: 270 dates, un peu plus même, de sexe. Quelle belle performance.
2: Je suis même pas fatiguée.
1: Et voilà, et c'est même pas fini, parce que c'était pas gagné au départ. Fallait être culotté pour monter sur scène et dire, voilà, je vais vous parler de sexe et je vais vous parler de moi.
2: J'ai l'impression que c'est un sujet... Il touche beaucoup de gens et il était un peu nécessaire de venir y apporter un peu de joie et surtout de... Je dis toujours, c'est un spectacle qui parle de sexe mais pas de cul. Ça va bien au-delà et en tout cas, j'ai essayé de donner cette dimension parce que je trouve que c'est un sujet si difficile à aborder, qu'on soit en couple, célibataire ou pas. J'ai l'impression que le spectacle, en tout cas, après le spectacle, on a un peu plus de clés. On a un peu parlé du sujet dans un cadre qui change, hein, qui est un spectacle à 20h30. Et j'ai l'impression que ça aide un petit peu les spectateurs à venir s'emparer de ce sujet et en parler plus librement. C'était vraiment ça qui m'intéressait.
3: Et alors là, les garçons font un truc que je comprends pas, tu sais. Au lieu de te mettre toute nue, ils inventent des styles. L'habillé déshabillé. T'as le jean baissé, mais tellement en bout, tu peux plus ni l'enlever ni le remettre, tu vois. Tu sais, t'es là, on dirait un gamin qui revient des chiottes. Et ça, je ne comprends pas. Il t'a sorti qu'un seul sein. Mais enfin, putain, c'est une paire, c'est les deux ou rien.
1: Est-ce que la Bérangère de 20 ans aura apprécié justement ce spectacle?
2: C'est clairement le spectacle que j'aurais aimé voir adolescente, je pense. Dans notre société, on a beaucoup de femmes qui s'emparent de ce sujet. Et voilà, je suis très heureuse si je peux faire partie de ce mouvement-là, mais j'aurais adoré voir ce spectacle à 20 ans. Il m'aurait permis de gagner beaucoup de temps, je pense.
3: Je ne trouve pas ça normal qu'à 15 ans, tu saches parfaitement expliquer l'érosion des roches volcaniques, mais pas pourquoi t'as la culotte mouillée quand tu regardes Dawson.
1: S'il y a des auditeurs qui devaient retenir une seule idée en sortant de ce spectacle sexe, ce serait laquelle?
2: Moi, il y a une phrase que j'aime beaucoup dans le spectacle, qui est une idée que je trouve dont on n'a pas forcément conscience. Je pense qu'on aurait dû nous dire qu'être une femme libre, c'est surtout avoir le droit de ne pas coucher. Et j'adore cette phrase parce que je trouve qu'elle est impactante et que elle permet de se dire, ah oui aussi, oui, il y a la liberté de ne pas faire aussi. Et ça, c'est important de le rappeler.
1: Merci Bérangère d'avoir pris du temps.
2: Merci, merci à vous, merci beaucoup.
1: Salut, à bientôt.
3: Et ça hantise à ma mère, c'était vraiment que je tombe enceinte. Ça, c'est... Une fois, elle m'a dit, attention Bérangère, hein, c'est comme le pec citron, une seule goutte suffit.
0: Eh bien, ça promet, les relations de couple sont tellement inspirantes. On sera là pour son spectacle demain au théâtre La Normandie au Havre, le jeudi 24 septembre, donc demain, à 20h30. Voici Pascal Obispo et son grand classique Tomber pour elle et Benabar pour danser ensemble et pour préparer le

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0: Ben, je vous avoue, je fais ça avec ma fille. On pousse les meubles et on danse comme des folles. Croyez-moi, ça maintient en forme. C'était Benabar, elle danse avec Ici Normandie. En direction de 19h et de vos informations avec Kim Wilde. Kids in America, avant Décibel, on parlera de Kezia Jones, le roi du Blue Funk, sur votre radio, ici Normandie.
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0: La bonne humeur de Kim Wilde, Kids in America pour votre mercredi soir. Je vous retrouve demain après-midi de 13h30 à 16h avec de la bonne musique, hein, bien sûr, des bons plans. Et puis demain, retrouvez avec ici en Normandie en direct du Salon Creativa au Parc des Expos de Rouen. Je vous embrasse les amis.
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0: Belle première soirée d'automne ensemble avec Ici Normandie, il est 19h. 19h, c'est l'heure de vos informations avec le journal.
2: Le nez bouché, une grosse fatigue, une perte de l'odorat parfois. Le Covid refait parler de lui. Les dernières données mises en ligne par Santé publique France confirment une légère augmentation des cas en cette période de rentrée, Anne Le Gall.
3: C'est une augmentation modérée qui concerne également des symptômes grippaux. Mais depuis 3 semaines, le nombre de consultations chez SOS Médecins pour Covid ainsi que le nombre d'hospitalisations dues à ce virus sont en hausse pour toutes les tranches d'âge. Rien que sur la semaine dernière, SOS Médecins a noté une hausse de 76% des consultations pour suspicion de Covid au niveau national. Point rassurant, cette reprise de la circulation du virus reste inférieure à celle des 4 années précédentes à la même époque et les variants actuels n'entraînent pas de symptômes particulièrement sévères. Ces variants restent par ailleurs sensibles aux vaccins. La campagne de vaccination contre le Covid démarrera mi-octobre, en même temps que celle de la grippe, et elle s'adresse en priorité aux plus de 65 ans.
2: C'est-à-dire 19 millions de Français qui sont concernés par cette campagne de vaccination. Objectif, améliorer le taux de couverture vaccinale après une épidémie de grippe particulièrement sévère l'hiver dernier. Lors des réquisitions dans le procès de l'assassinat du rugbyman argentin Federico Martín Aramburu, tué par balle à Paris en mars 2022 après une bagarre. 27 ans de réclusion criminelle sont requis contre Loïc Le Priol, 20 ans contre Romain Bouvier, deux ex-militants de l'ultra-droite parisienne. On n'en sait plus sur le policier qui a percuté un jeune à moto dans un quartier de Saint-Pierre-des-Corps samedi dernier, entraînant une nuit d'émeute. C'est un élu du Rassemblement National dans la Vienne, département voisin de l'Indre-et-Loire. Manon Vautier-Cholet, présenté aux élections municipales de mars dernier pour le parti de Marine Le Pen.
4: L'homme de 36 ans était tête de liste pour le Rassemblement National à Coussay-les-Bois, village de 900 habitants tout près de Châtellerault. Sur les réseaux sociaux, son parti le présente comme un habitant de la commune, engagé dans la vie citoyenne. Je n'ai pas eu de contact récent, je peux dire que c'est un bon père de famille, assure simplement la représentante du RN dans la Vienne. Selon nos informations, le fonctionnaire travaille depuis moins de 5 ans au commissariat de Tours. Samedi soir, il est au volant de la voiture quand il percute un motard de 20 ans sur le parking du centre commercial de la Rabatterie. Selon la procureure de la République de Tours, l'équipage de police intervenait suite à un refus d'obtempérer. L'avocat du jeune mécanicien blessé à la jambe répond qu'il n'a pas voulu fuir. Quant aux opinions politiques du policier, elles ne déterminent pas les infractions, précise Maître Benjador. Il ajoute qu'il attend des investigations à la hauteur pour apaiser une situation susceptible de se tendre.
2: Ce policier est toujours, selon nos informations, en arrêt maladie depuis la collision, contacté par Ici Touraine. L'avocat du policier en cause n'a pas souhaité répondre. La Cour de cassation rejette le pourvoi d'Achraf Hakimi. Le joueur du PSG sera donc bien jugé pour viol. Il nie tout en bloc depuis le début de cette affaire en 2023. Station de métro, commerce fermé, stationnement interdit. Paris se prépare à accueillir la déambulation du pape Léon XIV en papa mobile vendredi après-midi à 16h. 200 000 spectateurs attendus et certains commerçants du boulevard Saint-Michel que vous avez rencontré, Marie Boéda, le rideau à contre-cœur.
5: Les barrières métalliques s'empilent sur le trottoir devant le café de Nathalie.
6: Un mois et demi que les machins en fer, les barrières sont là. Un mois et demi. On ne nous a jamais rien dit.
5: Elle a reçu en fin de semaine dernière la consigne de la préfecture.
6: Là maintenant, interdiction d'ouvrir.
5: Entre 10h et 18h. Elle aurait bien proposé quelques boissons à emporter pour les spectateurs.
6: Pour servir quelques bières, quelques eaux pour les gens. Rien.
5: En face, la librairie à la devanture rouge tenue par Fouad à la mine dépitée.
7: En plus, il y a un côté festif. On voyait ça comme une opportunité, en fait. Plutôt sympathique.
5: Le libraire avait adapté sa vitrine.
7: On a demandé des livres sur le pape, son encyclique, là, qui est très bien, d'ailleurs. Et là, du coup, on est obligé de fermer.
5: Il estime les pertes à 1 000 euros pour une journée, plutôt 5 000 pour la station essence et le magasin de réparation de José. Il aura même un peu de travail avant de fermer, puisqu'il doit cacher ses pompes à essence.
8: C'est la police qui nous demande ça. Il faut qu'on filme les pompes. Ça fait tous les 15 jours, ils nous appellent.
5: Donc vous allez mettre du film.
8: Du film d'emballage noir autour des pompes. C'est une mesure de sécurité.
5: Bref.
8: Bah, c'est une journée perdue. Donc merci le pape.
5: Les commerçants pensent maintenant à se regrouper pour demander une compensation financière à l'État.
2: Reportage signé Marie Boéda, ici Paris, Île-de-France. La visite de Léon XIV aura lieu donc du 25 au 28 septembre. Le pape arrivera à Paris vendredi matin, puis se rendra à Lourdes dimanche avant messe lundi et un retour à Rome. Avis aux fans d'Oasis, le groupe décale de quelques jours ses représentations au Stade de France. Il s'y produira finalement les 20 et 23 juillet. Ce report s'explique par des travaux ferroviaires programmés à proximité de l'enceinte. Les inscriptions à la billetterie sont désormais closes.
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0: Première journée d'automne avec un temps agréable et ensoleillé pour la soirée. Demain, un ciel légèrement couvert le matin. Ça va se dégager l'après-midi avec de belles éclaircies. 13 degrés pour se réveiller. Les températures pour l'après-midi à Dieppe 21, pour Fécamp 22 degrés et au Havre 23. Et enfin pour Rouen, Évreux et Brionne, comptez jusqu'à 25 degrés. Un premier jour d'automne qui sent encore l'été avec votre radio Ici Normandie.
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9: Salut à toutes, salut à tous et bienvenue dans Décibel, votre rendez-vous autour de l'actu musicale. Ce soir, on célébrera un artiste qui est mort en 1970, mais quand même un 23 septembre, donc il est dans l'actu. C'est Bourvil, André Bourvil, grand comédien, mais aussi chanteur. Alors voilà, l'anniversaire du jour lui sera consacré. Je pense que c'est pas tous les jours en ce moment en France que Bourvil passe à la radio. Donc voilà, s'il y a des petits jeunes autour de vous, préparez-les à avoir un joli choc quand même, parce que c'était quelque chose, Bourvil. Et puis comme ça, après, dans la foulée, vous faites une soirée, vous regardez La Grande Vadrouille, ce sera merveilleux. Ce soir, on écoutera aussi Alain Bachung, et puis au rayon découverte, un artiste qui s'appelle Il est Vilaine. Mais sauf que c'est comme il est vilain, elle est vilaine, il est vilaine. Voilà, et ça fait un petit jeu de mots aussi avec l'île est vilaine. Bref, vous allez adorer, c'est une chanson qui s'appelle Femme peinture avec la voix de Simone Ringer, la fille de Catherine Ringer et Fred Chichon. Catherine Ringer, que nous avons perdu la semaine dernière, et sa fille est également chanteuse. Je vous parlerai aussi de la tournée de Zazie. Et puis ce soir, on devait avoir un invité que j'aime énormément, c'est Kezia Jones. Rhythm is love. À l'occasion de sa tournée française, Kezia Jones devait être dans Décibel ce soir. Il a annulé, ça arrive. Il a annulé 2 minutes avant l'émission. Ça n'arrive pas. On a un problème de direction artistique là dans l'équipe de Kezia Jones. Donc voilà, évidemment prévenu 2 minutes avant le début du direct. Je ne peux pas vous proposer un autre invité, mais ne vous embêtez pas, ne vous inquiétez pas. On va se régaler et je vous donnerai quand même tout à l'heure les infos sur Kezia Jones, même si je suis très énervée, j'aime tellement ce qu'il fait, j'ai envie de le partager avec vous, en espérant qu'il vienne à ses concerts un peu mieux qu'à ses promos radio. N'oubliez pas aussi que nous allons jouer au Blind Test tout à l'heure. Alors, pour vous inscrire et venir jouer avec nous, 0810 055 056 0810 055 056. Attention, ce soir, cadeau surprise sorti de notre placard à vinyle. Et vous le savez, il y a du bon, du très très bon. 0810 055 056. Ce soir, c'est Dylan qui vous attend au standard. Et le thème du Blind Test, ce sont les chansons de l'année 1991, parce que oui, l'année 1991, elle a 35 ans, ça, même si vous êtes moyennement fort en maths, vous serez d'accord avec moi, mais l'année 91 et notamment le mois de septembre 91, c'est un mois qui a vraiment changé l'histoire de la musique. Alors, on se fera un petit point tout à l'heure sur les albums essentiels qui sont sortis il y a tout pile 35 ans. Mais pour le moment, et pour démarrer l'émission, je vous annonce une excellente nouvelle. Le nouvel album de Zazie arrivera le 2 octobre et je vous donne ses dates de tournée juste après.

0: Vianney pour son nouvel album Volatile qui sortira tout bientôt le 2 octobre. La grande tournée 2027 de Zazie commencera le 18 mars prochain à Strasbourg. Elle fera le tour de France et la billetterie est ouverte.
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0: Il est Vilaine, un duo excentrique et électronique parisien. Il est Vilaine a sorti Best Service, son deuxième album. Et dessus, il y a Femme Peinture. C'est un vrai coup de cœur pour nous. Et en plus, venu d'un label indépendant, ça fait toujours plaisir. Simone Ringer, la fille de Catherine Ringer, chante sur ce titre, Femme Peinture. C'est parti, il est Vilaine, notre coup de cœur du jour.

0: L'album Best Service de Ille et Vilaine est disponible chez Dialect Recordings. Et dessus, il y a cette chanson merveilleuse avec Simone Ringer, Femme Peinture.
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6: Vous écoutez Téline Escale avec Oxygène.
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6: Téline Escale, un duo électropop. Des artistes, mais aussi des parents qui écrivent des histoires de vie avec une dominante, la poésie.

0: Gênes, Barthélemy Escale. Un coup de cœur ici de Romardèche.
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2: Ah là là, quel dommage, on aurait dû accueillir Kezia Jones, dont l'équipe a eu l'élégance d'annuler la venue une minute avant le début de notre émission. Alors les amis, on n'est pas rancunier, non, on envoie de l'amour dans l'univers pour Kezia Jones, pour ses fans et pour sa musique magnifique. Évidemment, il ne sera pas réinvité de sitôt, je ne vais pas vous mentir, mais je vous recommande quand même de jeter une oreille à sa musique en général, et si le cœur vous en dit, d'aller l'applaudir. Dire la semaine prochaine, mardi prochain, voilà le Kezia Jones symphonique à la scène musicale, pour la première fois la musique de Kezia Jones avec l'Orchestre National d'Île-de-France dirigé par Rémi Durupt, et les arrangements symphoniques sont faits par Pierre Bertrand qui avait aussi fait des arrangements pour Nougaro, Aznavour, compositeur de musique de film, donc je pense que ça peut être vraiment très très chouette. Et puis vous annoncez aussi la tournée française de Kezia Jones à partir du mois d'octobre, il passera par Rennes, Brest, Nantes, Caluire et Cuire à côté, Lyon, Grenoble, Saint-Brieuc, Nîmes au mois de novembre, à Metz et à Reims, et enfin le 4 décembre à Aix-en-Provence. Je vous propose d'écouter la chanson avec laquelle le lien indéfectible de Kezia Jones avec le public français s'est fait. C'était Rhythm is Love en 1992. La voix, l'attitude et le jeu de guitare virtuose. Mesdames et messieurs, Kezia Jones.

0: Rhythm is Love 92, premier album de Kezia Jones, Blue Funk is a Fact. Et bah merde alors.
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0: Allez, on remonte le temps un tout petit peu plus. 1991, c'était il y a 35 ans. Et il s'est passé plein de choses, notamment au mois de septembre 1991, plein de sorties d'albums qui ont carrément changé le cours de l'histoire du rock et de la musique. On va profiter du temps qui nous est offert ce soir pour en parler et pour écouter des chansons de 1991. Mais vous le savez, Décibel étant une émission participative, moi j'avais aussi envie d'avoir les souvenirs des auditrices et des auditeurs de cette année 1991. Il y a 35 ans, la musique était super excitante, n'est-ce pas Gwen?
2: Salut Émilie.
0: Salut.
2: Ah bah oui, tu nous fais rajeunir là.
0: Oui, mais oui, alors t'avais quel âge toi il y a 35 ans?
2: Pleine adolescence, j'avais 15 ans.
0: Oh Mimi, il avait 15 ans. Et tu volais les disques ou tu les achetais? Dis la vérité.
2: Non, je les piquais à mon père surtout.
0: Ah, ça va.
2: Et après je les achetais parce que j'adorais avoir et puis les cassettes aussi à l'époque, t'avais des cassettes aussi.
0: Les cassettes. Donc, bien
2: entre
0: sûr.
2: Les cassettes de mon grand-père, les 45 tours de ma mère, les vinyles de mon père, j'avoue que j'ai commencé comme ça.
0: Alors, 1991, qui avait acheté la cassette du premier album d'MC Solar, Qui sème le vent récolte le tempo?
2: Bah oui.
0: Moi, évidemment, évidemment. 1991, c'est aussi Saga Africa de Yannick Noah, ou encore Suzette de Danny Briand, donc des débuts de carrière prometteurs. Authentique du Supreme NTM, de la planète Mars d'IAM, Frédéric Goldman Jones, ça c'était la pleine période, ou encore la mort de Gainsbourg et d'Yves Montand. Et puis le clip de Michael Jackson, Black or White, tu t'en souviens Gwen?
2: Ah ouais, excellent. C'est vrai que plein de souvenirs hein, quand tu évoques tout ça, tu fais ouais. Mais oui.
0: Bah oui. Ouais, ouais. Et la mort aussi de Freddie Mercury, hein, le chanteur de Queen. Ouais. Toi, cette année-là, c'est Désenchanté, la chanson de Mylène Farmer qui t'a marqué. Ce qui est fou, c'est qu'elle est encore d'actualité aujourd'hui en vrai.
2: Ouais, c'est ce que j'allais dire, c'est que ce titre-là, bon, déjà, il était marquant à l'époque, donc en pleine adolescence, comment te dire que ça résonne un peu, hein.
0: Ouais.
2: T'es dans une chaise de manette où le truc Désenchanté, bah, ça te fait résonance. Puis bon, la période n'était pas top, je crois qu'à l'époque, il y avait aussi une petite guerre du golf, enfin bon, il y avait des trucs
0: oui,
2: pas cool
0: qui passaient.
2: Voilà. Donc bon, on se réfugie aussi dans la musique. Et puis, bah, ce titre-là a fait son bonhomme de chemin, est devenu un hit. Mais au-delà de ça, bah, les nouvelles générations le reprennent pas mal. Donc ça devient quelque chose de populaire. Et puis, hélas, qui s'ancre aussi dans une atmosphère ambiante, quoi.
0: C'est vrai. Alors, on va la réécouter ensemble parce que c'est un vrai kiff. Et merci pour le souvenir, mon cher Gwen.
2: Oh ben c'est avec grand plaisir. Tu pars, tu me rajeunis, moi je fonce.
0: Allez hop, il y a 15 ans, on découvrait ça. Et le clip aussi, Gwen. Le clip était fou, on est d'accord.
2: Il était énorme. Mais ouais, mais les clips de Fermat, c'était des mini-films, c'était trop bien.
0: Elle est Désenchantée, 1991. Tout est KO, les amis. Vous écoutez ici.

0: Ah là là, 35 ans les amis. Mylène Farmer, qui va toujours extrêmement bien. Son prochain album, le 13e, va s'appeler Égrégore. Il sortira le 30 octobre prochain. Pour le moment, nous savons que la pochette est signée par un fidèle de Mylène, le photographe et réalisateur Jean-Baptiste Mondino. Allez, restez bien dans le coin. Ici, continue son voyage en 1991, parce que demain précisément, 24 septembre, ce sera l'anniversaire de grands, grands albums.
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0: Nous sommes le 23 septembre. Demain, on sera donc le 24 et ce sera l'anniversaire, les 35 ans de la sortie d'un album qui, si vous étiez né évidemment en 1991 et on va dire si vous aviez plus de 10 ans, forcément, il vous a marqué. Le deuxième album de Nirvana, Nevermind, aura 35 ans demain.

Like Teen Spirit, cette chanson qui était sortie un peu plus tôt au mois de septembre et qui a mis un petit peu de temps à devenir un tube. En fait, il a fallu un clip emblématique qui a été beaucoup, beaucoup passé sur les chaînes musicales, à la télévision, pour que finalement cette chanson devienne un tube et que le monde entier, je pèse mes mots, le monde entier découvre le grunge en général, Nirvana en particulier, et le talent, la beauté, le charisme, la voix et la guitare un peu pourrave de notre cher et regretté Kurt Cobain. Alors oui, Smells Like Teen Spirit, mais aussi Come As You Are, Lithium, In Bloom, et puis une magnifique chanson avec des cordes à faire pleurer un cœur de pierre, Something In The Way, tout ça, c'est sur le deuxième album de Nirvana, Nevermind, qui aura donc 35 ans demain. Mais dites-vous que le mois de septembre 1991, il a vu, oui, sortir Nevermind de Nirvana, mais il a aussi vu sortir le même jour, c'est-à-dire demain, ça fera 35 ans aussi, l'album Blood Sugar Sex Magic des Red Hot Chili Peppers.

magnifique ballade comme Under the Bridge, avec des paroles vraiment vénéneuses. Hein. Ça parle de drogue qu'on prend sous un pont tout seul à Los Angeles. Des chansons très sexy comme Suck My Kiss ou encore Give It Away. Blood Sugar Sex Magic peut être traduit par la magie sexuelle de la glycémie. Donc écoutez, voilà, en 1991, on faisait du bon rock'n'roll, mais on avait aussi des préoccupations finalement très très intéressantes. Et voilà, donc ces deux albums, celui de Nirvana et celui des Red Hot, sont sortis le même jour, le 24 septembre 91. Donc demain, si vous voulez célébrer les anniversaires, surtout, n'hésitez pas. Septembre 91, c'est aussi la sortie de Trompe le Monde, l'album des Pixies, de The Low End Theory, de Tribe Called Quest, ça c'est si vous aimez plutôt le hip-hop. Primal Scream aussi, si vous aimez les Anglais drogués, a sorti Screamadelica. C'est un des premiers albums qui mêlait si bien le rock et la musique électronique. Ça, c'était aussi en septembre 91. Et puis, le plus gros groupe de rock de l'époque sort aussi en septembre 91, non pas un, mais deux albums. C'est les Guns N' Roses. Alors, ils ne savent pas qu'en trois semaines, ils vont être ringarnisés par Nirvana, qu'en trois semaines, on fera plus de solo de guitare, on s'habillera plus en mini-short moule boule sur scène comme Axl Rose, mais qu'on s'habillera plutôt comme Kurt Cobain avec des chemises. Tout ça, ils le savent pas, les mecs, quand ils sortent en septembre 91, Use Your Illusion, double album, donc le 1 et le 2. C'est voilà, une profusion, il y a tout, des clips énormes, des guitares énormes, des batteries incroyables, l'ego, mais immense, du chanteur Axl Rose. Ses paroles, à moitié poétiques, cryptiques, religieuses, christiques, on sait pas ce qui se passe, on sait juste que bah, c'est génial, mais que ça va pas durer longtemps, puisqu'ils vont se faire voler la place par le grunge. Alors voilà, pendant quelques semaines, en septembre 1991, on a pu se dire qu'on adorait ces énormes chansons rock'n'roll avec des violons, avec du piano et même avec des bruits d'orage et un clip où on fait un solo de guitare au milieu du désert. Et non, la guitare n'est pas branchée, mais ça n'est pas grave. C'était ça aussi, 1991, il y a 35 ans. Donc, les Guns N' Roses sortaient un de leurs plus beaux morceaux. On va se l'écouter ensemble et en entier, s'il vous plaît. Il passe normalement jamais à la radio parce qu'il dure 9 minutes. Mais nous, on aime bien vous gâter. Alors installez-vous confortablement et kiffez. November Rain, Guns N' Roses. Bon voyage, les amis. C'était il y a 35 ans.

0: November Rain, Guns N' Roses. Je suis sûre qu'il y a des ados des années 90 qui viennent de passer un grand, grand moment en retrouvant voilà, la chanson de leur adolescence. Écoutez, ce petit voyage en 1991 est terminé. Pour être totalement complet et transparent sur cette année-là, je vous rappelle que c'est aussi l'année où la GAF était numéro 1 du top 50 avec la Zoubida. Bisous.
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0: Un coup de cœur ici même. Là où de là, au-delà de l'eau.
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2: Oh là là, je suis encore en train de me remettre de mes émotions du magnifique Guns N' Roses qu'on a écouté tout à l'heure. Mais il est temps que je remette ma casquette d'arbitre. Bah oui, puisque nous allons jouer au Blind Test. Virginie est avec nous pour jouer. Bonsoir Virginie.
3: Bonsoir.
2: Bienvenue, comment ça va?
3: Ça va très bien.
2: Merci beaucoup Virginie. Il y a aussi, oh oh, une revenante, Marie-Christine. Bonsoir.
4: Émilie, bonsoir Virginie.
2: Bonsoir. Bonsoir. Alors on va jouer ensemble à gagner, je vous l'ai dit. Eh bien ce sont des albums vinyles tirés du tiroir.

0: Au trésor de Mélodie, qui est la programmatrice des invités de Décibel, et qui vient de maudire Kezia Jones sur 19 générations. Sache-le, Kezia, bon courage. Jusqu'en l'an 3000, le mec, ça n'ira pas.
1: Et alors, bien, se faire poser un lapin.
0: Ah, dis donc, bah encore la veille ou une heure avant, tu te prépares, tu vois, tu te mets là 2 minutes, effectivement, vous pouvez rien faire. Mais donc, dans le placard au vinyle secret de Mélodie, il y a l'album de Gaëtan Roussel, celui de Maëlle, il y a celui de Grand Corps Malade, enfin il y a plein d'albums super chouettes et récents et tout, donc vous pourrez faire votre choix. Je vous laisserai discuter au standard avec Dylan et Mélodie, ok?
1: Merci.
0: Voilà. Et oui, vous avez gagné chacune un vinyle, quoi qu'il. Ça, c'est le tarif. Ah bah oui, quand on joue au blind test de Décibel, on gagne. Le jeu maintenant, ce sont des chansons toujours de cette année 1991, quand même, qui était une merveille, hein, vous l'avez entendu. Il y a 35 ans, qu'est-ce qu'on écoutait? Bah, notamment les chansons du blind test de ce soir. Alors, déjà, peut-être, petite vérification, est-ce que c'est une année fétiche pour vous, pour Marie-Christine et Virginie, 91? Je vous ai pas entendu, pardon. Virginie?
2: Non, pas spécialement.
0: Pas spécialement. Et Marie-Christine, 91?
1: Pour moi, pas une année qui marque non.
0: Oh là là, mais vous faites vos difficiles. Je suis sûre que si. On va voir si vous retrouvez les chansons de 1991. Vous à la maison, je suis sûre que vous allez retrouver. Premier tube de cette année-là, Marie-Christine et Virginie. Dès que vous retrouvez le nom de l'interprète, vous me donnez votre prénom et puis votre réponse, d'accord?
2: D'accord. Okay.
0: Allez, on y va.
1: Marie.
0: Alors, Marie et Virginie, on
1: Stéphane
0: dit leur prénom. Oui, c'est ça, c'est Stéphane Echer.

Marie-Christine et Virginie ont trouvé en même temps notre Stéphane Escher. Déjeuner en paix. Bravo, ça part bien. Allez, on continue. Deuxième tube de cette année-là. Il s'agit... Virginie, pardon, Scorpion, oui, bravo.

0: Vierge, magnifique. Scorpion. Et ça fait...
1: C'est vrai que ça marche bien, toi.
0: Ah ouais, hein. 2 points pour Virginie, 1 point pour Marie-Christine. Vous voyez qu'on écoutait des bonnes choses il y a 35 ans quand même.
1: Tout à fait.
0: Bah oui. On écoutait aussi, j'ai oublié de le mettre dans le blind test, il y avait Petite Marie aussi de Francis Cabrel, oui, et Frédéric Goldman Jones. Il y avait plein de bons trucs cette année-là. Ah oui, il y avait ça aussi. Alors, est-ce que vous allez le retrouver? Il s'agit d'un rappeur qu'on aime beaucoup dans l'émission.
1: Marie.
0: Oui,

0: bravo, bravo. Vous avez été de bonnes candidates toutes les deux. Vous voyez, cette année 91 qui ne vous disait pas grand-chose, ben, finalement, ça s'est très bien passé. Merci d'avoir joué avec nous, mesdames.
1: Merci à toi.
0: Merci. Et puis, merci. Bah, vous revenez quand vous voulez. Je vous repasse Dylan au standard. Il prend vos coordonnées pour vous envoyer vos cadeaux. Et puis, nous, bah, on va retrouver Bachung. Parce que ça rigolait pas en 91. Sa guitare western, merveilleuse, sur Osée Joséphine. Alors.

0: justifie.
1: Et c'est Jean-Baptiste Mondino qui avait réalisé le clip. On parlait de lui tout à l'heure parce qu'il a fait la photo de la pochette du nouvel album de Mylène Farmer, mais c'est lui aussi qui avait réalisé très très beau clip Osez Joséphine en 1991, donc sur l'album du même nom, Monsieur Alain Bashung.
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1: Allez, on termine avec la chanson anniversaire et on quitte cette bonne année 91. Bah oui, il y a une autre année à laquelle on peut se raccrocher pour terminer. C'est l'année 1970. Le 23 septembre 70, la France avait la tristesse d'apprendre la mort de Bourvil, André Bourvil, qu'on adorait, qui avait commencé sa carrière après la guerre, hein, dans les années fin des années 40, qui a fait des films évidemment inoubliables comme La traversée de Paris, La grande vadrouille, La cuisine au beurre, Le corneau, enfin Bourvil quoi, mais qui était aussi un sacré chanteur, parfois plutôt rigolo.
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1: On embrasse évidemment celles et ceux qui nous écoutent de Maubeuge et les gendarmes.
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1: La tactique de Bourvil, c'était de faire des chansons rigolotes et tendres.
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1: Et puis, il y en a une que j'avais envie de partager avec vous pour le célébrer. Voilà, lui qui nous a quittés si jeune, le 23 septembre 70, il avait 53 ans. Une si jolie chanson. C'était bien. Au petit bal perdu. On va se quitter là-dessus ce soir, dans Décibel.
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0: 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André Bourvil qui vous souhaite une bonne soirée. Et la suite sur votre radio ici, c'est la nouvelle émission d'Éric Bastien. Il n'y a pas que Paris dans la vie. Et il reçoit ce soir Jamy Gourmaud.
1: Oui, de Fred et Jamy.
0: On va apprendre des trucs, j'en suis sûre. Ça va commencer à 20h. Et puis dans Décibels, demain, ça c'est très important que je vous donne le programme de demain. Vous ne voulez pas rater Grand Corps Malade. Qui sera là, lui, c'est sûr. Non, en général, on se fait planter une fois par an par les invités. Donc là, voilà, c'est fait dès le mois de septembre et tout. Bon, Kezia n'est pas venue. Mais demain, Grand Corps Malade sera là et vous présentera son tout nouvel album qui s'appelle Voir la mer. Donc ça, c'est demain à 19h. Quant à l'équipe de l'émission que je tiens à remercier, il y avait ce soir à la technique Diana Alcide, au standard Dylan Gauthier, à la réalisation Iris Guitoni, à la délégation de la musique Thomas Demolle, à la programmation des invités Mélodie Chaïb. Voilà, vous avez toutes les infos. Je n'ai plus qu'à vous dire merci à vous aussi, parce que quand vous participez à Décibel, la fête est encore plus belle.
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0: Vous êtes tellement mignons, je vais vous donner l'heure. Il est 20h, bisous!

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2: Bonsoir tout le monde, bienvenue sur ICI, il est 20h tout juste, c'est l'heure de vous accueillir, on le fait chaque jour du lundi au vendredi, c'est surtout l'heure de prendre le temps. Une heure d'évasion, une heure pour s'intéresser aux initiatives, aux actions que vous menez près de chez vous, dans vos villes, dans vos régions, parce qu'il n'y a pas que Paris dans la vie. On ira dans la Drôme ce soir, ICI a trouvé un bon plan, un logement étudiant à 0€, je vous jure que c'est vrai. Et même si la rentrée est derrière nous, bah les vacances de la Toussaint, c'est pas si loin que ça. On a trouvé aussi un cahier de vacances très spécial. C'est en Gironde. Nous irons enfin en Essonne pour découvrir un moyen de transport original. C'est ce soir d'ici 21h. Et puis chaque soir, nous partageons cette heure avec un invité qui nous dit tout sur les villes, les lieux, les régions, les paysages qui ont finalement marqué sa vie. Je reçois ce soir un journaliste, animateur de télévision, un vidéaste, un vulgarisateur qui nous a longtemps expliqué que c'était pas sorcier à comprendre. C'est un épicurien, c'est un curieux, il en a fait une chaîne, Épicurieux sur YouTube, suivi par des millions d'abonnés. Son livre Toute une année avec Jamie, on en apprend tous les jours, est sorti vendredi dernier aux éditions Nathan. Je pense que vous l'avez deviné, je reçois Jamie Gourmaud. Bonsoir Jamie.
3: Bonsoir Eric.
2: Je suis ravi de vous accueillir sur ICI, vous allez bien ?
3: Très bien.
2: Vous me disiez, l'été n'est pas si loin, et c'est vrai, je le dis aux auditeurs, vous avez bonne mine, je ne sais pas d'où vous arrivez en France, puisqu'on voyage, mais il y avait du soleil. Hein.
3: Alors j'ai passé une partie de mes vacances dans le sud, dans les Alpilles, et en Ardèche.
2: Alors, c'est bon, on parlera peut-être des Alpilles, vous savez, partie de, voilà, des lieux que vous appréciez particulièrement. Je rappelle aussi votre roman Les ailes de la forêt qui est sorti au printemps dernier. On pourra en dire un petit mot avant 21h. Vous êtes prêt à vous balader ?
3: Ah, prêt.
2: Vous savez que c'est moi qui conduis le camion, là. Hein,
3: c'est très bien. C'est très bien. Marcel a pris sa retraite, alors.
2: Sur la carte de France, premier lieu, alors, où on va s'arrêter, c'est le sud de la Vendée. C'est le début de tout, hein, pour vous, Jamie. Notamment Fontenay-le-Comte.
3: Oui, Fontenay-le-Comte, c'est la ville où je suis né. Alors j'y suis né, je n'y suis pas resté longtemps. Oui. Hein, voilà, puisque très rapidement, mes parents ont déménagé pour... Alors ils ne sont pas partis très loin, hein, enfin à l'époque, c'était pas mal. Hein, on est parti dans le nord de la Vendée, voilà, dans une petite ville. Alors Saint-Mesmin, c'est là où ils habitaient.
2: D'accord.
3: Voilà. Et ça, c'est encore le sud Vendée.
2: À Montaigu, du coup.
3: Voilà, à Montaigu. Voilà. Donc Fontenay-le-Comte... Tout vous dire, même si j'ai une bonne
2: mémoire.
3: Vous
2: n'avez pas de souvenir, mais vous y retournez ? Vous avez déjà eu l'occasion d'y retourner ?
3: J'y suis passé. Oui.
2: Bon, c'est vrai, vous avez raison, c'est Montaigu. C'est pas très loin de la Roche-sur-Yon, c'est là où vous allez vous installer. C'est pas très grand. Hein, j'ai vu à peu près le dernier recensement, on est à 5000 habitants.
3: Oui, c'est ça.
2: C'est à peu près ça. Mmh. Montaigu, son portail Saint-Léonard, sa digue, son château également. En tous les cas, c'est la carte postale que j'ai trouvée.
3: C'est exactement ça.
2: Quelle est la vôtre ? Quel lieu vous vient à l'esprit comme ça quand on parle de Montaigu ?
3: Ah ben, quand vous dites le château, les Douves. Alors, c'est un château dont il ne reste que les remparts, mais le cœur de la ville est bâti donc à l'intérieur de ces remparts. Il reste des douves et le château, c'était vraiment un endroit où enfant,
2: c'est un décor extraordinaire.
3: On allait jouer, on allait construire des cabanes.
2: Faisait du chevalier.
3: On allait draguer aussi.
2: On a des dossiers ce soir. Non, mais c'est un décor, je veux dire, c'est un écrin aussi quand on est un môme de grandir comme ça dans un lieu comme celui-ci.
3: Oui, oui, parce qu'on grandit. Et ça donne une idée de l'histoire du lieu dans lequel on a vécu, mais et même au-delà du pays dans lequel on a vécu. Parce que quand à l'école, eh bien, on commence à apprendre le Moyen-Âge, les châteaux forts, bah, fatalement, ça parle et ça permet de fixer durablement certaines idées.
2: Qu'est-ce qu'ils faisaient vos parents en Vendée ? Ils sont eux-mêmes Vendéens ?
3: Ils sont eux-mêmes Vendéens.
2: Voilà. Donc ils se sont rencontrés en Vendée.
3: Exactement, tout à fait dans le bocage vendéen.
2: Votre papa, il est fondateur du groupe Orviac, que votre frère va reprendre à la présidence quelques années plus tard. Vos premiers souvenirs, Jamie Gourmaud, c'est effectivement, donc on vient de l'évoquer, le bocage vendéen, c'est aussi des oncles, c'est aussi des tantes. Vous avez eu la chance d'avoir une grande famille et de connaître aussi vos grands-parents.
3: Oui, j'ai eu la chance de grandir dans une famille où il y avait énormément d'agriculteurs. Mes deux parents sont issus de familles agricoles et j'avais une multitude d'oncles et de tantes des deux côtés, de cousins aussi qui étaient agriculteurs. Donc les week-ends, les dimanches, les vacances, c'était très souvent à la campagne, chez mes cousins, chez mes oncles et tantes, dans les champs, dans les étables, sur un tracteur. Voilà,
2: Si je feuillette vos albums photos, je vous vois sur un tracteur.
3: Mais
2: la photo existe.
3: Alors, c'est un truc complètement dingue ce que je vais vous dire, parce que ça ne se fait plus, ça ne se ferait plus, c'était dangereux. Mais mon grand-père me faisait conduire son tracteur.
2: Mais moi aussi.
3: À l'âge de 7 ans.
2: Ah, mais moi aussi. Même avant, moi. Avant, on est des fous. Donc, mais oui, mais ça va parler à plein de gens, parce qu'on l'a tous un peu fait, si on a évolué effectivement dans ce type de lieu. Alors, il y avait aussi un rituel en famille, c'était la forêt. Parce que vous l'avez dit, vous êtes entouré d'un environnement magnifique. Mm-hmm. Petit coin champignon, je crois que vous y alliez souvent avec papa. Hein.
3: Alors, on est en automne.
2: Oui.
3: Et je me souviens qu'à partir du 15 septembre, eh bien, on passait une partie de nos week-ends à aller cueillir les champignons dans les prés, dans les bois, et ça, c'était merveilleux, parce que on démarrait très tôt le matin, le soleil se levait à peine, et on partait justement dans ces prairies, dans ces bois, il y avait la rosée, des odeurs, enfin, tout ça, c'était un pari, hein, on ne savait jamais sur quoi on allait tomber, mais en général, on rentrait avec les paniers pleins.
2: Bon, puis il y avait le bord de l'eau qui n'était pas très loin non plus.
3: Et il y avait la mer. La Vendée, c'est tout son charme. C'est le bocage d'un côté, et puis le marais de l'autre, et à l'extrémité du marais, la mer, qu'on entend là.
2: Bien sûr.
3: Le sac et le ressac.
2: Et au goûter, il y avait une bonne brioche vendéenne.
3: Voilà.
2: Absolument. Et votre famille, vous faisiez pour les grandes occasions, fabriquer une brioche vendéenne.
3: Alors il y avait une tradition à Pâques dans les villages et ensuite dans les villes. Enfin c'était comme ça à Montaigu chez nous. Eh bien on faisait de la brioche, mais c'était de la brioche maison. Et je garde un souvenir très très présent et très ému de cette brioche que confectionnait mon papa, parce que il s'y mettait le vendredi soir, et puis il se levait la nuit pour regarder si la brioche était assez levée, et puis la mettre. On se levait le matin avec cette odeur,
2: un émerveillement,
3: de brioche, de fleurs d'oranger, c'était merveilleux.
2: C'est votre brioche de Proust.
3: On va l'appeler comme ça.
2: On va retourner en Vendée. On a encore plein de choses à se dire, mais l'heure est venue de s'intéresser à la Revue des Merveilles. Avec Benoît Prospero, on passe en revue les merveilles de celles et ceux qui consacrent leur vie au monde du vivant. Et aujourd'hui, nous partons à l'école pour découvrir un moyen de transport un peu original.
0: Ah ben voilà, on a fait l'appel et a priori tous les enfants sont là. Donc le bus peut partir direction l'école. Sauf que le bus ici, ah ben il est un petit peu particulier. Nous sommes avec ICI Paris-Île-de-France dans l'Essonne à Bièvre. Et ICI, le bus scolaire, c'est un vélobus, le Castor Express. Alors pour faire simple, ben c'est comme un bus, c'est-à-dire que c'est un véhicule assez long. Sauf que les enfants, ah ben ne sont pas seulement assis. Tout comme le conducteur, ils doivent pédaler. Et la chef de projet développement durable, c'est Camille Fénodeau. Explication.
1: Un vélobus assis. Assistance électrique avec donc l'assistance qui est pour le conducteur et ensuite on a 8 places derrière avec des pédaliers, donc c'est-à-dire que tous les enfants doivent pédaler pour aller à l'école. Et donc pour la direction, un peu comme un vélo électrique et qui peut aussi aller sur les pistes cyclables parce qu'il est très étroit.
0: Ah ben voilà, et puis au-dessus il y a un toit aussi, hein. Ah ben oui, on peut même ranger du matériel.
1: Tout à fait, donc là on voit que nous on donne des casques à disposition pour les enfants qui n'en auraient pas, on sollicite les enfants à ramener le leur. Tout le monde prend son petit gilet jaune, s'équipe, fait ses petits réglages sur la hauteur de selle et après on y va.
0: Et qui utilise le vélobus ? Eh ben, tous les enfants à partir du CE2. Eh ben oui, parce qu'il faut quand même une taille minimum. Et la question alors la plus importante, et les enfants, ils en pensent quoi ?
1: Bah, c'est super chouette parce que déjà quand on se balade dans le vélobus, tout le monde nous sourit parce que c'est tellement atypique comme véhicule que voilà, donc c'est rare hein, qu'on nous sourie dans la rue. Donc il y a ce côté-là, il y a le côté aussi de faire du sport avant d'aller à l'école, de se retrouver aussi. Il y a bien 10 minutes, on va dire, de trajet, donc ça discute avant de venir. Et puis, ça, quand ils arrivent à l'école, c'est pour se poser un peu parce que, bah, ils ont pris un grand bol d'air frais. Donc, je pense que ça a plusieurs vertus.
0: Et non, mais vous imaginez les souvenirs pour les enfants. Et puis, c'est quand même hyper inspirant. Et d'ailleurs, si vous êtes dans une commune et que vous vous demandez si ça pourrait marcher chez vous, eh ben écoutez.
1: C'était un projet pas facile à porter pour une commune parce que c'est atypique. Et en fait, on se rend compte que c'est super. Enfin, les parents, les enfants, tout le monde qui rencontre le vélobus, et joyeux de le voir.
0: Eh ben voilà, ben c'est normal. Allez voir ce Vélobus sur les réseaux sociaux de Ici Paris Île-de-France. Vous verrez, c'est une merveille. Merci à Camille Fénodeau et à la ville de Bièvre dans l'Essonne.
2: Merci Benoît Prospero, Jamy Gourmaud. Quand vous alliez à l'école Amiral de Chaffaut à Montaigu, vous avez fait votre scolarité, vous y alliez comment, en Vélobus?
3: Alors j'y suis allé à pied, j'y suis allé à vélo, mais je connais ce Vélobus. Je l'ai même piloté, parce que pour un monde de Jamy, on avait évoqué tous ces moyens de transport, de transition, et je l'ai vu. Alors c'est assez drôle parce que c'est très convivial comme moyen de transport. Ouais. On parlait il y a quelques instants de Saint-Jean-de-Mont. Quand j'étais enfant, on n'appelait pas ça des vélobus. On appelait ça des Rosalies.
2: Oui, c'est Rosalie, bien sûr.
3: Voilà, mais
2: ça existe encore. Hein,
3: mais ça existe encore. Mais c'est un vélobus. Voilà. C'est vrai. Voilà. Et on utilisait ce moyen de transport pour s'amuser.
2: Avec un toit qui vous permettait aussi de vous protéger. C'était ça, la Rosalie. Et il y en a encore. Jamy Gourmaud, restez avec nous. On va parler peut-être du lycée Saint-Gabriel à Saint-Laurent-sur-Sèvre. Mm-hmm. Des souvenirs plus difficiles, parce que là, pour le coup, c'était un pensionnat. Mais en tous les cas, on va continuer à se balader à travers les lieux qui vous ont construit jusqu'à aujourd'hui. Restez avec nous sur Ici. On est ensemble jusqu'à 21h.
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2: Avec Genesis et I Can Dance, souvenir de 1991, sur Ici.

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2: Non, il y a Jamie Gourmaud aussi qui est avec nous depuis 20h. Vous verrez dans un instant que Paris compte aussi pour lui. Il est journaliste, il est écrivain, il est youtubeur, comme on dit, animateur de télévision. Il se plaît depuis des années à être un vulgarisateur. Il rend populaire notamment tout ce qui est scientifique dans le monde de Jamie, dont c'est pas sorcier il y a quelques années. C'est un amoureux de la brioche, on l'a découvert il y a un instant, c'est normal, il est vendéen. C'est un concentré de savoir qu'il nous propose avec un almanach qui vient de sortir, un concentré illustré notamment qui va nous permettre de nous évader, de mieux comprendre le monde qui nous entoure. On en parlera avant 21h. C'est aussi finalement un beau résumé de la vie de Jamie Gourmaud. C'est vrai, mieux comprendre le monde qui nous entoure, c'est ce que vous faites depuis toujours.
3: Bah oui, c'est mais c'est extraordinaire.
2: C'est un joli constat. Hein.
3: Bah oui, mais faire des questions que l'on se pose un métier, c'est quand même génial. J'ai cette chance-là.
2: Et d'où elle vient cette curiosité? Parce que quand on retrace un peu ce parcours, on voit que vous êtes curieux du A à Z, quoi. C'est tout vous intéresse.
3: Bah tout m'intéresse, mais je pense que ça vient. Il y a deux choses. Il y a la curiosité et l'écriture. Très tôt, j'ai aimé écrire. Alors quand je dis très tôt, j'ai aimé écrire. À 12 ans, j'écrivais pas des romans, mais à 12 ans. J'adorais envoyer une carte postale à mes grands-parents. Je choisissais les mots, ou à mes parents. J'adorais écrire à mes petites amies, en faisant très attention au vocabulaire que j'utilisais.
2: Vous n'avez pas un prof qui, justement, vous a donné un peu confiance en mettant en avant ou en ayant repéré ce talent d'écriture quand vous aviez cet âge-là, à peu près 12-13 ans ?
3: Si, alors quand j'étais en seconde, en fait.
2: Oui, voilà, c'est important. Hein.
3: Voilà. Oui, un prof de français... Denis Bagnard, alors je salue sa mémoire parce que malheureusement il n'est plus de ce monde, mais j'aimais cette écriture, je ne savais pas quoi en faire, j'avais une vague idée de faire du journalisme, mais j'étais très hésitant parce que voilà, c'était un petit peu présomptueux de dire « Ah, je veux devenir journaliste ». Mais il m'a mis en confiance. Ouais. Voilà, c'est l'un des premiers à qui j'ai dit que j'avais envie de faire ce métier. Et il m'a dit que c'était un bon choix.
2: Et c'était au lycée Saint-Gabriel.
3: Absolument.
2: C'était là, à Saint-Laurent-sur-Sèvre. Alors, vous allez, pendant cette période, aussi découvrir autre chose que la Vendée, parce que je crois que vous avez des possibilités de sortir un petit peu. Il y a des régions comme ça que vous allez découvrir, comme la Bretagne, et je crois que vous avez un souvenir de Carnac, notamment.
3: Oui, quand on était au lycée, au pensionnat Saint-Gabriel, on faisait de temps en temps, il y avait des sorties.
2: Et heureusement,
3: on partait pour plusieurs jours à un endroit ou à un autre. Je me souviens d'avoir fait le Mont-Saint-Michel, d'avoir fait la Bretagne, et en Bretagne, d'avoir visité le Carnac. Ouais. Voilà, toutes les menhirs de Carnac. Voilà, c'est un souvenir qui restait gravé, parce que c'est vrai que aujourd'hui ça semble assez simple d'aller d'un point à un autre. Il y a une quarantaine d'années, c'était pas aussi évident comme ça de parcourir ne serait-ce que 250 km. Il fallait prendre un bus et puis il y avait toute une organisation à mettre en place quand on voulait déplacer une classe.
2: Les Pyrénées. Alors les Pyrénées, c'est un peu les vacances, peut-être avec vos parents. C'est la montagne, c'est aussi peut-être une période de camping, c'est peut-être les copains.
3: Alors, les Pyrénées, ce sont les vacances avec les parents.
2: Avec les parents.
3: Voilà. Pourquoi les Pyrénées? Je l'évoquais tout à l'heure. Moi, j'ai grandi dans une ville qui était à une cinquantaine de kilomètres de la mer. Donc, quand on pense vacances... Eh bien, on pense pas à plage, on pense plus montagne.
2: Oui.
3: Vacances, c'est fait pour
2: voir autre chose.
3: Dépayser. Donc, les premières vacances avec mes parents, ce sont effectivement ouais. Les Pyrénées.
2: Voilà, le café de la paix, ça c'est le café des copains, parce qu'on a tous eu un café où je le dis souvent, on venait à 10 et on demandait une bière ou un café pour 10. Bon, voilà, le barman ne faisait pas son affaire, quoi. Vous, ça s'appelait donc le café de la paix, c'était le point de rencontre. Vous vous souvenez de ce lieu? Il existe toujours d'ailleurs?
3: Il existe toujours.
2: Ça monte.
3: Et alors on ne disait pas on va au café de la paix, on disait on va chez Jean-Yves et Marino. Ouais. Voilà. Jean-Yves et Marino, c'était les propriétaires. Voilà, qui était très très sympa, qui était un peu un grand frère et une grande sœur hein, pour nous tous. Mais c'était vraiment l'endroit où on se retrouvait, où on passait des soirées entières à refaire le monde.
2: On a tous fait ça. Hein. Mmh. Alors, toujours en Vendée, il y a aussi Le Revoir.
3: Ah,
2: ça, c'est la boîte de nuit. Vous avez beaucoup parlé de ce lieu de rencontre. Hein. Je crois que vous dansiez très bien le rock.
3: Non.
2: Jamy Gourmand, c'est vrai ou pas?
3: Je le dansais sûrement. Je ne vais pas dire très bien, ce serait présomptueux. Là aussi,
2: à l'aise, non, mais
3: j'étais à l'aise et j'aimais bien ça.
2: Ouais.
3: Voilà. Et j'en jouais sûrement aussi un peu.
2: Bien sûr. Parmi les premiers boulots, vous étiez chauffeur-livreur. Et
3: oui.
2: Il y a déjà le camion, du coup.
3: Il y avait déjà un camion, un plus petit, parce que je n'avais pas mon permis poids lourd.
2: Ouais. Voilà. Alors, après, vous allez partir au lycée Notre-Dame de Toute-Aide.
3: C'est une petite erreur. Je ne suis jamais allé dans ce lycée.
2: C'est à Nantes. Jamais.
3: Ah, c'est à Nantes. Jamais.
2: Vous connaissez Nantes?
3: Je connais Nantes.
2: Il est temps de rectifier aujourd'hui.
3: Tout à fait.
2: Vous avez passé votre bac où, alors?
3: Mais à Saint-Gabriel.
2: Ouais.
3: Le bac ne se passait pas ici, il se passait à La Roche-sur-Yon, mais j'ai fait tout mon lycée à Saint-Gabriel.
2: Des études de droit, c'est où alors?
3: Les études de droit, justement, c'est à Nantes.
2: Ah bah voilà.
3: Voilà.
2: Donc vous allez vous installer à Nantes ou vous faites des allers-retours?
3: Je m'installe à Nantes.
2: Ah bah donc vous découvrez la ville, c'est une belle ville
3: voilà.
2: Aussi.
3: Je m'installe à Nantes, mais...
2: Qu'est-ce qu'il y a? Ça vous plaît pas?
3: Non.
2: Ah mince. Vous préférez la Baule, c'est pas très loin? C'est pourquoi? Parce que c'est pas la mer, il y a un beau château à Nantes.
3: Oui, mais étonnamment, alors je crois savoir un peu pourquoi.
2: Les études qui vous ont pas plu, donc vous avez associé ça à la ville.
3: Sûrement, je débarque en fac de droit, comme beaucoup de facs d'ailleurs, c'est très impersonnel.
2: Ouais.
3: Je sors de cette école Saint-Gabriel, pensionnat, où il y a une très forte solidarité entre les élèves, beaucoup d'associations, on fait beaucoup de sport, il y a une salle de ciné, on fait de la photo, on fait du judo, on fait plein de trucs, et on est très encadré. Je débarque dans cette fac et je suis un peu perdu.
2: Oui, mais c'est aussi peut-être l'âge, c'est le 18 ans, 19 ans, c'est pas forcément une période.
3: Je suis un peu perdu.
2: On se pose des questions, il y a des incertitudes. Mmh. Mais vous allez voir, en restant avec nous, que la radio va arriver, il va y avoir Presse Océan, il va y avoir Bordeaux aussi, vous allez faire de la radio, je crois, du côté de Bordeaux. Mmh. Et puis, il va y avoir les études de journalisme qui se feront du côté de Paris. Jamy Gourmand est avec nous jusqu'à 21h. On parle beaucoup de l'avenir de nos enfants et c'est aussi le cadre d'une thématique d'une grande consultation, dites-le ici avec votre radio menée avec Odoxa. Et justement, on s'y intéresse avec Catherine. Ici, ça entreprend, Catherine Quicandon. Plusieurs millions de cahiers de vacances sont vendus chaque année. On a beaucoup entendu parler cet été. Catherine, aujourd'hui, vous en avez trouvé un peu différent.
4: À Bordeaux, faire ses devoirs, c'est du sport.
5: Il va y avoir du sport, mais moi je reste tranquille. Il va y avoir
4: et pas qu'un peu. Voici le cahier sportif. Le cahier qui vous aide à réviser le programme scolaire grâce au sport. Comme nous l'explique Angélique Baldin-Perletti, la directrice commerciale.
6: On donne envie aux enfants de faire plus de devoirs de vacances de manière sympathique en transformant les exercices qui sont conformes au programme de l'éducation nationale et réalisés par des professeurs. On transforme les exercices en lien avec leur sport.
4: Et bizarrement, ça intéresse plus les enfants et les parents aussi, qui rechignent moins à aider leur progéniture. Il y a des cahiers par exemple Tour de France, FC Nantes, En Avant Guingamp, PSG. Il existe 4 niveaux qui vont de la grande section de maternelle à la 5e. Chaque année, ils sont réactualisés selon le programme scolaire officiel et ils couvrent toutes les matières comme le français, les mathématiques, l'anglais, les sciences, l'histoire-géographie, etc. Une équipe pédagogique transforme les exercices en lien avec les sports proposés, sans oublier les valeurs du sport, le respect, la solidarité, l'esprit d'équipe. Le cahier sportif est un cahier de vacances, mais pas seulement.
6: Mais on a aussi beaucoup d'entités sportives qui l'utilisent tout au long de l'année comme cahier de révision. Pour les mercredis aussi, pour les clubs qui accueillent les jeunes, ils ont des animateurs qui gèrent le sportif, mais qui du coup ont besoin d'un support aussi éducatif et pédagogique. Et aussi voilà pendant les stages, à d'autres moments en fait, et même pour des événements sportifs en particulier.
4: Oui, bien sûr.
6: C'est un goodies différenciant qui permet... de maintenir le lien avec cet événement.
4: Le concept de ce cahier entièrement personnalisé aux couleurs d'un club ou d'une fédération a été créé en 2021 par Simon Carrère et Simon Doursa. Les deux premiers ont été aux couleurs de l'UBB, l'Union Bordeaux-Bègles, et aux couleurs de Brive. imaginés en Gironde. Ils sont rédigés et imprimés en France. Ils sont offerts par des clubs où vous pouvez l'acheter à l'unité 8,50 €. Plus d'infos sur lecahiersportif.fr. Merci à Ici Gironde pour cette idée qui fait travailler nos enfants en les captivant. Ici, ça entreprend à Bordeaux avec le cahier sportif, un cahier d'exercice qui allie sport et éducation avec passion.
2: Merci beaucoup Catherine Quicandon, Jamy Gourmaud et votre invité ce soir dans Il n'y a pas que Paris dans la vie. Et pourtant, vous allez y aller à Paris. Pour l'Institut pratique du journalisme, vous en êtes diplômé en 1988. Et d'ailleurs, on en reparlera, mais en 1986, c'est à ce moment-là que démarre un peu votre carrière, ça fait 40 ans.
3: Voilà, il y a à peu près 40 ans jour pour jour, je débarque à Paris pour rentrer à l'IPJ. Je m'en souviens comme si c'était hier.
2: Et bon, on va en parler dans un instant avec vous. Jamy Gourmaud est avec vous tous ce soir jusqu'à 21h sur Ici.
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2: Et pourtant, pour elle, il y a Paris dans la vie, mais là, c'est pour la bonne cause. Céline Dion a choisi Paris pour se produire devant la France entière et accueillir l'Europe pour une résidence et une série de concerts à la Plénitude Arena de Nanterre. Une des toutes nouvelles chansons signées Icar, la voici. Bonjour, pardon, merci, Céline Dion est sur Ici.

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4: C'est la fête du cinéma normand ce week-end.
0: Tino Brumand.
4: Pendant 3 jours, de vendredi à dimanche, les salles partenaires du territoire vont proposer un tarif unique sur toute la programmation à l'affiche. Ce tarif, il est de 5 euros. Cet événement, il mettra également à l'honneur la création régionale à travers la diffusion d'avant-premières de films soutenus dans les 5 départements normands, suivis de rencontres et de débats avec les équipes des films. Cette initiative, elle permet à tous les publics de découvrir ou redécouvrir la magie du cinéma tout en soutenant activement les salles du coin. La création en région, un engagement fort pour le cinéma et le territoire. C'est la région Normandie qui finance cette opération pour rendre le cinéma accessible au plus grand nombre. Alors les cinémas qui participent pendant ces 3 jours à l'opération, il y en a plein dans la région. On peut noter notamment celui de Fécamp, celui des Andelys, ceux de Rouen, également ceux d'Évreux et de Mont-Saint-Aignan. Profitez-en, ça commence ce vendredi.
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5: C'est un conteur d'histoire, un homme curieux, ancré dans notre quotidien, qui nous donne les clés pour mieux comprendre notre monde. Il le fait depuis des années, avec bonne humeur, avec humour aussi. Ce soir, il vient aussi nous présenter cet almanach dont nous parlerons dans quelques minutes. Toute une année avec Jamy, on en apprend tous les jours, publié chez Nathan. Il y a quelques jours, il vous livre les déclics de sa passion ce soir, sur ICI, à travers les lieux qui ont compté pour lui, de la Vendée à Nantes, de Nantes à Montaigu. Allez, que je la fasse, celle-là. Parce que vous êtes pas né à Montaigu, mais en tous les cas, vous avez grandi à Montaigu, en Vendée. Merci encore une fois, Jamy, d'être avec nous. J'ai évoqué ce parcours. Il y a eu Presse Océan. Il y a eu de la radio à Bordeaux également. Vous avez travaillé où, à Bordeaux?
6: Alors, j'ai travaillé chez vous, à Radio France, à l'époque.
5: Radio France Gironde, à l'époque.
6: Alors, c'était Radio France Bordeaux-Gironde.
5: Radio France Bordeaux-Gironde. On salue l'équipe d'ICI Gironde.
6: Ça, c'était en 88, en août 88. Et puis, j'ai travaillé aussi, à peu près à la même époque, à Fréquence Nord, à Lille.
5: Ah ouais?
6: Voilà, donc je...
5: Ancêtre aussi de notre radio. Hein,
6: absolument, donc, tout à fait, tout à fait.
5: Je salue les équipes d'ICI Nord également, et ICI Gironde qui ont fait beaucoup cet été dans la mobilisation aussi par
6: évidemment,
5: rapport aux événements et ce qui s'est passé. Il y a Angers aussi dans votre vie?
6: Non, je suis...
5: Ah, me dites pas non à chaque fois, hein, parce que vous avez reçu un prix.
6: Ah,
5: prix de jeune reporter au Festival International du Scoop, pour une émission que vous aviez fait sur les maternités roumaines.
6: Absolument.
5: Et c'est à Angers que ça se passe.
6: Absolument, tout à fait. Le Festival du Scoop d'Angers.
5: Vous avez un souvenir d'Angers? Une ville que vous avez découvert ou vous n'avez peut-être pas eu le temps?
6: Non, ce jour-là, je n'ai pas eu le temps de découvrir Angers, même si là aussi, il y a un très beau château, le château du roi René,
5: évidemment,
6: qui est magnifique.
5: On revient toujours au château, je rappelle le château de votre enfance à Montaigu. Alors, on remonte un petit peu le temps. On vient de parler du fait que vous installez à Paris pour des études de journalisme. Vous installez où à Paris, dans quel quartier?
6: Alors, je suis d'abord allé dans le 17e arrondissement. J'étais à La Fourche. Voilà. Brochant, exactement.
5: La ligne 13, pour ceux qui connaissent.
6: Brochant, rue Truffaut.
5: Mais il arrivait à Paris, c'est un choc d'émotion?
6: Ah, c'était un bonheur. Un bonheur. J'étais... je quitte la région nantaise où je m'ennuie un peu et je me revois débarquer à Paris. C'est presque Rastignac. Hein.
5: C'est jeune Rastignac. Je me voyais déjà. Et à nous deux Paris maintenant.
6: À nous deux Paris maintenant. Il y a vraiment cet enthousiasme. J'arrive, je bois cette ville.
5: Ouais.
6: Je bois, mais parce que j'adore les avenues, les rues parisiennes, les monuments parisiens. Je passe mon temps à me balader. Je ne m'ennuie jamais. Et je me sens bien. J'ai l'impression, en fait, c'est assez étrange, mais j'ai l'impression de de rentrer dans une sorte de village. Donc,
5: des fois, certains disent que Paris est un grand village.
6: Non, mais je vous promets, je me sens, je me sens dans un cocon. Je me sens bien.
5: Oui, mais il y a pas les huîtres de Noirmoutier que vous aimez. Elles sont pas là. Il manque quand même des choses. Il y a pas la brioche vendéenne.
6: Voilà, mais j'en suis pas loin non plus.
5: Il y a une rencontre qui change votre vie, c'est Fred Courant.
6: Oui, Fred, absolument. Ouais.
5: À quelle occasion vous rencontrez?
6: On se rencontre en 1989. Lui est rédacteur en chef d'une chaîne de télévision qui s'appelle Canal Santé. C'était une chaîne qui était diffusée par satellite et accessible aux professions de santé. Et donc il est rédacteur en chef. Moi, je suis après mon épisode radio, je suis redevenu pigiste. Je fais surtout de la presse écrite et un peu de télévision.
5: Vous faites une rubrique à ce côté, je crois.
6: Et donc on va faire quelques reportages ensemble. C'est avec lui d'ailleurs que je monte cette expédition là en Roumanie. Et puis on va plus quitter et quelques années plus tard, on travaille sur une émission de science, un magazine de science et un magazine assez classique. En travaillant sur ce magazine, on se dit il y a des choses à améliorer, etc. Et on imagine comme ça le midi quand on est au resto notre magazine de science idéal.
5: C'est celui-là ?
6: C'est celui-ci.
5: On peut pas ne pas parler de C'est pas sorcier qui fait évidemment partie de votre vie, votre prolongement, c'est Fred, vous êtes tous les deux un peu le Roulingrat, vous, parce que vous êtes dans un décor à l'intérieur du camion, décor qui va tourner quand même en France aussi. Et Fred, lui, c'est l'extérieur, lui, c'est d'ailleurs, parce que vous vulgarisez les choses, vous nous les expliquez, et lui, il est dehors. Vous l'avez bien vécu de pas voyager comme il a pu le faire ?
6: Ah mais très bien. Très très bien, parce que au départ c'est un choix. Moi j'avais été JRI pendant plusieurs années, Fred était au desk à la rédaction, et à un moment donné alors il se trouve que j'allais devenir papa. Et donc, j'avais envie
5: de rester.
6: Voilà. Donc ça a sûrement aidé, mais j'avais envie de tenir ce rôle autour de l'explication. C'est vraiment quelque chose dont j'avais
5: envie. Vous êtes expert scientifique.
6: Chacun, je pense que chacun a choisi la place qui lui convenait.
5: Quand on entend ça, on voit le camion, un Kenworth W900. Et on a les images en tête, aériennes, en plongée. C'est en Lozère, c'est sur le plateau de l'Aubrac.
6: C'est sur le plateau de l'Aubrac, absolument.
5: Mais vous n'étiez pas là, à ce moment-là, ces images qu'on
6: a tournées.
5: Vous étiez là à ce moment-là.
6: Là, on a, pour le générique, on a participé. D'ailleurs, on nous voit quand le.
5: Je ne revois que le camion.
6: Vous voyez le camion, mais il y a un moment, il y a une image. On voit le camion qui rentre dans le champ, la cabine du camion qui rentre dans le champ, et on s'avance tous les deux vers le pare-brise. Voilà, on est à bord du camion.
5: Je vais regarder à nouveau. Voilà. Alors pour les fans, c'est entre Rieutor d'Aubrac et le pont de Marchastel.
6: Absolument. Ouais.
5: C'est dingue. Vous vous souvenez ce jour-là ?
6: Ah mais je m'en souviens comme si c'était hier. On n'est pas très loin de la gueule.
5: Ouais. Voilà.
6: Et pour l'anecdote, quand on a tourné, donc il y avait ce camion, les images ont été tournées en hélicoptère. Quand la productrice a réservé un hôtel qui était juste à côté, qui était en pleine campagne, elle demande à l'hôtelier s'il y avait un grand parking. Il lui répond oui, elle lui dit oui, parce qu'il va y avoir un camion américain. Il dit vous foutez de moi, et il raccroche. Bon, elle le rappelle, elle dit non, je ne me moque pas de vous, ouais, vous êtes sûr, c'est pas un camion de la radio. Il y a un grand parking, vous pourrez mettre un camion américain. Les routes sont tout petites. Elle dit j'ai pas fini. Est-ce qu'on peut faire atterrir un hélicoptère ? Et il raccroche, évidemment.
5: Bien sûr.
6: Il a fallu le convaincre que vraiment, il y avait un hélico qui allait se poser sur le parking de son hôtel et à côté d'un Kenworth.
5: Combien d'années ? Combien de saisons ? Combien d'épisodes ?
6: 570 épisodes, 19 ans.
5: C'est énorme. On va va continuer de parler de cet univers. Il y a eu des prolongements, il y a eu le monde de Jamy, et puis encore plein de choses aussi par rapport à votre actualité. Jamy Gourmaud, ça marche ici, qu'en pensez-vous? Je quitte la Lozère un instant pour aller dans la Drôme. Imaginez un logement étudiant pour un loyer de 0 euros par mois. Ouais, bah, vous vous dites que c'est impossible ou qu'il s'agit d'une arnaque. Eh bien, pas du tout. Figurez-vous que ça existe bel et bien. Votre radio ici a trouvé ce bon plan dans la Drôme, je vous le disais, avec Robin Bernot et Florence Gaucho. Reportage.
7: Un logement étudiant gratuit en échange de quelques heures de bénévolat auprès des seniors.
8: C'est gagnant-gagnant, je trouve.
7: À Valence, le groupe de résidence pour seniors Domitis propose à des étudiants de se loger gratuitement en échange de quelques heures passées aux côtés des résidents. Inès, 18 ans, vient par exemple d'emménager dans l'un de ses appartements. Florence Gaucho est allée à sa rencontre.
9: Mes parents, ils auraient pu payer un logement étudiant, mais au final, là, j'ai un appart qui est beaucoup mieux. Comparé au logement étudiant, je fais des heures de bénévolat pour pouvoir me le payer, donc c'est mieux pour mes parents et pour moi.
7: L'appartement d'Inès est un T2 tout équipé, déjà meublé, climatisé, lumineux. Il dispose même d'un balcon, le tout pour 0 euros de loyer en échange d'une quinzaine d'heures de bénévolat chaque semaine auprès des résidents. L'étudiante s'engage par exemple à organiser des ateliers de pâtisserie, des sorties au marché ou encore des jeux.
10: Pompiers et militaires.
11: Ouais, c'est facile.
10: Ah, tu croyais être tranquille avec des vieux, hein?
7: Pour Denise, 81 ans, c'est un lien intergénérationnel très précieux.
12: C'est amusant parce que des fois, on dit des choses, ah non, je sais pas, j'étais pas née. Et elle-même en bénéficie de notre savoir aussi. C'est dans les deux sens.
7: Alors ici, dans la Drôme, ça marche, mais vous, qu'en pensez-vous? Je suis allé en discuter avec Fabien qui salue l'initiative.
13: Ouais, c'est une bonne initiative pour permettre aussi aux jeunes étudiants, s'ils galèrent à trouver un logement, de pouvoir se loger et en même temps de faire une bonne action.
7: Et au-delà du logement, cette solution permet aussi de créer du lien entre les étudiants et les seniors, un aspect important pour Fabien.
13: Totalement, parce qu'on se rend compte qu'il y a de plus en plus aussi de personnes âgées qui se trouvent abandonnées par leur famille parce que trop loin, à la distance ou autre, et qui se retrouvent seules. Et donc je trouve ça bien aussi de permettre à ces personnes âgées d'avoir une activité, des contacts et du lien avec des jeunes.
7: Aujourd'hui, avec cette solution, Inès économise plus de 500 euros chaque mois et ce dispositif Génération Partage a déjà permis à plus d'une centaine d'étudiants de se loger gratuitement.
10: Et c'est là qu'on n'en trouvera pas.
5: Voilà, et cette année pour la 10e édition de Génération Partage, 44 résidences Domitis participent. Il y a encore des places disponibles sur ces résidences seniors, notamment à Berck dans le Pas-de-Calais, à Amiens dans la Somme, à Vierne dans la Loire, à Moulins dans l'Allier ou encore à Gap dans les Hautes-Alpes. Jamy Gourmaud, vous restez avec nous?
6: Bien sûr,
5: avec plaisir.
6: J'ai aucune envie de m'en aller.
5: Le camion égaré, le camion américain, il est avec vous, Jamy, et il prend le temps de se raconter ce soir à travers ses villes, ses lieux, ses régions. C'est déjà bien baladé, hein. Mais on va continuer de le faire jusqu'à 21h.
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5: Seal et Kiss from a Rose s'invitent chez vous, sur ICI.

0: jusqu'à 21h.
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2: Avec Jamy Gourmaud, depuis 20h, il est pris de chef d'état-major de la marine, docteur honoris causa de l'université de Mons en Belgique, papa de deux enfants, me semble-t-il, qui je crois, comme par hasard, se sont plutôt destinés à une carrière scientifique. Jamy Gourmaud est votre invité entre deux plateaux et entre deux livres dont on va parler ce soir sur ICI. Il n'y a pas de hasard, je crois que Alex et Oscar, je ne dis pas qu'ils n'avaient pas le choix, mais vos enfants qui sont grands maintenant,
3: oui, ils sont très grands.
2: Ils sont allés dans ces cas. Qu'est-ce qu'ils font d'ailleurs, sans indiscrétion?
3: Alors il y en a un qui est ingénieur et l'autre qui, ça va vous amuser, qui est prof de physique-chimie.
2: Il n'y a pas de hasard, c'est bien ce qu'on se dit. Tiens, il y a un autre lieu que j'ai repéré, c'est Chasse-Neuil du Poitou. Alors là, vous dites, où est-ce qu'il m'emmène?
3: Je cherche à Chasse-Neuil.
2: Oh, je ne vais pas vous faire languir longtemps. C'est le Futuroscope.
3: Ah, mais oui.
2: Vous avez prêté votre voix à une attraction Futuroscope. C'est génial. Oui.
3: Et c'était super. En plus, c'était pour une animation qui a duré quand même quelques années sur l'évolution. Ah. Voilà. Pour expliquer les grands principes de l'évolution.
2: De toute façon, vous êtes énormément diversifié. Je pourrais citer un jeu d'aventure que vous avez fait au Mexique, Mission Millennium, Enquête d'archéologie, ça c'était une émission qui était consacrée à Nefertiti, vous êtes un des premiers d'ailleurs à l'avoir fait. Et puis en mars 2020, je dis pas que vous avez la bonne idée, parce que le moment s'y prête pas, mais en tous les cas, vous avez raison de le faire en pleine pandémie du Covid, sur France 2, dans un premier temps. Il y a un lieu qui est plutôt intéressant et que vous allez tenter de vulgariser, de nous expliquer, c'est l'Institut Pasteur.
3: Oui.
2: Vous y rendez et vous expliquez ce qui est en train de se passer.
3: Oui, j'explique ce qu'est un vaccin et à quoi pourrait ressembler le futur vaccin contre la Covid-19. C'est début mars, on n'est pas encore confiné. Et là, plusieurs chercheurs m'expliquent qu'on sait très bien lutter contre ce virus. On a déjà le principe pour fabriquer un vaccin.
2: Je vous parle de ça non pas pour s'y arrêter, mais juste pour dire que c'est aussi un peu à ce moment-là que vous venez youtubeur, que vous vous installez sur les réseaux sociaux, sur Instagram, vous vulgarisez une fois encore ce qui pour nous est un peu flou. Et du coup, alors aujourd'hui, vous cumulez des millions d'abonnés avec Épicurien, on pourra en parler. Épicurieux, vous voyez, je me suis fait avoir. C'est parce que vous avez donné tout ça à la France, que vous êtes officier de l'Ordre National du Mérite et chevalier de la Légion d'honneur, Jamy Gourmaud.
3: Je ne sais pas pourquoi, vous savez, c'est... C'est une distinction, deux distinctions qu'on m'a remises, peut-être parce que finalement tout ce que j'ai expliqué, raconté a été beaucoup utilisé dans les écoles, en dehors des écoles aussi. Voilà, donc je le prends comme
2: ça. Je ne suis pas surpris qu'une école porte votre nom un jour.
3: Il n'y a pas d'école. Un petit chemin, et ça c'est merveilleux.
2: C'est pas vrai. Il est où?
3: Il est dans une petite ville qui s'appelle Paradis.

0: Saint-Cloud.
1: Et qui est où?
0: Dans les Bouches-du-Rhône.
1: Mais alors pourquoi?
0: Les élèves, à un moment donné, il y a eu... l'école a été rénovée et puis ils ont fait un petit chemin d'accès à l'école depuis un autre quartier du village. Et puis il a fallu donner un nom à ce chemin. Et ce sont les élèves qui ont choisi de l'appeler le chemin de Genève.
2: C'est extraordinaire ça. Alors, vous me permettez justement de parler des enfants, parce que l'avenir de nos enfants, Jamy, c'est l'une des thématiques de la grande consultation, dites-le ici, menée par Odoxa, une initiative qui vise à donner la parole aux Français partout sur le territoire pour identifier leurs priorités, leurs attentes, leurs espoirs, en vue du prochain mandat présidentiel. Ici, installer des isoloirs un peu partout en France, si vous voulez savoir où ils sont, vous allez sur ici.fr et vous pouvez vous exprimer. On se rend compte que 9 Français sur 10 comprennent que l'on puisse ne pas vouloir d'enfants dans le monde actuel, à cause du coût de la vie, de la montée de l'individualisme, du dérèglement climatique, les Français se montrent plutôt inquiets pour l'avenir de leurs enfants. Vos enfants sont plus âgés, mais est-ce que vous partagez cette inquiétude?
0: Je peux la comprendre, mais j'ai du mal à la partager, parce qu'un enfant, la venue d'un enfant, c'est probablement la plus belle chose que j'ai vécue dans ma vie. Et se priver de la venue d'un ou de plusieurs enfants, c'est se priver d'un bonheur qui est indescriptible. Et attention à ne pas le regretter. On connaît tous des couples qui rêvent d'avoir un enfant, qui luttent pour avoir un enfant, pour goûter ce bonheur, de voir pousser ses enfants, de leur apprendre, de les faire rentrer dans la vie.
2: Ouais.
0: Alors certes, je sais que l'ambiance n'est pas extraordinaire, mais il va bien falloir des gens, du monde, pour que cette ambiance redevienne agréable. Et sans enfant, je ne vois pas comment faire.
2: Les Alpes?
0: Oui.
2: Découvert récemment?
0: Découvert il y a une vingtaine d'années, grâce à un ami. Et il me fait découvrir cette région, ces montagnes qui sont dans le prolongement du Vercors, une montagne calcaire. On est au bord de la Camargue. Les Alpes, c'est vraiment un petit massif montagneux qui fait le joint entre la Camargue et la Drôme.
2: Oui.
0: Voilà. Donc c'est quelque chose de très particulier. Moi, ça me fait toujours penser à un jardin japonais, parce qu'on a cette structure calcaire là qui se dresse. Ça ressemble à une montagne, mais c'est tout petit. C'est 496, ça culmine à 496 mètres de hauteur. Donc c'est vraiment minuscule. Et puis une lumière, un ciel. Vous savez, un ciel d'un bleu très particulier. C'est Van Gogh qui avait décrit ce bleu. Il parlait de bleu cobalt. Et c'est vraiment un bleu très particulier. Moi, il m'arrive, mais t'as encore arrivé il y a quelques jours, d'être allongé, de regarder ce ciel et de mesurer la profondeur de ce bleu.
2: Ce bleu, je le vois aux couleurs de la radio aujourd'hui. Oui. Je le vois aussi à la une de cet almanach. Ça, c'est pour que nos auditeurs se rendent compte qu'on a, c'est pas un livre de poche. Il y a du pavé.
0: Faut des rangs de poche.
2: Je ne l'ai pas abîmé. Toute une année avec Jamy, on en apprend tous les jours. C'est sorti vendredi dernier chez Nathan. Alors encore une fois, voilà, c'est un document qui est super intéressant. 1500 articles inédits, c'est gourmand. Il y a plus de 1000 photos, c'est colossal ce travail.
0: Oui, c'est presque 2 ans de travail. L'écriture de cet almanach, d'abord choisir les sujets, choisir les thématiques, et puis dans chaque thématique choisir les 3 ou 4 sujets. Alors on peut se dire bah oui, mais autour d'une thématique c'est facile de trouver 3 ou 4 ouvertures. Ben il faut que les ouvertures soient attrayantes, parce que chaque article doit être agréable à lire, doit être surprenant, doit émerveiller. On doit aussi apprendre peut-être sans rendre compte. C'est vraiment le genre d'ouvrage, moi je dis, c'est un bouquin, on le pose sur la table du salon et puis on le feuillette quand on en a envie.
2: C'est exactement ça. Alors, en plus de ça, vous y ajoutez des témoignages de femmes, d'hommes, je crois qu'ils sont une dizaine, vous allez pouvoir en citer quelques-uns, qui apportent aussi leur regard particulier.
0: Oui, alors ça, c'est la particularité de ce nouvel almanach, parce que c'est le troisième almanach. Chaque mois démarre par l'interview d'une personnalité que je trouve structurante.
2: Alors, il y a qui ?
0: Alors, ben, il y a Eric Orsena, il y a Marc Lévy, il y a Isabelle Nanty.
2: Exact.
0: Il y a Yasmine Abelkaïd, la directrice de l'Institut Pasteur. Il y a Marc-André Sellos, qui est biologiste au Muséum National d'Histoire Naturelle. Des gens qui viennent nous raconter leur rapport au savoir et à la connaissance. J'avais envie de leur témoignage parce que on a beaucoup parlé il y a quelques jours du rapport PISA. Et ces témoignages de personnalités viennent tous nous dire le bonheur qu'ils ont eu à apprendre, à découvrir. Et moi, c'est ce qui me fait le plus de mal quand je vois les résultats de ce rapport PISA, c'est se dire que autant d'adolescents passent à côté de ce plaisir que peut générer la culture générale.
2: Et au-delà de ça, on va découvrir vos coups de cœur à vous dans ce troisième almanach, les inventions du concours Lépine qui vous touchent, vos papillons préférés par exemple, on va découvrir vos tops, depuis quand va-t-on à la piscine, la guerre des gaufres, depuis quand va-t-on dans un isoloir, tiens on en parlait à l'instant, il y a plein de questions comme ça, pourquoi l'aérotrain n'a pas vu le jour, c'est très illustré, je l'ai dit, tiens je pourrais m'arrêter au 17 janvier, tout à fait par hasard, puisque vous êtes né le 17 janvier, et là on pourra découvrir, depuis quand on fête nos anniversaires, pourquoi les bougies magiques se rallument-elles ? C'est génial, je ne vous dis pas, je ne veux pas spoiler, mais ça on le découvre. Ou encore la taurine, que l'on utilise, en tous les cas que l'on consomme, qui est dans nos cellules, et qui nous empêche de vieillir. C'est génial. Merci beaucoup, Jamy Gaumont. On pourra en parler longtemps. Vous êtes un épicurieux, je l'ai dit. Ça, c'est aussi une plateforme que vous avez créée avec des millions d'abonnés, on l'a dit. On consacrera peut-être une autre émission pour en parler.
1: Why not ?
2: Toute une année avec Jamy, on en apprend tous les jours. Troisième almanach, publié vendredi chez Nathan. Le livre qui est sorti en avril, on peut redonner son titre.
0: Les ailes de la forêt, chez Albin Michel.
2: Ça, si vous ne l'avez
0: ça,
2: pas
0: c'est
2: vu.
0: Ça, c'est un roman.
2: Ça, c'est un roman, effectivement, que vous pouvez aussi vous le procurer. J'étais ravi de cette balade. Il y a encore plein de chapitres qu'on n'a pas eu le temps d'ouvrir. Vous reviendrez ?
0: Ah oui. Bah c'est comme ça, puisque dès qu'on s'intéresse à la vie de quelqu'un, il y a forcément plusieurs chapitres.
2: Alors, à vite pour le prochain. Merci, Jamy Gaumont, d'être venu sur ICI.
0: Merci beaucoup, Eric.
2: ICI.fr pour écouter l'émission. On se donne rendez-vous demain avec un autre parcours, un autre voyage et un autre invité. Portez-vous bien, salut.
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2: Avec ce souvenir de 1974, signé Michel Jonas. Dites-moi sur votre radio ICI.

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1: Passez une excellente soirée. Vous écoutez ici, il est 21h. Laurent Petit-Guillaume pour 100% années 80. Salut et belle soirée.
2: Bonsoir à tous, bienvenue si vous nous rejoignez à l'instant. Que les choses soient claires, jusqu'à 22h, on remonte le temps en musique. C'est du 100% années 80 et ça commence comme ça.

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1: Ah, pas facile d'être le fils d'eux. En plus, David, lui, il avait la double peine. Père et mère ultra star. Mais quand la passion et le talent sont là, on peut se faire un prénom et tracer sa propre route. Ce high l'a installé en haut des classements, c'était en 1988. Autre exemple de fils d'eux qui a réussi à se faire un nom. Rockwell, fils du créateur du label américain La Motown, son père ne voulait pas qu'il chante. Il a quand même été numéro 1 en 83 avec Somebody's Watching Me.

Be Good, c'était Nick Kershaw. Premier succès pour ce jeune Anglais au look inimitable. Ah bah oui, on est en 1984. Alors là, il faut de la chemise couleur éclatante, un brushing bien gonflé. N'empêche que ce Wouldn't It Be Good est devenu un classique. Et encore aujourd'hui, Nick Kershaw se produit à travers le monde, souvent à l'occasion de festivals années 80, aux côtés des Bananarama ou de Human League. Allez, revenons à la chanson française avec un titre paru quelques semaines après la disparition de Daniel Balavoine. Aimer est plus fort que d'être aimé. C'était en 1986.

0: sera une Hit of the Night. Véritable légende en Allemagne où elle continue à se produire très souvent, Sandra, c'est plus de 30 millions de disques vendus pendant la décennie des 80. Dans les années 90, elle participera même au projet Enigma créé par son mari Michael Cretu, qui écrivit la plupart de ses tubes, dont ce Hit of the Night. Dans un instant, place au Culture Club, Do You Really Want to Hurt Me, juste après ça.
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0: Parsons Project, c'était High in the Sky.
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0: Le plus grand succès de ce groupe britannique sorti en 1982. Tiens, allez, on en profite. Petits repères historiques. 1982, c'est le premier Champs-Élysées de Michel Drucker sur Antenne 2 en direct du pavillon Baltar. Et ce soir-là, il reçoit Michel Sardou, Alain Souchon, un jeune groupe Police et l'actrice italienne Ornella Muti. Évidemment, Michel explose des compteurs des audiences. On revient à la musique tout de suite. Freddie Mercury, The Great Pretender.

Toto, c'était Africa. Et c'est après avoir regardé un documentaire à la télé sur le continent africain que David Paige, du groupe Toto, écrit ce texte. Et quant à la musique, il explique qu'elle est arrivée toute seule, comme si Dieu le guidait, en 10 minutes. Résultat, tube mondial en 82. Alors lui, quand il décrit et chante les paysages, les pays, c'est qu'il y est vraiment allé, il ne triche pas. Bernard Lavillier, il est toujours on the road again.

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1: Des tubes, des anecdotes sur les années 80. Allez, je vous promets, j'en ai d'autres en réserve. On se retrouve du coup demain dès 21h. Dans un instant, place à 100% chansons françaises. Belle fin de journée avec ici votre radio. Il est 22h.
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3: Avec Louxor J'adore, Philippe Catherine rend un hommage improbable au DJ de son adolescence en Vendée.
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4: 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Regardez danser les gens.
3: C'est le tube le plus déjanté de 2005. Sa source d'inspiration, un type qui, au club Le Louxor, à Clisson, coupait brutalement le son en plein milieu des morceaux pour énerver la foule. Philippe Catherine en tire un gimmick légendaire basé sur la frustration. Résultat, un hymne absurde et jubilatoire qui a fait danser la France entière en criant « Et je coupe le son !» Et moi maintenant, je suis au regret de vous dire que je coupe vraiment le son.
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3: C'est l'un des plus grands succès de 1985. Et pourtant, Jean-Jacques Goldman a failli jeter à la poubelle le titre « Je marche seul ».
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3: Jean-Jacques Goldman n'était pas satisfait du rendu. Perfectionniste à l'extrême, il écrit 10 versions avant de capturer ce moment de trop-plein où l'on claque la porte pour retrouver la paix.

0: plus qu'une balade urbaine, cette chanson devient sa déclaration d'indépendance. Une manière de dire qu'au sommet de la gloire, il garde sa liberté intérieure. Un exutoire devenu un hymne à la solitude choisie.
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2: On prend de l'altitude pour découvrir la ferme du Pré de Mazan et ses vaches laitières qui pèsent paisiblement sur une quarantaine d'hectares au Croc-de-Géoran, dans la région des sucs volcaniques de la montagne ardéchoise. François et Camille ont choisi la monotraite pour concilier vie à la ferme et vie familiale, car pour Camille, originaire de la région parisienne, ce choix d'élevage lui a permis de vivre son rêve, s'installer près des volcans avec des vaches.
3: Tiens, salut ma mère. Elle est magnifique, hein ?
4: Ouais, c'est la plus grande.
3: Rutabaga, c'est son nom.
4: Rutabaga, ouais, c'est une croisée montbéliard et vosgien. On a fait quelques croisements pour avoir un peu plus de rusticité sur le troupeau, parce que comme on essayait d'avoir toutes les vaches qui veulent au même moment, on avait besoin qu'elles soient très fertiles. Et en fait, on se rend compte qu'en faisant de la monotraite, finalement, elles sont aussi fertiles les unes que les autres, parce qu'on leur tire pas sur la couenne, quoi.
3: La monotraite, c'est une traite une fois par jour.
4: Alors, on peut le faire que pendant un certain temps de la saison. Au départ, on traisait deux fois par jour jusqu'au mois de juillet. Et quand l'herbe était plus dure, on passait en monotraite jusqu'à la fin de la saison. Et depuis qu'on a un petit garçon, depuis qu'on a des enfants en fait, depuis qu'on a eu le deuxième petit garçon, on est passé en monotraite intégrale, on dit intégrale parce que du début à la fin de la lactation, on traite qu'une fois par jour.
3: Toi, tu as toujours rêvé d'habiter près des volcans.
4: Oui, alors quand j'ai fini le lycée, je suis rentrée en classe préparatoire à Paris. Et j'ai étudié la géographie comme matière principale. Et j'ai étudié une des premières cartes que j'ai commentées. Je faisais des commentaires de cartes à l'époque. C'était la carte du monastère sur Gazeille. Et autour, il y avait tous ces petits ronds. Et donc, j'ai appris que c'était des volcans, des sucs. Donc, pour faire mon commentaire de cartes, j'avais 48 heures pour le préparer. J'ai dû lire beaucoup de choses sur le secteur. Donc, j'ai appris l'existence de la burle, des congères, de la forte exode rurale qu'il y avait eu ici. J'avais toujours dit que je viendrais vers 40 ans m'installer sur le montagne ardéchoise avec deux vaches pour faire ma deuxième partie de vie ici. Puis finalement, je suis arrivée un peu plus tôt.
3: Et puis la monotraite, ça te permet aussi d'avoir plus de temps. Ça vous permet, avec François, d'avoir plus de temps pour les enfants, pour tout.
4: Et bah oui, quand on a fini la traite et la fromagerie, on a du temps pour faire tous les autres travaux de la ferme. Les réparations, les clôtures, d'autres travaux qu'il peut y avoir sur la ferme. Et puis aussi, on n'a pas l'astreinte. Donc on peut aussi prendre du temps pour nous, sortir avec les enfants l'après-midi. Le soir, on n'a aucune contrainte horaire sur la fin de la journée, à part le coucher des enfants. Et donc voilà. Moi, je pense que si je n'avais pas fait la monotraite, j'aurais pas réussi à tenir le coup en faisant la traite deux fois par jour toute l'année.
2: Un bel exemple pour concilier, je trouve, l'utile à l'agréable. Je vous ai mis des photos pour illustrer ce bonheur. C'est sur notre site internet à la rubrique « Gens d'ici ».
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5: Vous passez sans doute devant pour aller faire les emplettes à Bourganeuf, le pôle des énergies. Ce musée raconte comment l'électricité est arrivée ici en 1886. Mais c'était quoi avant ?
6: Lucie de Royer-Dupré. Avant le pôle des énergies, ce bâtiment, il accueillait le musée de l'électrification de Bourganeuf, qui était un musée très technique, sur l'électricité, sur l'électrification vraiment de Bourganeuf, comment l'électricité est arrivée, sous quelle technique, les rebondissements, etc. Et puis, je crois qu'il y avait aussi toute une partie sur l'hydroélectricité, le fonctionnement des barrages. Je sais qu'il y a eu une manufacture dans le bâtiment juste là à côté. Donc, il y avait des tapisseries d'Aubusson faites à Bourganeuf. C'est vraiment intéressant, en fait. Même si, voilà, en général, l'histoire industrielle, on peut trouver ça un peu barbant. Et en fait, c'est vraiment intéressant de voir comment l'histoire du pays s'imbrique dedans. Et voilà.
7: Marie-Hélène Pougé-Chauva. Le pôle des énergies a été inauguré en 2022, vous voyez, il est tout neuf.
5: Sur cette photo en noir et blanc là que vous nous montrez, cette photo qui date de
7: 79 exactement.
5: Manufacture
7: de tapisserie coupé. Ça a été une très grande manufacture de tapisserie d'Aubusson, hein, de la Savonnerie, qui a été créée en 1909. Bien sûr, on était estampillé Aubusson ici, mais il y avait une vraie entreprise de tapisserie internationalement connue, Coupé, puisque c'est eux qui ont fait les tapis du Normandie, le grand paquebot, y compris une tapisserie dans l'Empire State Building à New York.
5: Pourquoi pas un musée aussi de la tapisserie ?
7: Je ne peux pas parler à la place des élus de l'époque, mais vraisemblablement, on s'est mis à reparler. Ces événements fabuleux pour Bourganeuf sont ressortis. Et donc, les élus de l'époque ont dû se dire, c'est le moment de faire un musée de l'électrification. Tout a été refait, on a gardé les quatre murs et le toit, c'est tout.
5: Donc, on voit pas de, il n'y a pas de tapisserie cachée sous nos pattes.
7: Et non, et puis les tapisseries, elles avaient toutes été vendues et une grosse partie des cartons ont été donnés à la Cité internationale de la tapisserie.
5: Comme nous l'indique Marie-Hélène, rendez-vous à Bourganeuf pour en savoir plus sur l'histoire de l'électricité et rendez-vous à Aubusson pour connaître l'histoire de la tapisserie.
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12: Kaikaouzout le mot cluc. Ça veut dire lunettes. Ken er mainat. Kem disem toustem den liba la miesh cluc. Quand j'étais petit, on me disait toujours d'enlever mes lunettes avant de faire le sport. Et un jour, Udi n'est pas tirat la miesh cluc. Je ne les ai pas enlevées. Et Balou qui aimait ce Yaribat en cap. Et ma sclouque qui est son copate. Il y a eu un ballon qui est arrivé dans ma tête et elles se sont cassées.

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1: Là, on est vraiment dans l'ambiance. Hein.
2: Voilà.
1: Pour découvrir...
2: On va passer par là.
1: Oh ! Bonjour ! Donc là, parmi les bruits que vous entendez, on est vraiment dans l'ambiance du début de vinification dans un domaine viticole en Bourgogne. Alors, Nathan Drouin, on est chez vous et on est un petit peu pas chez vous.
2: Exactement, ouais. On est chez Vincent Girardin, donc au 5 Impasse des Lampennes, à Meursault. Et donc, j'ai la chance de pouvoir vinifier ici, dans cet espace, chez, du coup, mon patron.
1: Tout a été mis en tonneau déjà.
2: Oui, tout à fait.
1: De ce millésime 2025.
2: Exactement. Pour l'instant, seuls les aligotés sont en fermentation. Et les Saint-Romain et les Haussé-du-Rest qui ont été récoltés un petit peu après, et ben eux ne sont pas encore partis en fermentation. Ah. Ils sont en demi-muit en fait. Ouais. C'est pas la pièce traditionnelle bourguignonne, mais c'est des fûts de 500 litres pour pas justement marquer trop le vin et donc avoir vraiment la fraîcheur de la ligotée sur ce que je recherche.
1: Le fait d'avoir son petit rond de serviette.
2: Oui.
1: Dans un domaine a priori assez gigantesque, hein, parce que là on est vraiment dans une forêt de tonneaux.
2: On est bien équipé, et c'est ça la chance.
1: C'est ça en fait, voilà, parce que le fait de démarrer une activité viticole aujourd'hui en Bourgogne, ça vous aurait demandé des millions d'euros, j'imagine.
2: Oui, beaucoup d'investisseurs, beaucoup d'investissements de ma part aussi. Et donc là, c'est vrai que j'ai la chance d'avoir les vignes et de me consacrer aux vignes et d'avoir cette partie-là pour vinifier. Donc oui, très chanceux et très reconnaissant aussi.
1: Parce que d'un point de vue organisation, ça ne doit pas forcément être facile non plus. Je me dis, vous partagez quoi, un calendrier, un tableau Excel sur « Attendez, je viens bosser tel jour pour moi, je viens bosser tel jour pour le domaine ?»
2: Non, je travaille au domaine et puis le soir, je fais mes petites cuvées ou le matin en arrivant, je m'organise comme ça. Ou entre midi et deux aussi.
1: Sur vos temps de pause.
2: Exactement.
3: Vigneron pour son domaine en dehors de ses horaires de travail, dans un autre domaine viticole, c'est le quotidien de Nathan à Meursault. 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
4: Bonjour, je me présente, Pascal, j'ai 63 ans, j'habite à Bardos.
5: Bonjour Pascal, vous nous recevez chez vous, où il y a beaucoup d'amour, mais un amour qui se mesure avec de la patience, de la constance et de la présence. Vous pouvez nous expliquer pourquoi ?
4: Pourquoi ? Je m'occupe de ma femme, c'est tout. J'essaie le mieux possible de m'occuper d'elle.
5: Et qu'est-ce qu'elle a votre femme ?
4: Un Alzheimer précoce qu'ils ont détecté à 58 ans.
5: Quand on a le diagnostic qui arrive, qu'est-ce qui se passe dans sa tête ?
4: On va dire que la Terre s'arrête de tourner, on sait pas trop. Où on va, qu'est-ce qui nous arrive. Pour notre cas, après ça, on est resté sur ce sujet-là pendant 2 ans tout seul. Et ensuite, j'ai appelé France Alzheimer à Pays Basque. L'union fait la force, on est plus costaud à plusieurs. C'est moins compliqué, si je peux dire.
5: C'était quoi votre vie avant avec Marie-Rose, donc votre épouse ?
4: Bon, on travaillait comme tout le monde. Hein. On était, après, dès qu'on avait un moment de libre, on essayait de sortir. Les vacances ont bougé beaucoup plus. Maintenant, tout est devenu plus compliqué.
5: Aujourd'hui, 5 ans après la découverte de cet Alzheimer, l'autonomie de Marie-Rose, c'est quoi ?
4: Ben, si elle est toute seule, elle ne boit pas, elle ne mange pas, elle regarde la télé.
5: Comment on tient ?
4: Alors, un mystère, je ne sais pas comment je tiens. Bon, après, j'ai des cachets hein, pour tenir un peu. Après, c'est dur, c'est pas tous les jours comme ça. Il y a des jours où c'est plus compliqué que d'autres. Il y a des jours, on m'a dit que j'étais humain, que j'en ai marre aussi, que je voudrais tout arrêter. Donc, on m'a dit que c'était normal. Après, honnêtement, je fais ce que je peux. Je peux parler du ménage, je fais le ménage, je fais des fois j'en ai marre. C'est pas que j'en ai marre, c'est que je m'assois et puis j'attends que le temps y passe.
5: Oui.
4: C'est plus un regret de la vie d'avant. C'est plus ça que je pense que c'est ça le plus dur. Enfin, alors c'est pas par jalousie, c'est la vie des autres, la vie des autres couples. Pourquoi elle ? J'ai pas dit qu'il faut que ça soit pour les autres.
5: Non, bien sûr.
4: Mais pourquoi elle ? Ça, si un jour quelqu'un peut me répondre, il est le bienvenu. Je voudrais qu'elle redevienne comme avant. Mais quitte à ce qu'elle m'engueule souvent, mais qu'elle revienne comme avant.
5: Vous m'avez dit qu'il y avait des amis qui vous ont tourné le dos.
4: Alors, je sais pas si on peut appeler ça amis. Je pense que ça s'attrape pas. Je me demande si même des fois, quand dans un couple, il y a quelqu'un qui est malade, ça serait bien d'aller les voir. Discuter même de temps en temps, ça fait du bien pour pour les deux, hein. Si bien les dents que les dés. Hein.
5: Ça vous a changé justement cette maladie de votre épouse?
4: On est plus humble. Ouais. Après, je reste quand même une personne, donc je peux m'énerver en voiture ou quoi que ce soit. Peut-être que je me défoule ailleurs. Mais après, on reste plus humble. On comprend mieux certaines choses.
5: S'il y a des gens qui nous écoutent, qui viennent d'entendre, d'apprendre l'Alzheimer d'un proche, qu'est-ce que vous pourriez leur dire?
4: Ils sont pas tout seuls. Qu'ils prennent contact avec une association France Alzheimer. Je pense qu'il y en a dans tous les départements. Il faut aller chercher de l'aide. Faut pas rester tout seul, parce que je pense que c'est ce qu'il y a de pire.
5: Qu'est-ce que je peux vous souhaiter, Pascal?
4: Je sais pas, honnêtement. Je sais pas. Si vous pouvez me rendre ma femme.
5: Merci beaucoup, Pascal.
4: Merci, au revoir.
5: Belle journée.
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3: Eh bien, on va commencer avec les paroles d'une chanson portugaise, Uma Casa Portuguesa, com certeza, é com certeza, Uma Casa Portuguesa.

0: Fernando Pereira, bonjour.
1: Bonjour.
0: Devrais-je dire bon dia?
1: Muito bom dia.
0: Bon dia, bon, c'est un bain. C'est un titre que vous connaissez par cœur, comme
1: forcément,
0: tous les Portugais, j'ai envie de
1: forcément,
0: dire.
1: Forcément, c'est l'hymne d'une vie portugaise, quoi. C'est du bonheur, c'est de la joie, c'est de la musique et de la fraternité entre les gens, c'est ça qui est important.
0: Vous aviez 5 ans quand vous avez posé les pieds pour la première fois en France, issu de l'immigration portugaise des années 60.
1: On a passé 2 années difficiles entre 66 et 68.
0: Pour quelle raison?
1: Parce que j'avais un père qui était généreux, qui était ouvert aux autres. Donc il est arrivé en France en 66 pour venir nous chercher quelques semaines après. Mais bon, il a mis 2 ans quand même. Hein,
0: il s'est perdu en route.
1: Il a oublié qu'il y avait femme et enfant. Et donc s'est débrouillé. Ma mère s'est débrouillée parce que moi j'avais que 5 ans.
0: Donc vous avez souffert de ça
1: énormément,
0: forcément.
1: Énormément. Quand on allait ramasser déplacer des fruits d'un endroit à l'autre.
0: Hein, déplacer voler. Des fruits, c'est joliment dit.
1: Mais si on se faisait prendre, on prenait une raclée monumentale. C'était encore sous le régime Salazar. Chasser les moineaux, on les attrapait comme on pouvait.
0: Vous avez des souvenirs encore là aujourd'hui, Fernando, de ça?
1: Ah ben forcément, parce que c'est marquant. Hein. Quand vous avez faim, mais c'est un truc de dingue. Mmh. Vous pensez qu'à ça?
0: C'était une obsession. Option.
1: Exactement. Manger les jeunes pousses de vigne, les pousses de rosier, ce qu'on pouvait, vraiment.
0: Et donc le papa, lui, il était en France, il découvrait France, une nouvelle vie. Il ne vous envoyait même pas un petit peu d'argent pour subvenir aux besoins de la famille.
1: Non. Pris de remords quand même, en 68, il est venu nous le chercher. Parce qu'il est arrivé, bon, il voulait un peu se racheter avec des bonbons, tout un tas de bazar. On n'a jamais vu des bonbons de notre vie, nous. Mmh. Et on disait à ma mère, va dire au monsieur qu'il me donne encore un petit peu de bonbons.
0: Et oui, le monsieur, forcément.
1: On ne le connaissait pas.
0: Et oui, c'était pas pour vous, votre papa.
1: Non, voilà, c'est ça.
0: Et donc, vous êtes enfin arrivé en France, 2 ans après lui.
1: Oui, à Langlade, petit village au-dessus de Vic-le-Comte. On regarde autour de nous, il n'y avait pas de mur dans les vergers, il y avait des fruits partout, c'était en septembre, des fruits partout.
0: L'abondance de fruits, quelle merveille.
1: Incroyable, on a des yeux grands ouverts, on voit des vaches, mais énormes. Parce qu'au Portugal, la peau et les os. Les vaches étaient d'en près à côté à 50 mètres. On se glisse sous les vaches et on buvait le lait comme ça.
0: Non.
1: Les gens sont tous sortis, on dit, mais c'est quoi ces sauvages?
0: C'était la faim, c'était l'envie, la gourmandise.
1: Oui, c'était la gourmandise, c'était profiter du moment parce qu'on ne sait pas si ça va durer, quoi.
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1: Un début de conversation pour vous aider dans l'apprentissage de la langue bretonne aujourd'hui et puis après un nom de famille qui permet de faire front.
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1: Alors, c'est pas évident d'apprendre la langue à la radio. J'essaie de vous donner quelques clés chaque jour, mais pour ça encore faut-il être à l'heure pour écouter les chroniques. Donc, pour ne pas rater l'heure, il y a une question que vous devez connaître. Une phrase. Pédeuré. Je suis sympa, c'est une phrase courte. Trois mots. Pédeuré. Et ou éo, si vous voulez. C'est facile à traduire, c'est quelle heure est-il ? Péd, c'est un mot interrogatif qui signifie combien ? Péd. À retenir, évidemment, ça sert dans plein d'utilisations. Péd-eur, quelle heure ? Et à la fin, éo, c'est une des formes du verbe être en breton conjugué. Péd-eur, éo, péd-euré, quelle heure est-il ? Retenir cette phrase vous permettra de ne jamais rater vos rendez-vous de toutes sortes et surtout vos rendez-vous radiophoniques. Péd-eur, éo, quelle heure est-il ? Alors pour répondre, s'il est midi par exemple, bah vous répondrez « Christeis eo ». Midi, il est. Et on n'oublie pas le verbe à la phrase, on ne dit pas juste « Christeis », on dit « Christeis eo ». Péder eo, quelle heure est-il ? Christeis eo. Il est midi. Bon, dites pas ça une autre heure qu'à midi, ça marchera moins bien.
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1: Et un patronyme frontal aujourd'hui, ou un nom qui fait front, comme je vous le disais, ou même plusieurs, « Taldir » ou « Talourn ». Deux mots commençant avec le préfixe tal, T-A-L. Et tal, qui n'est pas la chanteuse en breton, a plusieurs sens. En premier, c'est le front humain, évidemment, tal, antal, le front, tal, antal et begarpen, le front en haut de la tête. C'est mieux s'il est là, d'ailleurs. Et donc, si votre nom de famille est Taldir ou Talouarn, eh bien, mieux vaut ne pas donner de coup de tête au risque de casser celle d'en face, car Taldir veut littéralement dire front d'acier, rien que ça. Et Talouarn, c'est pas en reste non plus, Talouarn, c'est le front de fer. Alors encore un nom ramenant une époque où les hommes se faisaient remarquer sur les champs de bataille ou dans les mêlées. Et les Taldir ou Talouarn n'étaient visiblement pas mauvais pour donner ou amortir les coups. C'est pas une raison pour faire pareil. Moi je vous dis à demain, même heure.
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3: Il est presque 7h40, l'heure de la nécessaire minute comtoise d'Arnaud Fromage, que je ne vois pas pour l'instant. Arnaud, vous êtes là ? Je vous sors du lit, là, il faut vous réveiller maintenant, hein. C'est l'heure de la chronique, là.
4: Vabandoust et Untnegin. Pardon, je rêvais. Puis c'était très bizarre parce que dans mon rêve, je parlais super bien estonien. Bon, je sais pas si ça vous est déjà arrivé, mais il paraît que c'est pas si rare de rêver dans une langue qui n'est pas la nôtre, voire même d'une langue que vous ne connaissez pas du tout, comme moi avec l'estonien. Et ça porte un nom d'ailleurs, ça s'appelle la xénoglossie. Et sur le site de Babel, l'un des sites qui propose des cours de langue en ligne, eh bien j'ai trouvé un article à ce propos. Alors il y a plusieurs types de xénoglossie. L'article prend l'exemple de quelqu'un qui avait reconnu de l'hébreu dans son rêve, mais en cherchant bien, il s'était souvenu qu'il avait fait quelques cours d'hébreu quand il avait 13 ans et que c'était probablement de là que ça remontait. Mais il est tout à fait possible de rêver dans une langue qu'on ne connaît pas du tout. Notez qu'on peut aussi penser que c'est cette langue-là, alors qu'il n'y a pas un mot qui est bon, c'est juste nous qui inventons un charabia en se disant que ça doit être du malgache ou du portugais.
3: Mais il y a aussi des cas cliniques beaucoup plus rares et plus impressionnants, hein.
4: Oui, qui se déclenche généralement après un accident grave ou un AVC. Par exemple, en 2015, en Chine, une ancienne prof d'anglais retraitée, âgée de 94 ans, est victime d'un AVC. À son réveil, après 2 semaines de coma, elle a totalement oublié le mandarin, sa langue maternelle, et ne parle désormais plus qu'anglais, qu'elle n'avait plus pratiqué depuis 30 ans. Autre cas, et cette fois c'est l'inverse, ça se passe en Australie. Un jeune homme de 21 ans, victime d'un accident de la route, se réveille à l'hôpital en étant totalement incapable de parler anglais. Il ne se souvenait plus que du mandarin qu'il avait étudié à l'école quelques années avant. Détail amusant, il est par la suite allé en Chine, où il est devenu présentateur d'une émission de télé sur place. C'est dire son niveau.
3: Ah bah dis donc, mais Arnaud, il y a une explication rationnelle à ça ?
5: Pour le cas des rêves, l'explication la plus plausible, c'est que le subconscient aurait retenu quelques bribes d'une langue sans qu'on s'en soit vraiment rendu compte consciemment. De quoi appeler Freud au secours. Pour les cas cliniques de gens ayant totalement oublié leur langue maternelle après un choc, l'explication se niche dans la latéralisation du cerveau. Et oui, vous n'êtes pas sans savoir qu'on a deux hémisphères là-dessous. Or, notre langue maternelle est stockée dans l'hémisphère gauche du cerveau, quand les langues que nous apprenons par la suite sont stockées, elles, dans l'hémisphère droit. Ainsi, si la partie gauche du cerveau est atteinte par une lésion quelconque, dans certains cas, il est possible d'oublier sa langue maternelle. Vous ne vous souvenez plus alors que de celle qui se trouve stockée dans l'autre hémisphère, l'hémisphère droit qui n'a pas été atteint. Ça reste néanmoins fascinant et impressionnant, heureusement que c'est très rare, mais voilà en tout cas un nouveau mystère du cerveau résolu, et sur ce, moi je vais me recoucher. Allez, Ome Naeme, ça veut dire à demain en estonien.
3: Ah bon, eh bien bonne nuit, j'ai envie de vous dire, hein. Arnaud, ça me donnerait presque envie de bailler, c'est pas très gentil, et j'espère qu'il m'arrivera rien, parce que si je dois parler anglais toute ma vie, autant vous dire que ça va être très difficile, parce que l'hémisphère droit n'a pas retenu grand chose en anglais. La nécessaire minute côtoise, les infos insolites, mais des fois très intéressantes, hein, comme ce matin, à réécouter à tout instant sur l'application ici et puis également sur ici.fr Besançon.
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0: Cascada et Baiser Doré, un coup de cœur, ici Drôme Ardèche.
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2: Bonjour Johan.
3: Salut Manu.
2: Merci de nous recevoir avec un service de céramique.
3: Ah oui, la céramique, c'est quelque chose d'important dans l'histoire de l'art pour moi. Quand ce n'est pas un vase ou une pièce de décoration, c'est usuel. Donc, ouais. Je te présente ce service. C'est un service qu'on n'a pas l'habitude de voir. C'est un service qui a été créé par Robert Picot, qui était un céramiste valoriste extrêmement connu. Robert Picot, il fait partie de l'entourage des Roger Capron, des Jean Marais, des Picasso, de tous ces grands céramistes qui se sont tous installés à un moment au milieu du 20e à Valoris, dans le sud de la France. On le connaît surtout pour ses céramiques, pour ses pichets. Tu vois, par exemple, celui-là, c'est un pichet aussi de Robert Picot.
2: RP.
3: Et avec RP au fond, eh ben, il n'y a pas de doute, c'est Robert Picot. Robert Picot, très grosse production en vaisselle, en pièces de forme, etc. Il est vraiment connu pour sa vaisselle. Donc là, tu vois, on a un service d'une vingtaine d'assiettes. On a les plats de service, le saladier. La particularité de ce service-là, c'est qu'il n'est pas justement dans les fonds verts comme on connaît chez Picot. Il porte un fond blanc et un décor de fleurs bleues et jaunes.
2: Ouais.
3: Ça, c'est important de le signaler. C'est pas courant. C'est un service qui est très très en vogue. On est vraiment dans la tendance de l'utilisation de la céramique à table, sur les tables aujourd'hui, qu'on utilise tous les jours. Donc c'est quelque chose de très usuel et de très pratique. Je suis très content. J'ai eu la chance de pouvoir l'acquérir. Dans Affaires conclues sur le plateau. On a beaucoup de céramique de Robert Picot sur le plateau et moi quand je peux en emporter, boum, je ramène à la maison parce que j'ai envie de proposer cette belle céramique des années 50 à la maison.
2: La valeur.
3: 4 plats de service, un saladier, une vingtaine d'assiettes, on est autour de 700 euros. Affaires conclues, cher monsieur. Bon, tu valides ?
2: Je valide.
3: Allez, c'est parti.

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1: Mais oui, ces toitures typiques que l'on trouve dans de nombreuses régions de France, et notamment dans le Val de Serre et la Hague. Leur particularité, ce sont des toitures composées de pierres plates de pays en schiste, des toitures très chères à faire réparer. C'est la raison pour laquelle le château de Vauville a besoin de soutien financier. Je vous propose d'aller dans les combles du château avec Éric Pellerin, son propriétaire. On baisse la tête.
2: Attention la tête. La tête, c'est juste une chauve-souris.
1: Ah, où ça y est, une chauve-souris?
2: Il y en a une là, il y en a une qui dormait à l'autre palier aussi.
1: Ah, tu vois qu'on la dérange trop. Ah oui,
2: c'est protégé. Ce qui montre aussi que Vauville, c'est bien un lieu aussi de conservation, parce qu'on a dans le jardin plus de 25 espèces d'oiseaux différentes. Dans les combles du château, on a les chauves-souris qui sont protégées. Et on a beaucoup de petits reptiles. On a la mare de Vauville, donc nous, ici, entre les Landes et le jardin, beaucoup de tritons, beaucoup de grenouilles aussi, et pas mal de salamandres aussi dans le jardin.
1: Là, on va passer une toute petite porte. Il y a des araignées. Ah oui, donc là, effectivement, il y a quelques trous dans la toiture.
2: Donc c'est vrai qu'il faut agir. Tout est humide, hein, tout s'effrite. Les chevilles de bois, elles sont plus du tout à 45 degrés.
1: Oui, c'est-à-dire que là, ça risque de tomber aussi.
2: Ah oui, la prochaine tempête, je pense que ça va encore glisser un petit peu. Ce qu'il faut se dire, et c'est toujours ce qui me sauve un petit peu, c'est que cette maison-là, elle existe depuis presque 900 ans. Oui, il y a des problèmes de toiture. Maintenant, je suis là pour m'en occuper. Il y a les couvreurs qui interviennent génialement pour venir bâcher dès qu'il y a un problème. Et ça, c'est vrai qu'on est en confiance. La lose de schiste, quand on voit travailler les ouvriers et les couvreurs, c'est incroyable parce qu'ils soigneusement enlèvent chacune des tuiles. Pendant 3 semaines, 1 mois au sol, sous des tentes, ils les retaillent, ils les brossent, ils les toquent comme ça pour voir si la pierre est encore résistante et dure. Ils ont réussi à réutiliser 80% des tuiles qui existaient sur la toiture.
1: Mais je crois que ça ne se trouve plus de toute façon, ces tuiles.
2: Et non, et les couvreurs du Cotentin essayent de garder, voire de racheter, quand ils sont sur tout leur chantier, des tuiles pour pouvoir les réutiliser sur des monuments historiques comme Vauville.
1: Comment est-ce qu'on peut expliquer ce que c'est que la lose pour celles et ceux qui ne connaîtraient pas? Comment on peut parler de ces toitures?
2: Les loses de schiste, c'est comme si vous aviez des grosses tranches d'un centimètre de pierre bleue, d'une pierre qui était extraite des carrières de Tour-la-Ville à côté de Cherbourg. Et quand on se promène dans Cherbourg, on peut voir le schiste dans la maçonnerie des maisons. Aussi bien sur la toiture, mais aussi dans les murs. Donc ça, c'est la partie récente qu'on fait cet hiver.
1: Ah oui, effectivement, on voit la différence, hein. Et alors, il n'y a pas de gouttière?
2: Non, au 15e et au 17e, il n'y a pas de gouttière.
1: Le château de Vauville, première pierre posée au 12e siècle, avec son jardin botanique, son environnement exceptionnel, les dunes, la mare et les landes de Vauville. 80% de sa toiture en lauze de schiste est gravement endommagée, mais on devrait pouvoir remplacer cette toiture grâce à la Fondation du patrimoine et puis tous les soutiens habituels, la commune, la région, le département et l'État.
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3: Alors, j'ai testé pour vous un week-end dans les Cévennes. 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J'ai testé, j'ai adoré, c'était Delphine. Je vous retrouve très vite pour une nouvelle découverte locale.
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4: Si le pantalon fait fureur de nos jours chez les filles comme chez les garçons, qu'en est-il de la braie ? B-R-A-I-E. Son ancêtre, le pantalon de l'Antiquité, qui pouvait être serré au niveau des chevilles, serré ou bouffant au niveau des cuisses. La braie a été inventée par les Gaulois. C'est grâce aux Gaulois que les Romains apprirent à connaître la braie. Le mot s'est répandu après dans toutes les langues romanes avant que le personnage de Pantalone de la Commedia dell'arte, le costume du riche Vénitien qui porte un pantalon, ne fasse sensation et répande le mot pantalon sur tout le territoire français. Enfin, sauf un territoire qui résiste toujours à l'envahisseur, les pays occitans, où le pantalon se dit toujours, comme les Gaulois, « l'obraio ou l'obraso ». Ne dit-on pas que ce gouya est toujours débraillé ? Cela vient de la même origine, mal pantalonné, mal fagoté. « Tu pouvais pas tourner à monter ta braguette, t'es prise ? Tu ne peux pas remonter ta braguette, je te prie ? Même origine. Oups ! Pardon. Anéadiou.
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1: C'est un événement littéraire dont on vous parle dans Toujours à la page, la sortie du nouveau roman de Marion Fayol, autrice et illustratrice dromardéchoise, plusieurs fois primée au Festival d'Angoulême. Marion Fayol a rencontré l'année dernière un immense succès avec son premier roman, poétique et poignant, Du même bois, dans lequel elle évoquait l'histoire d'une ferme ardéchoise, génération après génération. Petit fruit, c'est le nom de ce second titre, est paru chez Gallimard. Et c'est l'histoire d'une femme à qui, mois après mois, la nature refuse d'offrir un enfant. Tandis qu'elle brasse questionnement, chagrin, culpabilité, son mari reste imperméable à ses émotions. Jusqu'au jour où s'impose chez eux un inconnu, un étranger, un homme qui dit pourtant reconnaître en la femme son amour de jeunesse perdue. D'ailleurs, c'est étrange, ses mains à lui sont de la couleur de la robe de la femme. Et il ne cesse de vouloir la dessiner, la croquer sous tous les angles. En résulte un curieux ballet, un poétique triangle amoureux auquel nous allons assister. Marion Fayol.
2: Le livre parle en effet du désir d'enfant, même si je pense qu'il parle du désir, du manque, de l'absence, de manière peut-être beaucoup plus large que simplement le manque de l'enfant. En tout cas, cette femme, elle est en proie à une forme d'obsession. Chaque mois, elle a envie d'avoir un bébé dans le ventre et chaque mois, c'est un échec. Et dans son couple vient apparaître une sorte d'étranger. Donc, elle attend un enfant et l'enfant n'arrive pas. Et il y a quelqu'un qui vient se glisser dans leur maison alors même qu'ils essaient de le rejeter. Donc, c'est aussi une sorte d'ambivalence entre ce qu'elle désire et qui vient pas et ce qu'elle rejette et qui vient. Et pour moi, les trois personnages du livre sont tous des personnages qui sont un peu enfermés. Ça m'intéressait d'avoir trois personnages qui finissent par se parler, par quelque chose de commun. Et ce commun, je pense qu'il est à la fois la question de l'obsession et la question de l'absence ou du manque ou du fantasme aussi.
1: Il y a quand même quelque chose d'un peu surnaturel qui relève du conte ou de la poésie dans ce que vous écrivez.
2: Quand j'écris, je me sens proche de la poésie plus que du roman d'une certaine façon. Et c'est très important pour moi que l'espace du livre, comme dans l'espace des dessins, soit pas exactement l'espace de la réalité, en tout cas qu'il y ait toujours une part de symbolique ou de surréalisme qui vienne créer un espace qui est celui du livre et qui est un petit peu à côté du réel pour peut-être être plus réel que le réel. Et c'est important pour moi que mes livres contiennent plusieurs discours, enfin qu'en tout cas on puisse les lire et puis on puisse les relire et puis encore les relire comme s'il y avait plusieurs couches et que le lecteur puisse aussi glisser sa propre voix à l'intérieur de ce que je propose.
1: On ne sait précisément où l'action se déroule ni à quelle époque, mais comme toujours avec Marion Fayol, la nature est partout. Elle traverse les personnages et son écriture pose des images, des émotions, un rythme aussi. Elle offre comme un moment en suspens, hors du temps. Marion Fayol révèle une nouvelle fois que son talent d'écrivaine n'a rien à envier à celui de dessinatrice dans ce petit fruit paru chez Gallimard.
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3: Bonjour.
1: Alors, on est où ici, Philippe?
3: On est sur mon exploitation, dans la miellerie.
1: Ici, à Boulternère.
3: À Boulternère.
1: Et Philippe, vous avez donc une miellerie, vous avez aussi des vergers.
3: Beaucoup de produits différents, on fait des pommes, des amandes, des abricots, du jus de pomme, du nectar.
1: Il me semble que j'ai vu aussi des pieds d'avocat.
3: C'est pas en production.
1: C'est un essai.
3: C'est un essai, on verra si la météo devient un peu plus clémente dans les années à venir.
1: Et là, vous avez donc la mise en pot ici, dans votre miellerie.

0: Boulternaire.
1: Je peux même vous faire goûter, c'est bon.
0: Ben, je veux bien, oui.
1: Je suis déjà très fier de mes abeilles, surtout.
0: Et alors, quel est le miel que vous préférez, vous ?
1: Moi, je les aime tous. Après, je ne sais pas si vous connaissez peut-être des miels un peu particuliers, comme la bruyère calune.
0: Eh bien, allons-y. Très subtil, hein, comme parfum.
1: Oui, c'est un miel qui est très particulier, peu récolté parce qu'il est très difficile à extraire. Et par contre, très prisé dans l'Europe du Nord. Celui-là, il vient de la réserve naturelle de Pie.
0: Donc, ça sent très très bon, le miel dans la miellerie. On va aller peut-être du côté des pommes. Donc là, Philippe, on se dirige vers votre verger. À notre droite, tous les pommiers.
1: Oui, voilà, différentes variétés. Gold Rush, un petit peu de fugit aussi. En fait, si vous voulez, on a mis les pommes qui ne pouvaient pas aller à la montagne. Ici, on a gardé les pommes qui se récoltent tard, comme la fugit ou la Gold Rush. Et après, celle qu'on a vue la première, c'est une primeur, une gala. Qui elle aussi, elle est mieux ici qu'à Sahara.
0: Oh là, monsieur, vous avez fait provision, là ?
2: Ah oui, monsieur Torrent était reconnu dans le coin.
0: Alors, combien vous en avez acheté de pommes, hein ? Combien de kilos ?
2: Oh, j'en sais rien, il y en a 3, 4, 5 caisses.
0: Ah ouais, quand même, c'est pour
2: plus
0: tout l'hiver.
2: Plus les noix.
0: Bonne dégustation.
2: Merci.
0: Ça sent bon, la pomme. Et alors, est-ce que vous pouvez, s'il vous plaît, Philippe, me montrer la variété endémique du Roussillon, la coquette?
1: Voilà, ça c'est coquette.
0: Voilà, sa particularité, c'est qu'elle est un petit peu rosée.
1: Voilà, un petit peu rosée. C'est une variété voilà, qui est présente avant que la Golden arrive. Donc c'est dans les années 50. Et elle a été au fur et à mesure supplantée par les Rainettes du Canada, là-haut, les Golden. Parce que c'est un arbre qui est très alternant. C'est-à-dire qu'il produit qu'une année sur deux. On est plus très nombreux à avoir de la coquette.
0: Donc c'est une chance de pouvoir la goûter.
1: Ouais, vous voulez goûter ?
0: Allez.
1: Je vais goûter.
3: Allez.
0: Elle est trop trop bonne. Hein. Je vois qu'il y a aussi des noix. Ça, c'est pas votre production, c'est un copain à vous.
1: Voilà, c'est Monsieur Retch à Boulternaire. Pareil pour faire face un peu à la disparition des pêchers. Tout le monde s'est diversifié à mettre des olives, des grenades, des noix. On a cherché des cultures alternatives.
0: Et dites-moi, Philippe, vous avez les pommes et vous avez le jus de pomme.
1: On a un petit atelier, on se fait nous-mêmes le jus de pomme, voilà.
0: Et ça, c'est pour ça que vous avez plein de clients aussi, parce que vous avez plein de bons produits.
1: Ça fait 43 ans qu'on fait du jus de pomme.
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5: La Côte de Lumière en Vendée, Côte de Jade au sud de l'estuaire. Pourquoi ces jolis noms pour parler de nos côtes ? La réponse avec Lucie Miossec et son pourquoi des choses.
6: Et oui, on connaît la Côte d'Azur dans le sud, qu'on appelle comme ça pour le bleu azur de ses eaux. On connaît la Côte de Granit Rose, qu'on appelle comme ça... Je vous fais pas de dessin parce qu'il y a du granit rose, voilà. Mais alors, la Côte de Jade, vu qu'on n'y trouve pas de jade, d'où peut venir ce nom ? Eh bien, apparemment, d'une paire de chaussettes. Je vous explique ça juste après. Mais déjà, il faut savoir pourquoi on donne des noms aux côtes. Pour ça, retour au début des années 1900.
5: Les lignes de chemin de fer se développent en France, Lucie, et avec elles arrivent les touristes.
6: La France est bordée de côtes qui font rêver. Alors, chaque région cherche à faire rêver encore plus les touristes pour les faire venir. C'est pour ça qu'on se retrouve avec des côtes qui s'appellent comme des pierres précieuses ou des métaux précieux. Argent, émeraude, améthyste et jade. Allez, chose promise, chose due, vous allez rigoler, c'est à cause ou grâce à des chaussettes que la Côte de Jade s'appelle la Côte de Jade. Parce qu'au moment où toutes les côtes alentour avaient déjà un nom, il a fallu trouver un nom à celle qui s'appelle aujourd'hui la Côte de Jade. Ça, c'était dans les années 30. Le maire de la Bernerie, Louis Gauthier, avant d'aller au conseil pour voter justement sur le fait d'avoir un nouveau nom pour cette côte, eh bien, il aurait regardé ses chaussettes et il aurait eu une illumination. Mes chaussettes sont de la même couleur que l'eau de la côte. Et là, à ce moment-là, il aurait demandé à sa femme, mais de quelle couleur sont mes chaussettes ? Et là, sa femme aurait répondu, bah, c'est couleur jade. Bim, bam, boum, voilà comment la côte de Jade est née. Jade, parce que l'eau de cette côte est caractérisée par ses nuances de vert. Vert clair, vert foncé, selon le temps, selon les saisons. C'est quand même très joli comme nom. Alors on peut se réjouir que le maire de la Bernerie ait eu des chaussettes vertes ce jour-là.
5: Oui, vous avez raison, Lucie Messec, et des fois, voilà, ça ne tient pas à grand-chose.

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2: Tous les jeudis, vous partagez avec nous un lieu de Provence. Et ce matin, vous allez nous faire découvrir une source.
3: Eh ben non.
2: Ah bon?
3: Non.
2: Mais qu'est-ce que vous m'avez écrit alors?
3: Ben, c'est faux ce que non, vous... mais sur le coup, je voulais, puis après je me suis dit non, une source, ça se dit pas.
2: Vous faites un peu comme vous voulez.
3: Exactement. Non, ça se dit pas une source. Alors c'est pas moi qui le dis, c'est l'île des Bellons dans le château de ma mère. Voilà. Mais je vais quand même vous parler de source à travers ces gentils Manon. Oui. Hier, vous vous rappelez, je vous ai parlé de l'expression patin couffin, qu'on emploie dans le sens de etc. Et j'ai mentionné l'expression et le con de Manon. Et pour n'offenser personne, j'ai dit ne le prenez pas pour vous les Manon, c'est juste une expression. Et j'ai ajouté on vous aime d'amour. Ok. Problème, c'est qu'à peine ma chronique finie, ma chérie m'a demandé c'est qui cette Manon que tu aimes d'amour? C'est vrai. Alors je lui ai dit mais personne, c'est une expression. Et elle me dit mais pourquoi tu me dis que tu l'aimes d'amour? J'ai dit mais non, mais tu n'as pas la ref, c'est Pagnol, c'est Manon des Sources, c'est Hugolin, hein. Vous savez, Manon, je t'aime d'amour. Vous faites,
4: Manon, je t'aime d'amour.
3: Je t'aime, Manon.
4: Je t'aime, Manon.
3: Voilà, on est d'accord. Voilà. Mais désolé, on va quitter la poésie bucolique et romantique de Manon des Sources et les collines pour que je vous explique cette expression, le conte de Manon. Alors pour tout vous dire, on ne sait pas trop d'où elle vient, elle ne semble pas typiquement provençale, en tout cas on la connaît dans le sud-ouest, chez Francis Cabrel, même si elle est très attachée à la Provence, notamment à travers l'œuvre de Pagnol, bien sûr. Comme je vous l'ai dit, on l'emploie pour exprimer là aussi une suite que l'on n'énumérera pas, comme pour dire etc. Exemple dans un roman de Jean-Paul Delphino, et tout le con de Manon et tout le tremblement. Ou encore chez Maurice Gouirand, il regrettait la prospérité de Marseille, mais aussi le respect de la religion, de la morale, de la discipline, du patin couffin et du con de Manon. Oui, le con de Manon, c'est l'équivalent de patin couffin et tutti quanti. Autre subtilité décrite par Yves Honorat dans son dictionnaire des parlers régionaux, l'expression serait utilisée pour couper court aux exigences de son interlocuteur. Exemple, et le con de Manon, non, pendant que tu es, leur dire, allez, c'est bon, hein, arrête-toi, tu m'as gonflé. Dans la lignée des fachos de, fan de chichoulo, fan de pute, ou même, autre expression avec d'autres prénoms, je suis désolé, la putain d'Adèle ou la putain de la Caroline, c'est, on va avoir des problèmes.
2: Je pense, oui.
3: Cette interjection est aussi utilisée pour marquer la surprise. En voici un exemple sous la plume de Maurice Gouirand, cette fois dans le théorème de Langambi, le con de Manon, mais c'est mon riri. Et on la trouve aussi chez Gilles Del Papas, sous la variante la con de Manon. Selon Robert Bouvier, dans le Parler Marseillais, l'expression exprime aussi le dépit ou l'irritation, hein, et il donnait cet exemple, le con de Manon, ça a encore foiré. On trouve aussi des variantes avec le con de Madon, et on vous aime aussi d'amour, les Madon. Non, je vais rien dire, parce que je vais avoir des problèmes avec Magaté. Magaté, c'est toi que j'aime d'amour. En tout cas, tous les auteurs s'accordent à dire que Manon est sûrement là juste pour la rime, sans aucun lien avec une quelconque Manon qui aurait existé.
2: Mais bien sûr.
3: Et je vous le confirme parce que j'ai vérifié toutes mes sources.
2: Parfait. Un petit bonjour à votre gâté qui nous écoute ce matin.
5: Manon des Sources.
2: Oui, non, mais c'est pardon.
5: Il avait bien Manon des Sources.
3: Non, j'ai vérifié mes sources. Maintenant, je ne sais pas s'il l'a vérifié.
2: Oui, non, mais bien sûr. Bien sûr. Mais vous me prenez.
3: On vérifie. Hein, on vérifie.
2: C'est possible, ça.
3: C'est comme ça.
2: Non, mais si vous voulez, je vous laisse.
3: Mais non, t'as pas d'amour, Eric.
2: Bon, donc un petit bonjour à votre gâté. Oui. Je le confirme. Mais Eric est sage comme une image.
3: Hein. Exactement.
2: Enfin, chérie, je t'aime.
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7: Quelle qualité doit avoir un sportif de haut niveau?
8: Des forces, des muscles, manger sain et beaucoup boire.
9: Il faut beaucoup, beaucoup s'entraîner pour... faire le sport qu'on veut.
10: Pour faire marcher ses muscles.
9: On s'entraîne beaucoup, genre on fait de la muscule, prendre des poids de genre 40 kilos sur ses bras et tenir le plus longtemps pour avoir des muscles.
7: Et vous connaissez des sportifs de haut niveau?
10: Ah oui. Oui, Cristiano Ronaldo,
9: Teddy Riner, Kylian Mbappé,
10: Lionel Messi,
9: Léon Marchand,
10: Félix Lebrun et Alexis Lebrun.
7: Et ils faisaient quoi eux?
10: Du ping-pong.
7: Vous les avez regardés pendant les JO?
10: Oui, de temps en temps.
9: Moi, je les ai pas regardés, mais
10: j'ai vu surtout.
9: J'ai vu juste Teddy Riner parce que j'aime bien karaté, mais j'ai arrêté.
10: Moi, j'ai vu beaucoup, beaucoup plus de fois Léon Marchand, même si je préfère beaucoup plus le ping-pong. Il faisait vraiment des trucs magnifiques.
11: Will Bayama, je crois, pour la France, le basketteur. Et après, il y avait un Américain. Après, je sais pas comment on l'appelle, mais ma belle-mère, elle avait crié le King, mais je crois pas que c'est son prénom.
7: Est-ce que vous aimeriez être un sportif ou une sportive de haut niveau, vous?
11: Oui. Non.
10: Parce que ça demande trop d'exercice.
5: Faire de la piscine, j'aime bien. Ça fait marcher les bras, les jambes en même temps. Et ça demande beaucoup d'entraînement, du coup j'adore.
10: Moi, oui, parce que j'aimerais bien faire beaucoup de ping-pong. Parce que c'est mon sport préféré et Félix Lebrun, il m'a donné un bon coup d'énergie. Maintenant, j'en fais un club et voilà.

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1: Raymond Coppa, il évolue au Stade de Reims entre 1951 et 1956, des années qui ont marqué l'histoire du foot rémois et aussi l'histoire du foot français. Dès son arrivée, il se distingue par sa technique, son flair et sa vision du jeu. Sous la direction d'Albert Batteux, il devient la pièce maîtresse d'une équipe rémoise qui domine le foot français. Il remporte plusieurs titres de champion de France et la Coupe de France. Mais c'est en Europe que Reims, avec Coppa, va se faire un nom. En 1956, l'équipe atteint la finale de la Coupe d'Europe des clubs champions, où elle s'incline face au Real Madrid, mais s'impose comme une équipe de classe mondiale. Coppa devient une star, non seulement en France, mais aussi à l'international, grâce à ses performances exceptionnelles en compétition européenne. Son départ pour le Real Madrid marque la fin d'une époque dorée à Reims, même si Coppa veut revenir au Stade de Reims entre 1959 et 1968. Il est né Raymond Kopaszewski en 1931, Neuilly-les-Mines, dans le Pas-de-Calais, dans une famille de mineurs polonais. Milieu offensif, au talent précoce, petit par la taille mais immense par la vision du jeu, il débute sa carrière pro à Angers avant d'exploser au Stade de Reims. Sa technique fine, sa vitesse et son sens du collectif séduisent bien au-delà des frontières. Le Real Madrid le recrute, aux côtés d'Alfredo Di Stefano et de Ferenc Puskás. Coppa participe à l'âge d'or du club espagnol. Il remporte 3 Coupes d'Europe consécutives. En 1958, il décroche le Ballon d'Or. C'est le premier Français à recevoir cette distinction. En équipe de France, Coppa brille lors de la Coupe du Monde 58 en Suède. Les Bleus terminent 3e, portés notamment par le duo Coppa-Just Fontaine, autre légende rémoise. À la fin de sa carrière, Coppa s'engage pour la reconnaissance des droits des joueurs professionnels. Il devient aussi consultant pour la radio et la télévision. Raymond Coppa s'éteint le 3 mars 2017. Son héritage perdure dans le cœur des passionnés de foot et pas seulement dans celui des supporters du Stade de Reims. Et c'est l'un des trésors de Champagne-Ardennes.
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2: Itinéraire bis à Saint-Fargeau cette semaine. Aujourd'hui, j'ai décidé de m'arrêter chez Europe Militari. Antoine Guyot, bonjour.
3: Bonjour.
2: Europe Militari, c'est quoi Antoine ?
3: Europe Militari, c'est une entreprise que j'ai créée il y a plus de 15 ans, l'année de mes 20 ans, et où nous rachetons du matériel militaire aux armées françaises, que nous reconditionnons et que nous vendons majoritairement à l'export.
2: Ici, on ne parle pas de surplus militaire. Hein.
3: Non, on ne parle pas de surplus militaire parce qu'on ne vend pas d'accessoires, d'habits, de treillis ou autres. Nous, on stocke des véhicules et de la pièce détachée.
2: On peut donner une idée à nos auditeurs, combien de véhicules, qu'est-ce qu'on a comme véhicules également ?
3: La gamme de véhicules va de la moto au blindé, en passant par les véhicules logistiques. Tout dépend des flux entrants et sortants, mais on peut stocker en moyenne entre 500 et 800 véhicules. Voilà.
2: Qui sont vos clients ?
3: Pour les petits véhicules, on a beaucoup de clients, agriculteurs, chasseurs, résidents secondaires pour ce qu'on appelle les Peugeot P4, un petit véhicule polyvalent 4x4. Ça, on en vend, c'est constant, on en vend une soixantaine par an en France depuis une quinzaine d'années. Et tout le reste, c'est l'export. C'est l'export hors Europe, donc pour des pays souvent en voie de développement, majoritairement en Afrique, où les routes sont totalement impraticables et où on a besoin de véhicules rustiques, à forte motricité, donc 4x4, 6x6, et qui ont fait leurs preuves pendant leur service aux armées pendant maintenant plus de 35 ans. Et que, d'ailleurs, l'armée française a toujours ces véhicules-là, qu'elle reprolonge sans cesse parce que ce sont de bons véhicules. Voilà.
2: Vous fournissez en temps de guerre ? Mais vous fournissez également après, en temps de paix.
3: Oui, effectivement, nous avons plusieurs clients, dont l'ONU, qui a plusieurs bataillons et détachements partout dans le monde, et notamment en Afrique. Et effectivement, on intervient, on leur vend des véhicules, sont sans électronique, à forte motricité, qui peuvent aller partout, et y compris la pièce détachée.
2: L'armée française est cliente également chez vous ?
3: Oui, absolument. Alors nous, on achète depuis longtemps à l'armée française, quand elle vend, donc on achète, on stocke beaucoup de choses, et il arrive que parfois, effectivement, elle ait besoin, alors pas forcément de véhicules, mais de pièces détachées, parce que le véhicule ne va pas sans la pièce détachée, et on a développé, on a fait fabriquer énormément de pièces détachées, et quand on peut rendre service à l'armée, on le fait, voilà.
2: Oui, ça c'est un autre marché, c'est la pièce détachée également chez vous. Hein.
3: Et oui, vous pouvez pas décemment dire à un client, quel qu'il soit d'ailleurs, français ou à l'export, qu'on vous vend un véhicule et que vous n'avez pas la pièce pour le réparer, ça n'a pas de sens. Donc il faut ce qu'on a développé depuis 6 ans, une vraie infrastructure avec du palettier, un magasinier, et donc on a un vrai service de pièces détachées, on exporte tous les jours, on envoie palettes, petits colis, ainsi de suite. Voilà.
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0: Catherine Marchosin.
2: Itinéraire bis à Saint-Fargeau cette semaine et aujourd'hui j'ai décidé de m'arrêter à la boutique Ardici. Aurélie Boulomier, bonjour.
4: Bonjour.
2: Cette boutique Ardici, Aurélie, expliquez-moi, elle est juste à côté ou dans l'office de tourisme de Puisaye-Forterre ?
4: Elle fait partie intégrante de l'office de tourisme de Puisaye-Forterre depuis 2021. Anciennement, c'était un espace d'exposition et on a décidé de créer un espace dédié à l'artisanat d'art local qui est une réelle identité de la destination touristique et de la Puisaye-Forterre. On compte plus de 130 artisans d'art installés en Puisaye-Forterre, ferronniers, encadreurs d'art, céramistes évidemment. Évidemment, hein, c'est l'identité artisanale locale, des luminaires en papier, des travaux de couture, récemment découvert du dessin à la loupe et le mobilier en béton.
2: Comment vous choisissez les artisans que vous exposez ici ?
4: On lance un appel de candidature à la base de données des artisans d'art qu'on a créé avec la communauté de communes. Et à cet appel de candidature répondent environ une quarantaine d'artisans d'art. Et on les insère soit dans la boutique de Saint-Fargeau, soit dans la boutique de Saint-Amand-en-Puisé.
2: Alors ici par exemple, autour de nous, quels sont les artisans d'art ? Allez, on va en citer quelques-uns. Je vois de très très beaux luminaires juste en face de moi.
4: Effectivement, Ale Casanova qui est basée à Toussy, l'atelier galerie, est là en permanence avec ses luminaires. Elle est la seule sur le territoire à créer ce type d'objet d'art. On a également Isabelle Delin, céramiste en Puisaye-Nivernaise et formatrice au CNIFOP. Coralie Rago, qui est couturière sur le petit village de Trény. Pour la première fois, nous accueillons Annie Carcaillon, qui fait du dessin à la loupe.
2: Et puis des meubles en béton, c'est étonnant ça.
4: C'est assez étonnant, c'est assez exceptionnel. C'est Rudy Baucher, la bétonnerie à Aiglonie.
2: J'imagine que les expositions ventes qui se font ici, elles tournent.
4: On décline 3 sessions d'exposition par an. On a novembre, mars, avril, juillet et août, octobre.
2: On est à quelques jours de Noël. Ici, on peut trouver un cadeau original et à tous les prix.
4: Oui, effectivement. Et réalisé localement, c'est ça l'important.
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2: Itinéraire bis à Saint-Fargeau cette semaine et c'est la pause gourmande comme chaque semaine. J'ai choisi de m'arrêter chez Fléchet, pâtissier, chocolatier, glacier, biscuitier. Mélanie, bonjour.
5: Bonjour.
2: Cette maison, est-ce que vous pouvez nous la présenter ?
5: Alors, c'est mes beaux-parents qui ont créé donc la maison Fléchet, donc Monsieur Patrick Fléchet et Madame Lucette Prost, donc il y a 34 ans de ça. Ensemble, ils ont tout d'abord repris le côté juste pâtisserie. Ça s'est agrandi après un salon de thé. Et dernièrement, en 2019, ils ont ouvert donc le côté boutique des spécialités, où là, on peut retrouver tous nos produits, ainsi que des produits locaux, régionaux, pour agrémenter un peu, faire des paniers garnis, tout ça.
2: Nous sommes dans cette boutique qui est magnifique, avec, on a quelques jours de Noël, pas mal de chocolat et autres gourmandises. Il y a des pièces très particulières que vous faites pour Noël ?
5: Oui, alors bon, la pièce maîtresse que j'adore, c'est le sapin qu'on fait en chocolat au lait ou chocolat noir dans sa belle petite boîte avec son beau petit nœud. Après, on fait toujours les bonbonnières de différentes manières, en forme de cabosse, en forme de bonbonnières rondes et ovales, qui ont chacune leur particularité de garniture. Après, on peut retrouver le croquet phare des fêtes, c'est le croquet de Noël. C'est un biscuit, donc comme les croquets qu'on fait habituellement, qui est très tendre et friable en bouche, mais avec des épices de Noël dedans, des amandes, de l'abricot et de la figue. Et ça peut très bien accompagner le foie gras, comme un petit thé ou un petit café.
2: Vous parlez des croquets, c'est l'une des spécialités de la maison, avec le macaron de Puisaye, c'est ça ?
5: C'est ça. Alors, on a les croquets tendres qui sont sur différentes versions, noisette raisin, mandorange, orange, citron, chocolat, cranberry ou noix. Et on a le macaron de Puisaye qui est là vraiment le produit phare de la maison. Donc, une macaronade à l'ancienne aux amandes, très moelleuse, sur un petit biscuit sablé.
2: Et on ne donne pas la recette, c'est un secret de fabrication.
5: C'est ça, c'est un secret de fabrication. À part Monsieur Fléchet, donc père et fils qui connaissent la recette, sinon personne ne la sait, même pas moi. Je sais juste les ingrédients, mais je ne sais pas la recette exacte.
2: Dites-moi Mélanie, quand on vit dans un univers aussi gourmand, est-ce qu'on résiste encore ?
5: Pas toujours, ça dépend. Bien sûr, on a tous nos petites faiblesses. Moi, ça va être le chocolat, ça va pas être forcément les biscuits. Mais bon, après, il faut quand même goûter un peu pour pouvoir conseiller le client.
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2: Itinéraire bis à Saint-Fargeau cette semaine et à quelques jours de Noël. Eh bien, il fallait que je vous parle jeu. Je suis à Château de Cartes, la boutique Château de Cartes à Saint-Fargeau. Yanis, bonjour.
6: Bonjour.
2: Le Château de Cartes, Yanis, c'est quoi ?
6: Le Château de Cartes, donc, c'est une boutique où vous trouverez des jeux de société, principalement des jouets, un peu de jouets pour les petits, pour premier âge. Vous trouverez également aussi quelques produits cadeaux, comme des bougies de charroux.
2: Ces jeux de société, moi je suis restée à l'époque du Monopoly. Il y a eu une grosse, grosse avancée dans ces jeux de société.
6: Ah oui, complètement, effectivement. Donc l'avancée a commencé dans les années 2000 déjà, où de nouveaux jeux comme Catan, qui ont révolutionné le genre, sont arrivés. Et depuis, en fait, ça n'a pas arrêté de s'accroître, en fait. Chaque année, on a une quantité phénoménale de jeux de société qui sortent. Ça n'arrête pas. Donc maintenant, il y en a pour tout le monde. En fait, ce qui est bien, c'est qu'il y en a pour tout le monde, tous les âges, des joueurs, des non-joueurs, des enfants, des personnes âgées. Tout le monde y trouve son compte, en fait, maintenant.
2: Il y a combien de jeux ici, dans cette petite boutique sous la porte d'entrée de Saint-Fargeau ? Est-ce que vous les avez comptés, Yanis ?
6: Il y en a environ dans les 400 ou 500, ça dépend du roulement en boutique, mais oui, on doit être dans ces eaux-là. En tout cas, du nombre de références depuis le début qu'on a ouvert cette section, oui, il y en a eu beaucoup, en tout cas.
2: Et ça veut dire que chaque jeu, vous le connaissez. Vous connaissez les règles à qui il peut s'adresser.
6: Alors, on essaie d'en connaître le maximum possible. Une grosse partie des jeux qu'on propose, effectivement, on essaie de les connaître. On en a testé une partie. On ne peut pas tout tester non plus, c'est impossible. Mais évidemment, ce qu'on ne peut pas tester, on se renseigne dessus, on regarde des vidéos, on se renseigne vraiment sur les jeux, qui nous permet après, effectivement, de conseiller au mieux tel jeu pour telle personne.
2: En fait, les jeux qui sont là devant moi, j'ai l'impression que je ne les vois qu'en boutique et dans des boutiques comme la vôtre, qui sont spécialisées.
6: Alors oui, effectivement, ce qu'on essaie de faire en boutique, dans la nôtre, comme la nôtre, c'est de proposer des jeux qu'on trouve idéalement pas en hypermarché ou dans, on va dire, les boutiques un peu, voilà, hypermarché classique. On essaie de proposer des jeux qui ne sont pas forcément connus du public et qui, justement, méritent de l'être.
2: Il y a des jeux pour tout le monde.
6: Oui, il y en a pour tout le monde. C'est ça qui est bien maintenant, c'est qu'en fait, tout le monde peut y trouver son compte.
2: Contrairement à Internet, le jeu, ça rassemble. C'est ça qui est important à dire aussi.
6: Ah, complètement, oui. L'avantage, c'est qu'on passe de très bons moments en famille, entre amis. Voilà, on vit des sacrés moments qu'on ne vivra jamais forcément sur Internet.
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2: Itinéraire bis à Saint-Fargeau cette semaine. Et aujourd'hui, eh bien, j'ai décidé de m'arrêter dans un endroit totalement merveilleux. C'est le théâtre du Picouchio. Florent Amar, bonjour.
7: Bonjour.
2: Ce théâtre, racontez-moi son histoire.
7: Son histoire, elle a démarré maintenant, oh là là, il y a 20 ans, en ce qui me concerne.
2: Ouais.
7: J'ai repris cette salle, qui était une salle de cinéma à l'époque. Et je suis arrivé avec l'envie de transmettre du livre théâtre. Et du coup, on a commencé à monter une pièce, deux pièces, trois pièces, quatre pièces. Ça a touché des enfants, des adolescents et des adultes. Et aujourd'hui, je suis plus axé sur les adultes, c'est vrai. Mais ce théâtre est merveilleux parce qu'il est parti de zéro. Et que maintenant, il a une petite histoire et qu'il y a des gens qui l'envient.
2: Effectivement, là, on est juste derrière le château, dans un endroit assez magique. Lorsque vous avez poussé la porte de ce tout petit théâtre, qu'est-ce que vous vous êtes dit ?
7: Tout de suite, il y a une harmonie entre le bois, l'ambiance et la disposition de la salle qui offrait, juste pour celui ou celle qui avait un peu d'imagination, de quoi faire, puisque ça fait 20 ans que ça existe. Voilà. Et qu'il y a eu 21 comédiens qui déambulaient sur cet espace qui est magnifique, qu'on appelle la scène.
2: Vous avez commencé avec des ateliers pour les enfants. Aujourd'hui, vous m'avez dit que ce sont plutôt les adultes qui viennent à vos ateliers. Que viennent chercher ces gens dans vos cours de théâtre ?
7: Au début, le plus souvent, ils venaient chercher, régler un peu des comptes avec une certaine timidité. Pour les parents, il y avait deux versions. Ils me prenaient pour un orthophoniste, pour être honnête, pour certains. Et en plus, je pouvais permettre de sortir d'une inhibition, de bouger, de calculer, de mieux phraser, de mieux s'exprimer. Donc du coup, voilà, il y avait cet aspect-là. Pour d'autres parents, c'était plus radical. C'est moins cher que le cheval, c'est moins cher que le tennis. C'était aussi bête que ça. Mais c'était génial parce qu'il permettait quand même à des gamins d'aller voir une activité. Par contre, pour les adultes, eux, ils venaient chercher quelque chose de différent. Déjà du plaisir.
2: Au bout de 20 ans, Florent, vous avez créé de vraies générations.
7: Ouais, il y a eu de tout. Il y en a qui sont devenus artistes, d'autres qui ont ouvert des portes du conservatoire, d'autres qui produisent, d'autres qui font de la scénographie. Puis j'en ai qui deviennent des merveilleux comptables, des merveilleux bouchers. Il y a eu de tout, mais ça a permis vraiment d'impulser, de gagner en assurance pour certains, de découvrir le plaisir du mot, du verbe. Si jamais un jour je devais faire la fête avec tous ceux qui sont passés au Picouchio Théâtre, je crois que ça ferait une bonne moitié du village.
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1: Elles se connaissent depuis toute petite. Marie Stromboni et Mariano Cesari sont toutes les deux de Cardo. Et elles y ont tous leurs souvenirs. Marie.
2: Alors bon, moi du coup, j'ai toujours habité ici. Ça fait complètement 27 ans que je suis là. Toute ma famille habite au village. Donc on a grandi tous ensemble. Donc bon, avec Marianne notamment, on est allé à l'école toutes les deux à Cardo. Avec en plus en classe unique, donc on s'est complètement en fait élevé ensemble. Pour ma part, je suis vraiment très heureuse d'habiter ici. C'est une chance. C'est un village dans la ville. Et on ne perd pas cette identité de village, contrairement au fait qu'on dépende de Bastia. Et c'est ça qui est génial et qui nous permet encore de créer des liens, donc avec des plus anciens, des plus jeunes, et d'être toujours en fait tous ensemble pour les bons et les mauvais moments aussi. C'est très important.
1: Des souvenirs de jeunesse partagés également par Marianne.
3: Quand on était petit, on était seulement de 2 à 5 ou 6 par classe. C'est vrai que quand on discute maintenant, enfin avec plusieurs personnes qu'on connaît, qui étaient 30 en CM1, 30 en CE2, on était 30 dans l'école entière en fait. C'était vraiment très différent. Et même à côté de ça, enfin on se voyait à l'école, on se voyait forcément en dehors. Et enfin c'était toujours des jeux, toujours dans le village. Et on était à la fois voilà dans le village, mais aussi dans les cabanes, c'est ça, comme le dit Marie, toujours à jouer, à faire des bêtises aussi, hein, c'était normal, ça faisait partie du jeu. Et c'est vraiment ça aussi, c'est que enfin les gens qui ont le même âge que nous, même si on se voit pas forcément maintenant tous les jours, il y a quand même ce lien, comme des cousins, cousins germains, cousins éloignés, mais il y a toujours quand même ce lien, je trouve, hein. Même si on ne se voit pas tous les jours, il y a quand même un tissu social qui subsiste et on échappe quand même à une forme de périurbanisation qui parfois aussi pose les limites de ça, du lien social aussi qu'il y a entre les habitants.
1: Faire perdurer le lien social et l'identité de Cardo, Marie et Marianne, les deux jeunes cardinques, en sont toutes les deux convaincues.
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2: Bonjour Daniel.
3: Bonjour.
2: Alors vous êtes fleuriste, vous êtes installé ici depuis pas très longtemps dans cette boutique, vous étiez un petit peu plus haut avant. Votre spécialité, c'est les fleurs.
3: Voilà, c'est ça, c'est les fleurs, le monde du végétal plus exactement.
2: Alors moi j'ai pas du tout la main verte, j'ai même réussi à tuer un cactus une fois, c'est pour dire. Mais vous allez m'apprendre à faire un bouquet de fleurs. Est-ce que c'est dur à faire un bouquet de fleurs ?
3: Oui, ça peut être difficile. Plus on a de tiges, plus c'est compliqué, oui. On va essayer de vous montrer comment on fait un bouquet. Mais bon, après, on va voir. On va voir si notre animateur préféré est doué en bouquet.
2: Mal barré, mais on essaye, allez, c'est parti. Déjà, qu'est-ce que vous avez choisi ?
3: Alors déjà, j'ai choisi des margots, des herbes un peu séchées, des gerberas, des roses, des craspédias, des asters et puis des aclepsias.
2: Ok, et donc qu'est-ce qu'on va devoir faire maintenant ?
3: Alors là, il y a 17 tiges, et bien à vous de vous lancer.
2: Moi, si ça tenait qu'à moi, je les prends, je les regroupe, je les mets à un élastique et c'est fini.
3: Il faut essayer de les assembler un peu harmonieusement quand même, hein, parce que sinon ça ne va pas être joli.
2: Ok, donc là, il faut m'aider.
3: On prend une fleur, on en prend une autre, et puis on voit si ça matche bien.
2: Donc là, admettons, je prends du blanc.
3: Ouais.
2: Le blanc, ça va bien avec le rouge, dis
3: voilà,
2: pas de bêtises.
3: C'est ça.
2: Tac, tac. Ça, je trouve ça hyper joli, il y a un petit côté
3: jaune.
2: Un
3: craspédia, oui, une petite boule jaune. C'est mignon comme tout, et ça se fait sécher, c'est ça qui est sympa. Un petit peu plus haut, ton craspédia, peut-être un petit peu d'orange.
2: C'est bien déjà.
3: Voilà, ah, c'est pas mal. Là, on peut en remettre. Là, on en a un, mais on peut le mettre à l'opposé, par exemple. Nickel.
2: Là,
3: moi, je trouve que c'est pas mal. Hein. C'est pas mal. Bon, après, je viendrai animer la radio.
2: Quand vous voulez.
3: Ah ben, pas de souci.
2: Ça peut être très bien aussi.
3: Alors après, qu'est-ce qu'on peut mettre ? Peut-être un petit peu de blanc pour adoucir toutes ces petites couleurs.
2: Hein. Donc ce serait plutôt de l'autre côté, du coup.
3: Voilà. Ah, mais t'es quand même délicat, je dois dire.
2: Oula, très bien. Si mes collègues entendent ça.
3: Si, comme ça, il y aura de la bâche pour demain matin.
2: C'est beau.
3: Et puis là, on va couper.
2: Ah, et c'est là qu'on égalise.
3: Alors.
2: Avec le sécateur. Il faut que ce soit tous à la même taille. Hein.
3: Voilà. Mais tu coupes tout en même temps.
2: Ah, faut couper tout en même temps.
3: Ah, ouais, parce que sinon, là, tu vas y passer la nuit, mon pauvre ami. T'as 50 clients qui t'attendent derrière.
2: Donc, bon. On l'emballe.
3: Alors, on l'emballe dans du papier.
2: Faites ça avec une simplicité.
3: Oui, un petit cornet de frites, hein, en fait. Mais avec des fleurs dedans.
2: Ouais, avec moins de frites, du coup.
3: C'est plus digeste. Et puis donc, on va faire un plaisir d'offrir. Plaisir d'offrir, merci, bon anniversaire, merci pour la petite bouffe.
2: Mes condoléances, mais bon, c'est moins drôle.
3: Ah, ça, c'est moins drôle, par contre. Voilà, eh bien, le bouquet, il est pour toi.
2: Ah bah, c'est gentil.
3: Voilà.
2: Bah, merci beaucoup.
3: Je t'en prie.
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1: Sur Ici Picardie, tous les jours, nous accueillons Karen Ponte. Elle est autrice, elle est picarde et elle nous donne son billet d'humeur chaque matin. Karen Ponte s'éparpille. Bonjour Karen.
2: Bonjour. J'ai envie de vous parler aujourd'hui de tous ces bidules qui ne servent à rien, mais qu'on adore collectionner. Vous savez, tous ces petits machins qu'on aligne sur nos étagères et qui nous pourrissent la vie, évidemment, lorsqu'il faut faire les poussières. Moi, la première, je me laisse avoir par les petites frimousses rigolotes, par le côté nostalgique ou tout simplement par les tendances. C'est ainsi que j'ai une étagère pleine de Funko Pop, principalement des Funko Pop de Friends, parce que Friends, c'est la base, mais aussi quelques-unes de Vice Versa, un dessin animé que j'adore. J'ai aussi la Reine de Cœur ou encore la regrettée Reine d'Angleterre. L'année dernière, j'ai découvert les Jellycats. Si vous ne connaissez pas les Jellycats, ce sont des petits objets du quotidien sous forme de peluches, avec des yeux et parfois des mains et des pieds. Sur les étagères de ma bibliothèque, vous trouverez donc un avocat, une goutte d'eau, une cerise, un bol de céréales, une théière, un nuage ou encore une pistache. Ça coûte un bras, mais c'est tellement mignon qu'on ne peut pas résister. Ma dernière lubie en date, les Sony Angels. Est-ce que vous connaissez les Sony Angels? Ce sont des petits personnages, souvent tout nus, mais avec des chapeaux sur la tête, en forme de fruits, d'animaux, de fleurs. Et là où ils font très fort chez Sony Angels, c'est qu'on ne sait pas ce qu'on va avoir comme petit bidule. On ne le sait que quand on ouvre le paquet une fois qu'on le reçoit. Funko Pop, Jellycat ou encore Sony Angels, ça ne sert à rien. C'est sans doute pour ça qu'on adore. Je vous dis à demain et d'ici là, rappelez-vous, 4 focus c'est bien, mais 4 éparpillés, c'est encore mieux.
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3: Lucas Vanitou, bonjour.
4: Bonjour.
3: Vous êtes le fondateur de l'association Belfortaine Objectif Égalité, qui existe depuis combien de temps?
4: Nous entrons dans notre 7e année. J'ai créé l'association avec mon ancien animateur jeunesse à la ville de Belfort en 2019. Nous avons deux pôles au sein de l'association. Un pôle famille avec lequel nous réalisons des animations socio-éducatives, socio-culturelles, directement au pied des immeubles. Et des projets collectifs avec elle. Et puis un pôle jeunes solidaires dans lequel nous réalisons là des animations plutôt sur la thématique qu'on appelle l'éducation à la citoyenneté, à la solidarité internationale.
3: Quand j'entends international, ça veut dire que vous allez parfois très très loin pour réaliser ces projets.
4: Alors ça nous arrive, oui, tous les deux ans on porte un projet fort qui s'appelle les périples solidaires et culturels, et nous avons déjà financé à distance pour raison Covid, on n'avait pas pu s'y rendre au Cambodge, trois puits, aux Philippines. Nous sommes en relation avec une école. Et puis dernièrement en Indonésie, en novembre dernier, avec un nouveau groupe de jeunes, nous nous sommes rendus là-bas.
3: Des jeunes de quel âge et qui ont fait quoi?
4: Alors des jeunes de 16 à 19 ans, dont c'était la première expérience à l'international, qui ont travaillé pendant plus d'un an pour réaliser des actions d'autofinancement, leur permettant de se rendre sur place, certes, mais aussi et surtout de partager vraiment un moment interculturel. Ils étaient en binôme franco-indonésien pour rénover une maison de la nature afin que les enfants de la communauté puissent bénéficier d'apports sur cette thématique.
3: Des projets à l'international, ça c'est ok, avec des jeunes, mais aussi des projets tout près de chez nous et même dans nos quartiers.
4: Tout à fait, aider au local ne nous empêche pas d'aider à l'international, donc on a à cœur de privilégier notre territoire également.
3: Quand on se rend compte qu'à Belfort par exemple, c'est près de 30% de la population qui est en situation de précarité, forcément ça fait réfléchir et ça donne des idées.
4: Nous, notre enjeu, c'est de travailler avec ces familles-là qui ne se referment pas sur elles-mêmes et donc de continuer à favoriser ce lien qu'il existe entre les publics, précaires ou non d'ailleurs, et de réaliser des interventions.
3: Quel genre d'intervention?
4: Une rencontre au pied des immeubles avec des ateliers, surtout sur la période estivale, le mardi et le jeudi, sur le quartier des Glacis. On va réaliser des animations de rue et aussi des animations nocturnes le jeudi soir. Et ça, c'est conclu en fin d'été par un grand festival qui s'appelle Clôture de l'été, avec des concerts, de la nourriture, des jeux pour les familles, des rencontres et des conférences sur des thématiques, parce qu'on a toujours cette volonté d'avoir un apport éducatif important de façon à essayer d'émanciper le public. Le but, c'est pas de faire à leur place, mais qu'ils apprennent à le faire, plus tard le répliquer.
3: L'association ne manque pas de projets, du grain à moudre donc, pour toutes celles et ceux qui veulent continuer à défendre la solidarité et l'inclusion.
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5: Hélène Rabec, gérante du bar à chat au Petit Chat Gaillard.
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5: En fait, j'avais le souhait d'être chocolatière quand j'étais toute petite. J'aimais beaucoup le commerce et le contact avec les clients. Et ma grand-mère ne voulait absolument pas que j'aille en CAP, donc j'ai passé mon bac. J'ai fait une fac de psycho et j'ai passé le diplôme d'assistante sociale. Et donc à 21 ans, j'ai commencé à travailler comme assistante sociale.
7: C'était quoi votre travail à ce moment-là ?
5: Surtout, c'est quand même vraiment un contact avec les gens. Donc à l'hôpital, on va voir les patients, les familles. On s'occupe beaucoup des retours à domicile, des placements en maison de retraite... Voilà, donc c'est vraiment le lien entre la famille et le médecin également.
7: D'accord, et puis aussi peut-être apaiser, aider vos patients.
5: Oui, les patients, oui, bien sûr, c'est être aussi une écoute dans un moment difficile où il y a un changement souvent majeur. Moi, j'étais principalement sur le service de cancérologie à la fin de ma carrière, et du coup, c'est parfois des mamans, des papas, des gens qui sont très jeunes, même des personnes âgées. Enfin, je veux dire, le drame touche tout le monde, et du coup, ils ont besoin d'échanger et d'avoir une écoute à ce moment-là, effectivement.
7: Le drame touche tout le monde. Vous en êtes pas exempte, comme tout un chacun d'ailleurs. Puisque vous avez perdu votre maman. Le travail dans lequel vous officiez, ça n'allait plus non plus. C'était quoi votre état d'esprit dans ce moment
5: En fait, j'ai vraiment eu ce qu'on peut appeler un burn-out professionnel. Non pas que j'aimais plus mon travail, mais vraiment le contexte dans lequel je travaillais. J'avais plus l'impression d'être assistante sociale. Je me sentais plus à ma place, ni avec mes collègues, ni avec les missions qu'on m'offrait. Dans le même temps, c'est vrai que j'ai perdu ma maman très brutalement, ce qui peut nous dire que la vie peut s'arrêter en fait du jour au lendemain. Je savais que je voulais faire autre chose, mais je ne savais pas quoi.
7: Et c'est là que le destin vous donne un petit coup de pouce, si on peut dire, parce que vous allez vous balader en famille à Montpellier et vous découvrez un bar à chat, une vraie découverte pour vous.
5: Exactement, parce que je ne savais pas que ça existait. Il faut savoir aussi que le chat est arrivé dans ma vie assez récemment, justement pendant mon burn-out. Et donc, combiné avec cette visite de bar à chat, je me suis dit, mais c'est fou, c'est vraiment tout ce que j'aime. Le contact client, la gourmandise, je voulais être chocolatière, et les chats, enfin, vraiment une passion pour cet animal qui nous donne énormément et qui m'a fait un bien fou quand j'allais pas bien. Au début, c'est quand même pas très sérieux dans ma tête. J'ai commencé à faire des recherches, comment créer un bar à chat, les diplômes, les formations qu'il faut, et en fait tout me paraissait accessible. Plus ça allait, plus c'est devenu vraiment concret, jusqu'au jour où j'ai demandé une disponibilité à l'hôpital qui a été acceptée. Donc là, j'avais 6 mois en fait pour vraiment aboutir, et j'avais aussi cette urgence-là en fait d'ouvrir. J'ai eu de la chance parce que j'ai trouvé le local, et une fois que j'ai vu ce local, je savais que c'était celui-ci, donc j'ai eu beaucoup de chance aussi, mais ça a demandé effectivement beaucoup d'investissement. De conjuguer le travail, parce que je continue à travailler en même temps, et la création de ce projet.
7: On dit que ça apaise les chats.
5: Ah oui, vraiment, oui. En fait, le ronronnement joue sur notre fréquence cardiaque. Vraiment, ça apporte beaucoup pour la santé et aussi pour le moral.
7: Vous êtes heureuse aujourd'hui ?
5: Oui, oui, oui, vraiment. Oui, oui. Fatiguée, mais heureuse. Et j'encourage les personnes à vraiment tenter leur rêve, parce qu'au début, c'était vraiment un rêve. Je dis pas que c'est possible pour tout le monde, mais en tout cas, ça vaut le coup de se poser la question.
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1: Un circuit court à Vals-les-Bains aujourd'hui avec Geoffrey Guillermin, créateur de bijoux uniques et magnifiques, vraiment. Geoffrey a lancé en Ardèche sa marque Gautreau en 2018.
2: J'étais cuisinier, j'ai passé toute ma vingtaine à travailler dans des cuisines, à monter dans les échelons et à voyager, à travailler à l'étranger. Je me suis installé en Écosse, une autre fois en Allemagne. Je suis revenu en France. Et je savais qu'au fond de moi, il y avait quelque chose avec les mains, quelque chose à faire. Puis un jour, j'ai commencé à acheter des outils pour sculpter le bois. J'ai vu que j'avais une certaine facilité, enfin que ça me parlait, quoi, et que j'arrivais à faire des choses qui me plaisaient. Et petit à petit, j'ai pris plus de temps à côté de mon travail pour maîtriser un peu cette partie-là. Et puis, quand j'ai découvert, grâce à la résine, on pouvait créer un petit monde à l'intérieur, j'ai commencé à sérieusement penser à créer une marque de bijoux et je me suis lancé comme ça.
1: Et alors, ce bois dont parle Geoffrey est vraiment au cœur de chaque création. Ce n'est pas un simple décor. Chaque fibre est une empreinte, chaque vénure un relief. Et avec ces bois choisis pour leur caractère, leur histoire et leur singularité, Geoffrey crée différentes collections de pendentifles et de boucles d'oreilles.
2: Donc, il y a une collection qui est faite avec ces deux matières exclusivement. Donc, on n'en voit pas trop. Mais c'est une technique qui est super intéressante parce que ça permet de faire des mélanges de couleurs. Moi, j'utilise pas mal d'essences de bois exotiques, des bois rares, mais aussi des bois locaux comme le buis, l'olivier, le cadre aussi dans le futur. Ça permet d'utiliser pas mal d'essences. Ensuite, on a la possibilité de colorer la résine et garder cette transparence. Moi, c'est ce que j'aime bien. Je veux pouvoir voir le bois à l'intérieur. En lui rajoutant de la couleur à la résine, on peut du coup donner un thème. Et ensuite, une fois qu'on a ces deux matières assemblées, c'est sans limite d'une certaine manière, il y a une collection qui est basée sur cette technique-là. La collection entre ciel et terre, donc il y a plein de sous-collections dans celle-là. Donc la nuit d'Islande, le rêve de Dolly, le Zahir. C'est la collection bois, résine et opale de laboratoire. Une alternative à la pierre d'opale qui est super intéressante pour ce que je fais. C'est ça qui va donner cet effet d'un peu d'aurore boréale dans les bijoux ou alors le côté nacré. On a l'impression que le bijou bouge, on a l'impression que les aurores bougent à l'intérieur du bijou à cause de la lumière qui réfléchit à l'intérieur. Et j'adore ça.

0: fait voyager d'une certaine manière. Et ensuite, on a la collection bois éternel qui est faite exclusivement avec des bois stabilisés. On ne voit pas trop en bijouterie, mais qui est utilisée notamment dans la coutellerie d'art. Ça consiste à imprégner le bois d'une teinte et d'une résine ultra liquide. Et le stabiliser, ça veut dire que ça va rester bloqué à l'intérieur et solidifier le bois. Donc ça le rend imputrescible et ça lui donne des couleurs. C'est incroyable, des mélanges de couleurs assez folles. On n'a pas l'impression que c'est du bois quand on les regarde, ces bijoux. On croit souvent que c'est des pierres, justement. Sauf que c'est beaucoup plus léger. Utiliser des simples morceaux de bois qui ont, a priori, pas grand-chose qu'on pourrait jeter par-dessus l'épaule. Et puis, en fait, en faire quelque chose où on y voit un monde et puis ça inspire à l'imaginaire, ça fait rêver. Je me rends compte avec pas mal de clients lorsqu'ils voient les pièces devant eux, ce que ça leur évoque. Par exemple, dans les nuits d'Islande, il y a des gens qui m'ont écrit récemment en me disant « Oui, on a fait 7 voyages en Islande. » Ça tombe à pic de tomber sur des bijoux comme ça qui nous rappellent ce voyage. Les mille et une nuits qui me rappellent un voyage dans le désert du Maroc. Et là, en fait, c'est un bijou où on voit comme des dunes avec un ciel de nuit à l'intérieur. Et puis pour d'autres, ça peut aller jusqu'à faire imaginer des mondes sous-marins ou d'autres choses. C'est un peu à chacun son interprétation, j'ai envie de dire.
1: Alors forcément, c'est très visuel, donc je vous invite vraiment à aller faire un tour directement sur le site de Geoffrey Guillermin. Le nom de sa marque, c'est Gautreau. Comme d'habitude, je vous mets toutes les infos qu'il vous faut sur ici.fr, rubrique circuit court.
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3: Des maths la Bretagne, c'est l'heure de la bonne idée 100% pur beurre. Vous avez envie de voir Céline Dion en concert et de faire une bonne action? Alors écoutez bien la bonne idée qu'ont eu les bénévoles du festival Belles Étoiles à passer dans le 35. Pour résorber une dette de 90 000 euros, ils organisent une grande tombola afin de vous faire gagner deux places pour le concert de Céline à la Défense Arena, pardon pour les oreilles, le 12 septembre. 2,50€ le ticket et une probabilité non négligeable de gagner puisque, spoiler alerte, il y a moins de participants qu'à l'euro million. Donc si vous gagnez, bah trop bien, bravo, vous pourrez aller vous égosiller sur « j'irai où tu iras ». Mais si vous perdez, rassurez-vous, vous aurez fait une bonne action en aidant l'association. Le festival de musique Belles Étoiles, lancé en 2025 à Passé près de Rennes, avait été un beau succès, il y avait carrément eu le groupe Superbus. Malheureusement, même si la fréquentation était au rendez-vous, ça n'a pas été suffisant pour que les comptes soient à l'équilibre. Alors pour que le festival reparte sur une base saine, il faut que la dette soit épongée au plus vite, d'où cette tombola. Vous pouvez y participer en cherchant Tombola Belles Étoiles sur Google. Vous tomberez sur le site de la plateforme Hello Asso qui gère l'opération. Le tirage au sort aura lieu ce vendredi soir. Il vous reste donc moins de 3 jours pour participer. Faites vite, je croise les doigts pour vous. Et on reste dans le monde des festivals avec le chiffre du jour. Le festival du film insulaire de l'île de Groix a fêté sa 25e édition la semaine dernière. Happy birthday et à demain pour une nouvelle bonne idée.
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4: Pierre Nus s'installe pour les astuces de sa mamama. Bonjour Pierre.
5: Good morning Hubert, on salue Bissam.
4: Info pour celles et ceux qui viennent de découvrir peut-être une rayure sur un de leurs meubles.
5: Hop là, je vais t'en passer. Oui, ça arrive, hein, une dent de chien, une griffe de chat, un jouet de bébé. Les roues des camions en plastique, ça laisse des traces des fois. Bon, un petit choc, ça peut parfois abîmer vos meubles préférés, mais ma maman m'a rassuré. Elle m'a dit d'acheter des noix. Alors c'est pas parce que je porte le même patronyme que j'en fais la promotion, mais le cerneau de noix est riche en huile et graisse naturelle. Mais c'est l'intérieur de la noix. Car n'y allez pas avec la coquille pour frotter sur le meuble. Ça va empirer les choses. Vous frottez le cerneau directement sur la rayure en allant dans le sens du grain du bois. Bon, vous faut un peu frotter, hein.
4: Vous frottez longtemps. Un petit peu quand même.
5: Voilà, faut que l'huile sorte. Et il faut laisser agir l'huile pendant environ 5 à 10 minutes pour qu'elle pénètre le bois. L'huile libérée va dans la rayure, ça aide à nourrir le bois sec qui est exposé par la rayure. Et surtout, les pigments naturels de la noix vont aider à teindre la rayure. Et ça va mieux correspondre à la couleur du bois qui l'environne, ça la rend beaucoup moins visible, cette rayure. Ensuite,
6: vous laissez agir, vous essuyez l'excès d'huile avec un chiffon doux et propre, n'y allez pas avec le côté vert de l'éponge, Gal, et vous lustrez légèrement la zone. Alors ça fonctionne beaucoup mieux sur les rayures peu profondes et sur les bois dont la couleur est proche de celle du cerneau de noix, donc un brun assez clair. Mm-hmm. Les meubles verts ou rouges, vous oubliez.
5: Oui, bah, bah,
6: merci, ma maman.
5: Oui.
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3: Salut à tous, bonsoir, bienvenue et merci de vous être connectés comme vous le faites chaque soir pour partager ce rendez-vous feel good de début de soirée. Une balade dans toute la France qui va mettre en lumière le patrimoine, votre patrimoine, celui de notre pays à travers le regard d'un invité au parcours inspirant. On ira aussi découvrir de belles initiatives à travers ce que vous entreprenez en France. On ira notamment dans le Gard à la rencontre d'un professeur du monde du vivant, un éducateur environnement qui nous donnera envie d'observer ce qui nous entoure. Nous irons faire un tour à Nice pour vous donner la parole en relançant aussi le débat sur la gratuité des transports. Bienvenue jusqu'à 21h. Je reçois ce soir un jeune entrepreneur connecté, créateur de Payotte, un homme passionné qui a su se mettre au service du savoir-faire français et tout ça grâce à un faux départ. Vous allez le découvrir. Comment a-t-il réussi? Qu'est-ce qu'il a inventé? Par où il est passé? Dans quel lieu pour en arriver là? Dans Il n'y a pas que Paris dans la vie, je reçois Olivier Gély. Bonsoir Olivier.
4: Et bonsoir.
3: Je crois que c'est clair, vous venez pas du nord de la France.
4: Ah non, l'accent, j'ai le package.
3: Ça fait plaisir, ça fait du bien, c'est chantant ça.
4: Ouais.
3: Mais alors du coup, c'est marrant parce que vous venez de Perpignan. Quand vous vous baladez un peu partout en France, vous êtes choqué par les accents que vous pouvez découvrir des uns ou des autres?
4: Mais c'est surtout l'inverse. Chaque fois que je viens, ouais, ou que je parle, ou que je pars en visite dans un village qui est, ou une ville qui est au-dessus de Narbonne,
3: ouais,
4: ben déjà on me dit, ah toi...
3: Ah ouais,
4: toi t'es du sud.
3: D'aussi près que ça, entre Narbonne et Perpignan, ah déjà ouais, on repère la différence.
4: Narbonne c'est le nord. Hein,
3: ouais. Non. Orange c'est le pôle nord. Pour vous Lyon c'est...
4: Ah ben c'est notre pays déjà.
3: Ouais. Oh là là. Bon, je suis heureux en tous les cas de vous accueillir sur toutes les locales du réseau ici. On va en parler hein, d'ici 21h, mais on va juste se dire un mot sur le fait que vous êtes le créateur de Payotte. Je l'ai dit, c'est une jeune marque d'espadrilles que vous portez au pied.
4: Ouais c'est ça exactement. Toujours, je ne les lâche jamais.
3: Alors des espadrilles, où on le découvrira tout à l'heure, mais vous avez su réinventer finalement quelque chose d'assez ancestral, hein, un produit qui date pas d'aujourd'hui, avec une espèce de modernité aujourd'hui. Vous avez 1500 modèles différents.
4: C'est ça, j'ai plus de 1500 produits d'espadrilles différents sur notre site internet, avec des